0: quels sont les animaux qui vivent tout dans le fond, tout dans le fond, tout dans le fond de la mer.
1: Une raie,
2: une pieuvre,
3: une tortue,
4: les étoiles de mer,
5: les corails,
6: les requins,
7: les poissons.
8: Et avec ceci,
9: oui,
8: ce sera tout.
9: Non,
8: ce sera tout.
9: Non,
8: ce sera tout.
9: Non,
8: ce sera tout.
9: Non.
0: Comment ils font pour voir?
10: Ils ont une vision plus adaptée dans l'eau.
11: Ils ont des gros yeux.
0: Mais des fois, il fait vraiment très nuit. Hein, vous avez vu des images des fois?
10: Parce qu'en fait, il y a des poissons qu'ils ont une antenne où il y a une petite boule qui fait de la lumière.
0: Mais ils n'en ont pas tous. Alors comment ils font les autres, ceux qui n'ont pas de lampe?
10: Ils s'approchent d'eux et du coup, ils voient.
0: Tu penses qu'en fait, il y en a qui ont des lampes et ceux qui veulent voir, bah, ils suivent ceux qui ont des lampes?
10: Ouais.
0: Et quel est le plus gros des animaux, selon vous, qui vit sous l'eau, tout dans le fond de l'eau?
10: Une pieuvre.
5: Les grosses pieuvres.
6: Des baleines.
7: Une grosse baleine.
4: Un requin.
5: La barrière des corails.
9: Barrière de corail!
0: C'est quoi la barrière de corail?
5: Bah, ça permet pour pas que les requins aillent manger ceux qui sont après la barrière.
0: C'est comme une clôture, en fait?
5: Un peu.
10: C'est comme un filet dans l'eau, et c'est pour que les gens ils se baignent dedans, et pour pas que les requins ils mangent les gens qui se baignent.
0: Est-ce que les requins, ça mange les gens?
4: Les requins, c'est méchant, donc moi, je pense que oui.
11: Des fois, je regarde des vidéos de requins, et du coup, je vois où des fois, ils en mangent les gens, et je pense que c'est très, très, très méchant.
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13: En 2012, cela fait 2 ans que Georges, on va l'appeler Georges aujourd'hui, a ouvert un gîte à Néfiès, à côté de Pézenas. Il est anglais et ce jour-là, il attend qu'un de ses hôtes revienne quoi au gîte. C'est un concitoyen, un anglais aussi, comme lui. Il s'appelle Marc-Anthony McGovern, il a la cinquantaine sympathiquement rougeaude et il a payé son séjour en cash quelques semaines avant, à la fin du mois de février. Sauf que Marc ne revient pas. C'est les gendarmes qui arrivent. Marc-Anthony McGovern a été arrêté juste avant avenue de la gare. C'est un fugitif et ça fait 6 ans que Interpol le cherche. Avant d'atterrir dans le gîte de Néfiès, il a vécu en Espagne, il a séjourné à Marseillan. Il a été condamné en 2008 par un juge de Canterbury pour avoir mené une escroquerie à la TVA pour un montant total de 7 millions de livres, c'est-à-dire à l'époque 8,5 millions d'euros. Marc-Anthony McGovern a alors envoyé une lettre au juge en lui disant que la perspective de la prison était bouleversante et le terrifiait, et il s'est tiré. D'autant plus qu'il savait de quoi il parlait, puisqu'en fait, une dizaine d'années auparavant, il avait déjà mené une affaire de fraude, il avait déjà été découvert, et il avait déjà pris la tangente, en Belgique cette fois-là. Il avait été arrêté en 2001, extradé en Angleterre et condamné en 2002. En 2012, donc, Marc-Anthony McGovern est arrêté le 28 mars à Néfiès, écroué à Villeneuve-les-Maglone, et le 16 avril, la police britannique vient le chercher à l'aéroport de Toulouse. Il est incarcéré ensuite à Gatwick. Et puis bon, plus de nouvelles pendant quelques années. Tout est tranquille, voilà, on n'a plus de nouvelles de Marc-Anthony McGovern. Jusqu'en 2020. Une entreprise, la Westway Holdings Limited, domiciliée en Estonie, a reçu 26 millions de livres de la part d'investisseurs pour les placer dans l'immobilier. Cette entreprise est placée en liquidation en 2021. Et le propriétaire de ce fonds d'investissement, c'est un dénommé Anthony Marx. Hein, vous noterez que c'est quand même assez proche de Marc-Anthony. Anthony Marx donc a caché le fait qu'il avait déjà été condamné pour escroquerie, ce qui est un problème bien sûr pour gérer un fonds d'investissement. Au-delà du fait qu'il ait menti sur son pédigré, il a aussi tapé dans la caisse allègrement. On estime qu'il a dépensé au moins 1,2 million de livres pour des dépenses personnelles. Alors florilège, je vous fais la petite liste. Il a bien sûr acheté et loué des biens immobiliers au Royaume-Uni et en Espagne. Il a aussi dépensé 53 000 livres pour des Rolex. Il a utilisé 121 000 livres pour aller à Dubaï et en Estonie en jet privé. Il a acheté des parts dans l'entreprise d'un de ses proches pour la modique somme de 30 000 livres. 22 000 livres pour faire installer une salle de cinéma dans un logement privé. 215 000 livres pour acheter des places de foot. On est sur un gros fan de foot. 20 000 livres de shopping dans des boutiques de luxe. Et puis 450 000 livres pour spéculer à la bourse. Je ne sais pas si notre ami Georges, qui a un gîte à Néfiès, écoute Ici Héros, mais si par hasard il n'avait pas eu de nouvelles de son hôte sympa mais recherché par Interpol, c'est maintenant chose faite.
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1: Voici Pauline Guillouche, hépato-gastro-entérologue à Nantes. C'est un médecin très suivi sur les réseaux sociaux. Elle y partage sa passion pour la médecine avec l'envie de la rendre simple, claire et accessible à tous. Mais comment devient-on hépato-gastro-entérologue ?
2: Dès la quatrième année de médecine, quand on passe en stage en fait pendant nos études, moi j'ai été happée par le service de gastro-entérologie du CHU de Nantes, où j'ai fait toutes mes études et mon internat et mon clinica et quelques années de praticien hospitalier. Et c'est une rencontre avec les médecins, avec les seniors, avec nos mentors en fait. Et là, je me suis dit, ok, c'est vraiment cette spécialité que je veux faire.
1: Qu'est-ce que vous aimez le plus dans votre métier aujourd'hui, Pauline ?
2: Les rencontres avec les gens, le fait de les suivre. Comme je suis installée en libéral, je peux voir les patients des années et des années après. Donc en fait, je suis leur évolution. Je suis leur vieillissement aussi. Je suis leur petit parcours de vie, leurs accidents de vie parfois. Et ça, c'est en dehors, évidemment, de la consultation et de ce qui les amène. Mais c'est ça qui rend la relation hyper intéressante entre le patient et le praticien. Moi, je ne serais pas la même sans toutes les rencontres que j'ai faites depuis le début de ma carrière. J'ai toujours des histoires qui m'ont marquée, qui m'ont inspirée. Et bien sûr que c'est ces rencontres qui, aujourd'hui, font que j'ai envie de continuer ce métier.
1: Vous êtes présente sur les réseaux sociaux, Pauline, pour vulgariser un peu la médecine. Vous avez plus de 200 000 followers, donc 200 000 personnes qui vous suivent sur les réseaux sociaux. Ça veut dire que même les médecins doivent s'y mettre ?
2: Tous les médecins doivent s'y mettre pour contrer les fausses informations en santé, ça c'est clair et net. Donc oui, j'encourage chaque confrère et chaque consoeur à s'y mettre. C'est passionnant, c'est un autre terrain de jeu, on va dire, un autre terrain d'exploration que sont les réseaux sociaux.
1: Vous êtes surprise justement de l'intérêt qu'on porte à toutes les vidéos que vous pouvez publier, à tout ce que vous pouvez dire sur les réseaux sociaux ?
2: En ce qui concerne ma spécialité, je vois que le ventre, effectivement, intéresse les gens, probablement les angoisses. Donc, ils sont allés chercher l'information ailleurs que sur mes vidéos. Et puis, ils ont plein d'idées qui sont fausses. Et l'idée, c'est de se dire, revenez vers peut-être la parole du professionnel de santé. Donc, j'essaye de les rattraper et peut-être de contrer effectivement ce qu'ils ont vu. Parce que ce qu'on sait, c'est que l'information fausse, elle diffuse de façon virale par rapport à une information vraie qui a beaucoup plus de mal à circuler. Donc c'est pour ça qu'il faut qu'on soit nombreux à apporter cette parole.
1: Qu'est-ce qui vous rend le plus fière aujourd'hui, Pauline ?
2: Waouh, c'est mes enfants, en fait. Et si on en revient sur le métier, c'est de pouvoir accompagner les gens dans la durée. Ça, c'est vraiment une grande fierté.
1: Avec Pauline Guillouche, la médecine sort des cabinets pour aller à la rencontre du public. Une approche pédagogique et humaine qui permet à chacun de mieux comprendre et de se réapproprier sa santé.
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3: Jolie bouteille, sacrée bouteille, veux-tu me laisser tranquille ?
4: Je veux une petite révolution est en train de se jouer et elle ne pèse pas bien lourd. Juste 55 grammes. 55 grammes en moins par bouteille, autant dire même pas le poids du cassis que l'on met dans un kir royal.
5: Tu bois des kirs, toi ?
4: Bah oui, je bois des kirs avec modération, bien sûr. Mais revenons à notre bouteille. 55 grammes en moins, je disais.
6: Elle est légère, légère.
4: Ce régime minceur pourrait bien alléger sérieusement le bilan carbone de toute la filière, racontent nos confrères de Lyon Républicaine. Testé par les caves de Bailly-la-Pierre à Saint-Brie et conçu par Veralia, le géant européen du verre, cette nouvelle bouteille passe de 775 à 720 grammes. Visuellement, rien ne change. À l'œil nu ou en main, on n'y voit que du feu. Mais derrière cet allègement invisible se cache un vrai coup de pouce pour la planète.
7: Eh bien, c'est une merveilleuse invention,
8: Merveilleuse invention.
4: Car aujourd'hui, le gros problème environnemental du vin, c'est la bouteille. Produire du verre, ça chauffe fort, des fours à 1800 degrés et beaucoup d'énergie. Alors forcément, chaque gramme économisé, c'est du CO2 en moins dans l'air. À grande échelle, le calcul est vite fait. 1 million de bouteilles allégées, c'est 18 tonnes de CO2 économisées.
9: Tu sens l'impact là ? Ah oui, je sens l'impact.
4: Un gros impact, mais il a fallu 2 ans de tests, de modélisation et d'essais en conditions réelles. Eh oui, encore raté. La bouteille devait tenir le choc, supporter la pression, le transport, le vieillissement en cave. et les gens qui font de la musique avec. Maintenant, la transition va se faire en douceur. Chez Bailly Lapierre, cette démarche s'inscrit naturellement dans une philosophie déjà bien ancrée, stocker, produire et avancer pas à pas vers un crément plus éco-responsable.
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5: Aujourd'hui, direction les Grands Murs Saints à Arcon. C'est un site qu'on connaît un petit peu pour ses arbres majestueux et ses panoramas, mais un petit peu moins pour son emblème animal. Avec nous, Marion Gilardon de l'Office du Tourisme de Roanne. Est-ce que vous pouvez nous en dire un petit peu plus ?
7: Effectivement, l'emblème de cet espace naturel sensible est l'écureuil. C'est un clin d'œil historique. Le domaine a appartenu pendant près de 80 ans à la Caisse d'épargne, de 1934 à 2011. Et comme vous le savez, leur emblème, c'était l'écureuil. Quand Roannais Agglomération a repris la gestion du site, ils ont conservé l'écureuil comme symbole du lieu pour deux raisons, à la fois par fidélité et parce qu'il y a de vrais écureuils qui y vivent, bien sûr.
5: Et puis l'écureuil, on le retrouve un peu partout, sur les panneaux et même sur un sentier de randonnée.
7: Oui, tout à fait. Le petit sentier balisé, une boucle très accessible, s'appelle la boucle de l'écureuil. Ce sentier est idéal pour les familles avec enfants. Il est en quelque sorte l'entrée en matière idéale pour découvrir la diversité des milieux qu'offre le domaine des Grands Murs Saints.
5: Revenons un petit peu en arrière. Racontez-nous l'histoire de ces lieux.
7: L'histoire commence en 1932 quand la Caisse d'épargne souhaite créer un centre de vacances au grand air pour les enfants et son personnel. Deux ans plus tard, les premières plantations forestières démarrent et en 1936, on aménage un arboretum pour étudier les essences forestières adaptées au reboisement local.
5: Il y a une essence prédominante dans cet arboretum ?
7: Globalement, au Grand Mur Saint, on retrouve une dominance impressionnante de résineux, mais le plus répandu est le douglas, qui couvre à lui seul la moitié du domaine. Ce sont des grands arbres élancés aux aiguilles persistantes. Et à leur côté, on retrouve les sapins pectinés, qu'on appelle ici les sapins noirs, qui donnent leur nom au bois noir.
5: Et ce lieu, géré par Roannais Agglomération, vit, bouge et accueille.
7: Cet espace naturel accueille des activités de pleine nature, notamment la course d'orientation et le VTT avec des sentiers balisés. Et un programme d'animation est également proposé chaque année et renouvelé d'avril à octobre, proposant ateliers, balades, cinéma en plein air, toujours dans un respect de l'environnement.
5: Voilà, ainsi tout l'on peut respirer, apprendre, se balader et même croiser quelques écureuils malicieux. À très bientôt, Marion Gilardon.
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1: J'écrivais déjà quand j'étais punie au lycée, que j'avais quand même une scolarité un peu chaotique. Quand j'étais punie au lycée, on me demandait de faire des rédactions. Pour moi, c'est une bonne nouvelle.
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3: C'est une signature que l'on reconnaît au premier coup d'œil. Illustratrice, autrice de BD, la Vésulienne Sophie Lambda s'est imposée en quelques années dans nos librairies. Sophie, à la Haute-Saône, cette terre, qu'est-ce qu'elle représente pour vous ?
1: Oui, moi je viens de Haute-Saône. En plus, c'est une partie de la Franche-Comté. C'est pas forcément la partie de la Franche-Comté de laquelle on parle le plus. On parle beaucoup du Doubs, on parle beaucoup du Jura, du marché de Noël de Montbéliard. Mais la Haute-Saône, on est un peu les oubliés. Et moi, c'est une région qui m'est chère, c'est là que j'ai grandi, c'est là que j'aime revenir régulièrement. Et voilà, c'est chez moi.
3: Et malgré cet attachement, le déclic de la création n'est pas arrivé tout de suite. Il a fallu attendre, je crois, la trentaine pour que l'écriture s'impose un peu comme une évidence, Sophie.
1: J'écrivais déjà quand j'étais punie au lycée, que j'avais quand même une scolarité un peu chaotique. Quand j'étais punie au lycée, on me demandait de faire des rédactions. Pour moi, c'est une bonne nouvelle. Donc, je pense que j'aimais déjà écrire, mais je m'étais pas rendu compte que je pouvais le faire pour le plaisir, que je pouvais potentiellement en faire un métier. Donc, c'est arrivé tard quand j'ai vraiment ressenti le besoin de raconter une histoire, celle que j'ai racontée dans ma première BD, qui était une espèce d'urgence à écrire. Mais voilà, c'est arrivé tard et je pense qu'on m'a pas assez peut-être à l'école, encouragée à le faire.
3: Aujourd'hui, vous, Sophie Lambda, vous ne rentrez plus dans les cases, vous les dessinez, vous explorez de nouveaux formats, comme des carnets de voyage, pour exprimer notamment une soif d'indépendance qui définit son quotidien, c'est ça un peu, non ?
1: Je fais ce format qui me ressemble, j'adore le carnet de voyage, mais celui que je fais, il est un petit peu différent, parce qu'il y a de la BD dedans, et c'est directement inspiré par des voyages que je fais, qui sont toujours très différents, des fois je pars avec des groupes, des fois je pars toute seule, des fois je vais rejoindre des amis, des fois je pars complètement à l'arrache, des fois je suis très organisée. C'est toujours très différent et moi c'est des aventures que j'adore raconter. Donc là j'ai le deuxième que j'ai envoyé à l'imprimeur qui va arriver d'ici 2 mois, que j'ai vendu sur ma boutique en pré-vente, sophielambda.com. Et puis voilà, là j'espère en 2026 refaire de la bande dessinée, de la vraie bande dessinée, un peu comme la première que j'ai sortie, Tant pis pour l'amour. Ma priorité c'est de garder mon d'être indépendante, d'être autonome, de compter principalement, c'est pas pour ça que je ne sais pas demander d'aide, mais je compte principalement sur moi. J'ai toujours voulu cette indépendance et ne pas compter sur quelqu'un d'autre pour vivre. Aujourd'hui, ma priorité, c'est vrai que c'est de continuer à voyager, de continuer à pouvoir bouger tant qu'on le peut, que ce soit au niveau de la santé et financièrement. C'est un luxe et c'est une chance de pouvoir faire ça.
3: Une femme libre au parcours inspirant à retrouver d'ici 2 mois, d'ailleurs, avec son nouveau carnet de voyage, et en 2026 pour sa prochaine bande dessinée aussi. C'est l'objectif. Merci Sophie Lambda d'être intervenue au micro ici Belfort-Montbéliard.
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0: Wikis est fait là pour vous aider.
1: T'inquiète, Tinly. C'est une réflexion semi-désagréable, parce qu'il y a plusieurs niveaux de réflexion désagréable. Ça dépend de l'heure qu'il est, du temps qu'il fait. Admettons, il fait 27 degrés à l'ombre, et ben c'est l'heure de « fais pas chier ». Ou alors, il y a 3 grammes à quart. Et ben c'est pas la peine de se demander pourquoi il est désagréable d'un seul coup, c'est parce qu'il n'y a plus de canette.
2: Exemple.
1: Vous avez la réflexion désagréable qui serait « t'es déjà debout ? Ah, retourne te coucher, c'est pas le jour à me faire quiller du côté de la cafetière, hein ?» La réflexion pas désagréable, t'es déjà debout. Oh bah alors, j'ai fait du café pour un régiment de soldats, t'inquiète, assis-toi, je te ramène un jet. Réflexion semi-désagréable, bah t'inquiète, t'as lié ou quoi? Petite phrase qui présuppose que pour que vous parvinciez à vous lever tôt, il faille forcément que vous fûtes tombé du lit. Vu que vous n'êtes pas totalement du nord, que forcément tout ce qui est au sud du péage d'Arras possède un degré de fainéantise qui augmente au fur et à mesure qu'on s'approche de la Côte d'Azur. Ou là-bas, pour se lever tôt, bah faut pas qu'ils quittent leur lit, hein, mais qu'ils descendent en rappel. Allez, au revoir, hein, et anne baisse à marraine.

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0: C'est quoi votre passion, Eric ?
1: Alors moi, c'est le chant lyrique italien.
0: Vous avez toujours fait ça ?
1: Non, pas du tout. J'ai commencé à chanter depuis à peu près 2 ans.
0: Vous faisiez quoi avant alors ?
1: Alors avant, moi, j'étais plutôt dans le côté sportif. J'étais joueur de foot national. J'ai eu la chance d'être professionnel pendant un petit peu de temps. Et ensuite, j'ai été entraîneur de football.
0: Et alors, comment votre vie a basculé ?
1: Alors, tout simplement, ça a été un concours de circonstances. J'étais dans un camping. Anne-Laure Cibon, qui a fait la Starac, qui a fait la finale à la Starac Academy, m'a entendu ma voix et m'a proposé de faire sa première partie.
0: C'est un conte de fées.
1: Complètement, surtout que j'avais jamais fait de scène de ma vie.
0: Il y avait des chanteurs quand même dans votre famille ou pas du tout ?
1: Oui, j'avais ma maman qui était chanteuse, qui devait rentrer au conservatoire de Paris. À l'époque, c'était Jean Nouin et Régine. Et ben, je me sens un peu coupable parce que elle venait d'accoucher et donc elle n'a pas pu continuer son rêve.
0: Le chant italien, c'est important, ça n'est rendu compte.
1: Absolument. J'ai mes ancêtres qui habitaient Palerme et j'ai quand même baigné un petit peu dans le chant italien avec ma grand-mère qui adorait les chants italiens.
0: Les fauteuils se sont retournés. Dites-nous pourquoi je dis ça.
1: Oui, j'ai eu l'occasion, comme ça, c'est un concours de circonstances. J'étais sur un bateau en croisière et j'ai une amie qui était avec moi qui me dit « Rick, il y a The Voice sur le bateau ». Donc je ne le croyais pas. Et donc j'ai fait les auditions, on était 47, il n'en gardait plus que 7. Et j'ai eu la chance de pouvoir chanter, d'aller en finale. Et donc c'était l'Italie contre la France. Mais j'ai perdu contre une sacrée chanteuse, une fille qui était superbe.
0: Vous chantez où alors aujourd'hui ?
1: Actuellement, je fais des petites scènes, mais alors quand je dis les scènes, c'est des salles des fêtes et dans les petits villages. Et j'ai eu l'occasion de faire l'année dernière le tremplin musical à Muret, où il y avait des artistes, auteurs, compositeurs, et j'ai eu la chance de gagner le prix du jury, le coup de cœur du jury, et ils m'ont offert la première partie des Vendredis de l'été qui se font chaque année sur Muret.
0: Vous y pensez régulièrement à votre maman, du coup ?
1: Absolument, oui. En fait, j'ai une coach qui s'appelle Aurore Massad, qui est ma coach et qui chante avec moi, qui me fait penser beaucoup à ma maman parce qu'elle a à peu près la même voix. Et c'est vrai que ma maman, quand je chante, j'ai l'impression qu'elle est à côté de moi, quoi. Et jamais j'aurais cru qu'un jour j'arriverais à chanter, et je sens qu'elle est avec moi.
0: Vous envoyez en tout cas, on finit par Caruso ?
1: Allez, si vous voulez.

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1: Frédéric Roch a créé à Saint-Pavas un lieu divin et qui expose bien plus de 10 vins produits à consommer, évidemment, avec modération. Sa passion, les vins, les vieux millésimes. Frédéric Roch, légende d'ici.
2: Bonjour, je m'appelle Frédéric Roch, j'ai 51 ans. Je suis né à Alençon, dans l'Orne, mais je me considère manceau de cœur. Et ma particularité, c'est donc d'être un amateur de vieux millésimes de vin. Alors, quel a été mon parcours? Je suis scientifique de formation, j'ai été statisticien dans des laboratoires pharmaceutiques. Ensuite, je suis devenu conseiller en gestion de patrimoine, où j'ai travaillé en banque, en assurance et à mon compte. Et depuis 2022, j'ai créé Boire du Bon, une cave bar à vin. Et cette cave bar à vin, elle est à Saint-Pavas. Alors cette passion pour les vieux millésimes, ça a commencé quand je me suis intéressé au vin, dès l'âge de 18 ans. Je me suis intéressé petit à petit aux vieux millésimes lors d'achats de vin en vente aux enchères. Un jour, je suis tombé sur une bouteille de ce type-là qui était vraiment exceptionnel et donc là a commencé mes achats de vieux millésimes et c'est devenu vraiment une passion et la majorité de mes bouteilles en cave sont des vieux millésimes maintenant. Est-ce que je suis alcoolique si je bois des vieux millésimes? Non, au contraire, c'est vraiment dans des moments exceptionnels où je sors ce type de bouteille. Alors, quel est le plus vieux millésime que j'ai pu goûter? Alors, j'ai bu un Sauternes de 1937, qui est une très grande année de Sauternes. Et récemment, pour mes 50 ans, je me suis ouvert une bouteille de ma cave personnelle, un quart de chaume 1933, du château de l'Écharderie. Et donc, c'était exceptionnel aussi. C'est le seul vin de la Loire qui a l'appellation Grand Cru. Ah, le meilleur vin du monde, ça c'est une question très difficile, parce qu'aujourd'hui, on fait du bon vin partout dans le monde. Mais c'est vrai que la France fait des vins exceptionnels. Et donc, voilà, il y a les amateurs de Bordeaux, les amateurs de Bourgogne. Donc, je veux pas rentrer dans ce match. Moi, je suis un amoureux des vins de la Loire. Voilà, c'est notre région. Hein, on est en Sarthe. On touche du doigt l'appellation de la Loire avec les Janières sur le sud Sarthe. La Loire, c'est immense. Hein, ça va de Muscadet jusqu'à Saint-Étienne avec les côtes du Forez. Et donc, entre ces deux appellations, il y a énormément, énormément de choses. Est-ce qu'en Sarthe, on fait des bons vins? Oui, on fait des très bons vins. Le Janières est une appellation qui est de plus en plus réputée. Kurnonski, qui était surnommé le prince des gastronomes, disait que deux ou trois fois par siècle, le Janières peut être le meilleur vin du monde. Voilà, c'était Frédéric Roch. J'étais très heureux de vous parler de ma passion et donc profitez de la vie parce que chaque année est un bon millésime.
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3: 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Catherine Marchosin.
4: Itinéraire bis à Mailly-le-Château cette semaine et aujourd'hui, je me suis arrêtée chez Olana, chez Amélie Moreau, ici à Mailly-le-Château. Amélie, bonjour.
5: Bonjour.
4: Olana, c'est quoi, Amélie?
5: Olana, c'est une prolongation de moi. C'est mon entreprise, en fait, que j'ai créée en 2020. Et donc, c'est Olana, laine et savoir-faire. Et donc, en deux mots, tout est dit. Laine et les savoir-faire pour la transformer.
4: Cette laine, elle vient d'où?
5: Elle vient du troupeau d'Adrien Salat, qui est aussi à Mailly-le-Château et qui est éleveur agro-pastoral, c'est-à-dire qu'il est éleveur itinérant. Et son troupeau est très intéressant pour la laine, puisque la race des brebis est Estalène Mérinos. Et pour moi, c'est la Rolls des toisons.
4: Pratiquement, votre métier, il consiste en quoi? Vous n'élevez pas les brebis pour la laine, mais vous arrivez à quel moment?
5: Moi, le début, c'est la tonte annuelle. La source, c'est le tri de la laine. La compétence numéro un pour faire quelque chose avec cette matière, c'est de savoir trier les toisons.
4: Et ensuite, après le tri, on fait quoi?
5: Alors, après le tri, on compacte toute cette laine récoltée dans des sacs qu'on appelle des curons. Et on l'envoie dans un lavage spécialisé pour laver la laine. Et ensuite, on va décider, donc là, pour le cas, c'est du fil à tricoter, qui sera envoyé dans une filature française, toujours dans une recherche de faire un produit de qualité, voire haute qualité, et sur notre territoire.
4: Alors là, on a des pelotes de laine devant nous, parce qu'on est chez vous, et que chez vous, c'est également la boutique, on peut venir vous voir sur rendez-vous. Cette laine, quelles sont ses qualités ?
5: Alors, ce que vous avez sous les yeux, Catherine, c'est pas des pelotes, c'est des écheveaux. C'est le langage, c'est le vocabulaire laigné, écheveaux, et c'est la forme qu'on doit utiliser pour teindre. Et donc, les qualités du fil, c'est que la laine, c'est thermorégulateur, c'est respirant, c'est antibactérien. Ça nécessite peu de lavage, puisque s'il y a des odeurs, il suffit d'aérer son pull quelques heures à l'air libre. En fait, la matière reste vivante, comme sur l'animal, en fait.
3: 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Catherine Marchezin.
4: Itinéraire bis à Mailly-le-Château cette semaine. Et aujourd'hui, eh bien, nous allons parler de pâturage itinérant. Adrien Salah, bonjour.
6: Bonjour.
4: Le pâturage itinérant, Adrien, est-ce que vous pouvez m'expliquer ce que c'est ?
6: C'est marrant parce que pâturage itinérant et itinéraire bis, finalement, ça rapproche un peu parce que on prend souvent les chemins de traverse, en tout cas des endroits moins fréquentés pour déplacer les brebis. Parce qu'en fait, donc c'est un troupeau qui est arrivé en 2021 et qui depuis se déplace uniquement à pied sur des trajets jusqu'à 5-6 kilomètres pour aller chercher des pâturages chez des céréaliers, aller dans leur parcelle, après accord verbal effectivement, pour faire pâturer et puis dans une démarche de restauration de la fertilité des sols.
4: Restauration de la fertilité des sols, c'est-à-dire ?
6: Aujourd'hui, on se rend compte que les engrais de synthèse sont aussi limités et que il faut trouver autre chose. Et les agriculteurs, après avoir essayé toute une série de solutions, en arrivent à se dire que remettre des bêtes sur des parcelles qui souvent n'ont pas vu d'animaux d'élevage, en tout cas depuis au moins une génération, mais des dizaines d'années, c'est potentiellement bénéfique.
4: J'aimerais bien que vous me parliez de vos brebis. Ce sont des brebis particulières, il y en a combien ?
6: Il y a une centaine de mères. Ce sont des brebis de race Estalène Mérinos. La race Mérinos, on la connaît pour la laine parce qu'elle est très fine, donc elle permet de faire du textile avec. Et on est sur une race spécifique puisqu'elle s'est développée sur plutôt l'est de la France, Alsace-Lorraine, croisée avec une race Württemberg d'Allemagne du Sud, qui donne une brebis de belle taille, avec une toison conséquente et une capacité à endurer les aléas climatiques extrêmes. Voilà, une race très plaisante à élever, même si c'est plus que de l'élevage. C'est vraiment, on partage, on passe du temps ensemble finalement.
4: Est-ce qu'on peut vivre de ce métier, Adrien ?
6: Oui, je vis de cette activité. Alors, on a parlé de la laine, mais j'ai aussi une activité de vente de viande. Donc, on nourrit aussi un territoire, donc on répond à un besoin. Et en ça, oui, ça me fait vivre, ça donne raison, ça donne sens à ma vie. Je pense que la question était aussi financière. C'est vraiment un combat. J'ai envie de dire que plus le temps passe, plus on pourra en vivre. C'est l'origine quasiment de la civilisation, du fait qu'on est passé de nomade à sédentaire. Donc tant qu'on sera sédentaire, c'est un métier qui aura du sens et qui répondra.
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4: Itinéraire bis à Mailly-le-Château, aujourd'hui encore. Et aujourd'hui, je me trouve au planétarium de Mailly-le-Château. Patrice Berger, bonjour.
7: Bonjour.
4: Un planétarium, c'est ma première question. Patrice, elle est toute simple. Qu'est-ce que c'est ?
7: Alors, un planétarium, c'est un lieu où on va pouvoir observer le ciel, comme si on était en pleine nuit, au froid. Sauf que là, on est bien au chaud et on a le ciel au-dessus de nous, mais il est en numérique, tout simplement.
4: Ce planétarium de Mailly-le-Château, il est né de quelle façon ?
7: Alors, il est né parce que on a une section dans l'association d'astronomie et nos contrées font que les samedis soirs, pour observer avec un beau ciel, ils sont très rares dans une année. Et comme on aime transmettre notre passion, on a dû trouver un autre moyen de la transmettre. Et l'autre moyen, c'est le planétarium.
4: Quand on construit un planétarium, on obéit à des règles quand même.
7: Oui, bien sûr, on est obligé, déjà parce qu'on a un ERP, on reçoit des publics. Et puis, la particularité du planétarium, puisque, comme vous le constatez, c'est un dôme que l'on a au-dessus de nous, qui est notre écran.
4: On peut mettre combien de personnes, combien de spectateurs ici ?
7: 30 personnes.
4: Alors, qu'est-ce qu'on peut voir ? Là, en ce moment, moi j'ai la grande chance d'être au milieu du planétarium. J'ai un ciel, c'est le matin ou c'est le soir ?
7: Alors là, non, c'est le ciel actuel. On est en journée, là, pour l'instant, avec le soleil à l'endroit où il serait, bien sûr, si on n'avait pas les nuages au-dessus de nous.
4: Quels sont les types d'animations que vous proposez dans ce planétarium ?
7: Alors, on peut déjà observer le ciel du soir, comme on l'observerait en sortant à l'extérieur. On peut même observer le ciel comme il était il y a 2000 ans, ou comme il sera dans 2000 ans, parce qu'il sera différent, bien sûr. Alors ça, c'est la partie, je dirais, purement observation, comme on peut le faire à l'extérieur. Et on a aussi la projection de films qui sont spécifiques pour les planétariums, qui sont à 360 degrés.
4: Des films qui sont à la portée de quel public ?
7: Alors, tout public, on a des films d'animation pour les enfants, ça commence à partir de 5 ans. Et puis après, on monte crescendo, hein, et bien sûr, on a aussi des films pour adultes et enfants. On a des spécifiques pour les enfants, mais sinon on a des films tout public.
4: C'est un endroit assez magique, je dois le dire, avec une réverbération du son qui est incroyable.
7: Oui, c'est très particulier parce qu'en réalité le son reflète partout dans le dôme et parfois on est à l'autre bout du planétarium et on a l'impression que la personne est juste à côté de nous. Oui, c'est complètement magique, hein, pour les personnes s'ils ne sont jamais venues. À chaque fois, c'est vraiment un émerveillement. Et quand on y revient, puisqu'on peut revenir pour voir d'autres choses aussi, hein, bien sûr.
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4: Itinéraire BIS à Maïl Château, aujourd'hui encore, pour vous faire découvrir aujourd'hui un merveilleux métier. Gaëtan Millet, bonjour.
8: Bonjour.
4: Vous êtes vitrailliste, maître verrier. Est-ce que vous pouvez nous expliquer en quoi consiste votre métier ?
8: Mon métier consiste à la création et à la restauration de vitraux, que ce soit pour du particulier ou des vitraux de patrimoine, comme les églises.
4: Ce métier, vous l'avez approché de quelle façon ?
8: J'ai eu la chance de rencontrer Bernard Dubourg, un souffleur de verre, qui m'a transmis sa passion pour le verre au départ.
4: Votre amour du verre, Gaëtan, il est né de quelle façon ?
8: C'est la fascination par rapport à la matière, aux couleurs, aux reliefs, tout ce qu'on peut transmettre aussi à travers une création, c'est le partage.
4: Alors, ce vitrail, c'est totalement magique, on est dans votre atelier à Maïl Château, parce que la boutique, elle est à Vézelay. Hein.
8: Tout à fait, la boutique est au 10 rue Saint-Étienne à Vézelay.
4: Et expliquez-moi, qu'est-ce qu'on a devant nous, là ?
8: Alors, pour l'instant, devant vous, vous avez donc des petits vitraux pour la décoration, et je vais montrer un petit peu tous les effets du verre qui sont destinés à la boutique.
4: Ce métier de vitrailliste, maître verrier, quelle qualité il demande, Gaëtan ?
8: Il demande beaucoup de précision, un grand travail de dessin, une connaissance sur ses verres. Le choix des verres est très important par rapport au rendu que l'on veut donner et une passion débordante.
4: Quand on parle de vitrail, on pense souvent au vitrail qui prend la place d'une fenêtre, mais le vitrail, il se conçoit également à l'intérieur des maisons.
8: Tout à fait, le vitrail peut servir en miroir, il peut être aussi en séparation de portes, il peut être sur une cloison, il peut être une petite lampe décorative. On a beaucoup d'idées d'endroits différents pour mettre les vitraux.
4: Et puis, vous restaurez des vitraux. Et là, à côté de moi, il y a un vitrail d'église. Il arrive d'où, celui-ci ?
8: Celui-ci, c'est un vitrail qui arrive de Précy-le-Sec.
4: Est-ce que c'est exactement le même travail quand on crée un vitrail ou quand on le restaure ?
8: Alors non, quand on fait une création, on démarre à partir d'un dessin. On fait le dessin en taille réelle, qui va nous servir en fait de trame pour découper le verre. Pour une restauration d'église, on va conserver au maximum toutes les pièces qui sont en bon état, pas cassées, et on va remplacer uniquement celles qui sont inexistantes. Ce sont deux mondes très différents. Quand on fait de la création, on sait qu'on va laisser sa petite trace sur un verre qui va durer plus d'un siècle.
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4: Itinéraire BIS, toujours à Maïl-le-Château. Cette semaine et aujourd'hui, je vous emmène dans un endroit magnifique, un endroit étonnant. Je suis allée au musée des outils d'autrefois. Jean-Louis Lajambe, bonjour.
9: Bonjour.
4: Dites-moi, ce musée ici à Maïl-le-Château, il existe depuis combien de temps, Jean-Louis ?
9: Ah, je réfléchis. Oh, plus de 5 ans, hein. Plus de 5 ans, oui, pas plus, je crois pas.
4: Qu'est-ce qui vous a donné envie de créer un tel lieu ?
9: Mon grand-père était ferblantier, j'ai donc récupéré tout son atelier, et c'est de là qu'il m'est venu l'idée de faire des métiers anciens.
4: Vous avez débuté avec combien d'outils ?
9: J'ai commencé avec une cinquantaine d'outils.
4: Et aujourd'hui, là, autour de nous, sur 3 étages, il y a combien d'outils ?
9: Je pense environ entre 4 et 5 000 outils, de différents métiers, évidemment.
4: Tous ces objets, vous les achetez ou on vous les donne ?
9: On m'en donne beaucoup. J'en achète très peu, en définitive.
4: Au fur et à mesure que ces outils sont arrivés dans votre musée, j'imagine qu'il a fallu que vous vous documentiez.
9: Oui, je me suis beaucoup documenté. Soit que j'allais voir des gens qui ont fait ces métiers-là, ou soit que je cherchais, mais dans les livres, hein. Pas sur Internet.
4: Parce que lorsque les gens viennent visiter ce musée, vous posent énormément de questions.
9: Énormément de questions, oui, oui, ben c'est normal et je peux répondre, voilà.
4: Ce musée extraordinaire, parce qu'il est vraiment extraordinaire, Jean-Louis, il est ouvert tous les jours ?
9: Oui, c'est ouvert tous les jours, à n'importe quelle heure, il suffit de me donner un coup de téléphone, voilà, un coup de fil.
4: C'est un vrai travail de mémoire que vous avez fait.
9: Oui, c'est vrai, j'aime ça, donc voilà, j'ai réussi à faire ça sans problème, quoi.
4: Vous êtes fier de ce travail quand même, j'imagine.
9: Oui, oui, oui, il y a quoi d'être fier. Ce que j'aurais jamais pensé avant, faire ça, voilà. Et puis, bon, il y a des métiers que j'avais en tête, donc comme le métier d'imprimeur, voilà, parce que j'ai fait un peu d'imprimerie dans le temps, j'ai travaillé pour un imprimeur, etc. Donc, j'ai commencé par ça.
4: Que vous disent les gens lorsqu'ils poussent la porte, comme moi, de cet écomusée des métiers d'autrefois ?
9: Ils disent, oh, c'est pas possible, ils disent, voilà. Bien souvent, ces réflexions-là, c'est formidable, c'est bien présenté, ben oui, parce que j'ai ça dans... C'est moi, quoi, voilà.
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3: C'est Décibel, toute l'actualité musicale avec ce soir un amoureux de musique qui planque depuis 5 décennies ses états d'âme derrière des lunettes noires pour ne voir que les flammes infernales du rock'n'roll. Philman pour les intimes et les fans avait sorti en 2018 ses mémoires intitulées Rock. La suite, qui s'appelle tout naturellement Enroll, vient de sortir. Mélange de souvenirs, de chroniques, d'interviews, de rencontres. 30 textes sélectionnés sur 50 années de carrière. Réjouissant comme un deuxième rappel au concert des Stones, Philippe Manœuvre est dans Décibel. Et oh, let's go!
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3: Salut à toutes, salut à tous et bienvenue sur votre radio. Ici, c'est Décibel et c'est jusqu'à 21h. Dans l'actu musicale du jour, il y a aussi les 82 ans d'un grand réalisateur américain qui nous a offert de bien belles musiques grâce à ses films. C'est George Lucas. Rendez-vous en fin d'émission si vous voulez partir un petit coup dans les étoiles. La découverte du jour s'appelle Ronnie, un vrai coup de cœur qui, je pense, devrait vous plaire. Et puis, on retrouvera Laurent Petit-Guillaume en direct de Vienne pour la finale de l'Eurovision qui approche, hein, J-2. Il vous révélera tout ce qui se passe en coulisses et croyez-moi, il s'en passe de belles. Un petit Johnny Hallyday au cinéma aussi, ça fait partie de l'actu musicale. Vous allez pouvoir acheter vos tickets dès maintenant. Et là, je file retrouver Philippe Manœuvre parce qu'entre son bouquin et son spectacle, l'attraper en studio, c'est pas facile et c'est pas tous les jours. Bonsoir Monsieur Philman.
4: Bonsoir Émilie.
3: Comment ça va?
4: Ça va bien quand je suis avec Émilie à Paris. Tout va bien.
3: C'est vrai. Alors, grosse actualité, je le disais, Philippe, on s'est vu il n'y a pas très longtemps pour parler de ton spectacle. Un enfant du rock raconte. T'es sur scène, tu racontes tes anecdotes, tes souvenirs, les artistes. T'es pas tout seul, t'as un musicien avec toi.
4: Oui, il y a Rol Poupeau, le guitariste de FFF et de Johnny Hallyday, et qui me donne l'assurance, quoi. Je me sens épaulé.
3: Alors on s'était parlé, c'était au tout début de la tournée, t'avais fait quelques dates parisiennes et je crois une ou deux en France. Là ça y est, t'en as fait pas mal, il y en a de nouvelles qui viennent de tomber les amis. En 2027, Philippe Manœuvre, il va passer près de chez vous, à Troyes, Saint-Julien-en-Genevois, en Belgique aussi, il y a plein de nouvelles dates qui tombent.
4: Mais oui.
3: Comment ça se passe? Est-ce que ça te plaît alors d'aller rencontrer les fans de rock partout en France?
4: Mais c'est fantastique.
3: C'est vrai.
4: C'est fantastique, je les fais crier, j'en fais des trucs qu'on n'a jamais fait dans aucun théâtre en France, je pense. Et c'est fou parce que on joue dans des salles entre 700 et 1000 places et moi je fais réagir la salle. C'est ça qui est incroyable.
3: Oui, tu
4: pour
3: donnes
4: moi.
3: Pas une conférence.
4: Non.
3: Toi tu veux vraiment
4: qu'il y ait un aller-retour. C'est conférence, c'est un aller-retour. Hein. On a joué en Suisse, c'était bourré de monde, les gens étaient extatique là, on était à Pinmar en Bretagne, mais les Bretons, mais je les embrasse sur les deux oreilles parce que c'est ils ont été mais d'une chaleur
3: déchaînée.
4: Ouais.
3: Et puis c'est beau de se dire que voilà, après la télé, la presse écrite, la radio, il y a aussi des premières fois pour Philippe Manœuvre et voilà, et pour la première fois tu montes sur scène et en plus tu te régales, donc ne ratez pas les amis ce show Philippe Manœuvre en tour.
4: Un enfant du rock raconte.
3: Un enfant du rock raconte. Alors, je parlais de ce bouquin qui vient de sortir aux éditions Hugo. Le premier, c'était Rock. Donc là, c'est End Roll.
4: Voilà.
3: Et la quatrième de couverture nous cite quelqu'un que tu aimes beaucoup. Monsieur Keith Richards, responsable de ce solo incroyable de Sympathy for the Devil. Tout le monde parle du rock ces jours-ci. Le problème, c'est qu'ils oublient tous le rôle. Alors Philippe, c'est quoi le rôle?
4: Moi-même, franchement, j'avais sorti Rock grâce à tous les gens qu'on a fait beaucoup autour. Rock, ça s'est vendu à 100 000 exemplaires.
3: Ah ouais, c'est un carton.
4: Oui, c'était un vrai carton. Et je sors un autre bouquin juste après. Et la première dédicace que je fais, il y a un gamin, il me dit « Ah bah vous avez pas osé ». Je dis « Oser quoi ?» Il me dit « Après Rock, fallait faire un rôle. » je me suis dit, mais je suis trop bête, moi. Mais heureusement, j'ai des lecteurs hyper intelligents. Et donc, j'ai gardé ça dans un petit coin de ma tête. Et quand tout le monde me dit, mais vous faites une pièce de théâtre, il faut sortir quelque chose, un livre. Parce que c'est vrai, après, on aime bien se retrouver avec les gens qui sont venus au théâtre. Ils veulent acheter un livre, oui. Qu'on leur fasse une dédicace, un selfie, des choses. C'est très adorable, très sympa. Et sauf que j'avais pas de livre. Yarol, il a ses disques. Moi, j'avais pas de livre. Alors, on en a fait un.
3: Ouais. C'est hyper réjouissant de lire Philippe Manœuvre pour la génération bébé rocker qui lisait Rock'n'Folk, pour la génération d'avant, pour ceux qui vous ont lu, c'est vrai, dans plein d'hebdo, etc. Enfin, il y a toute une histoire vraiment de la musique. Ça a été, j'imagine, hyper difficile de choisir ces 30 textes.
4: Oui, franchement.
3: Franchement, le corpus, il fait combien ? T'as compté ou pas, Philippe ?
4: Il y a plusieurs millions de signes. Non,
3: ouais, c'est ça.
4: Il faudrait sortir trois gros bouquins de 1000 pages. Pour
3: entre les
4: tout.
3: Chroniques de disques, les rencontres, les interviews, les reportages et tout.
4: Alors souvent, il y a des gens qui me parlent de vieux textes, comme j'ai fait un immense texte sur le heavy metal. J'étais le premier en 1975, il faut savoir. AC/DC répète, ils n'ont jamais joué encore. Les groupes de Iron Maiden n'est pas formé. Et moi, je suis là à dire, il y a un nouveau truc, c'est le heavy metal, vous allez voir ce que vous allez voir. Enfin bon... Je me base sur Led Zeppelin, Black Sabbath, donc c'est pas une erreur.
3: Oui.
4: Et après, j'ai dit quelles pourraient être les pistes. Bon, la plupart des groupes ont disparu, mais enfin, il y a des gamins qui m'ont dit sur Instagram, mais vous vous rendez pas compte, vous avez été le premier en France à écrire un article sur le heavy metal. Alors c'est amusant de dire regardons ce qu'on a fait quand c'était que de la musique, que de l'aventure. Et puis il y a des textes auxquels je tiens, textes sur le Bataclan que j'avais écrit.
3: Ah oui, on en parlera tout à l'heure.
4: Voilà, il y a des choses que j'aime bien. Et puis, surtout, alors, il y a un chroniqueur dans le Figaro, M. Nicolas Nguemout, qui a dit, quand on lit un texte de Philippe Manœuvre, en fait, c'est un solo de guitare avec des mots.
3: Et il est bon, Nguemout, il a raison.
4: Ça me fait plaisir, sa définition de mon livre. Je me dis, c'est que des solos de guitare avec des mots.
3: Alors, il y a des solos drôlement barrés, un peu psychédéliques, dirons-nous, Monsieur Manœuvre.
4: Ah oui, mais c'est normal.
3: Je pense notamment page 123. Alors, c'est tiré du Rock'n'Folk numéro 134, mars 1978. Vous nous emmenez dans une espèce de voyage très étrange avec John Lennon. Et en fait,
4: j'ai la prémonition.
3: Vous avez la prémonition
4: va être assassiné.
3: De son assassinat.
4: Ouais.
3: Ça, c'est fou. On écoute quelques notes. Tiens.
4: Et quand Lennon a été assassiné, beaucoup de lecteurs de Rock et Folk m'ont écrit personnellement en disant mais qu'est-ce que vous aviez appris, comment vous le saviez, Et là j'ai eu peur. C'est un coup c'est incroyable. Ouais. Mais c'est des prémonitions, je ne sais pas pourquoi.
3: Tu ne te l'expliques pas, toujours pas.
4: Voilà, il y en a eu une autre, un jour, je dirige le journal Rock et Folk et je dis en plein mois d'août, on va faire une couve Pink Floyd. Je ne sais pas pourquoi, ce qui m'a pris, il n'y avait aucune raison, aucune réédition, rien, mais je commande un grand article, le journal sort, le lendemain, Syd Barrett meurt.
3: Ah, wow.
4: Le fondateur de Pink Floyd. Alors, voilà, ça, c'est inexplicable. Hein. C'est sur 40 ans de carrière. Il y a eu 2-3 fois comme ça, vraiment incroyable.
3: C'est cosmique, quand même.
4: C'est des prémonitions. Voilà.
3: Ouais. Il y a un grand moment. Ça, je pense que tout le monde va t'en parler. Celles et ceux qui l'avaient lu à l'époque s'en rappellent sans doute. Moi, je n'avais pas lu à l'époque et j'ai découvert dans ton livre le portrait de Gainsbourg dans Playboy en janvier 1980. Alors, avant qu'on écoute Gainsbourg pour se souvenir de ce mec incroyable, qu'est-ce que toi t'en gardes déjà en le relisant? Ça a dû
4: poussé.
3: Te faire remonter des émotions.
4: Oui, parce que alors j'interviewe Serge, Aux Armes, etc. n'est pas sorti. Ça sort 8 jours après. Et moi, j'ai eu le test pressing, je l'ai écouté à Metal Hurlant tout l'été, et tous les dessinateurs de Metal Hurlant disaient, mais c'est génial, Gainsbourg fait du reggae, mais c'est fou, c'est bien. Et puis le résultat était vraiment... Donc je dis à Gainsbourg, cet album, ça va être le carton total. Et Gainsbourg, il rigole, il me dit « Dieu t'entende !» Parce que lui, il n'a jamais vendu aucun album.
3: Oui.
4: Melody Nelson, 30 000. Je t'aime moi non plus, l'album, 50 000. Enfin, alors ouais. que Johnny, Michel Sardou, Julien Clerc, tout le monde
3: millions,
4: vend des camionnés ouais. d'albums. Gainsbourg, il ne fait que des 45 tours. Il a cette image, il fait des 45 tours, mais il ne peut pas faire un album. Et je lui dis « Aux armes, etc. » C'est l'album. Et cet album va se vendre à 100 000, puis 300 000, puis dépasser 1 million d'exemplaires. Donc ça devient un des 10 albums qui ont dépassé le million en France. Il doit y avoir un Johnny, un Julien Clerc, un Sardou, ouais. un Gainsbourg. Enfin, c'est faire 1,5 million avec un disque, c'est très très difficile. Hein. Donc voilà. Et du coup, pour Gainsbourg, j'étais un peu comme une mascotte. Mais donc, bon, on a fait cette interview. Et dans quand on la lit aujourd'hui, on se dit, en fait, il dit au revoir à Gainsbourg.
3: Un peu, hein.
4: Et il y a déjà Gainsbourg qui pointe le bout de son nez parce que les réactions à l'album sont terribles. Notamment, il devait aller le dédicacer à Marseille où il y avait une fête des Antilles. Et des tropiques, et donc il y avait un stand de la Jamaïque, et Gainsbourg devait venir dédicacer aux armes, etc. Et les parachutistes avaient dit, eh ben nous on va venir lui dédicacer sa gueule.
3: Oh, wow.
4: Et donc il y avait, Gainsbourg n'avait pas osé aller dédicacer à Marseille, je le taquine là-dessus. Et en fait, il va les rencontrer à Strasbourg pendant la tournée en janvier 80. Il fait sa tournée, il fait le Palace 9 soirs, j'y suis 2 fois. Et après, ils partent en tournée. Et quand ils arrivent à Strasbourg, les paras sont dans la salle. Et Gainsbourg, alors les Rastas ne veulent pas, on entend, pardon, y aller. Gainsbourg, il dit, on va aller jouer, on va leur montrer. Les Rastas, ils disent, oh la manne, et oh, c'est, ouais. c'est l'armée, là, nous.
3: C'est dangereux, ouais.
4: On n'y va pas. Et du coup, Serge ira seul sur scène chanter la Marseillaise, le poing brandi. Et avec les paras, quand on chante la Marseillaise, obligé de se mettre au garde à vous quand
3: ils
4: même.
3: Pas le choix.
4: Ouais. C'est des images surréalistes hein, qu'on voyait à l'époque à la télévision.
3: C'est fou. On va la réécouter, tiens, cette Marseillaise reggae de Serge Gainsbourg, Aux armes, etc. Et si vous voulez lire un entretien incroyable entre Philippe Manœuvre et le grand Serge, bah rendez-vous dans Enroll qui vient de sortir aux éditions Hugo.

0: aux armes, etc. Dans Enroll, Philippe Manœuvre continue de raconter sa vie d'enfant du rock et ses rencontres. Une sélection voilà, d'une trentaine de textes sur ses 50 ans de carrière. Il y a évidemment l'entretien avec Serge Gainsbourg. Johnny Hallyday, statue du commandeur du rock français depuis les années 60.
1: Oui.
2: Hey Joe, cours pas comme ça, dis, y a pas le feu chez toi.
0: Qui commence dans les années 60. Toi, à quel moment tu commences à l'interviewer, Johnny? À quel moment tu commences à le trouver intéressant, toi, en tant que rocker?
1: Ah, mais moi, en tant que gamin, il m'a fasciné.
0: Dès le
1: parce
0: début,
1: que, ouais. Ah ouais, quand j'ai entendu la guitare électrique, c'est ce que j'explique dans le spectacle. J'ai jamais su si c'était Johnny ou la guitare électrique, mais j'ai entendu un truc complet ouais. De rébellion contre la musique dominante en France à l'époque, qui était l'accordéon. Tous les bals populaires, c'était l'accordéon. Il y avait des émissions avec des accordéonistes non-stop.
0: C'est
1: les
0: vrai.
1: Plus gros. Les plus gros cachets de la SACEM, c'était Aimable, André Verschuren, enfin, ouais. Les accordéonistes, hein, c'était un truc. Et ça, c'était en 1960. Johnny arrive et c'est la révolution. Il y a les pour et les contre, tous les croulants, comme on les appelait. Ouais. Parce que en 1968, soudain, ils se rendent compte de quoi. Il y a la moitié de la population française à moins de 25 ans. Et ça. L'autre moitié, beaucoup plus de 50. Donc c'était un mélange détonnant.
0: Le titre de la chronique qui est dans le livre, c'est « Johnny revient, les rocks les plus terribles ».
1: Oui, c'est la chronique. C'est son album que je préfère. C'est un album que j'ai entendu qui date de 64. Et à l'époque, ils ont envoyé Johnny faire son service militaire. Quoi. Ils ne savaient plus comment faire. Ça devenait... Le général de Gaulle était concerné. Il y a eu la fête de la Nation. 360 000 personnes gratuitement sur la place de la Nation pour voir qui Johnny Hallyday. Donc, c'était le Woodstock français. Personne n'était au courant que ça existait. La télé n'est pas venue.
0: Non.
1: 360 000 personnes, rien, aucun document. 10 photos de Jean-Marie Perrier, c'est tout. Et ça, c'était quand on l'a vécu, parce qu'après, ça a continué. Donc, tout le monde, il y avait évidemment des gamins, rien n'était prévu pour un aussi grand nombre de gens.
0: Non.
1: Il y en a qui étaient montés sur des voitures pour essayer de voir Johnny. Il n'y avait pas d'écran ni rien. Les voitures étaient abîmées. Donc ça tonnait. Et le général de Gaulle avait dit, s'ils ont autant d'énergie, on va les envoyer construire des autoroutes, ces jeunes. Alors, imagine Johnny Hallyday, quoi ? Donc, il faisait des réponses au général dans ses concerts.
0: Énorme.
1: Il disait, nous les jeunes, nous sommes des millions ! Et toute la salle hurlait, ouais ! Non mais c'était, voilà. Donc ça a eu un moment, et ben, donc en 64, ils se sont dit, ça y est, il peut aller faire son service militaire. Et ils l'ont envoyé 2 ans en Allemagne. Et le consensus général, Émilie, tout le monde disait, il ne reviendra jamais.
0: Oh, mais quel horreur. Ah, ces douces années 60.
1: Ouais.
0: Alors, Philippe, c'est vrai que quand on pense à toi, on pense, oui, à tes rencontres, alors, oui, avec Johnny Hallyday, avec les Stones, etc.
1: Tina Turner.
0: Tina, on en parlera tout à l'heure. Mais il y a des gens un peu moins connus, en tout cas du grand public en France, et que tu as décidé de mettre en avant dans ce nouveau livre. Et je pense notamment à Johnny Thunders and the Heartbreak

0: ce beau Johnny-là, beaucoup moins connu que Johnny Hallyday. Pourquoi il est dans ton livre? Pourquoi il est marquant, ce
1: Parce que c'est un, d'abord, c'est un personnage. Il vient de New York. Il était dans les New York Dolls. J'ai eu la chance de les rencontrer à Paris en 73, ces New York Dolls. Donc, j'étais totalement partant. Et ensuite, il est devenu un peu le avec son groupe, les Heartbreakers. C'était le meilleur groupe punk en circulation à l'époque du punk. Hein. Ouais. Ça battait tout le monde à plate couture. Les Clash, les Pistols. Au début, c'était les Heartbreakers. Et malheureusement, Johnny était un toxico, comme il y en a beaucoup dans le rock. Lui, c'était la poudre, l'héroïne. C'est des drogues qui abîment énormément, qui abîment et ton portefeuille, et ta vie privée, et tout, et ta carrière, tout. Tout. Et mais Johnny, c'était un toxico, fier et heureux de l'être. Et je trouve ça incroyable.
0: Ouais. Et il t'a marqué en tout cas.
1: Ouais, hein. Il m'a beaucoup marqué parce qu'il était vrai celui-là. C'était un vrai bonhomme. Et je me souviens toujours à la fin de l'interview, il me dit ça sort quand ton interview. Alors on était en mars. Je lui dis ça sort le 15 avril. Il me dit ah, ben je serais peut-être encore vivant. Et en fait, il est mort en avril, mais pas de cette année-là. Quelques années plus tard, mais. Wow, quand tu relis ça aujourd'hui, tu dis voilà, lui c'était un authentique rocker. On pourrait se poser la question, Philippe, parce que il y en a qui prétendaient, il y en a qui l'étaient, il y en a qui se laissaient emporter par le truc, mais qui étaient des authentiques rockers? Mais ce Johnny Thunders, moi, quand je réécoute toujours les New York Dolls chez moi et ses albums solo et les Heartbreakers, et je me dis ben c'était vraiment de la grande musique quoi.
0: Ben c'est beau cette interview à relire qui avait été publiée dans Rock and Folk en mai 1978. Alors, il y en a un autre qui n'est pas très très bien identifié forcément par le public français, ou alors pour les mauvaises raisons, c'est-à-dire pour la télé-réalité qu'il a fait dans les années 2000.
1: Ah, c'est Ozzy.
0: Ozzy Osbourne. Alors Ozzy, il est dans ton livre, il vient de nous quitter. Black Sabbath, Ozzy Osbourne, avant qu'on les écoute, Philippe, qu'est-ce que tu peux dire pour convaincre celles et ceux qui ne s'y sont pas encore intéressés d'y aller, mais tout droit?
1: Black Sabbath, c'est les fondateurs du heavy metal. Il n'y a pas à tourner autour du pot. Le premier album de Black Sabbath, aujourd'hui, le heavy metal, ça fonctionne. Hein. Il n'y a pas de problème. Ils ont leur festival, comme le Hellfest en France. Il y en a en Allemagne, en Angleterre, il y en a partout. Ils ont énormément de groupes. Et le metal, c'est énorme. Et il y a aujourd'hui des familles. Il y a le folk metal, il y a le metal symphonique, il y a le death metal, il y a le thrash metal. Enfin, vous voyez, il y en a beaucoup, beaucoup des métals. On compte 200-250 familles.
0: Ah, carrément.
1: Mais ils sont d'accord sur rien, sauf sur un truc. Ils descendent tous de ce premier album de Black Sabbath. C'est le début de leur histoire. Et moi, j'étais fanatique de Black Sabbath. J'adorais ce groupe qui était très décrié à l'époque. Et donc, chaque fois qu'il passait, je suppliais mon rédacteur en chef. Je disais, je peux pas aller voir Ozzy Osbourne. Voilà. Et je l'ai interviewé très souvent, Ozzy. C'est pour ça qu'il est venu aux Enfants du Rock avec Lemmy de Motorhead, où ils ont fait la fameuse séquence où Lemmy détruit la chambre. Oui. Voilà. C'est des gens que je pratiquais depuis des années. Et Ozzy on était tellement copains que j'ai retrouvé, en faisant des recherches pour l'émission, j'ai retrouvé mon vieux carnet de l'époque où je notais les adresses des musiciens. Parce que
0: l'adresse de la maison, adresse postale.
1: On n'avait pas Internet et tout. Et Ozzy m'a écrit son adresse et il m'a écrit en dessous comme viens quand tu veux. Avec son adresse écrite. Mais alors, comme c'est Ozzy, il a pris deux pages du carnet pour écrire Kathleen. Mais c'est tellement touchant. Oh. Dans le même carnet, j'ai les adresses de Kraftwerk, des Roxy Music. Enfin, mais c'est dingue. Wow.
0: C'est génial, le carnet, quand même.
1: Ouais.
0: Ah, c'est magnifique.
1: Mais oui, c'était une époque pré-téléphone portable. Ouais. En tant que journaliste, il fallait avoir les numéros des journaux, les numéros des attachés de presse, les numéros des artistes. Enfin, on faisait avec ce qu'on avait. Et donc, on avait tous un tout petit carnet dans la poche arrière où on notait tout, quoi, voilà.
0: J'adore. Allez, Ozzy Osbourne, on va l'écouter avec le groupe Black Sabbath. Et je pense que c'est la première fois que ça passe sur la radio ici. Ça fait plaisir, hein. C'est grâce à toi, Philippe.
1: Merci, Émilie.

0: fait de la première à la dernière seconde,
1: ben
0: Philippe Manœuvre.
1: C'est Tony Iommi, le guitariste de Black Sabbath, qui est là. Avec Bill Ward à la batterie, Geezer Butler à la basse et notre ami Ozzy aux vocaux.
0: C'est une encyclopédie du rock sympathique et qui raconte bien, qui est mon invité ce soir, Philippe Manœuvre. Alors après ce petit Black Sabbath et votre envie folle de lire évidemment l'interview d'Ozzy qui est dans le nouveau bouquin de Philippe Manœuvre, je vous annonce que nous allons parler filles, car oui, Philippe Manœuvre n'a jamais eu de problème avec les filles, il y en a toujours eu dans ses équipes, dans les journaux dans lesquels il bossait et aussi dans les chroniques qu'il écrivait. Il y en a donc dans son nouveau bouquin. À tout de suite.
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0: Les filles journalistes rock, il n'y en a pas toujours eu, Philippe. Toi, tu les as vues arriver.
1: Ah oui. Moi, bizarrement, je suis arrivé à un tournant quand j'ai repris la direction du journal vers l'an 2000.
0: Ouais,
1: j'ai vu arriver beaucoup de filles qui disaient « on veut écrire sur l'Europe ». Plus des filles

0: Et moi, évidemment, je suis chez moi, j'appelle immédiatement le responsable des concerts, Basile Farkas, qui se trouvait avec toute l'équipe de Rock & Folk, un concert des Inrecuptibles, qui était à la Cigale. Ils avaient fait venir un groupe anglais, tout le monde portait les plus grands espoirs, toute mon équipe était au festival des Inrock. Et je dis à Basile, qui on a au Bataclan? Et il me dit, on a Marion Rousniewski. Je me dis, oh non, c'est pas possible.
1: Photographe de concert,
0: ouais. Une petite...
1: haute comme trois pommes.
0: Ouais, c'est ce que je dis, elle est haute comme trois
1: pommes.
0: C'est
1: vraiment son sac photo est plus gros qu'elle.
0: Voilà. Elle a pris une balle dans le dos alors qu'elle essayait de sortir du Bataclan avec la première vague. Il y a un videur qui a ouvert une porte qui les a fait sortir. Elle a senti un choc. Il y a une balle qui a traversé son sac photo qui lui a emporté un petit bout de dos. Et dehors, dans la rue, elle s'est touchée le dos, elle a ramené sa main pleine de sang. Enfin, c'était dans une telle... Elle n'a pas senti vraiment la balle arriver, quoi. Voilà. Du coup, ils l'ont emmenée à l'hôpital. Elle est partie, je crois que c'était la deuxième ou la troisième à partir dans la voiture des pompiers. Et là, son téléphone était tombé en panne. Elle n'avait plus de batterie. Et donc, elle essayait de me joindre, mais elle se souvenait du numéro d'un autre journaliste qu'elle a appelé avec le téléphone d'un pompier. Elle a dit « Préviens Philippe, je ne pourrais pas être au concert de Motorhead demain. » Tu te dis, ça, c'est de la roqueuse.
1: Ça, c'est de la roqueuse.
0: La meuf, elle se prend une balle d'Al-Qaïda dans le dos, et ben, elle a la force de m'appeler pour me faire dire « Je ne pourrais pas être à Motorhead demain. » Mais cette fille, elle, c'est une journaliste avec un J majuscule, quoi.
1: C'est ce que tu dis. Ne cherchez pas le héros ici, c'est Marion et tous ceux qui étaient au Bataclan ce soir-là, morts ou vifs. Héros du rock'n'roll.

0: Alors, Philippe, il y a aussi une reine. C'est Tina Turner.
1: Oui.
0: Ah là là, Tina Turner.
1: Animae Bollocks.
0: Animae Bollocks.
1: Alors, elle, je l'ai rencontrée, j'ai passé 15 jours avec elle. Et une équipe cinéma dans le désert australien, à Coober Pedy, la ville des mineurs d'opale, où elle tournait Mad Max 3 avec Mel Gibson, George Miller réalisait, bien sûr. Et nous, moi, j'avais traduit Mad Max 2 en français, donc George Miller m'avait à la bonne. Et on avait été invités avec les enfants du rock à aller sur ce tournage, voilà.
0: C'est fou. Mais alors là, pour le coup, quand tu vas la rencontrer, c'est déjà une icône.
1: Ah oui.
0: C'est déjà une méga star. Et encore là, tu n'as pas de trac.
1: On la connaît depuis tellement depuis 1967 River Deep Mountain High, et donc on sait qu'elle fait ce métier par elle est tellement incroyable sur scène, tout le monde aime Tina Turner et elle l'a bien senti. Elle a réussi à garder son nom de Turner dans le divorce. Elle a tout abandonné, les voitures, les visons, la maison, tout. Elle a dit je pars avec les enfants et le nom. Je veux garder mon nom de scène. Et donc Ike a autorisé, vu qu'il gardait tout le reste. Ouais. Le juge a dit soyons cool et elle a gardé ce nom de Tina Turner. Et donc elle sait aimer. C'est une personne étrange. Elle est déjà zen, elle est macrobio, elle fait de la méditation. Des fois, elle dit non, là, on peut pas se voir, je médite. Enfin, oh non, mais c'est. On est tous dans un motel, hein, on est ensemble dans le motel, quoi.
0: Et le texte, malheureusement, que tu partages, c'est sa nécro, hein, puisque
1: c'est sorti dans
0: Rolling Stone France en 2023. Ça, c'est un exercice qui doit être particulièrement douloureux pour toi, parce qu'on sent que les artistes, quand tu les rencontres, t'es vraiment avec eux, même si c'est 10 minutes de ta vie, c'est 10 minutes où tu es complètement avec eux. Ça, c'est un exercice dur quand tu
1: vas s'en vont. J'avais trouvé une interview de Bob Dylan à un moment où j'aurais pu devenir le critique méchant.
0: Ouais.
1: Et Dylan, il disait dans cette interview à Rolling Stone USA, il disait « Est-ce que les artistes actuels ont besoin d'être piétinés ?» Il disait « Non, j'ai pas l'impression. Moi, en tant qu'artiste, j'ai plutôt besoin d'être épaulé. Oh » Quand j'ai lu ça, je me suis dit, voilà la règle de ce métier. Ces gars, ils font une musique formidable. Alors, bien sûr, tous les 45 tours seront pas numéro un. Tous les albums seront pas des chefs-d'œuvre inoubliables qu'on va rééditer pendant 50 ans. Mais ils essayent. Ouais. Ils font le job. Ils font la musique de, et pour ça, ils ont renoncé à beaucoup de choses. Ils ont renoncé au pognon, souvent. Ils ont renoncé à leur famille.

0: ils n'ont pas eu des vies normales, mais ils nous ont donné la plus belle musique du monde. Alors, aidons-les, quoi. Oui.
1: Mais il y a beaucoup d'amour dans ce livre. C'est là où je voulais t'emmener, parce que vraiment, et que ce soit le Filmman des années 70 ou celui d'il y a 5 minutes, on sent que ça t'a pas quitté.
0: Non, et alors c'est marrant. Voilà. L'autre jour, on parlait d'un chanteur et quelqu'un disait, s'il se retrouvait face à ce qu'il était à 18 ans, son double de 18 ans lui cracherait à la gueule de
1: Donc
0: ce qu'il est devenu.
1: Donc c'est quelqu'un qui a mal évolué.
0: Voilà.
1: Que tu ne nommeras pas.
0: Non.
1: Voilà.
0: Moi, quand j'y repense, je pense que si le Philippe Manœuvre qui a commencé à Rock et Folk à 18 ans me rencontrait le Philippe Manœuvre de 72 ans, bientôt, c'est le mois prochain.
1: Le mois prochain. Donc,
0: et je pense pas qu'il lui cracherait à la gueule. Je sais pas, je crois qu'il y aurait une compréhension.
1: Ouais. Moi, je pense qu'il te taperait dans la main.
0: Ouais, je pense qu'il se ferait un high five en disant t'as fait le job, toi aussi, tu continues, c'est bien, voilà.
1: Tiens, pour finir, pour se dire au revoir et merci, Philippe, c'est un des textes les plus récents que tu as écrit pour une émission de télé, La Grande Semaine, à laquelle tu participais sur M6. C'est après la mort de Françoise Hardy. Oh, c'est un très joli texte, Les 10 raisons pour lesquelles nous perdons une immense chanteuse, qui montre aussi finalement que ton spectre est hyper large et que même s'il n'y a pas de solo de guitare, Françoise, ça te touche.
0: Alors Françoise Hardy, pour moi, c'est une personnalité rock. Ouais. Et elle était très contente quand je lui disais ça, parce qu'elle, elle se voyait pas du tout comme une chanteuse de variété pop. Mais moi, je pense que si on aime Nico et ce qu'elle a fait avec le Velvet, Françoise Hardy, c'est exactement pareil. C'est la même voix, c'est le même timbre et c'est la même façon de chanter doucement. C'est-à-dire, c'est ce que j'expliquais. Pourquoi les chanteuses devraient hurler, quoi, comme Edith Piaf hurlait? Mais c'était magnifique, on adorait. Mais après, toutes les chanteuses voulaient hurler plus fort qu'Edith, plus Flossy. Alors il y avait Cora Vauquer, il y en avait d'autres. Ça y allait, c'était ça hurlait. Et Françoise Hardy arrive, et elle a des choses toutes simples, très belles à dire. Dit tous les garçons et les filles de mon âge, elle va pas le hurler, elle le murmure, parce que c'est le murmure d'une adolescente qui se rend compte que sa vie commence bien mal, quoi. Personne l'aime, alors que c'est en fait une des plus belles filles du monde. Et c'est tellement touchant, et c'est tellement vrai, c'est tellement juste. Et puis après, moi j'ai continué, mon ami La Rose. Enfin, cette femme était magnifique, et j'avais un très bon rapport avec elle. On s'est très peu vus, on s'est vus que 5-6 fois dans toute ma vie, mais c'est inoubliable. Pour moi, c'était la grande Françoise.
1: Tu lui rends un très bel hommage, tu lui as rendu à la télé, et c'est dans End Roll, ce nouveau livre, donc Philippe, aux éditions Hugo, que vous pourrez acheter au merch, en coulisses des spectacles de Philippe Manœuvre à venir. Un enfant du rock raconte. Alors pour toi, Philippe, pour tout le monde, et pour ton chat qui nous écoute peut-être, comment te dire adieu, Françoise?
0: Avec Françoise, merci Émilie, merci beaucoup.
1: À la prochaine, salut.
0: Allez, ciao.

0: L'original s'appelait It Hurts to Say Goodbye et c'est Serge Gainsbourg qui a signé l'adaptation française des paroles pour Françoise Hardy en 1968. Allez, on quitte Philippe Manœuvre et ses souvenirs rock pour un présent, comment dire, un petit peu plus variété et extrêmement coloré. Vous voyez ce que je veux dire ? Ici étant partenaire de l'événement et de la diffusion samedi soir sur France 2 de la grande finale, notre Laurent Petit-Guillaume national est sur place à Vienne. Salut Laurent!
1: Hey, salut la France, salut Émilie, bonsoir à tous.
0: Laurent Petit-Guillaume, oui. En direct de l'Eurovision, avec évidemment un accès privilégié, on va dire, à la délégation française et à la chanteuse Monroe.
1: Absolument.

0: Raconte-nous comment tu as vécu ce moment. C'était ce matin.
1: Oui, absolument. Ce matin, on était convoqué à l'ambassade de France, ici à Vienne, un très beau bâtiment, magnifique. L'ambassadeur avait proposé de regrouper tous les fans français qui se sont déplacés ici à Vienne. Il y en a à peu près 200, comme chaque année. Ils sont vraiment très fidèles, de les accueillir dans les salons de l'ambassade. Et à un moment donné, Monroe est arrivé, mais ils avaient préparé cette venue. Donc, ils s'étaient tous réunis, ils avaient répété la chanson. Et quand elle est arrivée, ils lui ont chanté sa chanson, qu'elle a repris ensuite avec eux plusieurs fois. C'est un très joli moment, un très joli partage, un échange. Elle était hyper émue et je dois dire que nous aussi, en tant que spectateurs, on était très émus parce que vraiment, les fans de l'Eurovision sont chaque année vraiment fans de notre représentant ou de notre représentante. Et là, c'était un très beau moment. Ensuite, elle a discuté un petit peu avec tout le monde. C'était hyper sympa. C'est une jeune fille magnifique, merveilleuse. Elle a 17 ans. Elle a un charisme incroyable. Et puis, elle chante vraiment bien en direct. Là, on a pu le juger. Et d'ailleurs, vous la verrez ce soir, puisque ce soir, on est diffusé sur France 4, la demi-finale qu'on va vivre, nous, ici, en direct, également comme vous, ou sur le site de France Télévisions. Et Monroe, ne loupez pas son passage, elle passe en sixième.
0: Ah oui, vous ça va, c'est pas trop tard.
1: Non, c'est pas trop tard, non. Ça commence à 21h, je vais courir après, justement, rejoindre la salle. Et je vous recommande également le passage extraordinaire, on l'a vu cet après-midi en répétition, de l'Australienne, Delta Godrem, on en a déjà parlé.
0: Oui.
1: Sur scène, c'est très fort et elle monte dans les sondages, elle passe en 11e position ce soir.
0: Et voilà. Il me semble aussi que tu nous recommandes de porter attention à la candidate suisse.
1: Oui, elle s'appelle Véronica Fusaro. Alors elle est très connue du public suisse, elle est auteure, compositrice, interprète, elle a déjà sorti un album, donné de nombreux concerts, même participé au Montreux Jazz Festival, donc tu vois, c'est quand même assez classe.
0: Oui.
1: C'est de la pop-soul assez surprenante. Beaucoup moins avec des paillettes, des décolletés vertigineux, etc. que les autres. Et elle chante Alice. Écoutez plutôt, franchement, c'est une super belle chanson. On la verra ce soir dans les demi-finales.

0: super chouette, mais c'est presque pas assez kitsch pour faire Eurovision, non?
1: Ouais. Je me suis dit que ça allait te plaire.
0: Oui, bien vu, Lolo.
1: Autre style, dans la sélection, il y a aussi des divas. Hein. Et Chypre, cette année, a sélectionné Antigone, une bombe blonde, façon Shakira du pauvre, mais quand même, elle a tous les attributs.
0: J'adore. Non, non.
1: Le déhanchement efficace, elle danse sur une table, son titre c'est... Jala, c'est entêtant, elle est vraiment hyper sympa en plus. Vous la verrez ce soir à la télévision sur France 4. Jala, c'est un tube.
0: Ah ben on découvre.
1: Faut la voir.
0: Ah oui.
1: Il y a du déhanchement.

0: parce qu'elle danse sur une table et les paroles de la chanson c'est je danse sur une table. Je vois qu'on a encore sorti les meilleurs auteurs compositeurs du frigo. C'est magnifique.
1: Ah, ce qu'il faut.
0: Oh là là, bah, là alors, les bookmakers ouais. j'imagine mettent pas tout ouais. leur pion sur cette petite dame.
2: Non.
0: Oui, Antigone. Bon,
2: non,
0: ouais,
2: non,
0: c'est comme
2: non,
0: ça.
2: Non. En revanche,
0: oui.
2: les bookmakers ils se trompent souvent. Ça n'a pas évolué. Les trois premiers, c'est toujours la Finlande, la Grèce et le Danemark. Et ensuite, via la France, ensuite via Israël, ensuite via l'Australie. Mais il faut se méfier du représentant danois. Il ouais. s'appelle Søren Torpegaard Lund. Lui aussi, il a, alors lui, c'est un très grand chanteur. Moi, je parle pas bien ces bah, langues-là.
0: Oui, oui, oui, c'est normal.
2: Ouais, on est d'accord. Mais alors lui, il est très connu aussi dans son pays parce que c'est un grand chanteur de comédie musicale. Il a joué dans West Side Story, Kinky Boots, Roméo et Juliette ah ouais. au Danemark. Et pour l'anecdote, l'organisation de l'Eurovision avait juste demandé qu'il modifie sa tenue, jugée trop provocante. Bon, ah. ils sont un peu coincés du...
0: Oui.
2: Parce que franchement, vous verrez, il n'y a rien de grave. Et la chanson s'intitule « For Vigar Jim ».
0: Oh là là, quel accent, merci Laurent. Un des favoris, en tout cas, il nous fait une remontada au niveau des bookmakers. Il s'appelle ouais. Søren Torpegaard Lund. On le découvre grâce à toi. Bonne demi-finale, Lolo. Et à demain soir, en direct.
2: À demain.
0: Oui, oh là là, pour la veille Bisous. De la finale. Bisous oui.

0: Soren Torpegaard Lund. Voilà, c'est pas si difficile de... Non, si, quand même, c'est difficile, j'avoue. Voilà, un des favoris de ce concours Eurovision. Demain, on sera avec Laurent Petit-Guillaume, à nouveau, hein, en direct de Vienne, et il nous racontera les derniers potins, j'espère les bonnes nouvelles de la délégation française. On envoie évidemment nos meilleures pensées à Monoro. Et puis voilà, samedi soir, vous vivrez la finale en direct à la télé sur France 2, avec votre radio ici.
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0: Depuis la mort de Johnny, tous les ans, le 15 juin, qui est le jour anniversaire de la naissance de Johnny Hallyday, eh bien, ses héritiers, celles et ceux qui sont là pour faire vivre sa musique et sa mémoire, préparent toujours un événement pour les fans qui auraient envie de se retrouver ce jour-là. Et là, depuis quelque temps, ça se passe au cinéma. Donc là, si vous êtes fan de Johnny Hallyday, sachez que vous avez rendez-vous au ciné le 15 juin pour découvrir sur grand écran un de ses concerts cultes. C'est le Bercy 1995 qu'on appelait le Laurada Tour. Laurada, c'était le nom de sa maison pour Laura et David. Le Laurada Tour, donc de 95. Une projection unique dans toute la France. Le 15 juin, donc, les billetteries sont déjà ouvertes et ce sera évidemment l'occasion de se retrouver entre fans et de chanter très fort. Hein, parce que oui, c'est un concert, mais c'est aussi pas mal un karaoké, il faut bien le dire. Écoutez comment ça sonnait Johnny en 95 à Bercy sur le Laurada Tour. Voici Gabriel.

0: Hallyday, Laura Datour dans une sélection de cinéma partout en France. Ça sera le 15 juin.
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0: Ah, mon coup de cœur du jour, c'est une jeune artiste dont je vous avais parlé l'année dernière, au moment de la sortie de son premier EP qui s'appelait La Romance. Elle, c'est Rony. Elle est née à la fin des années 90 à Grenoble et elle sort de la musique depuis 2023 sur le label français Enterprise. Elle a sorti le 30 avril une nouvelle chanson que j'adore qui s'appelle Encore un peu. Et je me suis dit que ce serait une bonne idée qu'on découvre ce titre ensemble ce soir. C'est le coup de cœur de Décibel. Encore un peu, signé Rony.

0: 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Elle s'appelle Ronnie et la chanson Encore un peu vient de sortir.
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0: Ah, c'est l'heure de la chanson anniversaire. Et ce soir, nous célébrons l'anniversaire de l'Américain George Lucas, grand réalisateur hollywoodien, 82 ans aujourd'hui. Un saint homme, si vous me demandez mon avis, vu qu'il a déjà réalisé des films incroyables. Évidemment, La Guerre des Étoiles, American Graffiti. Et puis, en tant que producteur et réalisateur, il a donné beaucoup de bonheur et beaucoup de plaisir à beaucoup de gens de plein de générations différentes. Hein, derrière Indiana Jones, Willow, et même le petit dinosaure et la vallée des merveilles. Il y a George Lucas, et oui, alors joyeux anniversaire à cet homme qui nous a fait passer des heures et des heures de bonheur cinématographique et qui nous a tous mis à la musique classique et symphonique. C'était quand même pas gagné, mais c'est bien grâce à George Lucas que nous écoutons ce soir dans Décibels, sur votre radio ici, l'Orchestre Symphonique de Londres jouant en 1977 une composition de John Williams. C'est le thème principal de Star Wars. Et normalement, vous allez adorer ça.

0: Et joyeux anniversaire à Georges Lucas, 82 ans aujourd'hui. Décibel, pour ce soir, c'est fini. Et demain, tiens, on restera dans l'ambiance musique de film, puisque notre invité, ça sera un des Français les plus reconnus dans le monde en ce qui concerne les musiques de film depuis les années 80. C'est Eric Serra. C'est à lui qu'on doit notamment la musique du Grand Bleu et aussi de Nikita, Subway ou encore le Cinquième Élément. Eric Serra qui célèbre ses 40 ans de carrière en faisant une grande tournée. Alors, ce sera après les grandes vacances, mais là, comme on s'est dit qu'on était en plein Festival de Cannes et que vous alliez peut-être avoir un petit peu envie de goûter au cinéma, et c'est ce qu'on va faire demain soir dans Décibel. Il me reste, et c'est très important, un petit peu de temps pour remercier l'équipe de l'émission. Il y avait ce soir Iris Guitoni, Basile Combes, Elorie Roussillon et Franck Moilier. Et puis vous, évidemment, parce que si vous n'êtes pas là, tout ça ne rime à rien. Je sais que le blind test vous manque un petit peu cette semaine, mais voilà, à cause de l'Eurovision, on ne fait pas de blind test. Promis, dès la semaine prochaine, on s'y remet. Promis juré.
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4: Bonjour à toutes et à tous. Ravie d'être avec vous cette semaine pendant que Valérie Damidot et Éric Bastien sont en congé. C'est l'occasion de découvrir ou redécouvrir des moments sympas et drôles avec nos candidats. D'ailleurs, si vous voulez participer à l'émission, appelez votre radio locale pour vous inscrire et ne vous mettez pas la pression pour les anecdotes. Tout le monde a des choses sympas à raconter. On vous aidera à les retrouver. Alors aujourd'hui, nous serons par exemple avec Jean-Yves qui a découvert que faire la chenille lors d'un mariage, ça pouvait être dangereux. Et Aymeric qui fait cuire son gratin dauphinois dans le four tout en jouant sur votre radio ici.
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4: Et avant de retrouver Éric Bastien, Valérie Damidot et les meilleurs moments de l'émission, nous profitons de la musique avec Daniel Balavoine. C'est le chanteur sur votre radio ici.

0: Vous écoutez ici le chanteur Daniel Balavoine. Alors en octobre dernier, Valérie Damido et Eric Bastien jouaient avec Thierry d'ici Provence et Soraya d'ici Picardie. Le premier est un homme très occupé à cause de sa femme, ou plutôt grâce à sa femme, car vous allez voir, cela lui fait plaisir. Quant à la seconde, elle aime bien le sport, mais à la télévision, comme beaucoup d'entre nous d'ailleurs.
1: Alors, Thierry, pas de point, Soraya, pas de point, Thierry qui vit à Marseille. Oh là là là, on adore Marseille. Alors, il paraît que tous les jeudis, tu fais beaucoup de sport avec ta chérie. Tu fais de l'aquatraining.
2: Exact.
1: Qu'est-ce que c'est l'aquatraining?
2: Ben, disons qu'on va se jeter dans une piscine, on fait un peu de sport, un peu de vélo, un peu de musculation, beaucoup de gestes. Parce que ma femme a dit que j'ai pas assez d'abdos, alors on va à l'aquatraining. Elle m'a dit, mes abdos ils ont dégonflé, donc je les regonflé à la piscine.
1: Bah oui, t'es comme moi, t'as des tablettes de chocolat, mais à l'intérieur, voilà, c'est tout.
2: C'est ça.
1: Ouais, bah oui.
2: Pour les abdos, mais à l'intérieur.
1: Eh oui, évidemment.
3: Quand je mets une bouée à la piscine, on me confond avec moi-même, hein. On ne sait plus qui est qui, hein. Entre la bouée et moi.
2: Ah bon, carrément.
3: Vous savez, vous la voyez pas, elle a le petit sourire comme ça.
1: Non, non, vous me voyez très bien et vous pourrez avoir la preuve sur les vidéos.
3: Vous êtes en gênance.
1: Ah ouais, je suis. T'as payé Bertrand pour pas qu'il mette la musique de la vanne pourrie, ou comment ça se passe?
3: Ça va bien, ça va bien.
1: Alors, il paraît que tu bricoles beaucoup à la maison.
2: Oui, quand même. Ben, j'ai pas le choix. Hein. Ma femme, à chaque fois, me dit, tiens, Thierry, tu peux mettre ce tableau. Tu peux accrocher le...
3: La femme...
2: À chaque fois. Ma femme, elle me trouve toujours quelque chose. Dès que je m'ennuie, dès que je suis pas à mon atelier, elle trouve quelque chose. C'est fou, hein.
1: C'est dingue.
2: Tout le temps, tout le temps.
1: Oh là là là là.
3: C'est une femme, ça. Le reproche.
2: Je refasse les décès suspendus. Sinon, pas de suite.
1: Oh là là là là, bah oui. Bah, elle veut pas que tu t'ennuies. Voilà.
2: C'est ça. Elle est trop gentille, elle passe à moi.
1: Bah, évidemment.
2: Elle veut pas que je m'endorme.
1: Évidemment. Alors, quand tu bricoles pas, t'es quand même très occupé parce que tu jardines. Hein, eh ben
2: c'est
1: oui.
2: Ça aussi.
1: Eh ben, oui.
2: Le jardin, c'est tous les week-ends. Le jardin, c'est tous les week-ends.
3: Oui, mais ta femme samedis. Trouve quelque chose à redire sur le jardin, j'imagine
1: non,
3: aussi.
1: Non, pas du tout.
2: Non, ça va. Ça,
3: ah,
2: va.
3: Ça va.
2: Elle est assez indulgente avec moi. Elle est trop gentille.
1: Voilà. Parce qu'attention, ils plantent les épinards, les choux, là. Enfin, dans pas longtemps parce que c'est les légumes de l'automne.
2: C'est ça.
1: Et attention. Et en plus de tout ça, ils cuisinent une fois par semaine.
2: Mmh. Ben. Pareil, j'ai pas le choix. Non, en fait, là, c'est vraiment pour faire plaisir à ma chérie.
1: Ah.
2: Elle adore quand j'ai prépare des petits plats. Elle est trop contente. Donc, moi, ce qui me fait plaisir, me fait plaisir.
1: Oh,
2: donc,
1: mais,
2: on y va.
1: Mais qu'il est mignon, celui-ci. Alors, mon Thierry, tu vas marquer ton premier point immédiatement.
2: Oui.
1: Alors, je te pose une petite question. Tu as 5 secondes pour me dire vrai ou faux. C'est vraiment 5 secondes, hein, faut répondre.
2: Allez, ça marche.
1: Attention. Un berger corse a déposé le brevet du fromage anti-moustique. Alors, un berger corse a déposé le brevet du fromage anti-moustique. Est-ce que c'est vrai? Est-ce que c'est faux? Top chrono.
2: C'est faux.
1: C'est bien évidemment faux.
3: Bravo.
2: Wow.
1: Voilà. C'est totalement faux, c'est une blague de nos auteurs qu'on salue, Luigi et Raph.
3: J'ai appris que les moustiques avaient 47 dents, c'est une vraie info, j'ai lu ça hier, et c'est fou, imaginez ce petit truc avec 47 dents. Voilà, il n'y avait pas de vanne, hein. C'était même quand je donne une info, bro, voilà, ok. Soraya, elle cherche un emploi, là on va être sérieux, là tu cherches un emploi en ce moment. Dans quel secteur, si on peut te donner un coup de main, on le fera avec plaisir, hein, Soraya.
4: Alors, dans le domaine de l'insertion professionnelle.
3: Ok. En fait, voilà, t'es conseillère en insertion professionnelle et tu voudrais retourner dans ce secteur. Tu veux continuer là-dedans?
4: Oui.
3: Okay.
4: Absolument, ouais.
3: Bah, écoute, si quelqu'un dans ta région Picardie, dans l'Aisne, entend voilà ton profil ou te découvre ou a envie de te découvrir, 0810 055 056, on donnera ton numéro de téléphone. Il paraît que tu adores le sport, mais à la télé.
5: Je suis allé les voir passer.
3: Le sport à la télé, elle n'est pas du tout sportive, Soraya.
1: Ouais, bah comme toi et moi, quoi.
3: C'est ça. Soraya, tu aimes bien regarder le Tour de France, notamment les mollets, les cyclistes.
4: Ouais, j'adore. J'adore le cyclisme dans sa globalité. Et oui, plus précisément, le Tour de France, effectivement. Ouais, j'en rate pas un.
3: Ah oui,
4: exemple, c'est le rendez-vous, ouais.
3: Soraya, voici un hymne national. C'est l'hymne du Canada. Écoute bien. Et pluribus unum, de plusieurs un. C'est ce que ça signifie. Et moi j'affirme que c'est la devise du Canada. Est-ce que c'est vrai ou faux? 5 secondes top chrono.
4: Je dirais oui.
3: Et pluribus unum? Eh bien non, figure-toi que de plusieurs, +1, c'est la devise des États-Unis qui a été adoptée en 1782, devise du Canada. C'est la Marie Usque Ad Marais, hein, j'espère que je le prononce bien, qui autrement dit veut dire d'un océan à l'autre. Bon bah je suis désolé, Soraya, pas de points.

0: The Way You Make Me Feel, Michael Jackson sur votre radio ici. Allez, place à Julie d'ici Champagne-Ardenne et François d'ici Nord maintenant. François qui va nous faire une petite imitation de voix de bande dessinée pour le plus grand plaisir de Valérie D'Amido et Eric Bastien. François, vous avez du talent, j'adore.
1: Allez, donc nous sommes avec François et Julie qui ont un point chacun. François qui habite à Choc dans le Nord-Pas-de-Calais. François qui nous a mis en copie son Instagram. Dis donc, quel beau dessin! Qu'est-ce que tu dessines bien?
2: Ben, merci beaucoup. Alors, moi, je suis allé à l'école pour apprendre, et tout petit et jusqu'à jeune adulte, en fait.
1: Mais tu as fait quand même des études d'art. T'as pas...
2: Alors, je suis rentré aux Beaux-Arts à l'âge de 6 ans. Sur Dunkerque, parce que je suis originaire de Dunkerque,
1: ouais.
2: Et ensuite je suis allé en école d'art appliqué, ce qu'on appelle à l'époque la section F12, donc ouais. Les sections F, bien sûr ça existe plus maintenant quand on est vieux, et après le bac je suis allé à la fac d'art plastique de Lille.
1: Ah, voilà. Ok, d'accord.
2: Enchaîné.
1: Ouais. D'accord. Ok, enfin, tu adores le dessin, mais tu as fait plein de métiers. Hein. Tu as été animateur pour enfants, vendeur, responsable de magasin, téléconseiller à la FDJ, tu as été serveur. Voilà. Tu voulais aussi être doubleur de dessins animés.
2: Ah. Ah, ça, j'aurais adoré. Franchement, ça aurait été un grand rêve, vraiment, de faire des voix pour des personnages, même pour des séries ou des choses comme ça. J'aurais adoré. Vraiment.
3: C'est pas facile.
1: Moi aussi, j'aurais adoré. Mmh. Mais c'est une.
4: C'est pas facile, mais on peut avoir des voix très différentes. C'est pas sympathique.
3: Ah oui, il est bon.
1: Mais c'est bien, super. Alors.
2: Exactement, Valérie.
1: Oh mon Dieu. Oh my God.
3: Il essaye de vous séduire pour les points, ça. Je le sens venir, celui-là.
1: Ouais, je le sens venir aussi. Alors, on va voir si tu vas marquer un deuxième point, mon chat. Je vais te mettre une petite chanson d'Annie Cordy.
5: C'est un cucurbitacé.
1: Arrêtez-moi.
3: Les stagiaires ne connaissent pas. Hein.
1: Bien sûr, hein, c'est de la musique d'EHPAD. Alors, pourquoi cette chanson d'Annie Cordy? Parce qu'elle parle de cucurbitacé. Et moi, je t'affirme que le mot cucurbitacé vient du grec et qu'il signifie fruit qui se cache sous terre. Est-ce que c'est vrai? Est-ce que c'est faux? Top chrono, 5 secondes.
2: C'est faux, parce que la cucurbitacée, elle est au-dessus de la terre.
1: Mais oui, cucurbitacé, ça veut dire cucurbita, ça veut dire courge, ça, voilà, donc c'est, ça vient, citrouille, potiron, courgette, blablabla, et ces fruits ne se cachent pas sous terre, ils sont à la surface, voilà, bravo, un point de plus, deux points.
3: Vous verriez Inès et Hélène qui boivent vos paroles et qui apprennent plein de choses, c'est vrai, hein, Inès et Hélène.
6: On dormirait moins bête ce soir. Ouais,
1: bah voilà, c'est le but du jeu, mes petites chéries.
3: Julie est avec nous, elle a 22 ans, elle habite à Reims, elle est en couple avec Lucas, elle a dit, elle fait des études de droit, tu lui as dit, gamin, c'est en master 2. Il faut que tu trouves un stage d'ailleurs bientôt, parce que nous, on est stagiaires. Oui. Bah, viens chez nous.
7: Oui, exactement, il faut que je trouve un stage. Je suis en pleine recherche en ce moment.
3: Ah oui, mais nous, par rapport au droit, oui, bah non, nous, tu peux pas venir à la radio, ça n'a aucun lien, du coup.
7: Oui, c'est sûr que c'est pas trop lié.
3: Le service juridique de Radio France.
1: Tout est possible. Tu peux faire un stage.
7: Voilà, c'est ça.
3: Exactement. Petite, tu voulais être. Vous êtes policière. C'est vrai?
7: Oui.
3: Eh ben,
7: oui, c'est vrai, oui.
3: Eh ben. Bon, t'es dans le droit, tu me diras, mais t'as pas été jusqu'au bout du truc?
7: Non, j'avoue que j'ai un peu changé d'avis, mais oui, quand j'étais petite, je voulais beaucoup faire policière et c'est aussi un peu pour ça que j'ai fait des études de droit, parce que j'aimais bien. Mais finalement, je ne sais plus trop ce que je veux faire en ce moment, donc on verra bien.
3: Bon, ça t'inquiète pas, les idées vont venir. Tu faisais de l'équitation quand tu étais petite parce que tu adores les chevaux et nous aussi. Et puis, tu fais un peu de sport, tu fais quoi comme sport?
7: Je fais de la natation.
3: Ok, brasse coulée, dos, crawl.
7: Bras coulés et puis du dos crawl. Le crawl, j'ai un peu du mal au crawl normal.
3: Ouais. Faut qu'on aille à la piscine, Valérie, je vous rappelle. Hein.
1: Ouais, 200 kilos de bonne humeur,
3: exactement,
1: pose ta question.
3: Exactement, on a dit qu'on irait à la piscine. Allez, on parlera de pâtisserie dans un instant, Julie, parce qu'elle adore la pâtisserie. Mais voici une nouvelle question pour un point. Extrait.
7: Oui.
1: Ça, c'est Eric Bastien qui s'est cogné le petit doigt de pied dans la table.
3: Ce n'est que le début, que quand je commence à voir, mais après, c'est de pire en pire. Bon, c'est Tarzan, à la base. Tarzan, tout le monde voit qui est Tarzan, quand même.
1: Oui. Ouais. Non, mais tu les prends pour des demeurés, quand même. Bon, allez.
3: À la base, Tarzan n'avait pas de slip. Est-ce que c'est vrai? Est-ce que c'est faux? Top chrono.
7: Vrai.
3: Eh bien, c'est vrai, oui. D'après les romans originaux d'Edgar Rice Burroughs, Tarzan vivait quasiment nu dans la jungle. Le célèbre donc ensuite a mis une espèce de pagne en peau de bête, qui est une invention du cinéma pour être plus pudique, parce que Hollywood, voilà, ne supportait pas que, enfin voilà, un acteur dû ou quoi que ce soit.
1: En même temps, on n'était pas dupes. Hein. Comment tu te fabriques un petit slip avec les ficelles et les élastiques dans la jungle, faut pas exagérer.
3: Mais c'est fou, quoi. Il avait, voilà, il avait pas de slip.
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3: Cette semaine, Éric Bastien et Valérie Damido sont en vacances. L'occasion de découvrir ou redécouvrir des moments sympas et drôles de l'émission. De quoi vous changer les idées à l'heure du déjeuner, que vous soyez à la maison ou au travail. Mais d'abord, musique avec Michel Jonas. Les vacances au bord de la mer sur votre radio ici. On a

0: écoutez ici les vacances au bord de la mer, Michel Jonas. À présent, je vous propose de vous évader non pas au bord de la mer, mais avec Jean-Yves d'ici Pays de Savoie, un très grand voyageur, et Mélanie d'ici Armorique, qui a tendance à passer l'aspirateur plusieurs fois par jour. Oui, mais elle a une bonne raison, comme elle l'explique à Valérie Damido et Eric Bastien sur votre radio ici.
1: Alors Jean-Yves qui joue avec ici Pays de Savoie, qui habite à Vimines, qui est un Viminou, ouais, qui collectionne les verres à bière, qui cuisine, qui bricole. Il a participé déjà à un jeu télé, celui-ci. À quoi t'as participé ?
2: La cible.
1: Bon, dis donc, qu'est-ce que t'as gagné ?
2: Une parure, montre, bracelet.
1: Oh, dis donc.
2: Pour femme.
1: Bah, tu l'as offert à ta, bah, du coup, tu l'as offert à ta chérie.
2: Bah, bien sûr.
1: Évidemment. Alors, tu adores voyager. Hein. Toi, tu as déjà voyagé partout. Hein. Au Sénégal, à l'île Maurice, en Grèce, en Espagne, en Italie. Mais surtout au Togo et au Bénin.
2: Oui, tout est originaire, mon épouse.
1: Voilà. Et alors, elle t'a fait découvrir son pays. Vous avez visité.
2: Oui, tout à fait.
1: Oh là là là là là là. Dis donc, alors qu'est-ce que...
2: C'est super beau.
1: Bah oui, c'est beau, bien sûr que c'est beau.
2: Oui.
1: Tu as aimé, tu voudrais y retourner ?
2: Ah oui.
1: Mais t'aimerais bien aussi, j'ai vu, aller visiter les pays nordiques pour voir des aurores boréales.
3: Alors c'est pas la vraie chose.
2: C'est un rêve, ça.
1: Ah bah oui, c'est un rêve. Bah ça s'organise, hein.
2: Bah bien sûr.
3: On est à 3 heures de Paris, l'Islande.
1: C'est pas très long.
2: Bah, c'est ça.
1: Eh oui, un petit camping-car et hop. Alors, là tu as 2 points. Tu es à égalité avec Mélanie. Je te propose d'en marquer 3 de plus. Attention, c'est la question à choix multiples. Je te pose la question, je te propose des réponses. Et à mon top chrono, tu as 10 secondes pour me donner ta réponse. Ok ?
2: Ok.
1: Alors, Jean-Yves, de quel pays vient la fête d'Halloween à l'origine ? Ça vient d'où la fête d'Halloween à l'origine ? L'Irlande, les États-Unis, le Mexique ou le rayon déguisement de chez Jiffy. Top chrono, 10 secondes.
3: Salut Jiffy.
2: Ça vient d'Irlande.
3: Les idées de génie.
1: Les idées de génie.
2: Oui.
1: Et oui, bien sûr que ça vient d'Irlande. Ça vient de la fête celtique Samhain, qui marquait la fin des récoltes, le début de l'hiver. Et les Irlandais ont ensuite exporté cette tradition aux États-Unis avec à qui les citrouilles et les bons becs. Bravo, tu as 3 points de plus, tu es à 5.
3: Mélanie, elle déteste les activités à sensation. Elle n'est pas rassurée. Et quand elle monte dans un petit manège... Qu'est-ce que tu fais? Pareil que tu cries tout le temps, ça ressemble à quoi un cri de Mélanie sur un manège?
4: Oula, faut peut-être mieux pas le faire à la radio.
3: Si, vas-y, on a éloigné nos casques.
1: Vas-y, j'ai retiré mon casque.
3: Non, mais ça fait quoi, genre, ou plus que ça?
4: C'est pire que ça. Je crie, je ferme les yeux, je suis pas bien.
3: T'es pas bien. Alors, pour te détendre une fois que t'es pas bien, t'as un rituel et t'adores ça. Bienvenue dans le domaine de l'étrange. Ah. Elle passe l'aspirateur plusieurs fois par jour.
1: Ah d'accord, ok.
3: Alors écoutez... Mélanie, on est aspirologue comme ça, experte?
4: Bah non, mais avec tous les animaux, il faut bien.
3: Ah oui, c'est vrai qu'on rappelle, il y a 3 chats, il y a 2 chiens, oui, donc il y a des poils partout. Donc c'est plus pour eux. Donc pas très étrange. Tiens, juste un petit mot avant de jouer, parce que Jean-Yves, on a voyagé avec lui, on parlait de l'Afrique, et toi, t'as fait un voyage humanitaire en Afrique, notamment au Sénégal pendant un mois.
4: Oui, c'est ça.
3: Et alors, quels souvenirs tu en gardes?
4: Des très très bons souvenirs, c'était il y a très longtemps maintenant, mais des souvenirs qui sont gravés.
3: Tu as été auprès d'enfants dans un village très isolé, puis dans une maternité. Je rappelle que tu es infirmière, donc voilà, ça t'a permis aussi peut-être de faire des choses intéressantes. Et il y a quelque chose de poignant, on va finir là-dessus. Tu as une maman qui a choisi ton prénom, je crois, pour son enfant.
4: Oui, pour l'une de ses filles, oui. Ouais.
3: C'est génial.
4: Ouais.
3: Pourquoi elle a choisi ton prénom? Tu avais sympathisé
4: avec elle? J'avais sympathisé avec elle et en

0: fait, c'était le jour de mon anniversaire aussi.
1: D'accord. Bon, bah, il y a une petite Mélanie qui est au Sénégal et qui porte ton prénom. Ça fait plaisir voilà, de le savoir.
0: C'est oui. Ah bah oui, c'est agréable. Oui.
1: Allez, nous allons jouer avec ta question qui vaut, rappelons-le, 3 points à choix multiples. Quelle actrice française, on va parler de cinéma, j'espère que tu es un peu branché cinéma. Quelle actrice française née en 1898 et décédée en 1992 repose sous l'épitaphe « Enfin seule ». Est-ce que c'est Jeanne Moreau, Simone Signoret, Arletty ou Hélène qui a enfin réussi à se débarrasser des garçons dans Hélène et les garçons? La pauvre, elle n'est pas morte, top chrono.
0: La troisième, je dirais.
1: Arletty ?
0: Ouais.
1: L'épitaphe, enfin seul, donc c'est ce qui est écrit sur sa tombe. Oui, c'est Arletty, l'inoubliable partenaire de Jean Gabin dans Hôtel du Nord avec cette réplique mythique.
2: Bon Dieu, tu sais.
1: Elle est enterrée à Courbevoie et on peut lire Enfin seul, qui est un dernier clin d'œil mordant à l'image de cette icône du cinéma français.

0: La Lune, un des derniers titres de Christophe Maé qui est actuellement en concert. Il sera à Paris fin mai, à Talence, Vienne ou encore Montauban en juin. Et puis ailleurs, puisqu'il a des dates jusqu'en mars l'année prochaine. Nous retrouvons Valérie Damidot, Éric Bastien, mais aussi Mélanie d'ici Armorique et Jean-Yves d'ici Pays de Savoie. J'adore Jean-Yves. Il va nous expliquer pourquoi il a passé un mariage en caleçon. Petit indice, faire la chenille, ça peut être dangereux.
1: Alors Jean-Yves, il y a une petite anecdote que tu nous as racontée qui m'a bien amusée. Oui, parce que Jean-Yves, il a passé le mariage de sa cousine Véro.
2: Véro, ouais.
1: Eh oui, avec petit caleçon. Hein, voilà, il avait 18 ans, il était le premier à la tête de la chenille. Hein. Tu chantais comment ? La, la, la, la, la, la, la, la, pam, pam.
3: Mettez deux pieds en canard.
1: Et voilà, alors, du coup tu fais ça, et qu'est-ce qui se passe ?
2: Oui, oh, bah, je vois une belle jardinière, donc je saute par au-dessus, évidemment, je me dis tiens, les autres ne me suivront pas. Et malheureusement, de l'autre côté de la jardinière, il y avait une descente d'escalier, bien carrelée et tout, et voilà. Donc, le genou ouvert, on y voyait l'os, enfin c'était pas mal. Ouais. Donc direction hôpital, on m'a recousu, et après retour au mariage, mais en caleçon.
4: Il n'a pas vu le pied au canard, il a marché comme un canard.
1: Il a marché avec une attelle, quand même. Hein,
2: c'est ça.
1: Mais tu avais un beau caleçon, rassure-moi, tu avais un beau caleçon.
2: Ah bah à l'époque, oui, c'était du turquoise fleuri. Ah ouais, ça... Puis en plus, il allait bien avec ma chemise, qui était bleu turquoise.
1: Ah, bah voilà, quand
4: les
1: même.
4: Les maris ont dû apprécier.
1: Bah oui, en même temps.
2: Ouais.
1: Bah oui.
2: Sûrement enfin. Que j'avais prévu le coup pour sortir le caleçon à la chemise.
1: Oui, tu te disais qu'à un moment donné, tu te serais mis un peu en caleçon.
4: Je pense qu'il faut toujours prévoir la couleur de son caleçon à un prochain mariage maintenant. J'y réfléchirai.
1: Bah réfléchissez, voilà. Réfléchissez bien. Oui. Alors, nous allons tout de suite essayer de gagner 5 points de plus avec la question cash et tout de suite, Dalida.
5: C'est

0: là.
1: On sent qu'il chante, Jean-Yves. Là.
2: Oui, oui.
0: Alors attention, Jean-Yves. Non. C'est pas une question difficile pour toi. Eh oui. En France, quelle fleur est associée au deuil? Top chrono, 10 secondes.
3: Les chrysanthèmes.
0: Eh oui, les chrysanthèmes, on va pas. Il n'y a pas de suspense. C'est les jardiniers, il est en plein dedans, il en a plein son truc.
1: C'est d'actualité.
0: Bah oui, c'est d'actualité. Bien sûr que c'est les chrysanthèmes. Alors, il faut savoir qu'après la Première Guerre mondiale, Raymond Poincaré a demandé que chaque tombe soit fleurie le 11 novembre. Et le chrysanthème, bah, c'est un peu la fleur de l'automne. Bah, du coup, c'est devenu la fleur du deuil. Donc voilà, 5 points de plus. Jean-Yves, 10 points.
1: Parfait. Ou Ludon, Mélanie, il s'envole là. Hein.
4: Oui.
1: Ah oui, oui, oui. Mélanie, tu es capable de faire concurrence à Vital Fraise? Tes parents s'appellent Mante et Allo ou,
4: non, du tout. Non, c'est pas ça, mais je vais faire concurrence quand même.
1: Bon. Alors, on va se dire un petit mot sur la Bretagne. On a parlé de tes voyages, mais t'es évidemment fan du Finistère, notamment. Toi, tu vis dans le 22, c'est les Côtes d'Armor, hein, j'ai dit, hein,
4: oui,
1: le 22.
4: C'est ça.
1: Pourquoi? Qu'est-ce qui te marque dans le Finistère? Qu'est-ce qu'il y a de particulier dans ce département?
4: Parce que je trouve que c'est la coutume bretonne qui est bien plus présente, et puis c'est typique, c'est l'accent en breton, et j'aime bien.
1: T'as quelques villes comme ça dans le Finistère que tu aimes bien?
4: J'aime bien Crozon, c'est très joli.
1: Ouais.
4: Quimper aussi.
1: Quimper, c'est vrai que c'est bon.
0: Le Cronan, les amis, c'est beau.
4: Le Cronan, oui, le Cronan.
1: Le Croisic, ouais, c'est dans le Finistère, le Croisic? Non, c'est, pourtant c'est pas très loin. Ah non, le Croisic, non, c'est pas du tout dans ce coin-là.
4: Non, c'est non.
1: T'as un camping-car?
4: Oui, c'est ça.
1: Et t'as un beau camping-car, hein?
4: Oui, un vieux camping-car, c'est mon âge.
1: Ben oui, on a vu les photos, tu les as envoyées à Professeur Brown. Et alors, il y a des tags, et je crois que c'est un artiste de chez toi qui a tagué ton camping-car?
4: Oui, il vient de Saint-Brieuc, entre autres, et puis il vient de Quévert aussi.
1: Mais Saint-Brieuc, c'est la Bretagne. C'est un artiste breton, vas-y, cite-le, hein, profites-en.
4: Il s'appelle Mars, et le deuxième artiste, c'est Stratosphère.
1: D'accord. Et avec ce camping-car, tu sillonnes la France entière et tu te balades, que ce soit en Bretagne ou ailleurs. Et des fois, tu termines avec deux mecs sur le toit parce qu'Apéros-Guirec est tombé en panne. On va pas raconter l'histoire, mais t'as roulé avec deux gars sur le toit du camping-car quand même.
4: Sur le capot, ouais.
1: Sur le capot, ouais. Allez, nous allons jouer pour cette avant-dernière question. Elle vaut 5 points. C'est une question cash.
0: C'est la dernière question. Après, il y a le bingo
1: après.
0: Mais c'est pas une question.
1: Ah, vous considérez que c'est pas une question, le bingo?
0: Non, pour moi, c'est le tout pour le tout.
1: Chaque jour, vous me surprenez. Et chaque jour, j'apprends des choses avec vous.
0: Allez. Dites pas de bêtises.
1: Je vais vous faire plaisir. La bande originale que vous adorez.
0: Ah là.
1: Ben oui, 48 heures d'Halloween. Un petit sorcier qui va bien. Question. Quel comédien incarne Harry Potter au cinéma? Question simple.
4: Daniel Radcliffe.
1: Moi, j'en vois, j'ai quand même envie de prendre.
0: Attends, ta candidate, elle a l'âge de Harry Potter.
1: 36 ans. Alors, ça nous fait 10 points, oui, parce que c'est la bonne réponse, Daniel Radcliffe, cet acteur britannique qui est mondialement connu depuis, il avait 10 ans, hein, quand il a commencé. Bravo, J.K. Rowling et Harry Potter.
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0: Et You Can't Hurry Love, Phil Collins sur votre radio ici.
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2: Alors, nous sommes avec Aymeric, donc je rappelle qu'il y a deux points. Et Aymeric qui habite à La Roche-sur-Yon, et Aymeric qui suit toutes les émissions de télé-réalité, qui adore cuisiner, qui adore jardiner, mais qui alors, par-dessus tout, il paraît que tu adores le fromage.
3: Ah oui.
2: Ah oui. Ah oui, monsieur, oui, oui. Alors, qu'est-ce que
3: là,
2: vous...
3: Et là, ça donne envie, parce que là, je vois du fromage gratiné, là. Oh, oui, oui, oui.
2: Comment ça, tu vois du fromage gratiné, mon Dieu? Qu'est-ce que tu as...
3: Là, dans mon four, il y a un petit gratin qui m'attend, là, depuis tout à l'heure.
2: Un gratin de quoi, s'il te plaît?
3: De pommes de terre, et puis, bien sûr, du fromage dessus. C'est du fromage raclette de fier.
2: Qu'est-ce que c'est, ton fromage préféré?
3: J'aime vraiment, franchement, tous les fromages. J'aime beaucoup le Morbier, notamment.
2: Ah, le Morbier, c'est pas mal. Le Morbier, c'est pas trop de ta région, mais c'est pas mal.
4: Saint-Nectaire en force.
2: Saint-Nectaire, oui.
3: Bon, ah, Saint-Nectaire, bon, Saint-Nectaire,
2: c'est bon. Oui, moi, oui, c'est pas mal. Enfin, c'est vrai que le Morbier, c'est pas mal. Alors, est-ce que tu vas marquer 3 points de plus? Je te propose la question à choix multiples. Je pose la question, je te propose des réponses. Et à mon top chrono, tu auras 10 secondes pour me donner ta réponse. Alors, écoute bien. Quelle chanson arrive en tête du top 5 des morceaux les plus joués lors des enterrements en France? Une question bien joyeuse.
4: C'est sympa, hein?
2: Alors, je te propose...
3: C'est sympa.
2: Le Paradis Blanc, de Michel Berger. L'Hymne à l'amour, d'Edith Piaf. Puisque tu pars, de Jean-Jacques Goldman. Ou Les Sardines, de Patrick Sébastien. Top chrono, 10 secondes.
3: Puisque tu pars.
2: Oui, c'est cette chanson de Jean-Jacques Goldman.
4: Oh, c'est bien.
2: C'est d'une gaieté aujourd'hui, c'est magnifique.
4: Elle nous a quittés.
2: Elle nous a quittés puisque tu pars. Mais grâce à ça, tu marques 3 points de plus, tu as 5, Aymeric.
4: Alors que c'est tellement plus simple.

0: du dog, ça va.
1: Non. Eh bien, c'est bien. Moi, mon candidat a marqué 3 points. Il a 5.
2: Ah oui, donc c'est à moi.
1: C'est à toi avec ta candidate qui s'appelle Florence.
2: Oui, Florence.
1: Qui habite en Bretagne et qui a 1 point.
2: Ouais, et qui est une trouillarde.
1: Bah, enfin, qui n'est pas trouillard? J'aimerais bien voir ta tête dans un château hanté, toi, tiens.
2: Demain, c'est Halloween.
1: Et... Non, mais il m'a fait le geste Allo, quoi. Ça va, Nabila? Ça se passe bien, Nabilo? Allez.
2: Et vive le shampoing. Il paraît que tu vérifies, on va se remettre dans l'ambiance qui fait peur, hein, moi ça me va. Elle vérifie toujours les portes. T'es une trouillarde, il paraît.
3: Oui, alors je peux pas tout le temps les portes fermées sur moi.
2: Ah ouais?
1: C'est-à-dire
3: tout le temps.
1: Tu les fermes à clé, c'est ça que tu veux dire?
3: Ah, elles sont fermées à clé. Personne, si j'ai quelqu'un qui arrive chez moi, je ferme la porte directement à clé derrière.
2: C'est une peur ou c'est où il y a quelque chose ou...
3: C'est une peur, oui, ouais. C'est une peur.
2: Je ne s'explique pas les peurs. Hein. Bon,
3: ah
2: allez,
3: ben
2: oublions la peur et partons en Thaïlande. Voilà, quelque chose qui est plus réjouissant. Voilà, c'est un de tes rêves ou tu as déjà été en Thaïlande?
3: Ah non, ça serait un rêve.
2: Ah.
3: Mais on va partir là-bas pendant notre retraite.
2: Avec Hervé, ça fait partie de vos projets, voilà, la Thaïlande. Ouais.
3: Ça fait partie de nos projets.
2: Bah écoute, je te le souhaite, à voyager déjà au Maroc, en Tunisie, en Espagne, en Italie, tu adores hein, le Maroc. Bon, bah la Thaïlande, c'est pour très bientôt. Florence,
3: ça sera pour très bientôt.
2: Nous allons jouer tout de suite, et cette question qui arrive avec un QCM, et ça vaut 3 points. Demain, nous sommes le 31 octobre.
1: Ah mon Dieu.
2: Et demain, c'est la journée mondiale de quoi? De l'épargne, si le bon s'en pas. Des vampires, la journée mondiale des villes ou la journée mondiale de la citrouille pour rendre hommage à tous les légumes qui se sont vidés sans broncher. Top chrono, 10 secondes. Journée mondiale de quoi demain? Vampire, ville, citrouille, épargne, vite.
3: Les vampires.
2: Les vampires. Alors demain c'est Halloween, mais c'est aussi la journée mondiale des villes. Créé par l'ONU, qui met en avant le développement urbain durable. Bon, c'est vrai qu'on pense plutôt aux citrouilles, aux vampires, je te l'accorde, par rapport à Halloween, mais c'est officiellement la journée mondiale des villes, Florence.
1: Ça me tue, j'ai appris ça ce matin. Je ne comprends pas. Moi, je trouvais que c'était classe, la journée mondiale de la citrouille, mais bon.
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0: Et c'est avec Gabriel de Johnny Hallyday que nous terminons les meilleurs moments d'Otakey aujourd'hui. Rendez-vous demain pour une autre sélection. On parlera parc d'attractions, hockey, voyage entre autres, avec Valérie Damido et Eric Bastien sur votre radio ici.
1: Il est 5h, Paris s'éveille et Yoann Guérin arrive.
2: Il est très en forme, Yoann Guérin, il vous accompagne jusqu'à 6h du matin, donc c'est dans les prochaines minutes. On vient quand nous, Valérie?
1: Oh bah nous, on revient à midi, mon chat.
2: Ah bah on va se faire une petite chaise quand même avant, hein.
1: Évidemment.
2: À tout à l'heure.

0: Axel Red, sensualité, parfait pour bien démarrer la journée. Soyez les bienvenus.
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0: Bonjour, très bon réveil, heureux de vous savoir avec nous. C'est la grande famille ici qui se réveille ensemble avec l'équipe de Lefto. Emeline, Saveria, Mélodie, Christophe et Aude Razo. Bonjour Aude.
3: Bonjour Johan Guérin, on sera à Fort Boyard dans le journal de 5h. Parce que oui, on est comme ça. Parce que le tournage des émissions de cet été vient de se terminer. Et on a pu demander à Cyril Ferraud, le nouvel animateur, ses premières impressions.
0: Mais c'est fou, vous avez les clés de tous les lieux emblématiques.
3: Même celle de Cyril Ferraud.
0: Oh là là, c'est magnifique. Bon, tiens, autre sujet qui va vous intéresser, parce que Valère Correa vous livre ce matin le mode d'emploi pour éviter les arnaques aux placements financiers. Explication dans 5 minutes. 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
0: Jeudi 21 mai, excellent réveil. Merci de votre fidélité. 5h. L'actu du jour, ce sont les nouvelles annonces sur le carburant.
3: Sébastien Lecornu va détailler en fin d'après-midi les nouvelles aides pour ceux qui subissent de plein fouet la flambée des prix. Alors, qui sera concerné? En tout cas, Aurélie Herbemont, le Premier ministre, a prévenu qu'il allait falloir changer d'échelle. Ce sont ses mots.
4: Toujours aucun signe d'amélioration au Moyen-Orient, alors Sébastien Lecornu est contraint de ressortir le carnet de chèques. S'il évoque lui-même un changement d'échelle, pas question d'ouvrir en grand les vannes, car les finances publiques sont déjà dans le rouge. On reste sur des mesures ciblées, uniquement pour les secteurs d'activité et les Français qui travaillent les plus en danger, prévient Bercy. Mais les aides que détaillera Sébastien Lecornu pour le mois de juin concerneront un public plus large que jusqu'ici. Le Premier ministre compte aussi se projeter sur du moyen-long terme, explique Matignon, car cette crise est amenée à durer. La philosophie du gouvernement, c'est comment l'État aide ceux qui ont le plus besoin et comment l'État aide les entreprises à aider les gens, glisse un conseiller de l'exécutif. Manière de partager avec les employeurs le fardeau de la crise qui risque de coûter au moins 6 milliards à la France.
3: Le prix des carburants et ce coup de pression des entreprises de dépannage. Elles défilent à Paris ce matin, très touchées, elles aussi par la flambée des prix. Elles viennent de toute la France, opération Escargot sur le périphérique parisien, direction Bercy et le ministère de l'économie.
0: La pression s'accentue sur Patrick Bruel.
3: La pétition qui demande l'annulation de sa tournée dépasse ce matin les 31 000 signatures et voilà maintenant les élus, les maires de plusieurs grandes villes qui appellent le chanteur à ne pas se produire sur scène, Victor Maté.
5: C'est le maire de Paris, Emmanuel Grégoire, qui a réagi le premier hier matin sur France 2.
6: Face à la multiplication des témoignages, je crois que oui, il devrait faire une parenthèse dans sa carrière, le temps que la justice soit rendue.
5: Par respect pour la parole des victimes, le maire de Marseille, Benoît Payan, demande également à Patrick Bruel de ne pas venir dans la cité phocéenne pour son concert prévu le 30 octobre. Même demande du maire de Lille, il invoque la sagesse et la responsabilité, le temps que la justice passe. À Nancy, Mathieu Klein en appelle, je cite, à la clairvoyance des organisateurs pour suspendre sa tournée. Même discours du vice-président de la métropole du Grand Nancy, Hossine Chabira, sur France Info.
7: Cette présomption d'innocence ne doit pas s'exercer au détriment de la protection des femmes, et notamment de toutes ces femmes et tous ces témoignages qui affluent de jour en jour.
5: Le maire de Brest, Stéphane Roudot, lui parle de décence. En Belgique également, demande d'annulation à Forêt, commune de Bruxelles. Tous ces élus rappellent cependant qu'ils n'ont pas le pouvoir eux-mêmes d'interdire ces concerts.
3: Des parents soulagés à Paris après l'interpellation de 16 personnes d'une école maternelle du 7e arrondissement. Coup de filet dans le scandale des violences dans le périscolaire parisien. La garde à vue des 16 personnes se poursuit ce matin. Elle est prolongée. Certaines de ces personnes sont soupçonnées de viol et d'agression sexuelle. À l'école toujours, le syndicat FSU Nuit PP dénombre plus de 3700 fermetures de classes en maternelle et en primaire à la rentrée 2026. C'est le département du Nord qui est le plus touché devant le Rhône et la Seine-Saint-Denis. Seine-Saint-Denis où le syndicat appelle à la grève aujourd'hui.
0: À 5h03. 23 sur votre radio ici. Clap de fin sur le Fort Boyard.
3: Le tournage des émissions de cet été vient tout juste de se terminer et ici, La Rochelle a pu passer un petit coup de fil au petit nouveau. J'ai nommé Cyril Ferraud, l'animateur qui prend la place d'Olivier Mine. Ému et enthousiaste à l'issue de ce tournage. Écoutez.
2: C'est Fort Boyard qui m'a donné envie de faire de la télé. Je l'ai dit plein de fois. C'est l'émission qui m'a fait rêver quand j'étais enfant, qui m'a donné envie de faire mon métier. Je faisais partie de la famille du Fort depuis 6 ans déjà en tant que personnage. Mais c'est une vraie responsabilité de prendre les commandes d'un navire aussi impressionnant, aussi bien rodé aussi, et beaucoup d'émotions. C'est-à-dire qu'après la première, par exemple, j'étais vraiment très ému de me dire voilà, c'est une histoire de film. De se dire, tu regardes une émission quand t'es gamin, elle te fait rêver, elle te met des étoiles dans les yeux, et des années plus tard, c'est moi qui cours avec les candidats, qui les encourage. Au-delà de ce que ça représente pour moi, c'était, à titre personnel, c'était un plaisir fou de tourner ces 9 émissions.
3: Bon, on a hâte de voir les nouveaux épisodes de Fort Boyard qui vont rythmer, Johan, nos samedi soir, j'en bafouille.
0: Je comprends l'émotion.
3: Cet été sur France 2. Adieu la grisaille, rangez les parapluies, un dôme de chaleur s'installe au-dessus de la France avec une masse d'air chaud qui nous remonte d'Afrique subtropicale. Météo France nous annonce un épisode précoce de forte chaleur avec, Johan, des températures estivales.
0: Oui, avec les maximales, par exemple, aujourd'hui, on attend entre 22 et 27 degrés sur la moitié nord, de 25 à 30 degrés au sud et localement 31, voire 33 au sud de la Garonne. Oula. Dès demain, on pourra dépasser les 35 degrés d'ailleurs dans le sud. En attendant, ce matin, les températures à Rennes, Clermont-Ferrand et Besançon, 9 degrés. À Lille, Caen, Nantes et Guéret, 10. Nous avons à Paris, Strasbourg et Tours, 11. 13 à Bordeaux, 14 à Toulouse, 16 à Bastia et 18 degrés à Marseille et Perpignan. Le soleil brille assez largement sur le pays aujourd'hui. Alors parfois, après la dissipation de brume matinale sur la moitié nord et près du massif central, un léger voile nuageux qui est toutefois aussi présent cet après-midi sur l'est et le nord du pays.
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0: 5h06, c'est une belle journée qui s'annonce avec le soleil au rendez-vous. On prend une grande respiration et on profite ce matin avec Clara Luciani. Bon début de journée.

0: Clara Luciani respire encore. 5h09, bon réveil.
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0: Alors pas du tout, vous avez bien
3: Aude,
0: changé. Vous êtes c'est vous ou pas?
3: Je me Benjamin suis masculinisé, c'est
0: Aude
3: ça.
0: C'est
3: qu'est-ce qui se passe?
0: Qu'est-ce que c'est que cette écoutez, on a des petites blagues comme ça de bon matin. Bon, moi je vous propose une grande bouffée d'air frais parce qu'on a trouvé la capitale française du bonheur.
3: Ah bah on y va.
0: Ouais,
3: c'est
0: ouais. Selon le très sérieux Happy City Index de l'Institut pour la qualité de vie, c'est Grenoble.
3: D'accord,
0: qui est officiellement
3: j'aime beaucoup Grenoble.
0: Bah ouais, la ville où l'on vit le plus heureux en France. Alors au niveau mondial, la capitale des Alpes décroche une 23e place, coiffant Paris au poteau de deux petites longueurs, et Bordeaux qui est loin derrière. Pour en arriver là, il y a eu 466 chercheurs qui ont passé 251 villes au crible. Alors environnement, transport, accès à la culture et même le prix de l'immobilier, Grenoble brille, même si le podium mondial reste dominé par les intouchables. Intouchables, vous avez une idée ou
3: pas? C'est dans le Nord, les pays du Nord.
0: Exactement, il y a Copenhague, Helsinki et plus près de nous, c'est en Suisse. C'est
3: Genève. Alors.
0: Genève, exactement, Genève. Après, où que vous soyez, de toute façon, la radio du bonheur, vous l'avez trouvée.
3: C'est nous.
0: Ben oui, exactement, c'est votre radio ici. 5h10 dans l'actualité ce jeudi, Aude.
3: C'est la semaine de la sécurité routière au travail et des entreprises en profitent pour sensibiliser leurs salariés. On ira gonfler nos pneus, Johan, dans quelques minutes.
0: Pour la musique, on se réveille avec Eddie Mitchell et Taylor Swift. Light, c'est le son qui arrive dans 15 minutes, mais avant, par ici, les économies.
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0: Bonjour Valère Coréard.
4: Bonjour Johan, bonjour Aude.
3: Bonjour.
0: Chaque jour avec vous, un bon plan pour notre pouvoir d'achat. Aujourd'hui, vous vouliez nous parler des arnaques au placement.
4: Oui, parce qu'avec les réseaux sociaux, les faux conseillers financiers et les promesses de gains rapides, les arnaques explosent. Et le problème, c'est qu'on peut tous se faire avoir. Clairement, on voit passer des pubs pour des placements garantis, du trading miracle, des faux livrets mieux rémunérés que le livret A, ou encore des investissements en crypto-actifs avec des rendements complètement irréaliste. Donc, premier conseil, méfiez-vous des promesses trop belles pour être vraies. Quand on vous dit 8, 10, 15% de rendement sans risque, là, il y a un gros signal d'alerte. Deuxième réflexe, ne vous précipitez pas. Les arnaqueurs jouent souvent sur l'urgence. Genre, offre valable aujourd'hui, dernière place disponible, il faut investir maintenant. Un vrai conseiller financier vous laisse toujours le temps de réfléchir. Et puis, il y a une vérification très simple à faire. Regardez si la société est autorisée. L'autorité des marchés financiers, l'AMF, publie des listes noires et permet de vérifier les acteurs agréés. Ça prend 2 minutes et ça peut éviter de perdre beaucoup d'argent.
3: Valère, il y a d'autres signaux qui doivent nous alerter ?
4: Oui, plusieurs. Déjà, attention au démarchage sur WhatsApp, Telegram, Instagram. C'est pas comme ça que travaillent les établissements sérieux. Méfiez-vous aussi des faux témoignages, des captures d'écran de gains impressionnants. Beaucoup sont truqués. Il y a aussi l'intelligence artificielle qui est derrière. Autre point important, ne versez jamais d'argent vers un compte à l'étranger sans avoir vérifié à qui il appartient réellement. Et puis enfin, un conseil très simple. Parlez-en autour de vous avant d'investir. Quand on échange avec un proche, on voit souvent les choses plus clairement. Écoutez aussi la chronique d'Aude Razo sur les arnaques. Et puis, les escrocs comptent beaucoup sur l'isolement, la pression psychologique. Donc, ne restez pas seul. Vous avez déjà été confronté à une tentative d'arnaque financière. Vous avez des conseils pour éviter les pièges. Mon mail, c'est paricilleséconomies@radiofrance.com.
0: Merci beaucoup Valère. Demain, on vous donnera la solution pour payer le parking 2 fois moins cher en vacances. Par ici, les économies, le rendez-vous à votre service. Chaque matin, on parlait du rendez-vous, c'est pas vrai, on le retrouve tout à l'heure, 5h40, on va parler notamment des péages.
3: Oui, effectivement,
0: matin.
3: Les arnaques aux péages sont de retour, pile avant le week-end de la Pentecôte.
0: Forcément,
3: évidemment.
0: Et oui, soyez avec nous, ne bougez pas.
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0: Je compte sur vous pour m'impressionner de vos talents, parce qu'on joue au garagiste ce matin.
3: Et oui, parce que c'est la semaine de la sécurité routière au travail, sujet très important puisque 440 personnes meurent chaque année lors d'un déplacement lié à leur travail, surtout sur les trajets domicile-travail. C'est donc une semaine de sensibilisation et on a décidé de la tester. On est dans la Sarthe, notre reporter ici, Max Martin, a emmené la voiture de la radio, tout simplement sur un stand pour vérifier les pneus, stand qui se trouve sur le parking de l'entreprise LDC à Sablé-sur-Sarthe, le géant de la volaille.
6: Bonjour.
7: J'espère que la voiture d'Issimène va bien.
6: Faut pas s'arrêter. Tu avances, tu roules.
7: Xavier Poulain, responsable mobilité du groupe LDC, c'est lui qui fait passer chaque voiture sur un petit dodane entouré de plusieurs capteurs qui s'allument à l'approche d'un véhicule.
6: Les flashs se sont allumés, on a pris des photos des quatre pneus sur les flancs. On a mesuré la profondeur des quatre pneumatiques. En quelques secondes, on fasse l'équivalent d'un check qui d'habitude est fait par un professionnel dans un garage.
7: Une action de sensibilisation gratuite pour les salariés et ô combien importante pour Xavier Poulain.
6: Les pneumatiques, c'est la donnée essentielle du contact d'un véhicule à la route. C'est l'équivalent d'une feuille A4. C'est quatre cartes postales qui vous tiennent à la route. Donc si les pneus sont usés, vous aurez moins d'adhérence et vous risquez, en cas d'intempérie, en cas de freinage d'urgence, de perdre le contrôle de votre véhicule, d'avoir un accident plus grave.
7: En France, il y a 2 ans, plus de 500 personnes sont mortes sur la route pour des trajets liés au travail.
6: La sécurité au travail, c'est pas simplement sur le poste de travail. Nous, en tant qu'entreprise, on veut que le salarié rentre chez lui dans les mêmes états de santé et de sécurité que quand il est venu.
8: Et ça fait longtemps qu'elle a pas vu un gonfleur, alors.
6: Ah, depuis combien de temps vous avez pas vérifié la pression de vos pneus, madame?
8: Ça fait au moins 2-3 mois.
7: Mauvaise réponse pour Anaïs, employée chez LDC. Les professionnels recommandent de vérifier la pression des pneus tous les mois environ. Et justement, cette action mise en place par son entreprise est très rassurante pour elle.
8: Je trouve ça sécurisant puisque moi personnellement je fais une demi-heure de trajet aller pour rentrer chez moi et de savoir que on pense à moi quand je rentre du travail, ça me rassure aussi.
7: Après être passé sur ce dodane, les employés comme Anaïs reçoivent un QR code qu'ils peuvent scanner pour découvrir le dossier complet de l'état de leurs pneus, des pneus qui peuvent même se faire regonfler sur place, toujours gratuitement.
9: On est bon monsieur.
7: Donc la voiture de la radio Issimène va bien ?
9: Oui, elle se porte bien, vous pouvez rouler tranquillement.
7: Merci monsieur.
9: Au revoir.
0: On est rassuré. Merci à notre reporter Max Martin pour ce test grandeur nature. 5h16. Si vous avez envie de vous détendre ce soir devant la télé après une longue journée de travail, et bien Patrice Gascon a sélectionné un programme qui va séduire toute la famille. Les 100 vidéos qui ont fait rire le monde entier. C'est sur Gulli, c'est présenté par Issa Doumbia. L'humoriste se confie justement ce matin dans les coulisses télé. Mais avant Couleur Montalo, c'est Eddie Mitchell. Allez.

0: Couleur Mentalo, Eddy Mitchell, 5h20, l'éphéméride de ce 21 mai. On souhaite un bon anniversaire aujourd'hui à Antoine de Maximi, 67 ans. Vous savez, c'est le monsieur qui s'invite chez vous dans son programme télé. Éric Carrière, la moitié du duo, les Chevaliers du Fiel, lui a 69 ans. Tiens, 21 mai 1904, c'est la fondation de la FIFA à Paris, avec une organisation mondiale donc du football qui se met en place. Et puis, 21 mai 1981, investiture de François Mitterrand, premier président socialiste de la 5e République.
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0: On retrouve Patrice Gascon avec ses coulisses télé. Aujourd'hui, Patrice, vous nous proposez de nous détendre devant notre petit écran. Vous avez repéré un programme proposé ce soir par la chaîne Gulli.
2: Pour présenter ce soir l'émission Les 100 vidéos qui ont fait rire le monde entier, Gulli a fait appel à un humoriste. Lequel ? Celui qui nous confie dans quoi il se réfugiait quand sa carrière n'avait pas encore décollé.
3: Moi, je me réfugiais dans la bouffe et j'avais ma recette à moi. Nuggets, camembert, mayo, Nutella. Il y a des gens qui me jugent. Respectez-moi ! J'ai besoin d'amour !
2: Et de l'amour, le public en a donné à Issa Doumbia. Il n'a plus besoin de se coltiner ce sandwich au mélange improbable. Issa Doumbia est même l'un des visages du groupe M6, alternant les apparitions sur M6, W9, Sister ou ce soir sur la chaîne Gulli, l'une des petites sœurs de M6, pour présenter les 100 vidéos qui ont fait rire le monde entier. Et ce soir, attendez-vous à une spéciale, les animaux pètent les plombs, entre des chats et des chiens complètement fous, des lamas revanchards, des dromadaires complètement toqués, Gulli nous emmène sur la piste des animaux les plus drôles de la planète. Et pour nous montrer tout cela, Issa est entourée de quatre joyeux partenaires de rire. Le chef Norbert Harrer, la chanteuse Priscilla Betty, l'ancienne Miss France et désormais animatrice Camille Serre et l'humoriste Boudère.
4: Alors que les animaux sont des humains plus vrais que nature.
5: Moi aussi je le fais ça.
4: En plateau, Issa doit domestiquer un véritable zoo.
6: Faut bien dresser les animaux.
7: Je sens qu'il y a un tournant dans ma carrière, la marche de l'empereur.
4: Et quand Boudère s'y met, c'est encore plus poilant.
7: Et là tu ramènes la mouette qui mange le poisson.
2: Issa Doumbia est comme un poisson dans l'eau à la présentation des 100 vidéos qui ont fait rire le monde entier. Mais est-ce pour autant un animateur télé comme les autres ?
8: Je suis pas un animateur de télé comme les autres parce que je viens pas du tout de ce milieu de base. Je suis comédien. J'ai fait des séries, j'ai fait du cinéma, j'ai fait des téléfilms. Et en fait, l'animation, c'est venu... par hasard un peu. On m'a proposé un programme, j'ai dit oui pour rigoler. J'ai accroché et je développe de plus en plus. Et ce qui m'intéresse, c'est que je retrouve mon métier de base et ma passion de base, c'est transmettre.
2: Issa Doumbia qui va encore transmettre ce soir sur Gulli dans les 100 vidéos qui ont fait rire le monde entier. Quant à moi, je vous dis à demain pour vous transmettre de nouvelles coulisses télé.
0: Merci Patrice Gascoigne. 5h23. Tiens Patrice, qui est un trailer, ça tombe bien parce que ce matin on part à la conquête du Mont Blanc avec vos petites baskets. Aude, on est nickel côté équipement, franchement on est au top. Stéphane Bern revient sur la première fois que des hommes ont gravi le Mont Blanc. La balade démarre dans 3 minutes, le temps de s'échauffer un petit peu avec Taylor Swift et son titre Hopalite.

0: Hop là, c'était Taylor Swift à 5h27. Chaque jour avec votre radio ici, un peu d'histoire avant l'actu. Stéphane Bern ce matin, on voyage au temps où on a pris de la hauteur, 4809 mètres exactement.
1: Au XVIIIe siècle, deux hommes décident que la montagne n'est plus un décor, mais un défi. Au milieu du XVIIIe siècle, un savant genevois, Horace Bénédict de Saussure, se passionne pour les Alpes et ses montagnes qui surplombent toute la région, au point qu'il lance un défi et promet une récompense à celui qui atteindra la cime du Mont Blanc. Le pari fait son chemin et, pendant des années, quelques-uns s'y risquent, mais attention, les échecs se succèdent. Les ascensions se transforment vite en ascenseurs émotionnels. Jusqu'au 8 août 1786, Jacques Balma, chasseur de cristaux, et Michel Paccard, médecin, partent avant le lever du soleil. Les deux hommes du pays grimpent sans cordée organisée, ni matériel moderne ou carte précise.
2: C'est pas le premier de cordée qui tire les autres sur la corde.
1: Les conditions sont rudes. Ils s'enfoncent dans la neige. L'air se raréfie à mesure qu'ils s'élèvent en altitude. Mais ils vont au culot. Ils ne manquent pas d'air. Forts de leur détermination, ils avancent. Si bien qu'à 18h23, ils en viennent à bout. Pour la première fois, des hommes ont atteint le sommet du Mont Blanc. L'année suivante, le scientifique genevois de Saussure gravit à son tour le Mont Blanc, aidé de 18 guides et sûrement équipé de bonnes chaussures de randonnée. Une performance qui fera le tour des salons et propulsera la montagne sur le devant de la scène. Le sommet devient une destination et même une aventure pour laquelle certains seront prêts à payer. Ces exploits ne sont pas que de simples ascensions.

0: priorité toujours aux professions et aux gros rouleurs très touchés par la flambée des prix. Le gouvernement pousse aussi les entreprises à proposer des aides à leurs salariés. Les petites entreprises qui souffrent de la guerre au Moyen-Orient, niveau de trésorerie tendu voire critique dans plus d'un tiers des PME et TPE françaises, avec un impact significatif du conflit pour près de la moitié d'entre elles. C'est une étude de la CPME. Les entreprises de dépannage manifestent à Paris ce matin. Il y aura à la rentrée plus de 3700 fermetures de classes en maternelle et en primaire. C'est le décompte du syndicat FSU SNUIPP. C'est selon lui le département du Nord qui est le plus touché, devant le Rhône et la Seine-Saint-Denis. Seine-Saint-Denis où le syndicat appelle à la grève aujourd'hui. Les colorants alimentaires augmentent de 14% les risques de cancer. Les conservateurs alimentaires augmentent de 24% le risque d'hypertension. Constat de chercheurs français, ils appellent à renforcer l'information du consommateur. Trois études sont publiées aujourd'hui. Est-ce que vous avez fait votre déclaration d'impôt ? Attention, si le numéro de votre département est compris entre 1 et 19, vous avez jusqu'à ce soir 23h59 pour vous rendre sur impots.gouv.fr. Pour les autres, vous avez encore quelques jours. À suivre aujourd'hui le tirage au sort de Roland-Garros, très attendu, c'est à 14h. Quels adversaires pour nos Françaises et nos Français ? C'est Tony Estanguet, ex-président du comité d'organisation des JO de Paris, qui se charge du tirage.
1: L'info du jour, on tend le micro aux aides à domicile.
0: En première ligne face à la flambée des prix à la pompe, pour l'instant la profession n'a rien touché. Le guichet d'aide de l'État pour les gros rouleurs ouvre la semaine prochaine. Situation tendue pour cette aide à domicile dans le Nord. Il s'appelle Théo, bien obligé de mettre la main à la poche et rogner sur son salaire pour payer ses trajets chez les patients. C'est un reportage ici de Jeanne d'Anglejean.
2: Les prix de l'essence ont tellement augmenté que certains collègues de Théo ont tout simplement rendu le tablier.
3: C'est plus avantageux pour eux d'être en arrêt maladie, en arrêt de travail, que d'aller travailler. Les patients, ils se rendent compte qu'il y a moins d'intervenants, parce que leur prix de l'essence revient plus cher.
2: D'autres privilégient la trottinette électrique ou se déplacent à pied, mais ça a des limites.
3: Puis après, les temps de route, c'est pas toujours évident, donc ils sont... En fait, c'est très compliqué d'utiliser d'autres moyens que notre véhicule personnel.
2: Et même si la Dacia noire de Théo roule au GPL, moins cher que l'essence, les prix augmentent vite, surtout quand on fait le plein 3 ou 4 fois par semaine.
3: Pour le GPL, je cherche moins cher autour, parce que le GPL a augmenté aussi de 3-4 centimes. Ça paraît rien, mais ça fait 5 euros en plus sur le plein.
2: Alors le jeune homme fait tout pour faire baisser la facture.
3: Rouler en mode éco, respecter les vitesses au maximum, même si on est dans un métier malheureusement où c'est pressant.
2: Mais malheureusement, ça ne suffit pas.
3: On fait attention surtout. Je connais beaucoup de collègues qui ne vont pas profiter avec leurs enfants, ils restreignent les budgets. Au supermarché, de toute manière, je préfère me déplacer en magasin et regarder produit par produit ce qui est le plus intéressant. Regarde au prix du kilo, au prix du litre, ce qui est le plus intéressant aussi.
2: Si les négociations avec la direction de son agence n'aboutissent pas, Théo et ses collègues n'excluent pas de faire une grève.
0: Les aides à domicile qui roulent en moyenne 1000 km par mois, on verra s'ils font partie des aides ciblées, des nouvelles aides qui seront annoncées tout à l'heure par Sébastien Lecornu.
4: Ouais, le Premier ministre qui doit prendre la parole à 17h et ce matin on pense fort à vous qui êtes aide à domicile. 5h33, la météo, c'est un avant-goût d'été. Les maximales, on attend entre 22 et 27 degrés sur la moitié nord, de 25 à 30 au sud et localement jusqu'à 33 au sud de la Garonne. En attendant ce matin, les températures à Rennes, Clermont-Ferrand et Besançon, 9 degrés à Lille, Nantes et Guéret, 10 à Paris, 11, 13 à Bordeaux, 14 à Toulouse, 18 degrés à Marseille et Perpignan. Vos messages aussi sur la page Facebook ici. Dans le Calvados, à Aunay-sur-Odon, Frédéric a relevé 5 degrés, 9 en Alsace, on salue Tania, 10 degrés à Falempin dans le nord, Merciani, 11 à Metz, ça c'est une info de Patricia, on a 12 à Bourges en ce moment, où est Nadège, 13 en Corrèze, merci Rosita, 14 dans le Pays Basque, ça c'est Marie-Laure. Et puis pour ce qui est de la météo, c'est le soleil qui brille assez largement sur le pays. Alors parfois après la dissipation de brume matinale sur la moitié nord ce matin et près du Massif Central. Et à noter aussi cet après-midi un voile nuageux qui peut être présent sur l'est du pays et le nord.
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4: 5h34, bon réveil, merci de rejoindre la grande famille ici dès 5h. On démarre la journée du bon pied avec Frédéric's Goldman Jones à nos actes manqués. Excellent jeudi.

0: Mais on est comme ça le matin, on sort les trompettes pour vous réveiller avec Frédéric's Goldman Jones. Ça nous a que te manqué. 5h38, bon réveil.
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0: Info, musique, bonne humeur au menu de votre petit déjeuner. Une mise en garde ce matin dans votre rendez-vous, c'est pas vrai. Ce matin, Aude, on prend l'autoroute.
3: Oui, on fait très attention à ces mails qui arrivent là en ce moment pour nous dire qu'on n'a pas payé le péage. C'est reparti pour les arnaques au péage, je vous explique.
0: Pour la musique du réveil, c'est avec ABBA. Waterloo, ABBA, on l'écoute avant 6h, mais avant on accueille Joël qui est à Marguerite, c'est dans le Gard. Bonjour Joël.
4: Bonjour.
0: Ravi de vous accueillir de bon matin. Marguerite, c'est, on est dans la banlieue de Nîmes, c'est ça?
4: Oui, c'est ça, sur les à côté de Nîmes, oui.
0: Parfait,
4: c'est un petit village.
0: Ouais, petit village.
4: C'est sympathique.
0: Bah, franchement, bah, on viendra découvrir d'ailleurs avec Aude prochainement. Joël, qu'est-ce que vous faites dans la vie?
4: Là, je travaille sur les marchés. J'amène le café sur le marché directement. C'est-à-dire que j'ai une petite roulotte avec je fais du café, du chocolat, des cappuccinos, les jus d'orange, des croissants, un chocolat chaud pour le matin.
0: C'est canon. C'est vous qui apportez du bonheur aux gens, Joël.
4: Exactement. Exactement. J'ai une phrase qui dit une journée commence toujours avec un bon café.
0: On est bien d'accord. Ça, c'est vrai qu'on en a bien besoin avec Aude aussi. Joël, là, vous partez donc sur le marché ce matin.
4: Oui, c'est ça. Oui.
0: Sur lequel?
4: On va sur Agnan.
0: Ok, et donc tout au long de la semaine, vous avez d'autres lieux sur lesquels on peut vous retrouver?
4: Oui, je suis sur Sommières le samedi matin.
0: Ok.
4: Je suis à Quissac le mercredi matin, je suis à Aigues-Mortes le dimanche matin. Voilà, je travaille à peu près pratiquement toute la semaine.
0: Vous ne chômez pas. Et Joël, avec les températures là aussi qui vont augmenter, vous proposez le café frappé ou pas?
4: Je vais proposer du café frappé aussi, oui. Dès que ça commence, oui.
0: On est bien d'accord. Non, mais franchement, c'est génial. Non, mais j'adorerais venir goûter, moi, tous vos produits et goûter votre café. Bah, franchement, on organisera
4: très,
0: ça.
4: Très bon café.
0: Ah, bah, très bien. Mais c'est c'est vous qui choisissez le café. Enfin, il y a un vrai travail de sélection?
4: Bah, après, je travaille avec un torréfacteur qui est à Alès, qui s'appelle La Brûlerie. Donc, qui est un très, très bon torréfacteur. Après, on a des bonnes machines aussi, des très bonnes machines à grains, où le café est moulu à la demande. Et du coup, vous avez du bon café avec une bonne saveur, de l'eau de source surtout, pas d'eau du robinet.
0: Ouais.
4: Donc voilà, d'amener de la qualité sur le marché aussi.
0: Eh ben, ça donne tellement envie. Joël, merci en tout cas pour ce petit moment. On va vous commander deux expressos avec Aude.
4: Avec
0: et nous, ce matin, on vous offre le jeu de cartes par ici, les économies de Valère Coréard, pour vous amuser avec les amis. Pourquoi pas avec les collègues aussi sur le marché?
4: Ben oui, pourquoi pas. En tout cas, c'est très gentil de votre part. Merci beaucoup.
0: Ben, on vous souhaite une bonne journée, Joël, et merci de votre fidélité.
4: Merci, pareillement.
0: Et à bientôt.
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0: C'est pas vrai, le rendez-vous anti-arnaque et Aude, vous nous annoncez donc ce matin le grand retour des arnaques au péage.
3: Effectivement, plusieurs collègues m'ont transféré ce mail pas plus tard que cette semaine. Votre dernier passage au péage n'a pas été réglé, le montant de 6,80€ reste dû. Et ça, ça nous rappelle quelque chose. Mmh. L'été dernier, rappelez-vous, souvenez-vous, on en avait reçu des tonnes, on en avait parlé ensemble, des mails, des textos, avec à chaque fois le logo Ulysse, le vrai service de télépéage de Vinci Autoroute. Un collègue me dit, j'ai failli cliquer tellement c'est bien fait, mais à y regarder de plus près, c'est n'importe quoi au niveau de l'adresse mail et du lien. Il a raison, c'est ça effectivement votre premier réflexe. Qui m'écrit? Là, le mot Vinci s'affiche certes en lettres capitales, mais l'adresse n'est pas du tout la bonne. Je lis noreply@vachiagency.com, ça va pas. Je vais vous mettre sur ici.fr la liste des bonnes adresses Ulysse et Vinci. Gardez-la en poche pour ce grand week-end de Pentecôte et puis pour l'été aussi, ça peut servir.
0: Bien sûr, mais Aude, on garde aussi en tête que Ulysse Péage n'envoie jamais de texto qui commence par 06 ou 07.
3: Oui, vous avez raison, c'est important de le dire et de le savoir puisque l'arnaque a beaucoup tourné l'été dernier par SMS. Attention, parfois les textos sont ultra crédibles. L'escroc vous glisse dedans le modèle de votre voiture et carrément votre plaque d'immatriculation. Je vous annonce aussi, Johan, le grand retour de l'arnaque au kit d'urgence Vinci Autoroute, le fameux, la trousse d'urgence. Merci à Solange et Michel, deux auditeurs, de m'avoir alerté. Ce sont ces mails mensongers qui vous font miroiter un gilet jaune, un triangle de signalisation, des lampes torches, etc. Tout un tas d'outils fort pratiques. Si vous tombez en panne, l'escroc vous dit au début que c'est gratuit, mais finalement ce sera 1 euro par carte bancaire, s'il vous plaît, parce que oui, c'est votre carte bleue, toujours, qu'il veut connaître. Faites attention.
0: Ouais, soyez toujours vigilants et on est là pour vous rappeler les bonnes pratiques. Merci beaucoup, Aude Razeau. Chronique à retrouver sur ici.fr, page C'est pas vrai. 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

0: voix d'Affiletta et Francis Cabrel pour vous accompagner. Tiens, ici, vous le savez, c'est la région des territoires. On s'intéresse, c'est la radio des territoires, on s'intéresse maintenant au rôle de nos régions françaises. À quel niveau agissent-elles pour votre quotidien? On en parle avec le 1 Hebdo dans moins de 2 minutes. 5h48, retrouvons l'équipe d'ici matin pour un point sur l'actualité qui va marquer votre journée. L'info près de chez vous, c'est ici. Bonjour.
1: Bonjour Johan, comment vous allez ce matin? En direct de la Bourgogne à partir de 6h, c'est l'actu qui vous parle. À commencer par le premier truc qu'on a en tête le matin. Je vous réponds tout de suite, soleil. Voilà, il va faire beau aujourd'hui. Si on a quelques nuages pour ce tout début de matinée, le soleil va briller ensuite. 27 degrés maxi, ça change hein, de ce début de semaine. La météo dès 6h, avec aussi les actus du jour. Bonjour. Bonjour Anne-Laure Labalette.
2: Bonjour Cyril, bonjour à tous.
1: À la une aujourd'hui.
2: On est allé au job dating d'Autun, au parc Schumann. Un job dating entre de grosses entreprises locales comme DIM et Nexans et des jeunes de 17 à 25 ans qui ont décroché au niveau scolaire depuis des années et qui sont accompagnés aujourd'hui par une structure qui s'appelle l'EPID, qui les épaule et les guide justement pour leur redonner confiance afin de se réinsérer professionnellement.
1: L'ambiance du 20e siècle, les jolis paysages de la vallée de Louche, avec le beau temps qui revient. Vient le week-end de 3 jours qui se prépare. Ici Bourgogne vous conseille le chemin de fer de la vallée de Louche. Activité incontournable pour la famille à découvrir avec l'un des chefs de train et qui fait partie de cette association de passionnés. Embarquement 8h45, pas de retard prévu, le personnel est acheminé, tout va bien.
2: Et puis une victoire confortable hier soir pour les basketteurs de l'Élan Chalon face à Nancy. Ça veut dire qu'ils continuent la saison et qu'ils poursuivent leur aventure pour tenter de décrocher un ticket pour les playoffs. Rendez-vous samedi soir pour tout savoir.
1: Alors là, on vous a donné que vraiment une toute petite partie de tout ce que vous allez pouvoir entendre à partir de 6h et jusqu'à 9h. Ça s'appelle Ici Matin, c'est en Bourgogne. Et on se retrouve donc avec grand plaisir, Johan, dans une dizaine de minutes.
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0: 5h49, la une de la presse.
4: Quelle région pour demain? C'est la question que pose en une le 1 Hebdo.
0: Ouais, et on est avec Patrice Trappier, co-rédacteur en chef du 1 Hebdo. Bonjour Patrice.
5: Bonjour.
0: Merci d'être avec nous. Le dossier du 1 montre que les Français ont bien plus confiance dans l'échelon local que national. Très concrètement, en quoi ont-ils le plus confiance aujourd'hui? Est-ce qu'ils souhaitent que l'on donne davantage de pouvoir politique et de compétences à nos régions?
5: Oui, ça c'est clair. Et puis surtout, ils ont confiance dans leur maire. 60% de cote de confiance. Quand on regarde le niveau national, 22% seulement pour la politique nationale, c'est nettement plus bas que nos voisins européens. Et après, quand on monte dans les échelons, c'est un peu moins bon que le maire, 44% pour les conseillers départementaux, 42% pour les élus de la région. Et c'est vrai que l'IFOP, l'année dernière, a produit une enquête très intéressante. 2/3 des Français estiment que les collectivités locales n'ont pas assez de pouvoir, et même 90%, c'est énorme, trouvent que l'État est déconnecté de leur vie concrète. Je crois que c'est une demande de proximité évidente qui s'exprime, un désir d'être plus écouté, peut-être aussi la conséquence de l'éloignement des services publics, d'un monde numérique tout puissant. Je crois que les Français, ils ont envie de rencontrer leur maire au marché, chez le boulanger, lui parler, c'est un désir très ancré. Le revers de tout ça, c'est aussi que les maires font l'objet d'une incivilité croissante, comme on dit, à portée de baffe.
0: Ça c'est vrai, non, mais très clairement, on en a aussi beaucoup parlé sur l'antenne. Est-ce que les priorités budgétaires, notamment des régions, elles correspondent vraiment aux attentes réelles des Français sur le terrain?
5: Alors c'est très difficile de répondre parce que même s'il y a un certain consensus entre les régions, les orientations sont pas tout à fait les mêmes. Il y a des régions qui dépensent plus pour le social, d'autres qui coupent dans les dépenses culturelles. En gros, elles s'occupent du développement économique et des aides aux entreprises. Elles ont en charge la gestion des lycées et des transports. Certaines développent fortement l'usage des trains, par exemple. Et ça marche plutôt quand même. On voit que nombre de présidents de régions sont largement réélus. Ce qui pose problème, c'est la baisse des financements continus qui vient de l'État. Elles n'ont pas de moyens propres. Et puis, il y a des projets communs, par exemple, avec l'État. Je pense à la ligne à grande vitesse Bordeaux-Toulouse. Ouais. C'est un projet acté depuis des années et des années. Et les élus des deux régions se battent encore pour que l'État, même si le Cornu a fait des promesses, donne l'argent qu'ils avaient prévu.
0: Ouais. Mais est-ce qu'il n'y a pas aussi de trop grandes disparités entre nos territoires? Je pense, par exemple, à la super région Île-de-France. Il y a des collectivités comme la Corse, des autres régions qui sont nées aussi des fusions. Est-ce qu'on n'est pas, d'une certaine manière, en train de créer une France à deux vitesses?
5: Vous avez raison, il y a des disparités. Vous avez cité l'Île-de-France et aussi Auvergne-Rhône-Alpes. Ce sont des niveaux de vie supérieurs à ceux, par exemple, d'Occitanie et des Hauts-de-France. Le niveau médian, par exemple, pour l'Île-de-France, c'est 25 000 euros par an. Les Hauts-de-France, 21 000. Et quand on va dans les Outre-mer, alors là, on descend jusqu'à 11 000 en Guyane. Mais le problème, c'est que les régions, elles peuvent pas tout réparer. Elles n'ont pas l'argent pour ça. Je crois que ce qui a vraiment disparu, c'est des industries puissantes jusque dans les années 70-80 qui employaient beaucoup de main-d'œuvre. Aujourd'hui, c'est beaucoup moins le cas avec les robots. Donc, effectivement, il y a les régions, mais il faut effectivement qu'il y ait aussi les départements, les communes qui aient une solidarité entre eux pour corriger des effets, mais qui dépendent pas uniquement des collectivités ou de l'État.
0: Bien sûr. En tout cas, Patrice Drapier, merci pour cet éclairage apporté ce matin pour en apprendre plus sur le rôle de nos régions. Rendez-vous dans le dernier numéro du 1 Hebdo qui est à la une des kiosques. 5h53. Vous avez des sueurs froides en ce moment? C'est normal. C'est la période de déclaration des revenus. Est-ce que vous l'avez faite, Aude?
4: Oui, je l'ai faite dès le premier jour, figurez-vous. Je suis
0: vous êtes
4: très bonne élève.
0: Super élève, alors franchement.
4: J'étais persuadée que j'allais gagner de l'argent, pas du tout.
0: Je suis désolé pour vous. En tout cas, remplir sa déclaration à la dernière minute, comme je le fais, c'est visiblement de plus en plus tendance. On en parle avec Muriel Jordan, juste le temps de me réanimer un petit peu parce que ça va pas trop là en ce moment. Vous pouvez me... Oui, s'il vous plaît, j'ai besoin d'un verre d'eau, s'il vous plaît. Voici Abba.

0: Waterloo avec ABBA, 5h56, notre radar des tendances. C'est elle, Muriel Jourdan, qui décrypte pour nous le monde qui nous entoure. Ce matin, Muriel, on se penche sur notre tendance à remplir notre déclaration de revenus à la dernière minute.
1: Oui, je suis celle qui vient casser l'ambiance en vous rappelant que vous devez vous tenir prêt pour...
2: Une déclaration.
1: Dépêchez-vous, faut la remplir.
2: Ma déclaration.
1: Revenus. Oui, loin d'être une déclaration d'amour, hein, celle-là. Sauf si vous êtes secrètement amoureux d'un inspecteur du fisc. Tenez-vous prêt à la remplir, cette déclaration, parce que si vous résidez dans les départements entre 1 et 19, attention, vous avez jusqu'à ce soir minuit pour déclarer vos revenus en ligne. Les autres contribuables, selon la zone, vous aurez jusqu'au 4 juin prochain pour le faire. Comme à chaque fois, à cette période, la tendance est à la procrastination, qui porte souvent sur des tâches administratives qui nous gonflent, comme la déclaration d'impôt. C'est mon cas, hein, chaque année, coïncidence de fou, chaque fois que je me connecte sur impots.gouv.fr, il est 23h57 et il me reste 3 minutes pour la faire, cette déclaration. Incroyable hein, quand même cette coïncidence. Dans ces moments-là, je sors mon micro dans la rue pour savoir si je suis la seule ou pas. Vous vous sentez comment, vous ?
3: J'ai envie de pleurer en général. Je pense à tout ce que je peux pas faire avec ce que je paye aux impôts.
4: Et ben moi, ma mère, elle galère un peu parce que c'est avec Internet et tout, et du coup c'est assez compliqué, du coup à chaque fois elle râle.
5: C'est de la paperasse et tout, c'est un peu chiant.
3: Je suis contente de contribuer à l'efficacité de notre pays.
1: Ouais, bon, cette personne travaille sans doute au centre des impôts, là, juste à côté. En tout cas, la procrastination du mois de mai peut nous faire louper des échéances très importantes.
6: Et quand on remet cette déclaration d'impôt à plus tard, ça peut générer de l'anxiété, n'est-ce pas, Johan Guérin ? Un blocage et même des symptômes physiques, Muriel ?
1: Oui, j'ai mené ma petite enquête auprès de Maïté Transer, psychologue clinicienne que j'ai contactée et qui revient sur les raisons possibles de cette procrastination.
7: Quand la charge psychique est déjà trop élevée, la moindre contrariété supplémentaire va devenir vraiment une montagne. Donc en fait, on ne se sent pas d'affronter cette chose-là. Après, on peut aussi mettre en avant le rapport à l'autorité. Donc c'est quelque chose qui s'impose dans votre vie, donc comme une forme d'autorité. Et donc, on va rejeter l'autorité et donc repousser, aller dans cette procrastination. Ce qui est intéressant, c'est de comprendre aussi pourquoi cela peut être envahissant, pourquoi cela peut vous faire peur. Donc de comprendre l'émotion derrière en fait.
1: Ok, qu'est-ce que vous préconisez Maïté ?
7: Il faut prendre un petit peu de hauteur par rapport à ça, donc réussir peut-être un petit peu à dédramatiser la chose. Il faut toujours poser sa to-do list dans l'agenda, c'est-à-dire que si vous gardez votre to-do list, ça va être une charge mentale. Si vous savez par exemple que le mardi à 11h ou le vendredi à 15h, vous allez faire telle ou telle chose, en fait ce n'est plus une charge mentale car c'est posé dans votre agenda, donc vous allez le faire.
1: Bref, attendre la dernière minute pour déclarer ses impôts, c'est une tendance dont on ferait mieux de se passer, histoire d'éviter de passer de la déclaration de revenus à celle des convenus.
0: Merci beaucoup Muriel Jourdan. Vous savez quoi, je vais la faire aujourd'hui. Moi, je la ferai demain. Après-demain. Bon, écoutez, en tout cas, c'est l'équipe d'ici matin qui arrive en studio.
8: Et nous, on est là, on est bien là, on est présent avec vous et avec. Alors, croissant, pain au chocolat, qu'est-ce qu'on a aussi ? Petit pain aux amandes, brioche, pépite de chocolat ou pain viennois, à vous de choisir. Sur la page Facebook ici Bourgogne, il y a des très très bonnes saveurs partagées par Coralie. Elle est à Montbard, elle dit que le temps est majoritairement nuageux et qu'on a un 8 degrés ce matin. Voilà, bah écoutez, partagez vos photos, vos bonnes choses du matin, votre météo et on va vous lire ici jusqu'à 9h. Sur le Facebook ici Bourgogne.
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8: Jeudi 21 mai, ici Bourgogne, il est 6h. Voilà ce qu'on peut vous dire de l'actu locale avec Anne-Laure Labalette, un job dating pour des jeunes en décrochage.
10: C'était hier toute la journée à Autun en Saône-et-Loire, dans le parc Schumann, dans le quartier Saint-Pantaléon. Une quarantaine de volontaires de l'EPID y ont participé. L'EPID, c'est un établissement public situé à Étang-sur-Arrou et qui accueille des jeunes de 17 à 25 ans en décrochage scolaire. Il les accompagne notamment vers la vie professionnelle. Alors face à ces jeunes hier, des patrons d'entreprises locales comme DIM, Nexens ou encore la société de nettoyage Éclate du Morvan. On a rencontré Donovan qui a 22 ans. Lui, après des années de lycée compliquées, il a rejoint l'EPID en 2023 et ça l'a énormément aidé.
11: Beaucoup de découvertes, beaucoup de rencontres et de confiance parce qu'avant j'étais vraiment très très renfermé sur moi-même et voir tout le temps du monde, aller à l'extérieur plein de fois, faire plusieurs job dating comme celui-là, des forums. Bref, ça m'a vraiment ouvert et ça a permis aussi d'avoir un service civique aussi à ma sortie de l'EPID. me sentir mieux en public et à l'aise avec les gens et de parler aussi.
12: Là, qu'est-ce que vous espérez décrocher, peut-être un boulot ou un stage?
11: Plutôt un stage au début, oui.
12: C'est mieux.
11: C'est mieux pour découvrir et prendre sa décision.
10: Et ce job dating à Autun en annonce d'autres dans les quartiers de Dijon, Auxerre et Nevers. Ça sera à partir du mois de juillet. Une maison entièrement détruite par un incendie hier en Saône-et-Loire. Maison située à Dicône, près de Chalon-sur-Saône. Les pompiers ont été appelés vers 15h. Dans cette maison, il y avait 12 motos de collection. Quant aux occupants, ils sont sortis à temps et devaient être relogés hier soir.
8: Ils transportaient plus de 160 kilos de drogue dans leur camionnette.
10: Deux chauffeurs bulgares ont été condamnés hier par le tribunal correctionnel de Dijon à de la prison ferme et plus de 2 millions d'euros d'amende douanière. Début avril, lors d'un contrôle sur une aire d'autoroute près de Beaune, les douanes ont donc découvert dans leur véhicule de la cocaïne et du cannabis en grande quantité. Maître Florent Diaz est l'avocat de l'un des deux chauffeurs. Il nous explique que la sanction financière de plus de 2 millions d'euros est presque automatique dans ce genre d'affaires où les douanes interviennent.
13: Le code des douanes instaure un mécanisme qui est contre-intuitif pour les avocats puisqu'il s'agit en réalité de présumer de la responsabilité d'une personne qui détient des marchandises. On le sait, en droit français, on est présumé innocent. Cette présomption de responsabilité revient un petit peu à une présomption de culpabilité et en réalité, il revient du coup à la personne poursuivie de démontrer sa bonne foi et son innocence, ce qui est totalement contre-intuitif et assez inique pour nous qui sommes avocats et qui avons l'habitude d'un système où la présomption d'innocence a une place importante. Et on n'a aucun exemple véritablement illustré en jurisprudence sur les actions qu'est censée entreprendre une personne pour démontrer en réalité son innocence. C'est toute la difficulté de cette présomption de responsabilité.
10: Maître Florent Diaz au micro de Pauline Nobel. Et pour lire le déroulé détaillé de cette affaire de stup, on vous a tout mis sur ici.fr. Le militant d'extrême droite qui se cache derrière le compte Instagram Elix Dijon doit connaître aujourd'hui la décision du tribunal. Il y a 2 mois, il était jugé par le tribunal correctionnel de Paris pour provocation publique à la discrimination. Il avait publié quelque temps avant une image sur son compte montrant un surfeur blond sur sa planche. Il était inscrit « étranger dehors ». Dès son procès, le procureur avait requis 4 mois de prison et 1 000 euros d'amende. L'association SOS Racisme s'est constituée partie civile dans cette affaire.
8: Dès demain, vous allez peut-être prendre la route pour le long week-end de la Pentecôte.
10: Et armez-vous de patience, hein, car Bison Futé classe la journée en rouge sur les routes dans le sens des départs et c'est valable pour toute la France. Chez nous en Bourgogne, c'est l'autoroute en direction de Lyon qui risque d'être bien chargée. Samedi, la journée est classée orange. Ce qui est bien, c'est qu'il va faire beau et chaud pour ce week-end de pont. Et vous vous dites peut-être, mais pourquoi ne pas aller faire un tour ou une baignade au lac de Pantier à Vendenès en Aussois? Mais non, souvenez-vous, il est en travaux et en gros travaux jusqu'à l'automne. Un chantier d'agrandissement et de modernisation qui permettra au lac de stocker 15% d'eau en plus pour alimenter le canal de Bourgogne. On en reparle ce matin avec notre invité à 7h45, le directeur territorial des voies navigables de France en Bourgogne, VNF, l'exploitant du réservoir de Pantier.
8: En basket, là, c'est on continue pour l'Élan Chalon.
10: Une victoire assez tranquille hein, hier soir au Colisée face à Nancy, 91-75 pour ce premier match de play-in. Ça veut dire que les basketteurs chalonnais poursuivent leur aventure pour tenter de décrocher un ticket pour les play-offs. Et tout ça, Thomas Vichard, ça met en confiance avant leur prochain match samedi à Strasbourg.
14: Jamais les supporters chalonnais n'ont tremblé hier soir. Alors dans le fameux COP Élan Passion, on n'en doute pas, les play-offs vont revenir au Colisée la semaine prochaine.
15: Il faut y croire, continuez. On y croit toujours pour notre équipe L'Élan.
16: À l'extérieur, c'est jamais facile. Je pense que le public du Colisée est vraiment important pour l'équipe chalonnaise. Et ils ont su montrer la semaine dernière en gagnant au Rhénus. Alors, pourquoi pas?
14: Le Rhénus, c'est la salle de Strasbourg. Prochain adversaire de L'Élan après-demain. Et comme hier soir, ça passe ou ça casse. Une victoire et play-off, sinon vacances. Mais le pivot Yanis Tonnelier ne préfère pas trop y penser.
17: Je ne mets pas la pression parce que c'est mauvais. Tu vas rater, tu vas te frustrer. Je pense que c'est pas la meilleure des choses. J'aborde le match comme si c'était un match normal. Pour l'instant, ça marche, donc je continue comme ça.
14: Et puisque Strasbourg a fini devant l'Élan au classement de la saison régulière, logiquement, Chalon n'est pas favori. Ça plaît beaucoup à l'entraîneur Éric Delors.
18: Au pire, tu crées l'histoire parce que ça serait la première fois qu'une équipe qui n'est pas dans le top 8 se qualifie pour les playoffs. Enfin, ça, c'est dans le meilleur des cas. Dans le pire des cas, c'est normal. On n'a rien à peur, mais nous, on est pas mal dans ce pot-là.
14: Des Bourguignons pas favoris, certes, mais qui restent sur une victoire il y a moins d'une semaine à Strasbourg pour le dernier match de saison régulière. Je ne suis pas persuadé qu'il soit content de jouer contre nous, sourit Elric Delors.
10: Et rendez-vous donc samedi soir à 18h face à Strasbourg, qui a été nettement battu hier soir par Bourg-en-Bresse. Le vainqueur donc de ce duel en Alsace affrontera le leader de la saison régulière, le Paris Basket, en quart de finale la semaine prochaine. Le coach du DFCO féminin, Pierre-Alain Picard, est sur le point de quitter la Bourgogne pour aller à Nantes. Nommé l'été dernier à Dijon, il a réussi à mener l'équipe jusqu'à la 6e place de la Première Ligue. Alors dans le sillage de plusieurs joueuses déjà, hein, il devrait s'engager dans les prochaines heures avec le FC Nantes, une information de nos confrères de Ouest France qui, si Bourgogne, est désormais en mesure de vous confirmer. On rappelle qu'on ne sait toujours pas quel sera l'avenir de la section féminine du DFCO la saison prochaine. On ne sait pas non plus où en sont les discussions avec le potentiel repreneur.
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10: C'est la journée de la bascule aujourd'hui. La Bourgogne bascule vers le très beau.
8: Mais oui, incroyable de se dire que lundi on avait de la pluie et qu'on devait mettre une polaire parce qu'il faisait pas bien chaud. Aujourd'hui, après les quelques nuages du matin, le soleil brille sur toute la région et les températures continuent leur remontada. À Saulieu, 23 degrés, à Dijon et Issurtille, 25, à Beaune, Montbard et Chalon-sur-Saône, 27. Encore mieux que de l'écouter, vous pouvez voir votre météo sur l'application Ici, qui a fait peau neuve. De jolis changements que je vous laisse découvrir.
10: Et puis ce jeudi, on est sur un trafic calme.
8: Oui, on est sur le genre de trafic qui dit oui, moi je suis à la cool, hein, je suis détendu, pas de stress, je m'écoule tranquillement. Bon, à tout moment je peux me densifier, hein, mais pour l'instant, je compte pas trop faire de vagues. Si vous relevez vous un souci, vous appelez Ici Bourgogne et on fera passer le message.
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8: Petit déjeuner, boulot, pause déjeuner, reboulot, récupérer les enfants, les devoirs et le repas de ce soir. Si vous pensez que vos journées se ressemblent, alors Ici Bourgogne va vous changer les idées. On vous souhaite un bon jeudi.

0: bleu vous va si bien, messieurs, dames. Le ciel sera bien bleu aujourd'hui ici, Bourgogne, vous l'ai dit. Bon, faut juste laisser partir les petits nuages du matin.
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0: On est jeudi le 21 mai aujourd'hui, c'est l'anniversaire de l'acteur Mr. T.
3: L'agence touriste.
0: C'est lui qui joue Barracuda dans l'agence touriste. Le monsieur hyper musclé comme ça. Série culte des années 80, évidemment. À votre avis, il y a eu combien d'épisodes de l'agence touriste?
2: Beaucoup. On réfléchissait avec notre réalisateur Richard. On se disait, allez, alors moi je disais 400, lui à peu près 200. C'est dit, allez, faisons une côte mal taillée. Au moins 150.
0: 98.
2: Seulement?
0: Ben ouais. C'est pour ça que je vous ai laissé faire. Parce qu'on a l'impression qu'il y en a eu bien plus.
2: Ben oui, il y a eu combien de saisons?
0: Ben il y en a eu que 5 de saisons.
2: Ah, ils refont des rediffusions peut-être.
0: Et voilà, c'est ouais, parce c'est qu'on a eu beaucoup, mais alors beaucoup de rediffusions à la télé de l'agence Tourisque. Bon anniversaire à Mr. T, bon anniversaire aussi à vous, évidemment. On s'écoute Soulan Fire, Boogie Wonderland, dans un instant, ok? Pour se mettre dans l'ambiance du jeudi matin. Et puis le commerce doit évoluer. C'est la vie de Charlotte qui est à Montbard et qui a ouvert une boutique hybride complètement innovante. Son histoire, on vous la raconte avant 6h30.
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0: Les conseils santé d'ici Bourgogne, c'est à 6h13 avec le docteur Kierzek ce matin. Vous nous engagez à nous former au premier secours, mais en santé mentale. Bonjour doc.
5: Bonjour à tous, on sait faire un massage cardiaque, on sait mettre un pansement, on sait appeler les pompiers. Ah oui, mais que fait-on quand un proche, un collègue ou même un voisin ne va pas bien, non pas dans son corps mais dans sa tête? Comment on réagit pour ne pas aggraver les choses? Je vous fais une révélation. La santé mentale, c'est un peu comme un feu à la maison. On espère que ça n'arrivera jamais, mais quand les premières flammes apparaissent, on aimerait avoir un extincteur à portée de main. Mais figurez-vous que cet extincteur, il existe en santé mentale. Ce sont les premiers secours. L'objectif est simple, c'est apprendre à repérer les signes d'une détresse psychique, à écouter, à rassurer, à orienter. C'est pas une lubie, je vous rappelle qu'un Français sur 4 sera touché par un trouble mental à un moment de sa vie. On sera tous confrontés à un moment, pour nous ou pour notre entourage, à une personne qui ne va pas bien. Alors, l'idée, c'est pas de se substituer à un psy, bien sûr, mais c'est ses premiers secours. C'est plutôt une méthode simple, facile à retenir, et c'est un acronyme, ARE. Aérer, ça veut dire A, approcher, E, écouter, R, réconforter, E, encourager et R, renseigner. Allez, approcher, c'est trouver les signes inhabituels, c'est repérer un ami qui s'isole, un proche qui change radicalement de comportement. Faut plutôt, sans jugement, avec bienveillance, lui dire « je te trouve différent ces derniers temps, quelque chose ne va pas ». Ensuite, c'est écouter. Et là, c'est le plus important. L'idée, c'est pas de juger ou de donner votre avis, mais c'est juste écouter. Parfois, la personne n'a même pas besoin d'une réponse, elle a juste besoin de poser des mots sur son mal-être. Troisième étape, on réconforte. Je suis là pour toi. Est-ce que tu traverses ou ce que tu traverses, c'est une période difficile. C'est pas ta faute. Donnez-lui de l'espoir. Essayez d'ouvrir. Tout ça, c'est pas toxique, au contraire. Et évitez les phrases secoue-toi, c'est dans ta tête, évidemment. Ensuite, on encourage, on oriente. Bref, c'est le renseignement sur où consulter, ça c'est important.
0: Donc encourager et orienter, ça c'est important aussi.
5: Justement, le quatrième, c'est encourager à aller voir un professionnel, le médecin généraliste, le psychologue, le psychiatre, et puis s'y renseigner. Il y a des numéros, le 3114, le numéro national d'écoute 24h/24, ou SOS Amitié aussi. Et bien sûr, vous pouvez suivre une formation PSSM, premier secours en santé mentale. Puis la santé mentale, on est tous concernés. Allez, je vais faire un petit coup d'autopromotion pour mon livre, Santé mentale, tous concernés, que je viens de sortir aux éditions Le Duc. L'idée, c'est un dico guide des symptômes pour aller mieux justement, et d'ici là portez-vous bien.
0: Ben oui, et puis il y a des formations en premier secours en santé mentale chez nous, la Croix-Rouge en organise par exemple à Quetigny ou le centre hospitalier La Chartreuse aussi, ça ce sera pour juin prochain d'ailleurs. Ici Bourgogne est là pour vous guider. On va vous dire aussi quelque chose ce matin, le commerce doit évoluer et c'est l'avis surtout de Charlotte qui est à Montbard, qui a ouvert une boutique complètement hybride que vous allez pouvoir découvrir ici. Son histoire, c'est juste après ce tube mythique de la période disco. Alors, Soulan Fire, ça pour notre santé mentale, ça fait du bien.

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3: Voici l'horoscope ici Bourgogne de ce jeudi 21 mai. Catherine Viguier, quelle couleur pour notre zodiaque?
4: Avec la lune au lion, c'est le feu, c'est du rouge. Bélier, vous aimerez ce jeudi qui renforce en vous l'envie d'aimer et de l'être en retour. Taureau, une rencontre possible, même si aujourd'hui vous endossez le rôle de chef de famille. Gémeaux, autorisez-vous à ne pas suivre la même route que d'autres, quitte à surprendre. Cancer, il est important de tenir compte de vos ressentis. Vous en ferez dans la réalité de très belles choses. Lion, plein feu sur votre ego, sur votre côté solaire. Vous êtes ambitieux, vous êtes bien parti. Vierge, c'est une priorité, vous apportez la sécurité qui vous manque. Balance, vous allez adorer, on vous prend par la main et vous allez loin. Scorpion, une journée marquante, demain aussi, avec un enjeu lié à votre vie d'homme, de femme, adulte. Sagittaire, ce qui vous anime, c'est enrichir vos connaissances, voir d'autres paysages et d'autres têtes aussi. Capricorne, en face de vous, des personnes aussi ambitieuses que vous et vous cherchez à faire la différence. Verseau, c'est la période du mois au cours de laquelle vous avez un rendez-vous clé, une discussion majeure. Chers poissons, deux choses, allégez votre emploi du temps et soignez votre forme en général. Et pour nous tous, de l'amour à chaque coin de rue.
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3: Bonjour, c'est jeudi aujourd'hui, on est ravis de vous retrouver sur votre radio locale, c'est ICI Bourgogne, actu locale, musique, bonne humeur, ça c'est toute la journée, voilà, sachez-le, notez-le dans un petit coin de votre tête et venez nous retrouver toute la journée. Anne dans la balette, bonjour.
5: Bonjour Cyril et bonjour à tous.
3: Allez, on va se manger une petite pizza ce matin, enfin quand je dis petite, pas si petite que ça, avec surtout du chèvre et du miel 100% local, hein, c'est le menu de la semaine. À 6h40, vous aurez votre bonne adresse d'un miel de chez nous, avant ça c'est l'info d'ici en Bourgogne. On part faire la tournée des carburants chez des agriculteurs en Côte d'Or.
5: Des agriculteurs qui utilisent du GNR, du gasoil non routier, pour faire tourner leurs machines et leurs tracteurs. Mais avec la flambée des prix liés à la guerre au Moyen-Orient, ils sont prudents en remplissant leurs cuves. Certains peuvent même hésiter à se lancer dans certains travaux. On voit tout ça juste après le point sur l'actualité en France et dans le monde. Le 90 secondes avec vous, Audrey Azot.
6: Le Premier ministre Sébastien Lecornu annoncera en fin d'après-midi les nouvelles aides pour le carburant. Priorité toujours aux professions et aux gros rouleurs très touchés par la flambée des prix. Et coup de pression ce matin des entreprises de dépannage. Les remorqueuses défilent à Paris, elles viennent de toute la France. Trois ONG attaquent l'État en justice pour dénoncer, je cite, une carence fautive dans la lutte contre les PFAS. Elles soupçonnent l'État français d'avoir eu connaissance de la contamination depuis plus de 15 ans et des risques associés à ces polluants éternels massivement utilisés dans l'industrie chimique. À l'école, le syndicat FSUS NUIPP dénonce plus de 3700 fermetures de classes en maternelle et en primaire à la prochaine rentrée. C'est 60% de plus que l'an dernier selon lui. Le gouvernement invoque la baisse démographique, 120 000 élèves en moins, un prétexte selon le syndicat. La garde à vue est prolongée pour les 16 personnes d'une école maternelle parisienne interpellées hier. Coup de filet dans le scandale des violences dans le périscolaire à Paris. Plusieurs familles font part de leur soulagement. Ranger les doudounes et les parapluies, un dôme de chaleur s'installe sur la France. Les 30 degrés vont être dépassés dans le sud-ouest et ils gagneront cette semaine le reste de la France. Clap de fin sur le Fort Boyard. Le tournage est terminé pour les émissions qui seront diffusées sur France 2 cet été. Et ça a été un plaisir fou pour Cyril Ferraud, le nouvel animateur du jeu. Il remplace Olivier Mine. Il réagit à notre micro ici.
5: Et l'actualité chez nous en Bourgogne, ce sont les annonces attendues ce jeudi par le Premier ministre Sébastien Lecornu concernant la hausse du prix de l'énergie. Des annonces qui seront scrutées par nos agriculteurs de Côte d'Or et de Saône-et-Loire qui utilisent du GNR, du gasoil non routier, pour faire retourner leurs engins de chantier et leurs tracteurs agricoles. Un GNR qui était à 73 centimes le litre avant la guerre en Iran et qui est aujourd'hui à 1,12 €.

0: Caroline Félix, vous avez justement suivi une livraison de carburant près de Dijon.
1: Oui, bonjour, Société Piriti pour les raisons de GNR. Je vais être chez vous dans 20 minutes.
2: La tournée de Jérémy commence dans notre dos 12 000 litres de carburant, mais la cuve n'est pleine qu'aux deux tiers.
1: Ils y prennent ce qu'ils ont besoin, pour l'instant T.
3: Les agriculteurs, ils vous parlent beaucoup du prix du GNR.
1: Ah oui, oui, ils demandent si ça monte, si ça descend.
2: Premier arrêt, Edvaux, Didier, Stéphane, père et fils ont 85 vaches laitières et un taureau.
4: Je vais vous le présenter, il s'appelle Diesca.
2: Un peu plus loin, près de la salle de traite, il y a la cuve de GNR. Jérémy fixe le tuyau.
3: Là, c'est parti pour 3000 litres.
1: 3000 litres, oui.
5: La cuve, elle fait 6000, mais on y va par petits coups parce que c'est pas ce que sera le prix dans. Peut-être que demain, il va revenir normal.
2: Il s'est décidé à commander du GNR lundi quand Donald Trump a brièvement menacé d'anéantir l'Iran.
5: Je me dis, si ça rattaque, j'ai peur que ça remonte encore davantage. Donc j'ai anticipé, quoi, dans 15 jours pour faire les foins. Quoi.
2: Prix du demi-plein, 3300 euros, hausse de plus de 30% en un an. Alors que les travaux des champs approchent, ces éleveurs essayent donc de se passer des moteurs au maximum.
5: J'ai pas de bol mélangeur pour mes vaches, on donne l'ensilage à la fourche. On fait attention, il arrive un moment, c'est plus compressible.
2: Hein. Ils vendent leur lait à bon prix, mais de l'autre côté, les charges ont augmenté en 3 mois. Alors Didier et Stéphane comptent demander les aides de 15 centimes du litre en mai.
5: Des petits ballons d'oxygène, hein, c'est pas... Parce qu'à chaque coup, on nous donne des augmentations, les intermédiaires, ils le savent, hop, ils en reprennent.
2: Le camion livre maintenant une entreprise de travaux publics à Chaignet. On est accueilli par Patrick.
6: Bonjour.
2: L'entreprise répercute le surcoût du GNR sur ses prestations.
6: Faut monter un peu le prix, puis c'est tout. Oh, de 5 euros, à peu près de l'heure, de comment on travaille à l'heure. Hein.
2: La tournée de Jérémy est quasiment terminée. C'est calme en ce moment, dit le livreur, ce que confirme son patron Emmanuel Ampeau.
7: On a à peu près 30 à 40% de baisse de volume sur les mois de mars et avril sur la clientèle agricole. Gageons que ce soit compensé assez rapidement dans quelques semaines avant les moissons, si jamais les prix rebaissent et que la météo s'améliore, c'est aussi un facteur important. On peut imaginer que les volumes à livrer seront importants.
2: Des livraisons qui coûtent aussi plus cher à son entreprise avec le prix du gasoil. Emmanuel Ampeau espère qu'il y aura des aides pour le secteur des transports.
0: Un reportage signé Caroline Félix pour Ici Bourgogne. À suivre dans l'info d'ici à 7h, un job dating hier à Autun pour aider des jeunes de 17 à 25 ans en décrochage scolaire à trouver un emploi qui leur convient. Des entreprises locales de Saône-et-Loire comme Dîmes ou encore Nexans ont proposé des stages et des postes aux candidats présents. Et puis dans une demi-heure, on vous explique le gros chantier en cours au lac réservoir de Pantier à Vandenesse-en-Auxois. Des travaux de modernisation et d'agrandissement aussi. Le lac n'est plus accessible jusqu'à l'automne, mais c'est pour la bonne cause, on l'entendra. Votre réveil sous les nuages aujourd'hui dans certains coins quand même.
8: Il peut même y avoir du brouillard parfois, c'est ce que vous nous dites sur le Facebook ici Bourgogne. Après les nuages de ce matin, clairement le soleil brille. Il fait un peu plus chaud encore aujourd'hui. À Saulieu, on ira jusqu'à 23 degrés. À Dijon, à Issourtille, on attend 25. À Beaune, à Montbard et à Chalon-sur-Saône, 27 pour connaître la météo de votre week-end qui, entre nous soit dit, vraiment est très très bon. Vous allez sur l'application ici.
0: Et sur nos routes, rien à signaler.
8: Les indicateurs sont au vert, route autoroute et déplacement en transport en commun. Ça se passe bien en ce jeudi matin à 6h35. Vous avez des infos, vous voulez les partager à tout le monde, vous vous dites bah non mais moi là je vois un accident. Prévenez les bourguignons et les bourguignonnes qui sont eux aussi dans leur voiture au 03 80 42 15 15. Ici Bourgogne fait le facteur.
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8: Qu'est-ce que j'ai encore fait du Kircher? Ça va nettoyer les terrasses aujourd'hui. Bah oui, forcément, on va ressortir les barbecues. Ça y est, on se dit, ok, nouvelle session de chaleur. On y va, on se mobilise, on va se préparer pour l'été. Hein.

0: un pilier de la chanson française, ce Souchon. Mais oui, vous enlevez Alain Souchon, bah ça tient plus, voilà, tout simplement. Heureusement, il y a toujours ici Bourgogne pour vous passer les grands classiques de la chanson française. Ça brille.
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0: Trois raisons. Allez, ce matin, je vous donne trois raisons pour écouter de l'assiette à la terre et surtout pour suivre nos bonnes adresses. Alors de 1, on est à Pizza Terroir qui est à Précy-Sous-Til et où les jeunes se retrouvent et où tout le monde là-bas vont chercher des pizzas. 2, on mange des pizzas que tout le monde aime. Ça, c'est quand même pas mal, c'est validé. 3, et là Clément Lebas, c'est vous qui intervenez, les pizzas sont locales.
3: Pour faire une bonne pizza chèvre-miel, il faut le bon miel. Alors vous le récupérez où, vous, Stéphane, avec Pizza Terroir ?
4: Le miel, avec Bertrand, un passionné. Réellement, de base, faut être passionné. Mais là, c'est vraiment top de discuter avec lui, même avec les autres producteurs. C'est leur passion.
3: Bertrand, vous en avez beaucoup, vous, des abeilles. Et ça vous fait pas un peu peur, quand même, de travailler avec celle-ci, parce que ça peut piquer une abeille.
5: Bah oui, mais c'est des jolies petites bêtes, en fait. Et puis, elles sont tellement curieuses. Enfin, on est tellement curieux de cette chose-là, en fait, que, bah, tout simplement, on se prend au jeu. On a une ruche, puis après deux, puis après, ben. Voilà.
3: Et du coup, comment ça fonctionne? Parce que vous savez, on voit du miel d'acacia, on voit du miel toute plante, on voit du miel de rose. Enfin, je donne plein d'exemples comme ça. Comment est-ce qu'on arrive à savoir que telle abeille ne va que dans cette fleur-là et que le miel donc va être précis à cette fleur-là?
5: Bah, par exemple, pour faire du miel d'acacia, faut vraiment que les ruches soient vraiment en dessous. C'est carrément dans la forêt d'acacia. Et le jour de la floraison, par exemple, faut vraiment surveiller toutes les floraisons qu'on a. À côté, et on pose les hausses, donc c'est-à-dire que là, c'est l'endroit où les abeilles vont amasser le miel pour l'apiculteur. Et au début de la floraison, on met ces hausses-là de récolte, et puis avec l'attirance du nectar, tout simplement, les abeilles vont aller sur ces fleurs-là. Et là, on va commencer à avoir, en goûtant bien sûr, on va commencer à savoir si c'est un miel monofloral, d'acacia par exemple, ou de châtaignier, on peut le faire sur le châtaignier aussi. Et puis, en goûtant, ben on va savoir si c'est un miel monofloral ou pas. Mais après, ça n'empêche qu'il y a des analyses aussi à faire, bien sûr, pour être sûr de pas léser le consommateur.
3: 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Et avec du bon miel.
0: Bien sûr, et demain à 6h40, la recette de cette fameuse pizza locale, les astuces de chef dans De l'assiette à la terre. Avoir une poule d'intérieur dans son salon, est-ce que c'est une bonne ou une mauvaise idée? Le veto d'ici Bourgogne nous éclaire sur cette nouvelle tendance. C'est dans 30 secondes.
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0: On l'a entendu, ici Bourgogne, c'est la radio de toute la famille. Et donc aussi, bah, des animaux, ils font partie de la famille, hein. Il y a une mode en ce moment sur les réseaux sociaux, je sais pas si vous l'avez vu, c'est d'avoir une poule à la maison, mais vraiment à la maison, quoi, comme un chien, un chat dans le salon. Docteur Pierre Fabin, c'est vraiment une bonne idée d'accueillir une poule dans son salon?
7: Et c'est vrai que la poule est un animal fascinant, très attachant, qui interagit énormément avec l'humain. Mais la transformer en chien d'appartement, c'est ce qu'on appelle un déni de besoin d'espèce. Une poule n'a strictement rien à faire sur un canapé ou sur du parquet. C'est un oiseau qui a un besoin viscéral dicté par son ADN de gratter la terre, de picorer des insectes et de prendre des bains de poussière pour entretenir son plumage et se débarrasser des parasites. L'enfermer dans une maison, même avec tout l'amour du monde, c'est la priver de ses comportements naturels les plus primaires et générer chez elle un stress profond.
0: Et parfois, ça va même un peu plus loin. Il y en a qui mettent des couches en tissu. Au-delà de l'aspect purement ridicule, docteur, est-ce qu'il y a un vrai danger médical pour l'oiseau?
7: Et oui, le danger médical est énorme. Une poule ne contrôle pas ses sphincters de la même manière qu'un chien ou qu'un chat pour se retenir. Son métabolisme fait qu'elle fait des besoins environ toutes les 15 à 30 minutes. Son anatomie est conçue pour que les fientes tombent directement au sol. En lui mettant une couche, vous plaquez en permanence ses fientes qui sont très acides et chargées en ammoniac contre sa peau et son cloaque. Le résultat est désastreux, elle perd les plumes et de redoutables infections bactériennes peuvent s'installer. Sans oublier que cet accessoire l'empêche physiquement de pondre pondre un œuf correctement.
0: Mais quand même, si on aime passionnément notre poule et qu'on a envie de la câliner au quotidien, on fait comment ?
7: Eh bien, la solution, c'est d'aller chez elle plutôt que de l'obliger à vivre chez vous. Le véritable amour pour un animal, c'est de respecter sa nature profonde. Offrez-lui ce qui la rendra vraiment heureuse. Un beau poulailler sécurisé dans le jardin, avec un grand parcours en herbe et une copine. Car la poule est un animal très grégaire qui déprime quand elle est toute seule. Rien ne vous empêche de mettre un transat au milieu de l'enclos pour lire un livre. Vous verrez que vos poules viendront très naturellement se poser sur vos genoux ou vos épaules pour se faire caresser.
0: Et après, hop, roule ma poule. Merci beaucoup, docteur Pierre Fabin, le vétérinaire d'ici Bourgogne. Il y a toujours plein de bons conseils. Là, a priori, le conseil, c'est de ne pas avoir de poule dans son salon, hein, vous l'avez bien compris. Bonjour à vos poules, voilà, bonjour à vos animaux, et bon début de journée avec la seule radio en Bourgogne qui vous promet de bien vous réveiller, avec le sourire qui vous met la patate, et en plus avec la musique que vous aimez, et ça, c'est pas rien. Hein. 6h45, c'est Toto, ici Bourgogne, Africa. Bon jeudi avec nous.

0: Allez, petite blague, comme à chaque fois que je vous passe Toto, voilà, c'est la petite blague de Toto. Un jour ça va me coûter mon job, mais bon, c'est pas grave. La blague de Toto du jour, vous la voulez ou pas?
1: Ah bah oui.
0: Allez, c'est Toto qui est en classe de sciences naturelles. Le professeur demande à Toto: dis-moi, tu peux me dire comment se reproduisent les hérissons?
1: Oui.
0: Ah, Toto regarde son prof et lui dit: bah, en faisant très très attention, monsieur. C'est très mignon.
1: C'est mignon.
0: Bonjour et bienvenue à vous. C'est Toto qui vous réveille ce matin. Oui, on est là à vos côtés, du sourire, de la bonne humeur. C'est comme ça, ici, toute la journée. 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
0: 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Voilà, fini les histoires à dormir debout. 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

0: Véronique Sanson et chanson sur ma drôle de vie, ça c'est la musique d'ici Bourgogne. Et parfois, c'est vrai que certains ont une drôle de vie. Il leur arrive des trucs assez incroyables. On a vu ça dans la presse, dans la dépêche du midi particulièrement. C'est une dame de 84 ans à qui il est arrivé un truc un peu particulier. Vous avez vu cette affaire ou pas, vous, Anne?
1: Non, pas du tout, dites-moi.
0: 84 ans, elle prend un Flixbus, vous voyez, pour aller je ne sais où. Enfin bref, elle veut se balader, quoi. Elle monte dans ces fameux bus verts, vous voyez, qu'on voit un peu partout, voilà. À un moment donné, le Flixbus fait une pause normale.
1: Elle descend
0: à faire sa petite pause pipi, voilà. La dame a 84 ans, elle descend, elle fait son truc, elle va sur l'aire d'autoroute, elle se prend une barre de chocolat, bref, elle revient.
1: Il n'y a plus de bus.
0: Il n'y a plus de Flixbus. Le bus est parti entre-temps.
1: Elle a abandonné.
0: Alors, quand même, elle est un tout petit peu énervée, la dame. Elle dit, moi, je ne prendrai plus jamais les bus, c'est fini. Ouais. Vous voyez, cette affaire-là, quand même. Donc, 84 ans, laissée seule sur le bord de la route. Alors, je n'ai pas été jusqu'au bout de l'article pour voir si jamais ils sont venus la rechercher, vous savez, genre, demi-tour, madame.
1: Ou est-ce qu'elle avait bien compris que c'était la pause et qu'il fallait revenir rapidement?
0: C'est vrai. En tout cas, elle a été secourue par un jeune couple. Sympa.
1: Très sympa.
0: Elle a fait du stop, quoi, au final.
1: C'est bien aussi,
0: ouais. 16h55, c'est ici Bourgogne. On va voir dans un instant comment répondre intelligemment quand on est agressé un peu bêtement. Voilà, leçon en fait de self-control ou pas avec les humoristes d'ici Bourgogne. C'est avant l'actu locale de 7h.
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0: Avec les réseaux sociaux, il faut dire que les violences verbales sont devenues même complètement systématiques. Alors pour désamorcer l'agressivité, Fred Ballard a trouvé des haters au top de leur forme dans l'humour en tube.
10: Je les aime tellement. Le hater misogyne, pseudo, toutes les mêmes. Phrase fétiche,
11: les préliminaires ça sert à rien.
10: Eh ben glisse sur le toboggan de la piscine quand il a pas encore été mouillé, tu m'en diras des nouvelles.
12: Voilà, comme quoi on peut s'amuser follement avec un internaute agressif. Hein, il suffit de l'emmener à la piscine. Donc suivons les bons conseils d'Élodie Pou et fendons-nous la poire avec un haineux misogyne de compète.
10: Alors lui, son occupation favorite, c'est de dire aux femmes qui portent une jupe que la jupe est trop courte. Nota bene, l'homme qui reproche aux femmes d'avoir quelque chose de trop court a bien souvent lui-même
13: le même problème.
10: Et enfin, pour finir, la hater féministe. Pseudo, patriarcat égale caca. Comme dirait une tour jumelle un 11 septembre, hey, c'est moi ou ça vole pas haut?
12: Ah bah c'est sûr que c'est pas sur les réseaux sociaux qu'on repère les futurs prix Nobel, quoique hein, un certain Donald T. s'accroche à l'idée. Quoi qu'il en soit, on le sait, c'est pas en étant agressif qu'on arrive à ses fins.
14: Une phrase qui dit « la violence ne résout rien ». Alors je pense que la phrase exacte c'est « ma violence ne résout rien ». J'ai fait me battre là d'ailleurs il y a pas longtemps et j'ai voulu faire comme dans les films. Je dis « ouais, c'est à moi que tu parles ». Il m'a dit « oui, c'est à toi que je parle ». J'ai dit « bon, ok, c'est juste pour être sûr ».
12: Quelle belle leçon de Paul Mirabel qui nous rappelle que quand on a la musculature d'un yaourt 0% et l'envergure d'un cure-dent, mieux vaut faire des vannes que se prendre des mandales. Humour épais, telle est notre devise.
0: Oh, mais en plus, c'est une poète, cette Fred Ballard. Merci beaucoup. L'humour en tube, ça nous permet de partir bosser avec le sourire, de commencer cette journée de jeudi avec le smile. Et ça, ça fait du bien. Ça fait du bien aussi de se retrouver avec des artisans, des producteurs, des éleveurs, avec des gens qui nous proposent de très beaux produits, de bons produits. produit aussi de bien manger. Et ce sera le cas ce week-end à Rolvergy avec tout un week-end de fête, un carrefour artisanal aussi avec des animations pour les enfants, avec un concert le dimanche, des très très bons repas bien sûr. Là, il y a tous les bénévoles qui sont en train de bosser sur le sujet, qui sont en train d'organiser cette grande fête pendant 3 jours, samedi, dimanche et lundi à Rolvergy. J'ai une très très bonne nouvelle pour vous. On vous offre les entrées pour aller à Rolvergy en fait, mais aussi des repas pour en profiter. Donc vous pouvez déjà essayer de caster un bon ami pour aller avec vous donc à Rolvergy ce week-end. On joue dans la prochaine demi-heure d'ici matin. Les cadeaux et la bonne humeur, c'est ici que ça se passe.
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0: Allez, c'est parti pour le réveil, c'est jeudi 21 mai, il est 7h. L'actu local avec vous, Anne-Laure Labalette. Il va faire très beau ce week-end pour le pont de la Pentecôte.
1: Alors vous vous dites peut-être, allez, on va prendre la glacière, les enfants, et on va aller se baigner, se balader au lac de Pentier avant de naître en Aussois. Sauf que non, c'est impossible en ce moment à cause d'un très gros chantier de rénovation et d'agrandissement qui va durer jusqu'à cet automne. L'objectif est en fait d'augmenter de 15% la capacité du lac réservoir et de moderniser aussi la digue pour mieux protéger les habitants des crues. Donc en gros, Arnaud Racapé, on peut dire que la saison touristique au lac de Pentier, que ce soit pour les professionnels ou les vacanciers, eh ben on oublie cette année.
11: Oui, ce chantier va durer au moins jusqu'à octobre. C'est un problème d'abord pour le camping du lac exploité par la société Cap Fun. Début avril, son directeur s'inquiétait d'une saison potentiellement catastrophique, contraint de fermer une partie des bungalows qui donnent directement sur les engins de chantier. Pas de pêche non plus pour les amateurs. Le lac ne sera certes pas complètement vidé pendant les travaux, mais la navigation sera interdite, tout comme les activités de loisirs nautiques. Un crève-cœur, on l'imagine, pour les élus des communes qui profitent habituellement de Pentier et de son attractivité touristique. Enfin, comme le réservoir alimente en grande partie le canal de Bourgogne entre Vandenesse et Saint-Jean-de-l'Aune, ces travaux ne seront pas non plus sans conséquence pour les plaisanciers. La circulation encore possible ce week-end sera largement restreinte à partir de lundi prochain et surtout complètement dépendante du niveau des rivières et des précipitations. En résumé, ça va être une année compliquée pour tout le monde, mais tout le monde en profitera d'autant plus l'année prochaine, promet Voie Navigable de France.
1: Et le coût total de ce chantier au lac réservoir de Pentier, 15 millions d'euros financés par la région, le département et l'État. On va y revenir justement sur ces travaux dans 3 quarts d'heure avec notre invité du jour, Lionel Vutnez, le directeur territorial de VNF en Bourgogne. Il sera avec nous à 8h moins le quart.
0: De gros bouchons sur la 6 en Saône-et-Loire hier en fin l'après-midi.
1: Un camion citerne s'est renversé sur la route à hauteur de Crèche-sur-Saône. Il transportait des billes de plastique. Le conducteur a réussi à sortir de son véhicule. Il n'a pas été blessé, mais ce qui a pris le plus de temps, c'est le relevage du camion sur la route. L'autoroute a donc été totalement coupée dans le sens Paris-Lyon en fin de journée.
0: À Autun, hier, une quarantaine de jeunes ont participé à un job dating.
1: Ce sont des jeunes qui ont entre 17 et 25 ans et ils sont pris en charge par l'EPID des temps sur Arreau. C'est une structure qui accueille des jeunes adultes qui ont connu le décrochage scolaire et pour qui ce n'est pas simple de se relancer dans la vie et encore moins dans la vie professionnelle. Mais grâce à ce job dating qui se tenait au parc Chou dans le quartier Saint-Pantaléon. Ces jeunes ont pu rencontrer des patrons d'entreprises locales comme DIM ou encore Nexans. Émile Trio est chef de service éducation à l'EPID d'Étang-sur-Arreau. Et pour elle, eh bien, ces job dating et ces rencontres, ils permettent de casser les préjugés et les a priori qu'on peut justement avoir sur ces jeunes.
13: Souvent, nos jeunes sont stigmatisés. On pense souvent que ce sont des jeunes qui seraient compliqués, qui auraient des problématiques judiciaires, alors que justement, nous, au sein des centres EPID, on n'accueille pas de jeunes qui ont des affaires judiciaires en cours. C'est juste des jeunes qui ont décroché de l'école et qui n'ont pas trouvé à quoi se raccrocher. Donc, on les accompagne, effectivement, pour trouver un emploi ou une formation. Là, ce matin, il y avait vraiment ce volet entreprise qui est très important pour nous, puisqu'il y a aussi le problème de représentation et des entreprises sur les jeunes et des jeunes sur l'entreprise. Le fait de leur faire pratiquer ensemble une activité sportive enlève vraiment les barrières de ce côté-là. Puis ça permet voilà, de faire des belles rencontres parce qu'effectivement, ils ont peu ou pas de diplôme, mais par contre, ils ont plein de compétences. Donc nous, on les accompagne à développer ces compétences-là et à savoir les mettre en avant. Ils travaillent sur la confiance en eux qui est très très important aussi.
1: Et ce job dating à Autun, on annonce d'autres dans les quartiers de Dijon, Nevers ou encore Auxerre. Et ça sera à partir du mois de juillet. À Dijon, le lycée du Castel pourrait bientôt être occupé. Les enseignants, soutenus par plusieurs syndicats, prévoient une action ce soir vers 18h. En fait, ils refusent de faire la rentrée prochaine avec des classes surchargées à 35 élèves en raison de la suppression de plus de 110 heures de cours hebdomadaires la rentrée prochaine. Les profs se réuniront donc devant le lycée ce soir, puis dans la salle des profs, avant de, pourquoi pas, passer la nuit sur place.
0: Une victoire tranquille hier soir pour l'Élan Chalon.
1: Les basketteurs bourguignons continuent la saison. Hier soir, ils ont donc battu Nancy 91 à 75 pour le premier match de play-in. Ça veut dire qu'ils peuvent toujours croire à une qualification en play-off. Pour ça, il faudra battre Strasbourg samedi. Les supporters de l'Élan sont persuadés que leur équipe peut le faire. Ils sont confiants. C'est ce qu'ils nous ont dit hier soir après le match face à Nancy au Colisée.
15: On mérite d'être là et on aurait dû être plus haut avant. On a su gagner des gros matchs et on mérite d'aller plus loin.
16: Moi, je suis très confiant. Là, je viens de serrer la main du coach et j'ai dit cette année, on va au bout. Parce qu'on y croit tous, là, toute la bande d'amis, on y croit. On croit en ce club. Le suspense, il sera samedi, mais on va gagner. Et le premier match de play-off ici, ce sera énorme. Énorme.
17: On a gagné contre Paris, contre des grosses équipes. Personne ne croyait en nous et on est monté. Et voilà. Il faut croire en son club et on est tous derrière eux. Et on souhaite le meilleur pour eux. Donc on est trop fiers d'eux. Et ouais, on va aller jusqu'au bout, c'est sûr.
18: Voilà, on va avoir une équipe assez chaude en face. Donc il va falloir maintenir nos efforts comme on l'a fait là ce soir. À l'extérieur en plus. Donc on ne sera pas forcément là pour les encourager. Mais on y croit.
19: Honnêtement, on y croit. Parce que j'ai vu cette équipe faire beaucoup de choses tout au long de l'année. Et il n'y a aucune raison que ça se passe mal samedi. Et allez, Chalon.
1: Voilà, rendez-vous donc à 18h samedi à Strasbourg. Le vainqueur récupérera la dernière place en play-off pour affronter le leader de la saison régulière, le Paris Basket. En quart de finale, ça sera la semaine prochaine. En foot, le coach de la section féminine du DFCO, Pierre-Alain Picard, est sur le point de quitter le club. D'après une information de nos confrères de Ouest France, qu'ici Bourgogne peut confirmer, Pierre-Alain Picard part entraîner le FC Nantes. Nommé l'été dernier au DFCO, il a réussi à mener l'équipe jusqu'à la 6e place de la Première Ligue. Pierre-Alain Picard quitte donc le club dans le sillage de plusieurs joueuses déjà. La section féminine est toujours dans l'incertitude quant à son avenir la saison prochaine. On ne sait pas non plus si le dossier avec le potentiel repreneur avance ou pas. Et puis, ce qui avance en revanche, toujours dans le foot, ce sont les ventes des abonnements pour suivre la saison prochaine la Ligue 2 du DFCO. À partir d'aujourd'hui, bien tout le monde peut s'abonner en ligne à la boutique du DFCO aussi, mais ça sera la semaine prochaine uniquement. En tout cas, pour les nouveaux abonnés, cette année, il y aura environ un petit cadeau. En fait, il y aura un petit cadeau pour chaque supporter abonné qui va recevoir une écharpe connectée avec une petite puce à l'intérieur. Cette écharpe permettra un accès simplifié et plus rapide au stade les soirs de match à Gaston Gérard. Et puis pour les nouveaux abonnés, au niveau des tarifs, la saison revient à 140 euros minimum. 370 euros, ça, c'est le maximum.
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1: À vous les maillots, pas de foot, mais les maillots de bain et les transats pour aujourd'hui.
0: On va ressortir tout ça, ça y est.
1: Le maillot de foot aussi, vous pouvez. Hein.
0: Bah oui,
1: c'est manche courte. Hein.
0: Bah oui. Il y a du soleil aujourd'hui après la dissipation des quelques petits nuages de ce matin. Ça va aller très bien avec du ciel bleu attendu sur toute la Bourgogne pour cet après-midi. Les températures du coup remontent, évidemment. À Saulieu, 23 degrés. À Dijon et Issourtille, 25. À Beaune, à Montbard et à Chalon-sur-Saône, il fera 27. Il y a du soleil et même jusqu'à 31 degrés pour finir cette semaine. Évidemment, la météo, vous la suivez où ? Sur votre radio locale ici, Bourgogne, bien sûr.
1: Direction les routes ou la circulation, elle est fluide en ce moment, tout va bien.
0: Bien sûr aussi. Sur Dijon, sur Chalon, sur Montbard, tout va bien. À la gare de Dijon, les trains sont à l'heure, la journée commence bien.
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0: Moi je vous lâche pas. Non, je vous lâche pas. Je sais ce que vous allez faire là. Vous allez éteindre la radio parce que vous êtes parti pour faire un autre truc. Non, restez avec nous. C'est jeudi aujourd'hui. On se réveille ensemble. On va même passer la journée ensemble. Bonne fête au Constantin au passage.

0: Les oiseaux qui chantent, ça sifflote. Alors pas autant que le voisin qui est en train de passer la tondeuse, mais quand même, ça sifflote pas mal. Hein. Ici Bourgogne, le printemps est bien là, c'est très bon.
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0: Oh les pauvres! Il y a des gens qui, en ce moment, n'écoutent pas Ici Bourgogne, hein, ce qui n'est pas votre cas, évidemment, puisque vous êtes là. Les pauvres, ils vont rater le cadeau de ce matin. Deux entrées et deux repas pour Rol Vergy. En fait, c'est un carrefour artisanal. Ça se passe à partir de samedi et jusqu'à lundi à Rol Vergy, comme son nom l'indique. 70 exposants, il y a des bijoux, des jouets, de la déco, des fringues. En bonus, des animations pendant tout le week-end et pour toute la famille, avec même un concert le dimanche, et puis de très très bons repas qui sont préparés et servis par les bénévoles. Ça c'est important, c'est vraiment du 100% local quoi. Il y en a qui vont rater ça. Mais pas vous, bah non, parce que vous êtes là, on joue au 03 80 42 15 15 pour vous offrir deux entrées et deux repas à Rol Vergy en fait ce week-end. La fête et les jeux, les objets, les bons produits, à vous de jouer, à tout de suite. Et puis en attendant, on va découvrir qu'il y a bientôt une 2 chevaux électrique qui va arriver dans à peu près 2 ans, avec un prix qui pourrait vous faire craquer, c'est ce que va dire David aussi, ou ici. À tout de suite.
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0: La 2 chevaux est de retour. C'est l'actu qui a fait sourire David Ossiou. Il voulait la partager avec vous aujourd'hui dans Mon œil. Le groupe Stellantis devrait dévoiler le projet aujourd'hui aux États-Unis. Et donc David, elle sera électrique.
6: Eh bien moi j'ai envie d'y croire. Il faut rappeler ce qui a fait le succès de cette voiture née il y a 78 ans. Sa simplicité, le fait qu'un mécanicien amateur pouvait démonter le moteur avec 3 tournevis. Elle pesait 600 kilos et consommait presque rien. Moi j'ai tout adoré dans la 2 chevaux. Le bruit infernal de l'essuie-glace. Ah oui, le clignotant archaïque et le klaxon. Dans un sondage paru en 2023, 13 ans après l'arrêt de la production, elle était encore élue voiture préférée des Français de tous les temps. Mais attention, hein, là on nous parle d'une Dodge avec une batterie. Et ça ne se répare pas dans un hangar de ferme. À elle seule, cette batterie devrait peser la moitié de la vieille 2 chevaux des années 40. Mais il y a quand même un argument. 15 000 euros. Si c'est vrai, ce serait une bonne nouvelle. Ce sera le même prix qu'en 1948 avec l'inflation. C'est très malin ça. Est-ce qu'on va succomber au retour de l'icône ? Peut-être. Pas forcément parce que c'était mieux avant, mais parce que c'est surtout le bon moment de passer à l'électrique. Le peu de voitures que les constructeurs français arrivent à vendre en ce moment se branchent sur une prise sur les 4 premiers mois de l'année, plus 48%. Un décollage provoqué, bien sûr, par la flambée des cours du pétrole. Ceux qui disaient que jamais ils n'achèteraient ce qui n'était pour eux qu'une sorte de gros téléphone portable sur roue sont en train de changer d'avis. Si c'est confirmé, la 2 chevaux arrivera sur le marché sans faire de bruit. En tout cas, pas celui-là.
0: Merci beaucoup David Ossiou. Tiens, puisqu'on parle d'économie, on va aller se balader à Montbard, juste après Murrayhead, sur votre radio locale ici Bourgogne. À Montbard, les personnes en situation de handicap sont carrément multitâches. C'est un vrai atout hein, pour l'économie locale. 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Ici, en plus, elle fait peau neuve. Il y a des petites nouveautés que je vous laisse découvrir là, en attendant.

0: Évidemment, Amir arrive dans un instant, 7h19, c'est ici Bourgogne. On joue tous les matins, on vous fait plaisir, on vous offre les plus beaux cadeaux de la région. Corinne habite à Nuits-Saint-Georges, je vous propose d'aller chez elle en direct. Bonjour Corinne.
1: Oui, bonjour.
0: Merci de nous accueillir chez vous. Vous jouez pour Relverger, en fait, il y a deux entrées et deux repas là à gagner pour ce week-end. Dites-moi un petit peu, Corinne, comment vous êtes installée, vous êtes où? Racontez-nous ce qu'il y a autour de vous là ce matin.
1: Ah bah, c'est le petit déjeuner.
0: D'accord, donc dans votre cuisine?
1: Oui, avec mon mari.
0: Elle est de... Oh, très bien, bonjour monsieur. Elle est de quelle couleur, la cuisine?
1: Elle est crème et rouge.
0: Crème et?
1: Rouge.
0: Crème et rouge, d'accord, très joli choix. C'est vous qui avez choisi?
1: Oui.
0: Ah bah ça m'étonne pas, Corinne, vous avez bon goût, hein. Ça s'entend.
1: Oh, okay.
0: Bon allez, vous jouez pour Relverger en fait, pour aller peut-être avec monsieur ou avec quelqu'un d'autre, vous ferez ce que vous voulez. Pour ça, je vous emmène en 1978. Cette année-là, ABBA chante « Take a Chance on Me ». Corinne, en 1978, est-ce qu'on est avant ou après la naissance à Dijon du présentateur Denis Brognard ?
1: 78 ?
0: Oui. Est-ce que 78, c'est avant ou après la naissance du Dijonais Denis Brognard?
1: Il est né avant 78.
0: Il est né avant 78, donc 78, c'est après?
1: Oui, c'est ça.
0: Ok, c'est juste pour qu'on soit d'accord. Corinne, comment il s'appelle votre mari?
1: Laurent.
0: Ah oui, c'est ça, Laurent, ouais, on savait. Laurent, Corinne, bah vous allez à Relverger ce week-end, voilà, c'est gagné, c'est cadeau, ça fait plaisir. Profitez-en bien, 23, 24 et 25 mai, Relverger en fête avec des artisans, des animations, vous allez faire la fête. Corinne, ah tiens, est-ce qu'on pourrait le faire en chœur, la réponse à cette question, avec votre mari, vous allez me le faire dans la cuisine. Quelle est votre radio locale en Bourgogne?
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0: Ah, ils sont magnifiques.
3: Ils sont parfaits.
0: Ah, ils sont beaux, ils sont beaux. 7h21, 100% local en circuit court du Made in Bourgogne, c'est dans l'écho d'ici. Anthony Lang, ce matin, coup de projecteur sur un établissement qui fonctionne très bien à Montbard.
4: Les AT, les Bordes à Montbard accueillent 115 travailleurs en situation de handicap. Cet établissement médico-social a pour but de favoriser l'insertion sociale ou la réinsertion pour des adultes en difficulté en raison de leur handicap qui nécessite quelquefois un accompagnement. Bonjour Caroline Troulot.
5: Bonjour.
4: Alors vous êtes éducatrice à les AT de Montbard et je suppose que vous êtes aux premières loges pour voir les talents ou les capacités des pensionnaires.
5: Oui, tout à fait. Moi, je suis éducatrice technique spécialisée à les AT de Montbard maintenant depuis plus de 15 ans. Et pendant 10 ans, j'ai tenu des ateliers au sein de cette ESAT et maintenant, je les aide dans le cadre de soutien socio-éducatif.
4: La liste des prestations proposées par l'ESAT et ses collaborateurs est impressionnante. Ça va de la bureautique à la cuisine en passant par le jardinage. Pouvez-vous nous la détailler, Caroline?
5: Oui, alors, on a un atelier conditionnement où on peut conditionner plusieurs choses, des choses très différentes. On travaille pour la société Urgo, par exemple. On a un atelier spécifique où les travailleurs mettent des pansements dans les boîtes pour cette entreprise. Au fer, en mécanique soudure, on travaille pour Hermès Métal. Et on travaille aussi pour Cablofil et la société Le Grand, où ils font par exemple du découpage de chemin de câble. Aux espaces verts, ils travaillent aussi bien pour des particuliers que pour des entreprises, pour faire leurs prestations, taillage, tonte, débroussaillage. Ils ont aussi un service traiteur, où on peut louer des salles à les aides de Montbard et puis faire appel à nos travailleurs et à notre cuisine pour faire les prestations, mariage, baptême, anniversaire, enfin voilà. Donc c'est très très varié.
4: Et pour vous contacter, c'est simple, hein, on passe par votre site les ates les bordes à Montbard où on trouvera toutes vos coordonnées. Et je rappelle aussi que vous avez une porte ouverte le 9 juin.
5: Alors ces portes ouvertes, en fait, elles sont mises en place dans le cadre d'un mouvement qui s'appelle Gênes Inclusives et qui organise pour la deuxième fois des portes ouvertes nationales des établissements comme le nôtre, les établissements de services d'accompagnement par le travail ou les entreprises adaptées. Et donc du coup, nous, à les aides de Montbard, on ouvre nos portes le 9 juin 2026 et on sera ravis de vous accueillir de 9h à 16h pour vous faire découvrir tous ces talents.
4: Merci beaucoup Caroline Troulou, vous êtes éducatrice à l'ESAT de Montbard.
5: Eh ben je vous remercie beaucoup et puis bah à très bientôt.
0: Ah bah allez, on fait ça, à bientôt. C'est l'une des bonnes adresses de l'éco d'ici que vous retrouvez aussi sur notre site ici.fr. Il est 7h24, vous êtes avec nous. Vous êtes là, vous êtes partout, en Bourgogne, en Côte d'Or, en Saône-et-Loire. Nous, on partage la musique que vous aimez.

0: Reine de fou hein, pour nos handballeuses dijonnaises contre Metz. 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Ça c'est acté, c'est fait, c'est validé. 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
0: Comment ça va à Lacanche? Bah, chez Florence, ça va très bien. On a 10 degrés avec des oiseaux qui chantent et le beau temps qui s'installe. On a 8 degrés avec du brouillard à Vevey-sur-Ouche. Merci beaucoup Alain pour votre message sur le Facebook officiel ici Bourgogne. Il y a 11 degrés, ça c'est pour Saint-Maurice-sur-Vingeanne avec une bonne journée de la part de Rémi. Vous voyez des messages comme ça? Il y en a plein sur le Facebook ici Bourgogne. Vous aussi, rejoignez la grande famille, on vous attend ici. L'actu de la vigne, le traitement chimique, là ça se fait en ce moment. Mais pourquoi on fait ça? Et comment on le fait? Réponse à 7h40 dans Plus belle la vigne. Avant ça, c'est l'info d'ici en Bourgogne. Anne-Laure, on vous emmène au grand job dating qui se déroulait hier à Autun.
8: Une quarantaine de jeunes de 17 à 25 ans qui ont connu le décrochage scolaire quand ils étaient ados ont rencontré des patrons d'entreprises locales, Nexans et DIM entre autres. Le but en fait, c'était d'échanger, de se redonner confiance à force pour se réinsérer en fait professionnellement. On les a suivis, reportage dans après l'actualité. C'est avec vous, Aude Razo, le 90 secondes.
9: C'est à 17h aujourd'hui que Sébastien Lecornu, le Premier ministre, annoncera les nouvelles aides pour le carburant. Priorité toujours aux professions et aux gros rouleurs très touchés par la flambée des prix. Le gouvernement pousse aussi les entreprises à proposer des aides à leurs salariés. Les petites entreprises qui souffrent de la guerre au Moyen-Orient, niveau de trésorerie tendu voire critique dans plus d'un tiers des PME et TPE, impact significatif du conflit pour près de la moitié d'entre elles, c'est une étude de la CPME. Les entreprises de dépannage manifestent à Paris ce matin. L'État français est responsable de la catastrophe des PFAS. Déclaration de trois ONG. Elles attaquent l'État en justice. Elles le soupçonnent d'avoir eu connaissance depuis plus de 15 ans de la contamination et des risques associés à ces polluants éternels massivement utilisés dans l'industrie chimique. À l'école, le syndicat FSUS Nuit PP décompte plus de 3700 fermetures de classes en maternelle et en primaire à la rentrée prochaine. C'est selon lui le département du Nord qui est le plus touché devant le Rhône et la Seine-Saint-Denis. Le danger des aliments ultra transformés, les colorants augmentent de 14% les risques de cancer, les conservateurs augmentent de 24% le risque d'hypertension. Des chercheurs français appellent à renforcer l'information du consommateur. Ils publient 3 études aujourd'hui. À suivre cet après-midi, le tirage au sort de Roland-Garros. C'est Tony Estanguet qui va s'en charger, ex-président du comité d'organisation des JO de Paris. Le premier tour commence dimanche.
8: Et l'actualité chez nous en Bourgogne, c'est ce job dating auquel on vous emmène ce matin. On l'a suivi hier à Autun, au parc Schumann, dans le quartier Saint-Pantaléon. Une quarantaine de jeunes volontaires de l'EPID détendent sur Arroux y participer. L'EPID, c'est une structure qui accueille des jeunes de 17 à 25 ans qui ont connu des difficultés et notamment le décrochage scolaire. Aujourd'hui, ils et elles ont besoin de se réinsérer professionnellement, essentiellement. D'où ce job dating avec des patrons d'entreprises locales, DIM et Nexans ou encore la société de nettoyage Éclat du Morvan. Et pour faciliter justement la rencontre, Stéphanie Perrenon, c'est d'abord sur un terrain de sport que ces jeunes ont rencontré les patrons.
10: Avant de se retrouver en entretien, les participants, recruteurs comme volontaires, ont donc mouillé le maillot. Une bonne idée pour Malone, 18 ans, pensionnaire de l'EPID.
11: J'ai joué avec des patrons ou des patronnes. Puis on nous a rencontrés dans un autre système en fait. Franchement, j'ai bien aimé.
10: C'est comme ça que Fanny Danguy, directrice d'agence d'intérim Adeco au Creusot et à Chalon-sur-Saône,

0: s'est retrouvé à pratiquer le
1: tchoukball. Donc on avait deux cages avec des tout petits ballons et donc il fallait par équipe soit tirer sur la droite, soit tirer sur la gauche. Même sans expérience, tout le monde pouvait participer et ça fait du bien. Pour le coup, même recruté sans CV, on voit comment est la personne même sur un terrain.
0: Sur place également une dizaine d'employeurs du territoire comme Dim pour sa responsable RH Dominique Jancien. C'est du gagnant-gagnant.
2: Ils ont surtout besoin de prendre confiance en eux et surtout besoin de voir que les entreprises ont besoin aussi de profils. Et je pense que ça leur permet de prendre conscience qu'à un moment donné, ils arriveront à trouver un emploi.
0: Cette confiance, c'est justement ce qui a poussé Guénaëlle à venir avec son CV sous le bras. La jeune femme de 21 ans a connu des années difficiles et a rejoint l'EPID il y a 8 mois et voit la différence.
3: On nous aide à mieux se débrouiller en français, en mathématiques, à se remettre à niveau, se remettre en bonne condition physique, reprendre un bon rythme.
0: L'EPID les accompagne pendant quasiment un an pour retrouver le chemin de l'emploi avec la possibilité sur place de passer le permis. Résultat, quand ils se présentent à ce genre de job dating, ça fait la différence, souligne Sandrine Sabat. Elle est chargée d'affaires à Adecco.
4: Moi, je pars du principe que déjà, s'ils sont là, c'est qu'ils sont motivés. Ils sont volontaires. Sur les publics, il y en a quand même assez qui sont mobiles. Bonne surprise. Je vais veiller la semaine prochaine à ce qu'ils sont bien inscrits, puis les rappeler, puis envoyer leur profil auprès de nos clients.
0: Être rappelé, pourquoi pas décrocher un boulot qui va durer dans le temps, c'est l'espoir de Malone.
5: C'est ça, puis bien avancer dans ma vie en fait, commencer une bonne étape.
0: Un job dating d'un autre genre, appelé à se refaire dès le mois de juillet dans d'autres quartiers de grandes villes comme Dijon, Nevers et Auxerre.
6: Le reportage Ici Bourgogne de Stéphanie Perrenon à retrouver sur notre site ici.fr et sur votre application Ici. Dans quelques minutes, notre invité du jour, le directeur territorial de VNF en Bourgogne, les Voies Navigables de France. On parle ce matin de l'énorme chantier de modernisation et d'agrandissement du lac-réservoir de Pantier à Vandenesse-en-Auxois. Un projet à 15 millions d'euros. Et puis dans l'info d'ici à 8h, une affaire de stupéfiants jugée hier au tribunal correctionnel de Dijon. En avril, deux Bulgares ont été interpellés par les douaniers sur une aire d'autoroute près de Beaune avec plus de 160 kilos de drogue dans leur camionnette. Le temps est beau, le ciel est gris aujourd'hui.
7: Alors oui, parce que c'est vrai qu'on a quelques nuages quand même là, hein, faut dire la vérité. Du brouillard également pour ce début de journée. Et ensuite, le soleil va s'imposer partout en Bourgogne. À Saulieu, on va jusqu'à 23 degrés. À Dijon et à Issurti, il fera 25. Si vous êtes à Beaune, à Montbard ou encore à Chalon-sur-Saône, on attend 27. Avec du soleil attendu jusqu'à 31 degrés. Ça, c'est pour finir la semaine.
6: Et ça commence, les ralentissements, les classiques sur Dijon.
7: La circulation est légèrement chargée sur la rocade entre Longueuil et Saint-Apollinaire sur l'A6 en direction de Chalon-sur-Saône. Il y a des travaux juste après l'aire d'autoroute de Beaune-Tailly. Un ralentissement est attendu avant d'arriver sur la zone de travaux. 03 80 42 15 15 pour vos infos trafic toute la journée.
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7: Deux jours. Il reste deux jours avant trois jours de congé. Ça vaut le coup quand même, hein. On n'a jamais été aussi proche du week-end, je peux vous le dire quoi. On finit cette semaine avec vous, avec la musique, avec la bonne humeur, c'est ici Bourgogne.

0: pour ne pas se rendormir. 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Il est 7h40.
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0: Les vins de Bourgogne n'ont plus de secret pour vous avec Plus belle la vigne. L'un des travaux les plus pénibles dans les vignes, c'est le traitement chimique avec souvent des diffuseurs qui sont accrochés dans le dos des ouvriers. C'est pas très agréable ça, Charlotte Millet.
2: Alors certains domaines, comme l'Arlot, à Promoprix, s'étendent de nouvelles techniques. Géraldine Godot, directrice technique.
3: Pour la première année, expérimenter aussi une partie, là où nous sommes, dans le clos de l'Arlot, de traitement avec un drone. Parce qu'on a des parcelles qui sont beaucoup plus difficiles et dangereuses à traiter. Donc on avait 5 personnes avec un atomiseur dans le dos et puis qui traitaient. Donc là, c'est une fatigue physique. Et puis ça monopolise aussi ces personnes-là pendant bien 2 heures. Parce qu'il y a toujours des petits bouts. Alors il y a ce clos-là et puis il y a d'autres petits bouts de rang à faire à droite à gauche. Donc pour la première fois cette année, on s'est dit, tiens, on va essayer un drone. Ça se fait, c'est autorisé. Donc on a démarré hier avec les traitements en drone, la partie du haut et la partie intermédiaire. Donc alors, ça, on verra.
4: Pourquoi est-ce qu'on traite la vigne ?
3: Alors on traite la vigne pour la protéger des maladies, on va dire des maladies cryptogamiques, et pour s'assurer d'une récolte. Nous sommes certifiés en agriculture biologique depuis 2014, donc on traite avec des produits certifiés AB, ce qui veut dire qu'on a le droit de traiter uniquement avec du soufre et des produits à base de cuivre. Donc ça limite après le choix aussi dans les produits. On a un petit peu plus de difficultés cette année parce que certains produits ont été refusés, on va dire ont été interdits. Et donc ces produits-là, le soufre, c'est pour protéger contre une maladie qui est l'oïdium, et le cuivre pour protéger contre le mildiou. S'il pleut beaucoup, par exemple, dans les prochains jours, il faudra qu'on renouvelle la protection parce qu'on n'aura plus ou moins de principes actifs sur les feuilles.
4: Mais ça, c'est spécifique à l'agriculture biologique, au traitement bio.
3: Traitements bio, oui, comme on travaille uniquement avec des produits de contact, ça ne rentre pas dans la plante, ça se dépose uniquement sur le feuillage. S'il pleut trop, ça lessive, donc il faut reprotéger.
2: Bon courage pour les travaux à venir dans les vignes en Bourgogne.
0: Et vous avez entendu comme on vous parle clairement, très facilement de tout ce qui se passe en ce moment, l'actualité de la vigne. 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
0: On va réviser un petit peu les 7h40 tout trop. On va écouter Charlotte Cardin. La chanson s'appelle Tant pis pour elle. Les premières paroles, c'est ça. Tant pis pour elle. Allez-y, dans la salle de bain. Tant pis pour elle. C'est bon, faites-le encore une fois. C'est bon, vous êtes prêts. 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

0: Ça réveille, on est d'accord. Charlotte Cardin, c'est nouveau, vous adorez, vous profitez de la musique d'ici Bourgogne, c'est toute la journée. Il y a de la musique, il y a de la bonne humeur, il y a l'actu locale en direct.
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0: C'est l'un des grands chantiers du moment en Côte d'Or, les travaux d'agrandissement et de modernisation du réservoir de Pantier à Vendenesse-en-Auxois. Ils vont durer jusqu'à l'automne. Ce site, c'est un site stratégique pour les voies navigables de France, son exploitant. La première pierre sera d'ailleurs posée symboliquement cet après-midi. À terme, Pantier pourrait stocker 15% d'eau en plus pour alimenter le canal de Bourgogne. On en parle ce matin avec votre invité Anne-Laure, le directeur territorial de VNF en Centre-Bourgogne.
3: Bonjour Lionel Vitnez.
4: Bonjour.
3: Alors avant toute chose, pour qu'on comprenne bien, c'est quoi la fonction première du lac réservoir de Pantier?
4: La fonction première, et c'est pour ça qu'il a été construit il y a bientôt 2 siècles, c'est d'alimenter le canal de Bourgogne en période estivale.
3: Mais pas que, il fait d'autres choses, voilà. Lac réservoir.
4: Tout à fait. Depuis, ses usages ont largement évolué, puisqu'il continue toujours à alimenter le canal de Bourgogne. Mais quand on va sur site, on se rend compte qu'il a bien d'autres usages. Vous avez le camping, vous avez les activités nautiques, vous avez la pêche, vous avez la baignade, vous avez les randonnées. Voilà. Donc il sert à beaucoup de choses et des choses qu'on ne voit pas non plus. C'est-à-dire que l'eau qui est gérée dans le barrage, elle sert aussi à des alimentations comme par exemple l'alimentation pour les prélèvements agricoles ou l'alimentation en eau potable.
3: Et on va en reparler. Alors déjà, pourquoi vous avez voulu augmenter la capacité de ce lac en faisant ce gros chantier?
4: Alors, le lac avait une capacité initiale à sa construction de 8 millions de mètres cubes en stockage. Pour des questions de sécurité et de réponse aux normes de stabilité de la digue, il a été abaissé il y a quelques années de 1 mètre. On est descendu à 7 millions de mètres cubes à peu près. Et donc aujourd'hui, un des objectifs du chantier, c'est de justement retrouver cette cote d'exploitation initiale et de retrouver le volume initial de construction.
3: L'autre objectif aussi de ce chantier, c'est de travailler, de sécuriser la digue. Elle est trop fragile, elle s'effrite, il y a quelque chose qui ne va pas sur cette digue?
4: Non, elle ne s'effrite pas. Par contre, c'est ce que je disais juste avant, il y a des normes de sécurité sur ces ouvrages hydrauliques. L'ouvrage a 2 siècles. Il n'était plus aux normes, à la fois sur la stabilité de la digue, donc on va renforcer la digue, c'est-à-dire qu'on va mettre du poids sur la digue pour qu'elle contienne le volume d'eau. Mm-hmm. Et puis le deuxième élément de sécurité, c'est l'évacuateur de crue. Alors c'est quoi l'évacuateur de crue? C'est, pour symboliser, c'est votre trop-plein de votre évier. C'est-à-dire que quand une crue arrive, il faut qu'elle puisse passer le réservoir sans dégrader la digue. Et le dimensionnement de l'évacuateur de crue aujourd'hui n'était pas suffisant par rapport à des événements qu'on a de plus en plus fréquemment avec des intensités de plus en plus grandes. Donc voilà.
3: C'est comme les tuyaux dans les vieux immeubles qui sont un peu trop étroits et les nouvelles normes les élargissent un peu.
4: Exactement.
3: C'est un peu le même principe.
4: C'est une bonne image.
3: Alors l'eau, on dit plus d'eau pour plus de prélèvements possibles dans ce lac de Pantier. Est-ce que du coup ça veut dire qu'on va pouvoir économiser ailleurs? Et si oui, à quel endroit?
4: Alors, le barrage de Pantier, il fait partie d'un ensemble de 6 barrages qui alimentent le canal de Bourgogne. Et le fait de pouvoir gagner sur la réserve de Pantier, ça va nous permettre d'économiser le prélèvement pour l'alimentation du canal sur un autre barrage qui est le barrage de Grosbois. Et cette réserve, elle va être mise à disposition en partie pour prélever un peu plus d'eau potable qu'actuellement. Aujourd'hui, pour donner quelques chiffres, sur Grosbois, on prélève 200 000 mètres cubes d'eau potable. On va pouvoir aller jusqu'à 600 000 mètres cubes au total de prélèvement en eau potable.
3: Et alors, ce grand chantier, forcément, et on l'imagine, et on en a déjà parlé sur Ici Bourgogne, va forcément avoir des conséquences sur le tourisme. C'est compliqué quand on vide un réservoir de se dire, on peut plus aller faire une petite baignade, une petite balade, c'est moins joli aux alentours. Pour le camping également, c'est compliqué.
4: Tout à fait. Donc il y a des impacts.
3: C'est des choix à faire quand on fait des chantiers pareils.
4: Exactement. On fait pas d'omelette sans casser des œufs et c'est un mal pour un bien. C'est-à-dire que ça va permettre effectivement, comme on l'a dit tout à l'heure, de sécuriser la ressource en eau, donc de sécuriser tous les bénéfices pour tous les usages. Donc cette année est un peu difficile pour tout le monde, c'est-à-dire qu'on va avoir des impacts sur la navigation, puisque l'alimentation du versant Saône du canal de Bourgogne ne va pas être assurée sur la partie estivale. On va avoir des impacts sur les usages directs sur le plan d'eau, sur la plaisance, le nautisme, la randonnée, la pêche, le camping. Donc effectivement, ça c'est des impacts auxquels on doit faire face, mais encore une fois, c'est un mal pour un bien et tout le monde va y gagner une fois que le chantier sera fini. fini.
3: Et c'est donc à partir du 25 que les plaisanciers vont devoir prévenir en quelque sorte de leur passage aux écluses pour qu'on puisse leur ouvrir. Il va y avoir un petit peu du remaniement pour la navigation, ça va être un petit peu différent.
4: Alors il y a deux choses. Sur le versant Saône, on va fermer la navigation à partir du 25 entre Vendenès et Dijon pour des questions d'alimentation en eau qui ne seront plus possibles par le barrage de Pantier. Et sur la partie nord, effectivement, on a un dispositif modifié cette année de navigation avec de la réservation à la demande.
3: Eh bien écoutez, c'est parfait. Donc du coup, à l'automne, on pourra redécouvrir le lac de Pantier tout frais, tout neuf, flambant neuf.
4: Tout à fait. On commence à remplir en octobre et on espère qu'il y aura suffisamment de pluie cet hiver pour qu'il soit plein en début de saison 2027.
3: Eh bien, merci beaucoup Lionel Vitnez d'avoir été avec nous ce matin. Je rappelle que vous êtes le directeur territorial de VNF en Centre-Bourgogne. Bonne journée à vous. Merci.
4: Merci.
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0: Les travaux à Pantier, on vient d'en parler, 160 kilos de drogue sur l'A6 ou encore le sport pour trouver du boulot, ça c'est l'actu que vous suivez aussi via le site de référence de toute l'actu locale en Bourgogne, c'est ici.fr.

0: Ça sent bon le printemps sur la Bourgogne aujourd'hui. Après les nuages, le soleil va arriver. On va revenir évidemment sur votre météo complète. Si je vous parle de printemps, c'est parce qu'en ce moment aussi, c'est le printemps des territoires. En fait, c'est un rendez-vous annuel avec tous les décideurs locaux, avec même aussi les politiques nationaux. C'est la Banque des territoires qui fait ça avec des solutions pour parler du logement, par exemple, sous toutes ses formes. L'intelligence artificielle, le numérique, aussi la santé, l'accompagnement au vieillissement sont des thématiques importantes justement dans ce que l'on appelle maintenant nos territoires, enfin chez nous quoi. Pour parler de ce printemps des territoires, rendez-vous tout à l'heure à partir de 13h, Ma France avec Wendy Bouchard, émission spéciale pendant 60 minutes depuis donc le printemps des territoires pour en parler et pour connaître les initiatives partout en France, et ça fait plaisir. Ici Bourgogne, c'est l'actu bien sûr, et c'est aussi toute l'histoire, car chaque jour, avant l'actu locale de 8h, on se balade dans le temps. Notre voyage dans le temps est proposé par Stéphane Bern qui nous rejoint. Bonjour monsieur Stéphane.
1: Et bonjour.
0: Alors aujourd'hui on voyage au temps où on a pris de la hauteur, précisément 4809 mètres.
1: Au XVIIIe siècle, deux hommes décident que la montagne n'est plus un décor, mais un défi. Au milieu du XVIIIe siècle, un savant genevois, Horace Bénédict de Saussure, se passionne pour les Alpes et ses montagnes qui surplombent toute la région. Au point qu'il lance un défi et promet une récompense à celui qui atteindra la cime du Mont Blanc. Le pari fait son chemin et pendant des années, quelques-uns s'y risquent, mais attention, les échecs se succèdent. Les ascensions se transforment vite en ascenseurs émotionnels. Jusqu'au 8 août 1786, Jacques Balma, chasseur de cristaux, et Michel Paccard, médecin, partent avant le lever du soleil. Les deux hommes du pays grimpent sans cordée organisée, ni matériel moderne ou carte précise.
2: C'est pas le premier de cordée qui tire les autres sur la corde.
1: Les conditions sont rudes. Ils s'enfoncent dans la neige. L'air se raréfie à mesure qu'ils s'élèvent en altitude. Mais ils vont au culot. Ils ne manquent pas d'air. Forts de leur détermination, ils avancent. Si bien qu'à 18h23, ils en viennent à bout. Pour la première fois, des hommes ont atteint le sommet du Mont Blanc. L'année suivante, le scientifique genevois de Saussure gravit à son tour le Mont Blanc, aidé de 18 guides et sûrement équipé de bonnes chaussures de randonnée. Une performance qui fera le tour des salons et propulsera la montagne sur le devant de la scène. Le sommet devient une destination et même une aventure pour laquelle certains seront prêts à payer. Ces exploits ne sont pas que de simples ascensions. C'est la naissance de l'alpinisme. Aujourd'hui encore, le Mont Blanc est un sommet mythique pour les alpinistes. Je dirais même que le Mont Blanc, c'est la crème de la crème.
0: Oh, pas mal, Stéphane Bern, merci beaucoup. D'ailleurs, le Mont Blanc, on le voit, je le disais, depuis chez nous, on peut le voir, hein, parce qu'il est tellement haut, près de 5 km.
3: Quand c'est dégagé, c'est
0: quand
3: vrai.
0: Quand c'est dégagé, vous avez bien fait de le dire, parce qu'aujourd'hui, c'est non. Pas ça. Hein. Mais bon, dans les prochains jours, peut-être, dans ce cas, vous nous mettrez la vidéo.
3: La vidéo, c'est une vidéo photo.
0: Voilà, exactement, voilà. Sur le Facebook Ici Bourgogne.
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0: Bon début de journée, ici Bourgogne, il est 8h. L'actu locale en Bourgogne avec vous, Anne-Laure Labalette. Ils transportaient plus de 160 kilos de drogue dans leur camionnette.
3: Deux chauffeurs bulgares ont été condamnés hier par le tribunal correctionnel de Dijon à de la prison ferme et plus de 2 millions d'euros d'amende douanière. Début avril, lors d'un contrôle sur une aire d'autoroute près de Beaune, les douanes ont donc découvert dans leur véhicule de la cocaïne et du cannabis. Les quantités étaient d'ailleurs exceptionnelles, Pauline Aubel.
5: Il est exactement 3h35 du matin, ce 2 avril dernier, sur une aire de l'autoroute A6 près de Beaune. Les douaniers contrôlent un petit camion avec remorque. À bord, deux chauffeurs routiers bulgares d'une trentaine d'années. Ils font route vers la Suède. Les agents commencent alors la fouille du véhicule. Dans la remorque d'abord, ils retrouvent 105 kilos de cannabis. Mais ça ne s'arrête pas là. Les douaniers continuent de chercher. Et derrière la banquette arrière du véhicule, ils découvrent une petite cachette aménagée. À l'intérieur, 50 paquets de cocaïne, soit 58 kilos au total. Une saisie exceptionnelle dans la région. À elle seule, elle représente plus d'un septième de toute la cocaïne interceptée par les douanes régionales l'an dernier. Face au tribunal, les deux chauffeurs assurent qu'ils ne savaient pas que cette drogue se trouvait dans leur véhicule. Une ligne de défense qui n'a visiblement pas convaincu les juges. 3 ans de prison ferme pour le propriétaire de la camionnette, 2 pour son collègue. Ils devront également payer plus de 2 millions d'euros d'amende douanière, l'équivalent de la valeur estimée des stupéfiants saisis.
3: Et hier, le tribunal a aussi ordonné une interdiction de séjour sur le territoire français pour les deux hommes. Compte rendu d'audience à lire dès maintenant ou relire sur notre site ici.fr. Le militant d'extrême droite qui se cache derrière le compte Instagram Elix Dijon doit connaître aujourd'hui la décision du tribunal. Il y a 2 mois, il était jugé à Paris pour provocation publique à la discrimination. Il avait publié une image sur son compte Instagram, donc montrant un surfeur blond, et sur sa planche, il était inscrit « étranger ». Dehors. Lors du procès, le procureur avait requis 4 mois de prison et 1 000 euros d'amende. L'association SOS Racisme s'est constituée partie civile dans cette affaire. Une collision, c'était hier après-midi entre un tracteur et un utilitaire sur la commune de Percy-les-Forges, près de Monceau-les-Mines en Saône-et-Loire. La conductrice du tracteur, une femme de 50 ans, a été gravement blessée. Elle avait avec elle un enfant de 11 ans qui a été éjecté du véhicule et légèrement blessé. Les 3 victimes ont toutes été conduites à l'hôpital de Paray-le-Monial.
0: Un job dating pour des jeunes en décrochage.
3: C'était hier, toute la journée, à Autun en Saône-et-Loire, dans le parc Schumann, dans le quartier Saint-Pantaléon. Une 40aine de volontaires de l'EPID y ont participé. L'EPID, c'est un établissement public situé à Étang-sur-Arroux et qui accueille des jeunes de 17 à 25 ans en décrochage scolaire. Il les accompagne ensuite vers la vie professionnelle, le retour à la vie professionnelle. Alors, face à ces jeunes, hier, il y avait des patrons d'entreprises locales comme DIM, Nexens ou encore la société de nettoyage Éclat du Morvan. Nous, on a rencontré Donovan, il a 22 ans. Après des années lycée un petit peu compliquées, il a rejoint l'EPID en 2023 et ça l'a vraiment beaucoup aidé.
6: Beaucoup de découvertes, beaucoup de rencontres et de confiance parce qu'avant j'étais vraiment très très renfermé sur moi-même et voir tout le temps du monde, aller à l'extérieur plein de fois, faire plusieurs job dating comme celui-là, des forums. Bref, ça m'a vraiment ouvert et ça a permis aussi d'avoir un service civique aussi à ma sortie de l'EPID. Me sentir mieux en public et à l'aise avec les gens et de parler aussi.
7: Là, qu'est-ce que vous espérez décrocher peut-être un boulot ou un stage ?
6: Plutôt un stage au début, oui.
7: C'est mieux ?
6: C'est mieux pour découvrir et prendre sa décision.
3: Des propos recueillis par Stéphanie Perrenon et ce job dating d'hier à Autun en annonce d'autres d'ailleurs, notamment dans les quartiers de Dijon, d'Auxerre et de Nevers. Ça sera à partir du mois de juillet.
0: Dès demain, vous allez peut-être prendre la route pour le long week-end de la Pentecôte.
3: Et armez-vous de patience, hein, car Bison Futé classe la journée en rouge sur les routes dans le sens des départs et c'est valable pour toute la France. Chez nous en Bourgogne, c'est l'autoroute en direction de Lyon qui risque d'être très chargée. Samedi, la journée est classée orange. Mais ce qui est bien, c'est qu'il va faire beau, très beau et chaud pour ce week-end de pont. Et vous vous dites peut-être, mais pourquoi ne pas aller faire un tour et se baigner au lac de Pantier avant de naître en Aussois, par exemple ? Eh bien non, parce que souvenez-vous, il est en travaux, en gros travaux d'ailleurs, jusqu'à l'automne. On en parlait juste avant 8h avec notre invité, le directeur territorial des voies navigables de France en Bourgogne. Un chantier d'agrandissement et de modernisation qui permettra au lac de stocker 15% d'eau en plus pour alimenter le canal de Bourgogne. L'interview de Lionel Vutnez est en réécoute dès maintenant sur votre appli ici.
0: En basket Anne-Laure, la saison continue pour l'Élan Chalon.
3: Et oui, une victoire assez tranquille hier soir au Colisée face à Nancy, 91 à 75 pour ce premier match de play-in. Ça veut donc dire que nos basketteurs chalonnais poursuivent leur aventure pour tenter de décrocher un ticket pour les play-offs. Et tout ça, Thomas Vichard, ça met en confiance avant leur prochain match samedi à Strasbourg.
8: Jamais les supporters chalonnais n'ont tremblé hier soir. Alors dans le fameux COP Élan Passion, on n'en doute pas, les playoffs vont revenir au Colisée la semaine prochaine.
9: Il faut y croire, continuer d'y croire toujours pour notre équipe l'Élan.
10: À l'extérieur, c'est jamais facile. Je pense que le public du Colisée est vraiment important pour l'équipe chalonnaise. Et ils ont su montrer la semaine dernière en gagnant au Rhenus. Alors, pourquoi pas ?
8: Le Rhenus, c'est la salle de Strasbourg, prochain adversaire de l'Élan après-demain. Et comme hier soir, ça passe ou ça casse. Une victoire et playoffs, sinon, vacances. Mais le pivot Yanis Tonnelier ne préfère pas trop y penser.
11: Je ne mets pas la pression parce que c'est mauvais. Tu vas rater, tu vas te frustrer. Je pense que ce n'est pas la meilleure des choses. J'aborde le match comme si c'était un match normal. Pour l'instant, ça marche, donc je continue comme ça.
8: Et puisque Strasbourg a fini devant l'élan au classement de la saison régulière, logiquement, Chalon n'est pas favori. Ça plaît beaucoup à l'entraîneur Éric Delors.
12: Au pire, tu crées l'histoire parce que ça serait la première fois qu'une équipe qui n'est pas dans le top 8 se qualifie pour les playoffs. Enfin, ça, c'est dans le meilleur des cas. Dans le pire des cas, c'est normal. On n'a rien à perdre, mais nous, on est pas mal dans ce pot-là.
8: Des Bourguignons pas favoris, certes, mais qui restent sur une victoire il y a moins d'une semaine à Strasbourg pour le dernier match de saison régulière. Je ne suis pas persuadé qu'il soit content de jouer contre nous, sourit Éric Delors.
3: Rendez-vous donc samedi soir à 18h face à Strasbourg, qui a été nettement battu hier soir par Bourg-en-Bresse. Le vainqueur de ce duel en Alsace affrontera le leader de la saison régulière, le Paris Basket, en quart de finale la semaine prochaine. Pierre-Alain Picard, le coach de la section féminine du DFCO, est sur le point de quitter le club. D'après une info de nos confrères de Ouest France, qui, si Bourgogne est en mesure de confirmer, Pierre-Alain Picard part pour le FC Nantes. Il sera resté chez nous 2 ans à entraîner donc le DFCO féminin. C'est à lire sur ici.fr.
0: Elle a fait danser et chanter les jeunes dans les années 80 et 90.
3: Oui, c'est vous et moi, Cyril, ces jeunes, souvenez-vous. Et cette chanteuse, c'est bien sûr Dorothée. La chanteuse de 72 ans aujourd'hui, figurez-vous, sera chez nous à Dijon le 4 décembre prochain pour un concert au Zénith. La vente des places ouvre ce midi, soyez rapide, hein, car les billets se sont arrachés en même pas 8 minutes pour les dates parisiennes.
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3: Oui, Cyril, aussi rapide que Céline Dion, voyez. Alors, il fait beau aujourd'hui?
0: Oui. Oh, alors, bah,
3: c'est ça qui vous fait sourire, évidemment.
0: Bien sûr. Bonne humeur, du soleil attendu sur toute la Bourgogne. Après la dissipation des nuages du matin, il faut être quand même très complet. Les températures remontent, hein, ça y est, ça fait du bien là aussi du côté du thermomètre, avec à Saulieu 23 degrés, à Dijon et à Is-sur-Tille 25, à Beaune, à Montbard et à Chalon-sur-Saône, on ira là jusqu'à 27. Sachez que la température maxi pour dimanche est prévue à 31 degrés chez nous, sous un très beau soleil, bien sûr.
3: Et puis sinon, c'est compliqué de circuler en ce moment sur la rocade de Dijon. Hein.
0: Le trafic est dense en direction de Lyon entre la sortie du Zénith et la 39. Et puis dans l'autre sens de circulation, là aussi c'est légèrement ralenti entre Longwy et Saint-Apollinaire. Parce que vous avez des infos à Dijon comme partout en Bourgogne. Vous voulez nous tenir au courant et surtout prévenir tout le monde. Ben faites-le. Ben oui, 03 80 42 15 15, dites donc.
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0: Je vais vous faire une confidence. Alors, confidence pour confidence, je vous fais une grosse confidence. En écoutant votre radio ici Bourgogne, en ce jeudi, il va vous arriver des trucs. Ah bah, déjà, vous allez apprendre plein de trucs sur la Bourgogne, vous allez entendre parler de vous, forcément, et vous aurez toutes les infos utiles pour bien démarrer ce jeudi et bien passer une belle journée de jeudi. Voilà, confidence pour confidence.

0: ce beau soleil, déjà ce ciel bleu. Agnès sur le Facebook ici, Morgan, nous avait mis une photo parce que c'est vrai que ça faisait tellement longtemps qu'on l'avait pas vu. Une belle journée qui s'annonce, 16 degrés déjà à Châtillon-sur-Seine. Le Facebook ici, Morgan, avec toute la famille qui se retrouve pour parler météo.
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0: On est le 21 mai aujourd'hui, on va voyager. Ça vous dit on voyage ?
3: Allez.
0: Pourquoi on le fait ? Parce que c'est l'anniversaire d'Antoine de Maximi, qui est le présentateur de l'émission mythique « J'irai dormir chez vous ». Si comme alors le concept de l'émission, c'est Antoine de Maximi tout seul, avec des caméras un peu partout, et il se filme, et il part en voyage, et il va dormir chez les gens, comme son nom l'indique.
3: Et ça marche.
0: Et ça marche de fou. Et il fait plein de rencontres comme ça. Où est-ce que vous auriez envie d'aller dormir ?
3: Eh ben moi, j'irai dormir chez les Incas, en Amérique du Sud.
0: Ok, pourquoi ?
3: Je sais pas, ça me... c'est un continent que je connais pas du tout, donc ça me tenterait de découvrir.
0: Ok, voilà. Très bien. Bah,
3: le
0: si,
3: Sud, l'Amérique
0: si
3: du Sud,
0: jamais, ouais. On pensera à vous, hein, du coup. Bon anniversaire, Antoine de Maximi. Bon anniversaire aussi à vous. Vous êtes né un 21 mai. On pense à vous, hein. Jesse Chapman dans un instant, et puis. Comment ça vous payez pas le péage, vous? Vous avez reçu un texto disant qu'il faut payer encore 6 balles. L'arnaque au péage fait son grand retour et Aude, dans 30 secondes, nous dit comment ne pas se faire piéger.
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0: On peut se faire arnaquer partout, tout le temps, et c'est pour ça qu'à ICI Bourgogne, on a créé C'est pas vrai, c'est votre rendez-vous anti-arnaque. Audrey Razo nous rejoint et vous nous annoncez ce matin le grand retour des arnaques au péage.
7: Oui, plusieurs collègues m'ont transféré ce mail pas plus tard que cette semaine. Votre dernier passage au péage n'a pas été réglé, le montant de 6,80€ reste dû. Et ça nous rappelle quelque chose. L'été dernier, souvenez-vous, on en avait reçu des tonnes, on en avait parlé ensemble, des mails, des textos, avec à chaque fois le logo Ulysse, le vrai service de télépéage de Vinci Autoroute. Un collègue me dit « J'ai failli cliquer tellement c'est bien fait, mais à y regarder de plus près, c'est n'importe quoi au niveau de l'adresse mail et du lien. » Il a raison, c'est ça, effectivement, votre premier réflexe. Qui m'écrit ? Là, le mot Vinci s'affiche en lettres capitales, mais l'adresse n'est pas du tout la bonne. Hein. Je lis « noreply@vachiaagency.com ». Bon, ça va pas. Je vais vous mettre sur ici.fr la liste des bonnes adresses Ulysse et Vinci, gardez-la en poche pour ce grand week-end de Pentecôte et pour l'été aussi, ça peut servir.
0: Oui, et Aude, on garde en tête aussi que Ulysse Péage n'envoie jamais de texto qui commence par 06 ou 07. Hein.
7: Effectivement, vous avez raison, c'est important de le savoir puisque l'arnaque a beaucoup tourné l'été dernier par SMS. Et attention, parfois les textos sont ultra crédibles, l'escroc vous glisse dedans le modèle de votre voiture et carrément votre plaque d'immatriculation. Je vous annonce aussi le grand retour de l'arnaque au kit d'urgence Vinci Autoroute, la trousse d'urgence. Merci à Solange et Michel, deux auditeurs, de m'avoir alerté. Ce sont ces mails mensongers qui vous font miroiter un gilet jaune, un triangle de signalisation, des lampes torches et tout un tas d'outils fort pratiques si vous tombez en panne. L'escroc vous dit au début que c'est gratuit, mais finalement, ce sera 1€ par carte bancaire, s'il vous plaît, parce que oui, c'est votre carte bleue toujours qu'il veut connaître. Faites attention.
0: Ben voilà, on fait attention. Merci beaucoup. Et on va voir aussi dans un instant que le commerce doit évoluer. C'est en tout cas l'avis de Charlotte à Montbard qui a ouvert une boutique hybride complètement innovante. Son histoire à découvrir dans moins de 3 minutes sur votre radio ici Bourgogne.

0: Bande de petits chanceux, la musique de Tracy Chapman, c'est sur votre radio ici Bourgogne. Il y aura aussi Johnny Hallyday avant 8h30 ici. 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Stéphane Conchon a rencontré une Parisienne qui a tout quitté pour une nouvelle aventure chez nous.
1: Ici à Montbard, on a poussé la porte de la boutique Hémisphère et c'est Charlotte qui nous accueille. Charlotte, vous allez nous raconter l'histoire d'une habitante de la région parisienne qui est venue poser ses valises un jour à Montbard et qui est jamais repartie. Hein.
2: Oui, c'est tout à fait ça. Ben, en fait, l'histoire, c'est tous les deux, donc mon conjoint et moi, on avait très envie de quitter la région parisienne. On avait déjà tous les deux plus ou moins l'envie de créer un lieu. J'avais une passion pour les salons de thé. Mon conjoint, c'était d'autres idées. Et en même temps, on avait notre fille qui avait 2 ans. Donc, on était beaucoup dans le milieu de l'enfant, du jouet, etc. Merci. Bonne journée aussi. Et quand on est arrivé ici, et ben en fait, c'était très clair. Parce qu'on s'est dit, mais il manque des commerces, il manque des choses. Moi, je vais aller où pour acheter des jouets pour ma fille, par exemple. Donc, voilà comment est née la boutique Hémisphère.
1: Vous avez marié les jouets et le salon de thé.
2: Exactement. Aujourd'hui, le commerce, il a besoin un peu de se réinventer. Avant, on ouvrait une boutique, il y avait de toute façon des gens partout. Là, il y a quand même Internet qui existe. Il y a aussi des grandes, grandes enseignes. J'ai le droit de citer les Actions, les Jiffy, les choses comme ça. Voilà, qui font que c'est beaucoup plus difficile aujourd'hui d'être commerçant. Parce qu'il ne suffit pas d'ouvrir une boutique. Il faut communiquer, il faut se diversifier, il faut proposer. Et moi, ce que je peux apporter en plus, c'est de l'échange, c'est des moments de partage. Moi ici, les parents viennent pour acheter un cadeau à un enfant. Je dis, mais je peux me permettre de vous demander, c'est pour quel enfant? Ah bah c'est pour Céleste. Ah ok, parce que Céleste, on lui a déjà acheté ça, on lui a déjà acheté ça. La dernière fois, elle a adoré ce truc-là. Si c'est dans votre budget...
1: Oui, parce que vous connaissez tous les enfants.
2: Parce qu'en fait, voilà, exactement. Moi, je pense que quand je suis arrivée, ça a été ça mon avantage. C'est que j'avais aucun a priori. En fait, moi, je suis arrivée, je ne connaissais personne. Je n'avais pas l'a priori de comment étaient les Montbardois, soi-disant. Et du coup, j'ai fait ce que j'avais envie de faire, en fait, sans écouter, sans être influencée.
1: Oui, il y a des gens quand même qui n'étaient pas très confiants pour vous, hein, à la base.
2: Ah oui, c'était très bienveillant, mais quand j'ai appris à certaines personnes que j'allais ouvrir ma boutique et qu'elle n'existait pas encore, j'ai eu des gens qui me disaient « Faites surtout pas ça, les Montbardois, ils n'y consomment pas, ils sont bizarres !» C'était vraiment très bienveillant, c'était pour me protéger, pour dire « Attention, entre guillemets, comme les autres, vous allez fermer. » Et voilà, je suis contente de ne pas avoir écouté, je ne dis pas que c'est facile. Hein.
1: Vous êtes devenue une vraie Montbardoise.
2: Je sais pas. En fait, avant, en région parisienne, on avait vécu 3 ans au même endroit, dans un immeuble. On ne connaissait personne. Donc là, ça fait 5 ans, certes. Mais pour autant, on connaît tout le monde, quoi. Que ce soit notre fille, que ce soit nous, que ce soit les commerçants, que ce soit les gens, que ce soit les clients. Voilà, il y a quand même une convivialité, une espèce d'esprit de famille, d'entraide, de partage, qui n'a rien à voir avec les grandes villes.
0: La boutique Hémisphère à Montbard. 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

0: propose d'aller à Marsannay-la-Côte.
1: Oui.
0: Marsannay-la-Côte, donc au domaine du vieux collège, il y a des portes ouvertes, donc du samedi 23 au lundi 25 mai, c'est de 9h à 19h, donc on peut déguster donc les vins du domaine. Mmh. Il y aura donc dégustation aussi et vente de champagne.
1: D'accord.
0: Et bien entendu, vous pourrez déguster les meilleurs escargots de la région.
1: Ah oui. Bah oui, mais ça va bien avec en plus.
0: Et oui, donc vous pourrez me retrouver, voilà. Donc on sera présent là-bas avec voilà, les escargots, des croquis et des planches de charcuterie fromage, voilà.
1: Ok, c'est le genre d'endroit, c'est le genre de moment où on peut se retrouver avec de la famille, avec des amis très facilement et puis déguster la Bourgogne donc. Hein.
0: Tout à fait, voilà. C'est vraiment un grand moment convivial et en plus on aura un super temps, donc ouais. Voilà, venez nombreux, venez nous voir.
1: Eh ben
0: voilà.
1: C'est noté pour ce bon plan, merci beaucoup Véronique, on vous souhaite de passer une bonne journée, à bientôt hein.
0: Merci à vous, à bientôt, au revoir.
1: C'était cool de vous parler.
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1: 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Avant ça, c'est l'info d'ici en Bourgogne. On part faire la tournée des carburants chez des agriculteurs en Côte d'Or.
3: Des agriculteurs qui utilisent du GNR, du gasoil non routier, pour faire tourner leurs machines et leurs tracteurs. Mais avec la flambée des prix liée à la guerre au Moyen-Orient, eh bien ils sont prudents en remplissant leurs cuves. Certains hésitent même à se lancer dans certains travaux sur leurs exploitations. On voit tout ça juste après le point sur l'actualité en France et dans le monde. Le 90 secondes avec vous, Aude Razou.
4: Le Premier ministre Sébastien Lecornu annoncera en fin d'après-midi les nouvelles aides pour le carburant. Priorité toujours aux professions et aux gros rouleurs très touchés par la flambée des prix. Et coup de pression ce matin des entreprises de dépannage. Des remorqueurs défilent à Paris, ils viennent de toute la France. Trois ONG attaquent l'État en justice. L'État français est responsable de la catastrophe des PFAS selon elle. Elle le soupçonne d'avoir eu connaissance depuis plus de 15 ans de la contamination et des risques associés à ces polluants éternels massivement utilisés dans l'industrie chimique. À l'école, le syndicat FSUS NUIPP décompte plus de 3700 fermetures de classes en maternelle et en primaire à la prochaine rentrée. C'est 60% de plus que l'an dernier. Le gouvernement invoque la baisse démographique, 120 000 élèves en moins, un prétexte selon le syndicat. Les auditions se poursuivent pour les 16 personnes d'une école maternelle parisienne interpellées hier. Leur garde à vue prolongée, coup de filet dans le scandale des violences dans le périscolaire à Paris. Lyon obtient la note maximale du label Villa Vélo du Tour de France 2026. Palmarès qu'on vous dévoile sur ici.fr. 25 communes récompensées en tout pour leur engagement dans le développement de la pratique du vélo. Clap de fin sur le Fort Boyard. Le tournage est terminé pour les émissions qui seront diffusées sur France 2 cet été. Et ça a été un plaisir fou pour Cyril Ferraud, le nouvel animateur du jeu. Il remplace Olivier Mine. Il réagit à notre micro ici.
3: À l'actualité chez nous en Bourgogne, ce sont donc les annonces attendues ce jeudi par le Premier ministre Sébastien Lecornu concernant la hausse du prix de l'énergie. Des annonces qui seront scrutées par nos agriculteurs de Côte d'Or et de Saône-et-Loire qui utilisent du GNR, du gasoil non routier, pour faire tourner leurs engins de chantier ou encore leurs tracteurs sur leurs exploitations. Un GNR qui était à 73 centimes le litre avant la guerre en Iran, qui est aujourd'hui à plus d'1,12 €. Caroline Félix, vous avez justement suivi une livraison tout près de Dijon.
5: Oui, bonjour, Société Piriti pour la livraison de GNR. Je vais être chez vous dans 20 minutes.
6: La tournée de Jérémy commence dans notre dos, 12 000 litres de carburant, mais la cuve n'est pleine qu'aux deux tiers.
5: Ils prennent ce qu'ils ont besoin, pour l'instant T.
6: Les agriculteurs, ils vous parlent beaucoup du prix du GNR ?
5: Ah oui, oui, ils demandent si ça monte, si ça descend.
6: Premier arrêt, Edvaux, Didier et Stéphane, père et fils, ont 85 vaches laitières et un taureau.
7: Je vais vous le présenter, il s'appelle Diesca.
6: Un peu plus loin, près de la salle de traite, il y a la cuve de GNR. Jérémy y fixe le tuyau.
8: Là, c'est parti pour 3 000 litres ?
5: 3 000 litres, oui.
9: La cuve, elle fait 6 000, mais on y va par petits coups parce que c'est pas ce que sera le prix dans... Peut-être que demain, il va revenir normal.
6: Il s'est décidé à commander du GNR lundi quand Donald Trump a brièvement menacé d'anéantir l'Iran.
9: Je me dis, si ça rattaque, j'ai peur que ça remonte encore davantage. Donc j'ai anticipé, quoi, dans 15 jours pour faire les foins. Quoi.
6: Prix du demi-plein, 3 300 €, hausse de plus de 30% en un an. Alors que les travaux des champs approchent, ces éleveurs essayent donc de se passer des moteurs au maximum.
9: J'ai pas de bol mélangeur pour mes vaches, on donne l'ensilage à la fourche. On fait attention, il arrive un moment, c'est plus compressible.
6: Hein. Ils vendent leur lait à bon prix, mais de

0: D'autre côté, les charges ont augmenté en 3 mois. Alors Didier et Stéphane comptent demander les aides de 15 centimes du litre en mai.
1: Des petits ballons d'oxygène, hein, c'est pas... Parce qu'à chaque coup, on nous donne des augmentations. Les intermédiaires, ils le savent, hop, ils en reprennent.
0: Le camion livre maintenant une entreprise de travaux publics à Chaignet. On est accueilli par Patrick.
2: Bonjour.
0: L'entreprise répercute le surcoût du GNR sur ses prestations.
3: Faut monter un peu le prix, puis c'est tout. Oh, de 5 euros, à peu près de l'heure, de comment on travaille à l'heure. Hein.
0: La tournée de Jérémy est quasiment terminée. C'est calme en ce moment, dit le livreur, ce que confirme son patron Emmanuel Ampeau.
4: On a à peu près 30 à 40% de baisse de volume sur les mois de mars et avril sur la clientèle agricole. Gageons que ce soit compensé assez rapidement dans quelques semaines avant les moissons, si jamais les prix rebaissent et que la météo s'améliore, c'est aussi un facteur important. On peut imaginer que les volumes à livrer seront importants.
0: Des livraisons qui coûtent aussi plus cher à son entreprise avec le prix du gasoil. Emmanuel Ampeau espère qu'il y aura des aides pour le secteur des transports.
5: Un reportage signé Caroline Félix pour Ici Bourgogne. À suivre dans une demi-heure dans l'info d'ici à 9h, un job dating hier à Autun pour aider des jeunes de 17 à 25 ans en décrochage scolaire à retrouver un emploi qui leur convient. Des entreprises locales de Saône-et-Loire comme Dis-moi encore Nexans ont d'ailleurs proposé des stages et des postes aux candidats présents hier. Et on va sortir les lunettes de soleil aujourd'hui.
6: Accessoire incontournable. Le soleil va arriver, on a encore quelques petites nappes de brouillard et quelques nuages, mais très rapidement, le ciel est bleu sur l'ensemble de la région. À Saulieu, on va jusqu'à 23 degrés. À Dijon et à Is-sur-Tille, on attend 25. À Beaune, à Montbarré, à Chalon-sur-Saône, 27. On aura du soleil comme ça jusqu'à la fin de la semaine, avec des températures qui grimpent jusqu'à 31 degrés chez nous en Bourgogne.
5: Et direction les routes avec un trafic dense en ce moment autour de Dijon.
6: Chargé sur le rond-point Georges Pompidou dans tous les sens de circulation, le secteur est à éviter pour le moment. Et puis à Chalon-sur-Saône, le trafic est normal. Vos infos mobilité à vous, bien sûr, vous les donnez en direct sur votre radio locale 03 80 42 15 15.
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6: On va calmer un petit peu le jeu. Vous voyez, c'est ça toute la journée ici Bourgogne. C'est des fois un rythme un peu haut et puis des fois... On prend le temps, c'est ça, c'est jeudi.

0: restons quelques instants dans cette petite ambiance offerte par Céline Dion ce matin sur votre radio ici Bourgogne. Mais allons quand même aussi dans l'ambiance de Bruno Mars. Ah bah le nouveau Bruno Mars, je peux vous dire, lui, il va vous speeder. Si vous êtes un petit peu en retard, on va vous aider.
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0: Trois raisons. De l'assiette à la terre, c'est trois bonnes raisons de suivre nos bonnes adresses. Alors de un, on est à Pizza Terroir à Précy-Soutil, où les jeunes aiment se retrouver pour manger des bonnes pizzas. Deux, on mange des pizzas que tout le monde aime. Donc ça, ça vaut quand même, hein. Et puis trois, Clément Lebas, et ça vous allez nous le dire, les pizzas sont locales.
3: Pour faire une bonne pizza chèvre-miel, il faut le bon miel. Alors vous le récupérez où, vous, Stéphane, avec Pizza Terroir?
4: Le miel avec Bertrand, un passionné. Réellement, de base, faut être passionné, mais là, c'est vraiment top de discuter avec lui, même avec les autres producteurs, c'est leur passion.
3: Bertrand, vous en avez beaucoup, vous, des abeilles, et ça vous fait pas un peu peur quand même de travailler avec celle-ci, parce que ça peut piquer une abeille?
5: Bah oui, mais c'est des jolies petites bêtes, en fait, et puis elles sont tellement curieuses, enfin, on est tellement curieux de cette chose-là, en fait, que, bah, tout simplement, on se prend au jeu, on a une ruche, puis après deux, puis après, ben... Voilà.
3: Et du coup, comment ça fonctionne? Parce que vous savez, on voit du miel d'acacia, on voit du miel toute plante, on voit du miel de rose. Enfin, je donne plein d'exemples comme ça. Comment est-ce qu'on arrive à savoir que telle abeille ne va que dans cette fleur-là et que le miel donc va être précis à cette fleur-là?
5: Bah, par exemple, pour faire du miel d'acacia, faut vraiment que les ruches soient vraiment en dessous. C'est carrément dans la forêt d'acacia. Et le jour de la floraison, par exemple, faut vraiment surveiller toutes les floraisons qu'on a. À côté, et on pose les hausses, donc c'est-à-dire que là, c'est l'endroit où les abeilles vont amasser le miel pour l'apiculteur. Et au début de la floraison, on met ces hausses-là de récolte, et puis avec l'attirance du nectar, tout simplement, les abeilles vont aller sur ces fleurs-là. Et là, on va commencer à avoir, en goûtant bien sûr, on va commencer à savoir si c'est un miel monofloral, d'acacia par exemple, ou de châtaignier, on peut le faire sur le châtaignier aussi. Et puis, en goûtant, ben on va savoir si c'est un miel monofloral ou pas. Mais après, ça n'empêche qu'il y a des analyses aussi à faire, bien sûr, pour être sûr de pas léser le consommateur.
3: 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Et avec du bon miel.
0: Oh, et on adore, merci beaucoup. Alors demain à 8h40, la recette complète de la fameuse pizza locale. Les astuces de chef, c'est dans De l'assiette à la terre, évidemment. Vous voulez faire des économies dans votre quotidien? Alors, par ici les économies va arriver. On va placer son argent dans un instant, qui est l'un des bons conseils de Valère Coréard. Et puis juste après, on va vous offrir le jeu de cartes par ici les économies. Enfin, des économies, et pour jouer avec ce jeu de cartes, on vous l'offre ici. À tout de suite.

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3: On bascule tranquillement vers la fin du mois, avec un compte en banque qui du coup se vide, tranquillement mais sévèrement. Ici Bourgogne cherche les économies partout avec vous, Valère Coréard. Aujourd'hui, vous vouliez nous parler des arnaques au placement.
4: Oui, parce qu'avec les réseaux sociaux, les faux conseillers financiers et les promesses de gains rapides, les arnaques explosent. Et le problème, c'est qu'on peut tous se faire avoir. Clairement, on voit passer des pubs pour des placements garantis, du trading miracle, des faux livrets mieux rémunérés que le livret A, ou encore des investissements en crypto-actifs avec des rendements complètement irréaliste. Donc, premier conseil, méfiez-vous des promesses trop belles pour être vraies. Quand on vous dit 8, 10, 15% de rendement sans risque, là, il y a un gros signal d'alerte. Deuxième réflexe, ne vous précipitez pas. Les arnaqueurs jouent souvent sur l'urgence. Genre, offre valable aujourd'hui, dernière place disponible, il faut investir maintenant. Un vrai conseiller financier vous laisse toujours le temps de réfléchir. Et puis, il y a une vérification très simple à faire. Regardez si la société est autorisée. L'autorité des marchés financiers, l'AMF, publie des listes noires et permet de vérifier les acteurs agréés. Ça prend 2 minutes et ça peut éviter de perdre beaucoup d'argent.
3: Il y a d'autres signaux qui doivent nous alerter ?
4: Oui, plusieurs. Déjà, attention au démarchage sur WhatsApp, Telegram, Instagram. C'est pas comme ça que travaillent les établissements sérieux. Méfiez-vous aussi des faux témoignages, des captures d'écran de gains impressionnants. Beaucoup sont truqués. Il y a aussi l'intelligence artificielle qui est derrière. Autre point important, ne versez jamais d'argent vers un compte à l'étranger sans avoir vérifié à qui il appartient réellement. Et puis enfin, un conseil très simple. Parlez-en autour de vous avant d'investir. Quand on échange avec un proche, on voit souvent les choses plus clairement. Écoutez aussi la chronique d'Audrazo sur les arnaques. Et puis, les escrocs comptent beaucoup sur l'isolement, la pression psychologique. Donc, ne restez pas seul. Vous avez déjà été confronté à une tentative d'arnaque financière. Vous avez des conseils pour éviter les pièges. Mon mail, c'est parisilleséconomies@radiofrance.com.
3: Et des conseils, il y en a aussi donc dans le jeu de Valère Coréard et de Ici Bourgogne, Par ici les économies. Et vous savez quoi, je vous l'offre maintenant. 03 80 42 15 15 mes cartes Par ici les économies. En soi, c'est déjà une économie parce que sur chacune des 60 cartes, il y a des astuces, il y a des bons plans. Et comme ça, dans tous les domaines, l'alimentation, l'énergie, les transports, la maison, enfin vraiment, il y a pas mal de trucs à prendre là-dedans. Je vous l'offre maintenant, ce jeu de cartes Par ici les économies. 03 80 42 15 15. L'ambiance du 20e siècle, les jolis paysages de la vallée de Louche. Ici Bourgogne vous conseille le chemin de fer de la vallée de Louche, activité incontournable pour la famille. À découvrir juste après Bruno Mars, qu'on est ravis de partager avec vous.

0: À Dijon, il y a Anita qui écoute Bruno Mars en se disant « Voilà, moi je l'ai gagné mon jeu de cartes par ici les économies ». Anita, elle est hyper fière, elle va en parler à tous ses voisins. On vous offre à nouveau ce jeu de cartes par ici les économies demain à 8h40 avec Valère Correa bien évidemment. Et maintenant à 9h10, on joue, on s'amuse et on va se balader chez nous. La vallée de Louche, c'est beau, mais quand vous allez découvrir cette vallée de Louche au rythme du train, du chemin de fer de la vallée de Louche, c'est encore mieux. Le conseil pour votre week-end ou pour vos prochains congés, montez à bord et vous laissez porter. Ludovic Godillard, bonjour.
1: Bonjour Cyril, bonjour à tous.
0: Les auditeurs d'ici Bourgogne vous connaissent, vous venez très régulièrement prendre la main de nos émissions et puis vous êtes chargé de communication donc pour le chemin de fer de la vallée de Louche, de cette association. Qu'est-ce qui vous passionne, vous toutes et tous, là, dans cette association ?
1: Le train et puis faire revivre le patrimoine ferroviaire historique avec des locomotives monuments historiques. Certaines sont de 1910, d'autres de 1938, de 1946. C'est un savoir-faire qui a pu se perdre au fil des années, mais que l'on essaie de faire perdurer dans le temps et de transmettre de génération en génération avec des stages vapeur notamment pour permettre aux gens de vraiment monter dans une machine et découvrir les gestes de l'époque. Et on a eu un souvenir une fois qui était complètement dingue. Il y a un monsieur qui a plus de 80 ans, qui est monté dans la loco. Et il m'avait dit, ce que je conduisais la loco à ce moment-là, mon petit bonhomme, je vais te faire une confidence, je conduisais les locomotives à vapeur à la SNCF à l'époque. C'est improbable. Oui. Du coup, il nous a appris des gestes que l'on ne connaissait pas, et ça nous a permis d'améliorer notre façon de faire la chauffe, d'économiser le charbon, etc. Et c'est ça qu'on adore dans ce genre d'association.
0: Et nous, on est dans le train, on profite du paysage, évidemment. La nouveauté cette année, c'est une gazette qui est distribuée à bord. Il y a quoi dans cette gazette ?
1: Alors la gazette, je l'ai là, hein, pour ceux qui nous regardent à la télé, c'est le Vapeur Express.
0: Oui.
1: À l'intérieur, c'est sur un format A3 plié en deux. Il y a l'histoire de la ligne, l'histoire de notre gare, de la compagnie PLM, des locomotives. Et puis il y a des petites aventures aussi, parce qu'il y a 12 lieux à découvrir le long de la voie, avec des reconstitutions historiques. Et l'idée, c'est de repérer ces objets et de répondre à quelques questions qu'on a pu mettre dans la gazette. C'est aussi bien cool. Occuper les adultes que les enfants, au final.
0: Ah ouais, très bien. C'est quoi comme type de questions ? Ah,
1: attendez,
0: on peut en prendre une ou pas ?
1: Ah,
0: on est là.
1: J'ai retrouvé la page.
0: Bah, vous donnerez pas la réponse.
1: Allez où la page ? Allez, attendez, hein. Allez là, ça y est, j'ai
0: alors...
1: la page.
0: Alors, allez-y, une petite question comme ça.
1: En quelle année fut construite la ligne ? Quelle compagnie a créé la gare ? Que transportait cette ligne à l'origine ?
0: Oh, c'est cool.
1: Voilà, plein de choses comme ça. Quel vestige ferroviaire est en exposition dans l'une de nos gares ? Plein de choses comme ça.
0: Bon, c'est le train, le chemin de fer de la vallée de Louche avec vous, Ludovic Godillard, qu'on découvre ce matin. Au fil du voyage, 7 kilomètres donc.
1: Tout à fait.
0: On voit quoi en fait ?
1: Alors, on voit ce que l'on appelle la Suisse bourguignonne avec les vallées. On voit des châteaux, on voit des bâtiments, des lieux historiques, des gares et des maisons garde-barrières de comment ça fonctionnait à l'époque. En 1905, on explique tout ça. Et puis, tout au long de l'année, on a des trains à thème pour vous faire découvrir ça différemment. Avec un train du bien-être, tiens, qu'on a créé cette année avec une association, vous allez pouvoir faire du shiatsu et du doing, c'est-à-dire qu'il y a des spécialistes qui vont venir à la gare pour vous faire découvrir comment vous détendre avec ce genre d'activité. Après on prend le train, on s'arrête dans une autre gare et puis on peut refaire d'autres activités. En plus de ça, il y a les trains escape game, les trains Halloween, les trains Noël, mais bon, ça on aura l'occasion d'en reparler. Et puis juste pour finir aussi, pour ceux qui avaient le souvenir de C'est pas sorcier, l'émission avec le camion, on a repris un peu le concept et on a fait des vidéos sur les réseaux sociaux qui cartonnent. C'est un succès, merci à tous. 500 000 vues, 1 million de vues pour certaines en 30 secondes. On vous fait découvrir comment ça fonctionne, l'envers du décor d'un train touristique, d'une locomotive, etc.
0: Le chemin de fer de la vallée de Louche, Ludovic est chargé de communication de l'association, chargé de communication passionné, on l'entend. Merci beaucoup Ludovic, on
1: merci
0: vous retrouve à
1: vous.
0: Bord donc ici Bourgogne pour sortir du train-train quotidien. Suivez le guide en Bourgogne. À 8h52, on écoute Marc Lavoine et juste après, les premiers secours en santé mentale, ça aussi ça existe et ça peut servir, c'est ce que va nous dire le docteur Kierzek. Juste après Marc Lavoine, c'est la vie, c'est ici Bourgogne, c'est jeudi, c'est le matin et tout va bien.

0: C'est la vie, dit Marc Lavoine. C'est vrai que c'est la vie et pour bien vivre, il faut les bons conseils santé du docteur Kerzek sur votre radio ici Bourgogne ce matin. Vous nous engagez à nous former au premier secours, mais en santé mentale. Bonjour doc.
1: Bonjour à tous, on sait faire un massage cardiaque, on sait mettre un pansement, on sait appeler les pompiers. Ah oui, mais que fait-on quand un proche, un collègue ou même un voisin ne va pas bien, non pas dans son corps mais dans sa tête? Comment on réagit pour ne pas aggraver les choses? Je vous fais une révélation, la santé mentale c'est un peu comme un feu à la maison, on espère que ça n'arrivera jamais, mais quand les premières flammes apparaissent, on aimerait avoir un extincteur à portée de main. Bien, figurez-vous que cet extincteur, il existe en santé mentale, ce sont les premiers secours. L'objectif est simple, c'est apprendre à repérer les signes d'une détresse psychique, à écouter, à rassurer, à orienter. C'est pas une lubie, hein. Je vous rappelle qu'un Français sur quatre sera touché par un trouble mental à un moment de sa vie. On sera tous confrontés à un moment, pour nous ou pour notre entourage, à une personne qui ne va pas bien. Alors, l'idée, c'est pas de se substituer à un psy, bien sûr, mais c'est ses premiers secours. C'est plutôt une méthode simple, facile à retenir, et c'est un acronyme, ARE. Aérer, ça veut dire A, approcher, E, écouter, R, réconforter, E, encourager et R, renseigner. Allez, approcher, c'est trouver les signes inhabituels, c'est repérer un ami qui s'isole, un proche qui change radicalement de comportement. Faut plutôt, sans jugement, avec bienveillance, lui dire « je te trouve différent ces derniers temps, quelque chose ne va pas ». Ensuite, c'est écouter. Et là, c'est le plus important. L'idée, c'est pas de juger ou de donner votre avis, mais c'est juste écouter. Parfois, la personne n'a même pas besoin d'une réponse, elle a juste besoin de poser des mots sur son mal-être. Troisième étape, on réconforte. Je suis là pour toi. Est-ce que tu traverses ou ce que tu traverses, c'est une période difficile, c'est pas ta faute. Donnez-lui de l'espoir, essayez d'ouvrir. Tout ça, c'est pas toxique, au contraire. Et évitez les phrases « secoue-toi, c'est dans ta tête », évidemment. Ensuite, on encourage, on oriente. Bref, c'est le renseignement sur où consulter, et ça c'est important.
0: Ouais, important d'encourager donc et d'orienter, on l'a dit.
1: Justement, le quatrième, c'est encourager, aller voir un professionnel, le médecin généraliste, le psychologue, le psychiatre, et puis s'y renseigner. Il y a des numéros, le 3114, le numéro national d'écoute 24h/24, ou SOS Amitié aussi. Et bien sûr, vous pouvez suivre une formation PSSM, premier secours en santé mentale. Puis la santé mentale, on est tous concernés. Allez, je vais faire un petit coup d'autopromotion pour mon livre Santé mentale, tous concernés, que je viens de sortir aux éditions Le Duc. L'idée, c'est un dico guide des symptômes pour aller mieux justement, et d'ici là, portez-vous bien.
0: Merci beaucoup docteur Kerzek, il est toujours là pour les bons conseils santé que vous retrouvez aussi, si jamais vous avez raté le début, sur notre site ici.fr. On vous souhaite de passer une bonne journée avec nous ici.
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0: On vous souhaite de passer une bonne journée et surtout dimanche, vous allez passer une super journée avec les handballeuses de la JDA, puisque Ici Bourgogne a choisi de vous emmener à Paris pour la finale de la Coupe de France. 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Florence Galis n'est pas handballeuse, mais en revanche, elle vous accompagne dans la prochaine heure. Bonjour Florence.
4: Oui, ça je peux le faire en revanche, bonjour Cyril.
0: Et on va partager la route aujourd'hui.
4: On va partager la route, parce que sur la route. Alors, on va pas parler aujourd'hui des vélos, parce que c'est vrai qu'on a fait pas mal d'émissions dernièrement sur les vélos, mais les véhicules, les voitures, les camions et les motos. Comment ça se passe? Est-ce que chacun est capable de respecter l'autre ou pas? On va faire le tour de la question. Venez témoigner, vous, que vous soyez automobiliste ou motard.
0: Ah oui, c'est intéressant.
4: Hein. 03 80 42 15 15. Et ce qui sera intéressant aussi, c'est de vous retrouver demain, Cyril.
0: Mais allez, on fait ça.
4: On fait ça ?
0: Allez !
4: Oh, c'est dingue. Alors vous ne reculez devant rien.
0: Non, j'ai pas peur.
4: Merci.
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4: Et ça y est, on vient juste de rentrer chez vous. Tiens, il est 9h. 9h, c'est l'heure des infos avec vous, Anne-Laure Labalette, bonjour.
5: Bonjour Florence et bonjour à tous.
4: À Autun, hier, une quarantaine de jeunes ont participé à un job dating.
5: Et ces jeunes, ils sont volontaires à l'EPID d'Étang-sur-Arreau. L'EPID, c'est cette structure qui accueille des jeunes de 17 à 25 ans qui ont connu des difficultés au cours de leur vie, notamment le décrochage scolaire. Aujourd'hui, ils et elles ont besoin de se réinsérer professionnellement et donc de trouver un travail ou un stage, d'où ce job dating avec des patrons d'entreprises locales, DIM ou encore Nexence à Autun. Et pour faciliter la rencontre, Stéphanie Perrenon, c'est d'abord sur un terrain de sport que ces jeunes ont rencontré hier ces patrons.
6: Avant de se retrouver en entretien, les participants, recruteurs comme volontaires, ont donc mouillé le maillot. Une bonne idée pour Malone, 18 ans, pensionnaire de l'EPID.
7: J'ai joué avec des patrons ou des patronnes. Puis on nous a rencontrés dans un autre système, en fait. Franchement, j'ai bien aimé.
6: C'est comme ça que Fanny Dangui, directrice d'agence d'intérim Adeco au Creusot et à Chalon-sur-Saône, s'est retrouvée à pratiquer le
8: Choupball. Donc on avait deux cages avec des tout petits ballons et donc il fallait par équipe soit tirer sur la droite, soit tirer sur la gauche. Même sans expérience, tout le monde pouvait participer et ça fait du bien. Pour le coup, même recruté sans CV, on voit comment est la personne même sur un terrain.
6: Sur place également une dizaine d'employeurs du territoire comme DIM pour sa responsable RH Dominique Jancien. C'est du gagnant-gagnant.
9: Ils ont surtout besoin de prendre confiance en eux et surtout besoin de voir que les entreprises ont besoin aussi de profils. Et je pense que ça leur permet de prendre conscience qu'à un moment donné, ils arriveront à trouver un emploi.
6: Cette confiance, c'est justement ce qui a poussé Guénaël à venir avec son CV sous le bras. La jeune femme de 21 ans a connu des années difficiles et a rejoint l'EPID il y a 8 mois et voit la différence.
10: On nous aide à mieux se débrouiller en français, en mathématiques, à se remettre à niveau, se remettre en bonne condition physique. Reprendre un bon rythme.
6: L'EPID les accompagne pendant quasiment un an pour retrouver le chemin de l'emploi avec la possibilité sur place de passer le permis. Résultat, quand ils se présentent à ce genre de job dating, ça fait la différence, souligne Sandrine Sabat. Elle est chargée d'affaires à Adeco.
11: Moi, je pars du principe que déjà, s'ils sont là, c'est qu'ils sont motivés. Ils sont volontaires. Sur les publics, il y en a quand même assez qui sont mobiles. Bonne surprise. Je vais veiller la semaine prochaine à ce qu'ils sont bien inscrits, puis les rappeler, puis envoyer leur profil auprès de nos clients.
6: Être rappeler et pourquoi pas décrocher un boulot qui va durer dans le temps, c'est l'espoir de Malone.
7: C'est ça, puis bien avancer dans ma vie en fait, commencer une bonne étape.
6: Un job dating d'un autre genre, appelé à se refaire dès le mois de juillet dans d'autres quartiers de grandes villes comme Dijon, Nevers et Auxerre.
5: Le reportage ici, Bourgogne, de Stéphanie Perrenon, à retrouver dès maintenant sur votre application ici et sur notre site ici FR Bourgogne.
4: Ils transportaient plus de 160 kilos de drogue dans leur camionnette.
5: Deux chauffeurs bulgares ont été condamnés hier par le tribunal correctionnel de Dijon, condamnés à de la prison ferme ainsi qu'à 2 millions d'euros d'amende douanière. Début avril, lors d'un contrôle sur une aire d'autoroute près de Beaune, les douaniers ont donc découvert dans leur véhicule de la cocaïne et du cannabis en très grande quantité. Le tribunal a également ordonné une interdiction de séjour sur le territoire français pour ces deux hommes. Compte rendu d'audience à retrouver sur ici.fr. À Dijon, le lycée du Castel pourrait bientôt être occupé. Les enseignants, soutenus par plusieurs syndicats, prévoient d'ailleurs une action ce soir à 18h. Ils refusent de faire la rentrée prochaine avec des classes surchargées avec 35 élèves en raison de la suppression de plus de 110 heures de cours hebdomadaires. Les profs se réuniront donc devant le lycée ce soir, puis dans la salle des profs avant de, pourquoi pas, passer la nuit sur place. Ça, c'est l'un des grands chantiers du moment dans le département de la Côte d'Or. Les travaux d'agrandissement et de modernisation du lac réservoir de Pentier à Vandenesse-en-Auxois. Ils vont durer jusqu'à l'automne. La première pierre sera d'ailleurs posée symboliquement cet après-midi. Alors à terme, Pentier pourra stocker 15% d'eau en plus pour alimenter le canal de Bourgogne. La digue va aussi être modernisée pour protéger à l'avenir les habitants des crues. Un chantier à 15 millions d'euros financé par l'État, la région et le département. On recevait ce matin pour en parler le directeur territorial des voies navigables navigable de France en centre-Bourgogne. Notre entretien est en réécoute sur ici.fr.
4: Une victoire tranquille hier soir pour l'Élan Chalon.
5: Et les basketteurs bourguignons ont battu Nancy 91 à 75 pour le premier match de play-in. Ça veut donc dire qu'ils continuent la saison et qu'ils peuvent toujours croire à une qualification pour les play-offs. Pour ça, il faudra battre Strasbourg ce samedi à 18h. Et le vainqueur récupérera la dernière place en play-off pour affronter en quart de finale la semaine prochaine le leader de la saison régulière, j'ai nommé le Paris Basket.
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5: Les petites lunettes de soleil, le petit chapeau. On est bien pour aujourd'hui.
4: Va faire beau, hein?
5: La crème solaire. Et la crème solaire, évidemment.
4: Important, la crème solaire. Une très belle journée. Si je vous dis 22, 23, 24, 25, 26, vous pensez à quoi?
5: Je pense que je suis bien.
4: Bon, ce sont effectivement les températures. De Saulieu, où il fera le moins chaud, mais c'est quand même 22. À Beaune, Chalon-sur-Saône et Montbard, où il fera 26. Donc, c'est plutôt pas mal. Ouais. Et quand on annonce un temps comme ça et qu'on est jeudi, on se dit, ouais, mais moi, ce qui m'intéresse, c'est le week-end.
5: Et ça va grimper ce week-end.
4: Ça continue, le beau temps continue, vendredi, samedi, dimanche. Je me suis arrêtée là, j'ai pas osé aller plus loin parce que des fois, on a des surprises. voilà. Oui, ça va continuer puisque samedi et dimanche, on sera autour de 27 à 31 degrés.
5: Et sur la route, Florence, on circule comment à cette heure-ci?
4: Alors, tout petit encombrement dans le sens intérieur sur la Lino, au nord de Dijon, avant le rond-point d'Ahuy. Donc, c'est uniquement le petit coin qui coince un petit peu, mais c'est pas non plus énorme. Ailleurs, ça roule correctement. Si vous avez des soucis sur la route, vous pouvez nous le signaler 03 80 42 15 15. N'hésitez pas à faire la route avec nous. Et puis, l'info revient avec vous, Anne-Laure, tout à l'heure. À 10h.
5: Avec grand plaisir. À tout à l'heure, Florence.
4: À tout à l'heure.
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4: Certes, cette chanson évoque une série de photos de Robert Doisneau, regard oblique, mais pas que. Il y a de sacrés sous-entendus là-dessous. Je vous laisse vous concentrer sur les paroles auxquelles vous n'aviez peut-être jamais fait attention jusqu'à maintenant. Pourvu qu'elles soient douces, on écoute Mylène Farmer.

0: qu'elle soit douce. C'est Mylène Farmer.
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0: Voitures et motos cohabitent chaque jour sur les routes, mais entre les différences de vitesse, les angles morts, les remontées de fil ou encore les incompréhensions mutuelles, il peut y avoir facilement des tensions. Alors justement, vous, comment vous faites pour cohabiter en toute intelligence? 03 80 42 15 15, que vous soyez automobiliste ou motard, venez témoigner si vous en avez envie. Stéphane Cretin est moniteur d'auto-école, il est notre invité aujourd'hui. Bonjour Stéphane.
3: Bonjour Florence.
0: Stéphane, finalement, pourquoi la cohabitation entre les voitures et les motos est parfois compliquée?
3: La cohabitation, de toute façon, reste toujours un peu compliquée, quelles que soient les catégories de véhicules qu'on est amené à conduire. Peut-être plus particulièrement entre ces deux catégories que finalement beaucoup de choses opposent, puis au final rassemblent.
0: Ouais. Mais alors, est-ce que chacun a des idées reçues sur l'autre?
3: Alors, des idées reçues ou des idées toutes faites qui peuvent être liées, par exemple, à la méconnaissance de la conduite. Il est vrai que si chaque individu circulant sur route pratiquait la conduite de tous les véhicules qui circulent, il y aurait certainement de meilleure compréhension, ça va de soi. Bon, et puis ça arrangerait bien les auto-écoles que tout le monde soit obligé de passer tous les permis qui existent, hein, moi le premier, on est d'accord.
0: Oui, je m'en doute.
3: Bon, il y a vraiment voilà, ces idées, comme on le disait, ces idées reçues, ces idées toutes faites, ces représentations qu'on va considérer de circonstancielles, pour le coup, pour l'automobiliste qui va avoir une représentation de la conduite et du comportement du motard et du véhicule, de l'engin qu'il conduit, qui va peut-être pas forcément correspondre à la réalité. Et c'est là que on a toute la difficulté. Et là, on est juste sur des comportements normaux, c'est-à-dire il y a rien de déviant, il y a juste un véhicule qui se conduit d'une certaine façon, avec des vraies différences marquées, avec des vraies contraintes, et évidemment, ça peut compliquer parfois les rencontres. Elles sont pas improbables, hein, ces rencontres, elles sont constantes, mais elles existent bel et bien.
0: Ce qui est important de signaler aussi, je crois que ce sont les angles morts. Ça, il y a souvent un souci avec les angles morts. On ne voit pas toujours, quand on est au volant d'une voiture, on ne voit pas toujours la moto.
3: Alors, ils sont morts, et puis pour autant, ils sont quand même bien là. Hein. Alors, au-delà de l'angle mort, qu'est-ce qu'on appelle finalement un angle mort? C'est quelque chose qu'on travaille énormément, d'ailleurs, dans la formation pour les motards, qu'on travaille bien évidemment concernant les automobilistes, puisque la moto, enfin le deux roues en règle générale, bien évidemment prend une place sur la chaussée qui est moindre de par son gabarit et souvent qui est liée à une vitesse de déplacement ou d'accélération qui est plus rapide et donc qui peut surprendre. Alors vous avez ce premier phénomène et puis par là-dessus on a le deuxième phénomène de l'angle dit mort, c'est-à-dire une zone au niveau du champ de vision qui peut être masquée, soit parce qu'elle est sur le côté, soit tout simplement parce que on a les montants des voitures. Enfin, voilà, on a des zones où on ne voit pas forcément. Donc, pour aller chercher l'information, qu'est-ce qui se passe dans cet angle mort? Eh bien, on va faire l'effort d'aller chercher l'info en tournant la tête, en observant peut-être un peu plus qu'on ne le ferait simplement au niveau des rétroviseurs. Et puis un troisième élément qui lui est physiologique et pas des moindres, qu'on appelle la tâche aveugle. C'est-à-dire que, pour essayer d'expliquer ça assez simplement, on a évidemment l'œil qui est relié au cerveau. Hein, l'œil est un système sensoriel, il capte une information, le cerveau va la traiter, et le nerf optique au niveau de l'œil est accroché à l'œil, ce qui est tout à fait normal, et donc il n'y a pas de capteur à ce niveau-là. Ce qui veut dire que, logiquement, quand on regarde quelque chose, on devrait avoir une espèce de rond noir, qu'on appelle la tâche aveugle, dans laquelle il y a rien, on voit pas, parce que les capteurs, évidemment, n'existent pas du fait que on a le nerf optique qui est relié. Le cerveau, ne supportant pas le vide, il va reconstituer l'information qui lui parvient avec ce qui se passe autour de cette fameuse tâche.
0: Ouais.
3: Et du coup, si on a un regard qui est trop rapide, trop succinct, eh bien, une moto, je l'ai dit, d'un gabarit relativement faible, pourrait se trouver dans cette tâche aveugle, et du coup, on ne va pas la voir. Pour résumer, ça nous est tous arrivé un jour ou l'autre de voir apparaître un peu au dernier moment un véhicule et se dire, mais d'où il sort ?
0: Oui, oui, oui.
3: Eh bien, ça vient tout simplement de ça.
0: D'accord. Bon, on continue à voir un peu comment ça se passe sur la route entre les motards et les automobilistes. Pour témoigner, vous venez au 03 80 42 15 15. Silence Radio, c'est Gauvin, Cers, c'est son nouveau titre.

0: Cerse Radio, c'est Gauvin Cerse.
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0: Sur la route, chacun sa place, en harmonie ou en opposition. Stéphane Cretin, vous êtes moniteur d'auto-école. On voit un peu ensemble comment ça se passe, la cohabitation sur la route entre les motards et les automobilistes. Il y a un comportement qui agace beaucoup les automobilistes, ce sont les motards qui passent entre les files, c'est-à-dire qui se faufilent entre deux files, etc. Ça, c'est autorisé, c'est toléré, c'est interdit, c'est quoi ?
3: Alors, la réglementation, effectivement, elle est assez complexe et je suis même pas certain de pouvoir vous donner une réponse totalement exacte. Et je vais vous en donner la raison. Bon, ce qui nous intéresse finalement, c'est quand même la règle et puis le bon comportement. La circulation interfile, puisqu'on appelle ça comme ça, on est censé nous l'enseigner en auto-école, ce qui est pas toujours très très simple d'ailleurs. Enfin, sauf sur la rocade à partir de 17h, où là on est sûr qu'on pourra la faire, parce qu'il y a toujours beaucoup de monde. Mais c'est dans le programme de formation, et pour autant, a-t-on le droit ou pas de la pratiquer ? Ça a été, oui, à titre expérimental, dans certains départements, puis ça a été enlevé, puis remis. Finalement, c'est une pratique qui est relativement courante, donc il était plus ou moins décidé de l'autoriser ou de la tolérer.
0: Mais est-ce que du
3: Mais
0: coup,
3: avec un encadrement très précis.
0: Oui, parce qu'on a l'impression que les automobilistes ne savent pas toujours comment réagir à ça.
3: Oui, parce que si ça a été encadré justement, c'est pour pouvoir fixer une règle précise. Ça se fait dans certaines conditions, ça se fait pas au centre-ville, ça se fait sur des routes à chaussées séparées, autoroute, voie express, la rocade, hein, on l'a cité tout à l'heure. Ça se fait toujours entre la file la plus à gauche et puis celle d'à côté, donc quand il y en a que deux, ça pose pas de problème. S'il y en a trois, c'est entre la troisième et la deuxième. Ça doit toujours se faire là pour pas surprendre. Quand vous avez un motard qui commence de slalomer, faut pas qu'il soit étonné de surprendre un automobiliste, puisque quand on parle de cohabitation, quand on parle de différence de perception, de connaissance du véhicule, on va essayer de faire en sorte de surprendre le moins possible. C'est toujours facile de reprocher, alors je suis motard avant tout, donc je me positionne vraiment en tant que tel, c'est toujours facile de reprocher à un automobiliste d'avoir fait un écart, mais si on fait tout pour le surprendre, ne soyons pas ouais. étonnés. Donc cette circulation interfile, elle doit se faire avec un maximum de prudence. C'est-à-dire complètement à l'inverse de ce qu'on connaît sur le périphérique à Paris, par exemple. Avec des gars qui déboulent avec des scooters, avec des motos, à une vitesse pas possible. Non, ça se fait déjà dans un premier temps, quand la circulation est inférieure à 50 km/h. Et puis, dans ce cas-là, on va pas avoir un différentiel d'allure de plus de 30 km/h. Ce qui est déjà énorme, hein.
0: Ouais.
3: 30 km/h de plus quand on passe à côté d'un véhicule, c'est quand même pas rien. Imaginez, vous êtes piéton, un véhicule passe à côté de vous à 30 km/h, il y a quand même du défilement.
0: Mais est-ce que quand on est automobiliste, on ne devrait pas toujours penser à celui qui est le plus vulnérable ? Parce que quelqu'un en moto est forcément plus vulnérable qu'en voiture.
3: Le motard est considéré comme un usager fragile, hein, dans tout ce qu'on peut lire au niveau de la sécurité routière, au même titre que les vélos, les piétons. Évidemment, hein, il n'y a pas de carrosserie, on bénéficie pas de toutes les sécurités qu'on peut avoir aujourd'hui technologiques par rapport à la voiture. Mais tout le monde doit penser à l'autre. Avant tout, je pense que le motard doit penser à lui, à sa protection, et ne pas se mettre dans des situations dangereuses. Maintenant, on rencontre assez fréquemment des automobilistes qui ne surveillent pas suffisamment. On l'a dit, on a parlé des angles morts, mais vous savez, quand on est sur le téléphone en train de faire un texto, c'est compliqué de s'occuper de ce qui se passe autour.
0: C'est quand même aberrant qu'il y ait encore des gens qui fassent ça. Moi, j'en ai déjà vu regarder même carrément des séries sur l'autoroute quand ça ralentit un peu ou quoi. Enfin, c'est quand même aberrant.
3: On voit de tout, hein, ça oui. va tout.
0: La courtoisie peut-elle réellement améliorer la sécurité ? Je vous propose qu'on voit ça dans un instant, à tout de suite.
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0: 7 Seconds, Youssou N'Dour, Nénette Chérie.
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0: Votre place sur la route, que vous soyez en voiture ou à moto, ça nous intéresse ce matin, 03 80 42 15 15. Stéphane Cretin, vous êtes moniteur d'auto-école. La courtoisie peut vraiment améliorer la sécurité sur la route?
3: Je pense qu'une multitude de comportements peuvent améliorer la sécurité sur la route. La courtoisie, pour ne pas dire le bon sens, en fait partie, évidemment. Alors, la simple courtoisie ne réussira pas à améliorer les choses. Hein. On est bien d'accord, il faut une règle, il faut une compréhension de la règle. Il faut une connaissance également, parce que l'application de la règle, quand on ne la connaît pas, quand on ne la comprend pas, quand on n'a pas pu se l'approprier éventuellement, rend les choses un petit peu plus complexes. Et, par rapport justement à la problématique du motard et puis l'automobiliste, bon nombre de motards conduisent déjà une voiture avant. Donc connaissent la problématique des deux véhicules.
0: Ouais.
3: À la différence de l'automobiliste qui, lui, ne conduit pas toujours une moto. Alors, sans parler de courtoisie, cette compréhension de la part du motard doit normalement lui permettre de mieux gérer les problématiques à venir. Et puis, il y a quand même un élément aussi qui est important, puis qui est propre à la moto. On sait que la conduite d'une moto, ça procure des sensations ineffables, hein, bien souvent. Et pour autant, on doit quand même y mettre des mots et garder les pieds, pour ne pas dire les roues sur terre.
0: Hein. Ouais.
3: Donc on a vraiment toujours cette conscience, mais je reviens sur mes propos tout à l'heure, cette conscience, cette prise de conscience de la part du motard que il est quand même l'usager fragile. Qu'en cas d'accident, même s'il est dans ses droits, il sera pas mieux soigné que l'automobiliste. Bon, appelons ça de la courtoisie si on veut.
0: On a l'impression que les campagnes de prévention et d'information sont suffisamment efficaces aujourd'hui ou il faudrait vraiment que chacun fasse un effort supplémentaire?
3: Oui, elles le sont. Beaucoup d'efforts sont faits depuis bien longtemps d'ailleurs. Les comportements, ce qu'on appelle un comportement, c'est ce qui est observable chez l'usager de la route. Ce comportement, on va pouvoir le modifier, le changer éventuellement. C'est un peu prétentieux de dire de le changer, mais au moins de le modifier ou de l'améliorer. Par rapport à trois choses, on va parler de trois sphères. Ce qui va agir sur le comportement, on va voir la sphère sociale. Alors celle-là est compliquée parce que ça veut dire qu'on a une façon de se comporter qui est là, bien ancrée depuis longtemps. On a la sphère affective. Donc les campagnes de prévention, justement, d'information peuvent jouer sur la sphère affective, notamment sur le côté usager fragile, se rendre compte, on est touché. C'est la sphère par laquelle on entre le plus facilement dans la modification du comportement. Et puis surtout, on a la sphère cognitive qui, elle, est directement liée à l'apprentissage, à la connaissance. Et la prévention n'est pas suffisamment poussée pour justement mettre en place une véritable éducation. C'est-à-dire que grâce à la prévention, on va ouvrir une porte, mais derrière, évidemment, faut qu'on continue de faire visiter la pièce.
0: Alors, est-ce que les jeunes conducteurs sont mieux formés aujourd'hui qu'il y a quelques années? On tâchera de répondre ensemble à cette question dans quelques minutes.
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0: En Saône-et-Loire, si votre carte d'identité est périmée, perdue ou volée, agissez. La demande se fait dans une mairie équipée d'une station biométrique sur rendez-vous dans la plupart des cas. Avant de vous déplacer, vous pouvez effectuer une pré-demande en ligne sur le site de l'Agence nationale des titres sécurisés. Il faudra ensuite fournir une photo d'identité récente, un justificatif de domicile et votre ancienne carte si vous l'avez encore. Attention parce que les délais peuvent s'allonger durant l'été, donc c'est mieux de s'y prendre plusieurs semaines à l'avance. En Côte d'Or, pour pouvoir voter cette fois-ci lors des prochaines élections, il est important de vérifier son inscription sur les listes électorales. La démarche peut se faire directement en mairie ou en ligne sur le site servicepublic.fr. Pour s'inscrire, il faut être majeur, avoir la nationalité française et fournir un justificatif d'identité.

0: et de domicile récent. En cas de déménagement, pensez aussi à mettre à jour votre adresse électorale.
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0: Toutes les histoires de Cendrillon ne se terminent pas toujours bien. Nous sommes en 1982. C'est Louis Bertignac qui a composé cette chanson et c'est lui-même qui la chante. Cendrillon, on écoute.

0: Cendrillon et téléphone.
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0: Les motos, les autos, et si tout le monde vivait en harmonie sur la route, qu'est-ce que ce serait bien, Stéphane Cretin, non? Ça serait la bonne idée. Hein.
3: Vive l'harmonie, oui. Ben mais oui. Pas que sur la route. Hein.
0: Ouais. Vous êtes moniteur d'auto-école, vous, donc vous devez en voir des vertes et des pas mûres à peu près tous les jours. On a Josette d'Arcenant qui nous a appelé pour nous dire, alors c'est vrai que c'est hors sujet et pas du tout en fait. Elle nous dit, oui, si sur l'autoroute les gens roulaient sur la file de droite et pas constamment à gauche, ça arrangerait peut-être des choses. Elle a pas tort finalement, parce qu'il y a beaucoup de gens qui ne respectent pas et la file de gauche, c'est une file pour dépasser, c'est pas une file de circulation.
3: Ben Josette, elle a même carrément raison. Hein. La problématique des gens qui ne circulent pas à leur place, on en discutait hors antenne, c'est un petit comportement déviant. Est-ce que c'est très grave de rouler sur la voie du milieu, sur autoroute, quand il y a trois voies, parce que on se dit que la voie de droite, c'est la voie des camions. Bon, on s'invente des choses, parfois.
0: Bah, surtout oui. Quand il y a personne.
3: Alors, à plus forte raison, les week-ends où il n'y a pas de camions, enfin, il y en a moins, en tous les cas. Les gens, on n'a pas forcément toujours les explications. Les gens roulent au milieu. Alors. En soi, c'est pas plus gênant que ça, sauf que ce petit comportement va générer pour les gens qui respectent et qui eux roulent à droite, lors d'un dépassement, de couper directement deux voies.
0: Oui.
3: Donc c'est forcément toujours plus dangereux. De plus, il faut savoir que certaines catégories d'usagers ne peuvent pas sortir des deux voies de droite. Donc ça veut dire que, par exemple, un véhicule attelé d'une remorque, qui ferait plus de 7 mètres de long, puisque c'est ce que précise la règle, ne peut pas dépasser, parce que le dépassement par la droite est interdit, et la deuxième voie est occupée. Enfin, ça peut créer justement une sorte d'énervement, on peut en arriver à ce point-là, et ce petit comportement déviant va générer un vrai comportement déviant, plus complexe. Mais je crois que c'est l'exemple type, d'ailleurs c'est pas pour rien que cette auditrice l'a signalé, c'est vraiment le truc qui sur autoroute marque le plus, les gens qui roulent dans la voie du milieu.
0: Alors on a Claude qui est avec nous au téléphone et qui souhaite témoigner. Bonjour Claude.
4: Oui, bonjour Florence, bonjour Monsieur Cotin. Moi je suis
3: envie
4: de partager vos analyses. Moi j'ai passé mon permis transport en commun avec le papa de Monsieur Cotin.
0: Ah bah tiens.
3: Bravo.
0: On est en famille alors.
3: Voilà, entre
4: très
3: nous.
4: Rapidement, oui. Très rapidement. Bon, je suis pas hors sujet, mais vous savez que bon, il y a toujours une polémique sur la conduite des seniors.
0: Hein. Ouais.
4: Alors moi je le dis d'une façon très humble, mais je suis passé justement à l'auto-école de votre auto-école récemment, et j'envisage dans les semaines ou les mois à venir de passer un test, c'est-à-dire payer une heure de leçon,
0: ouais,
4: avec un moniteur, de façon qu'il puisse me dire ou me repérer d'éventuels défauts, hein, parce qu'après 50 ou 60 ans de conduite, on a quand même besoin de repères, on a besoin d'analyse. Donc je pense que au lieu d'envisager la suppression du permis pour les gens de, je sais pas, 75, 80, etc., puisque c'était quand même un gros sujet, moi je pense que, alors à la fois avec les assurances, mais aussi avec les pouvoirs publics, d'encourager les gens à se contrôler, à se faire évaluer. Voilà, ouais. C'est ce que je voulais dire.
0: Mais ça pourrait être intéressant de faire une émission complète, Stéphane, sur le sujet hein, des personnes âgées.
3: D'autant plus, je vais rebondir sur ces propos. Je viens très récemment de mettre en place un partenariat avec une association dijonnaise de personnes âgées. On considère qu'on est âgé à partir de 50 ans. Donc moi, personnellement, j'ai déjà pris un bon coup, là.
0: Oui, bah
3: donc,
0: pareil. Hein.
3: Je peux faire partie de la sauce. Et il est prévu que l'on puisse répondre justement à cette demande consistant à, on l'a dit tout à l'heure, la sphère cognitive, à revenir un peu en formation. Mmh. Enfin, on est dans de la prévention de la formation pour étudier d'un petit peu plus près quels sont les changements, quels sont les comportements à tenir par rapport aux nouveautés réglementaires, mais pas que. Citons par exemple la mise en place du tram à Dijon, qui a suscité quand même pas mal d'interrogations. On a souvent des choses qui reviennent avec les ronds-points. Bon, j'en passe, c'est des meilleurs. Donc, c'est pas officiellement prévu, parce que les gouvernements successifs, de temps en temps, disent qu'il faut mettre des visites médicales, il faut interdire les permis, les limiter, etc. Mais rien de plus n'est réellement fait. En tous les cas, vous voyez, au niveau local, une initiative va être mise en place pour ça.
0: Bon, Claude, je pense qu'on va s'organiser avec Stéphane pour faire une émission vraiment sur ça, sur la conduite des seniors. Ouais. Vous viendrez témoigner à nouveau ?
4: Ah ben avec plaisir, parce que je suis très engagé sur Dijon pour d'autres actions au niveau des seniors, donc c'est quelque chose qui m'intéresse beaucoup.
0: Bon, eh ben on
4: si
0: vous
4: on
0: tient.
4: On peut apporter modestement notre pierre à l'édifice par rapport à toutes ces polémiques, ça peut être sympa.
0: Bon ben on vous attend de pied ferme la prochaine fois. Alors d'accord.
4: Merci Florence.
0: À bientôt Claude.
3: Bonne journée.
0: Au revoir. Dans quelques instants, ben on va continuer et puis on va voir surtout ce qu'on peut retenir de cette émission. Stéphane, à tout de suite.
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0: Une viande de qualité, voilà ce que vous allez nous proposer, Stéphane Conchon, après les infos de 10h, parce que le bien manger, c'est important. Bonjour.
5: Oui, ma chère Florence, vous avez bien raison. Et dès qu'on a l'occasion, nous, d'aller dans des endroits dans lesquels il y a des valeurs, dans lesquels le circuit court est présent, ben on s'en prive pas. Et ce matin, on a pris la direction 10 sur Tille pour aller faire un tour dans la boucherie Carnésien. Alors, il est inscrit Carnésien sur l'enseigne, là, sur la façade. Je me suis demandé comment on disait, est-ce qu'on dit chez Carnésien, au Carnésien, et Sébastien Lalbos m'a dit, on peut dire le Carnésien, ça marche aussi.
0: Ah, c'est pas mal ça, ouais.
5: Le Carnésien. Donc on s'installe dans cette boucherie tout à l'heure après les infos de 10h. Boucherie, espace de vente, oui. Là, les gens en 10 sur 10 commencent à le savoir, mais il y a aussi un atelier de transformation et de découpe dans l'arrière-boutique, et sacré arrière-boutique, 800 mètres carrés d'atelier qui a été ouvert il y a un petit peu plus de 2 ans et qui permet notamment d'alimenter les lycées, les collèges de la région et les restaurants. Donc autant dire que ça dépote, il y a une vingtaine de personnes qui bossent tous les matins ici et tous les jours, et nous on va enfiler tout à l'heure le costume de boucher, Charlotte, surchausse et puis blouse blanche évidemment, pour aller jouer les petites souris dans cet endroit, et dans cet endroit dans lequel, je vous le disais et on le disait, le circuit court est vraiment défendu. C'est assez intéressant d'ailleurs, parce que dans la zone 10 sur T où on se trouve, il y a d'un côté Carnésien et de l'autre côté le McDo. Voilà.
0: Ah oui,
5: vous choisissez,
0: oui.
5: Vous choisissez, ouais, votre ambiance. Nous, on a fait notre choix ce matin.
0: Mais je pense que vous avez fait le bon.
5: On verra tout à l'heure. En tout cas, on va être en immersion, et ce que je peux vous dire, c'est que les gens nous accueillent avec le sourire ce matin dans ce vrai lieu de vie à Is-sur-Tille.
0: Merci Stéphane, rendez-vous tout à l'heure juste après les infos de 10h.
5: Le Carnésien.
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0: Sur la route, tout le monde en harmonie ou en opposition, ça dépend, les motards, les automobilistes. Stéphane Cretin, je rappelle que vous êtes moniteur d'auto-école à l'auto-école Notre-Dame à Dijon. Qu'est-ce qu'on peut retenir de cette émission ? Chacun doit faire déjà un effort ?
3: Bien entendu, mais comme toute vie en communauté, on la preuve tous les jours, hein, quand on est en couple, hein, faut toujours faire un petit peu de concession si on veut que ça dure. C'est la même chose sur la route, sauf que sur la route, il n'y a pas qu'un couple, hein. On a de tout, hein. On a des motards, on a des automobilistes, on a des camions, on a des piétons, on a des vélos. Tout ça avec des profils d'individus qui sont très changeants. On a le calme qui conduit son camion, et puis l'excité qui conduit sa moto. Vous voyez, ça creuse encore un petit peu plus le fossé, ou le contraire. Et tout ça dans un environnement qui change. c'est quand même une belle complexité. Imaginons que demain, on soit amené à mettre toutes les catégories de sport collectif dans un même stade, et on leur dit jouez ensemble. Il y en a qui vont avoir des patins à glace, d'autres des crampons, des... Bon, c'est forcément compliqué. Finalement, la route, c'est un peu ça. Il faut réellement, on a parlé de courtoisie tout à l'heure, moi j'ai parlé de bon sens, de règles, il faut qu'on fasse un pot pourri de tout ça pour que ça se passe du mieux possible. Alors, il y a des efforts qui sont faits, on le voit bien, le nombre de tués, de blessés, d'accidents diminue tous les ans, on ne peut que s'en féliciter.
0: Oui, ce qui veut dire que les campagnes de prévention fonctionnent quand même.
3: Les campagnes de prévention, mais pas que, la formation. Alors là, je suis bien placé évidemment pour en parler. On a eu de belles évolutions en termes de formation, des programmes qui ont évolué, peut-être une implication un peu plus prononcée aussi bien des formateurs que des apprenants. Mais une chose est sûre en tous les cas, pour revenir sur le sujet qui nous anime, à savoir comportement du motard par rapport à l'automobiliste, je le répète, c'est avant tout le motard qui est concerné en cas de dégradation de la situation. Et le but n'est pas de désigner à qui revient la responsabilité, mais d'éviter les dommages collatéraux qui sont plus importants pour le motard. Donc n'en déplaise à ceux qui sont pro-moto, et je l'ai dit, j'en fais partie, quand on circule en moto, on est les premiers concernés par la problématique de l'accident. Alors, on peut se fâcher, on peut faire plein de reproches à l'automobiliste, mais c'est avant tout le motard qui doit se préserver. Je crois que ça, il faut pas l'oublier, quoi.
0: Oui, parce que lui est beaucoup plus vulnérable, donc
3: mais complètement,
0: qu'il évite les comportements à risque, et puis que les automobilistes aussi soient un peu conciliants avec les motards, en se disant oui, moi je suis bien abrité dans ma voiture, lui c'est un peu plus compliqué, quoi.
3: On a le droit de poser des questions, on a le droit d'écouter, ici Bourgogne pour justement avoir ses conseils.
0: Et on peut retrouver cette émission sur ici.fr et sur l'appli Ici.
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0: Stéphane Cretin, est-ce que vous connaissez Sandrine Saroche ? Non, ça vous dit rien du tout.
3: Là, non, c'est faux.
0: Bon, bah très bien. Elle est bientôt chez nous et on va avoir des places à offrir dans un instant. Donc merci d'être passé nous voir. Et puis on se prend un autre rendez-vous pour la conduite des seniors, parce que ça c'est super important.
3: Comme toujours, avec plaisir, Florence. Merci de votre invitation.
0: Merci Stéphane, à très bientôt. 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

Pourquoi tu restes ? Ben oui, c'est peut-être une question que beaucoup de gens se posent. Pourquoi elle reste ? En tout cas, c'est Amel Bent et je peux vous dire dès maintenant qu'elle sera en concert ce dimanche 24 mai au Zénith de Dijon. Dans quelques minutes, ce sera l'heure des infos, mais tout de suite, on s'écoute Dire Straits et Walk of Life.

Life avec Dire Straits tout à l'heure à partir de 11h. On aura le plaisir de vous offrir un bon cadeau d'une valeur de 50 euros. Notre jeu bien honnête vous attend. Je vous expliquerai les règles tout à l'heure. Et puis, juste après les infos de 10h, rendez-vous avec Stéphane Conchon qui vous a prévu une bonne viande pour midi peut-être, ou alors pour ce soir, ou encore pour ce week-end. Mais en attendant les infos, Never Tear Us Apart, voici le groupe In Excess.

0: Never Tear Us Apart, c'était In Excess.
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0: Vous êtes chez vous et vous y êtes bien. Il est 10h. Il est temps de faire le point sur l'actu avec vous, Anne-Laure Labalette.
2: Inutile d'aller vous promener ou d'aller vous baigner ce week-end au lac de Pantier à Vandenesse en Aussois, parce qu'en ce moment, il est en chantier, et un sacré chantier, de très gros travaux d'agrandissement et de modernisation qui vont durer jusqu'à l'automne. À terme, le réservoir de Pantier pourra stocker 15% d'eau en plus pour alimenter le canal de Bourgogne. La digue va aussi être modernisée afin de protéger les habitants des crues. Un chantier à 15 millions d'euros financé par l'État, la région et le département. On en a parlé ce matin avec le directeur territorial des voies navigables de France en Centre-Bourgogne. Notre entretien complet est en réécoute sur ici.fr. Sur notre site internet, vous pouvez aussi relire le compte-rendu d'audience d'hier au tribunal correctionnel de Dijon, où deux Bulgares ont été condamnés à de la prison ferme et plus de 2 millions d'euros d'amende douanière. En avril dernier, lors d'un contrôle sur une aire d'autoroute près de Beaune, les douaniers ont découvert 160 kilos de drogue dans leur camionnette, du cannabis et de la cocaïne. À l'issue de leur procès, ces deux hommes ont également eu interdiction de séjourner en France. Le militant d'extrême droite qui se cache derrière le compte Instagram Elix Dijon doit connaître aujourd'hui la décision du tribunal. Il y a 2 mois, il était jugé à Paris pour provocation publique à la discrimination. Il avait publié une image sur les réseaux sociaux montrant un surfeur blond et sur sa planche on pouvait lire « étranger dehors ». Lors du procès, le procureur de la République avait requis 4 mois de prison et 1000 euros d'amende. L'association SOS Racisme s'est constituée partie civile dans cette affaire. En basket, la saison continue pour l'élan Chalon. Hier, nos Bourguignons ont battu Nancy au Colisée sur le score de 91-75 pour leur premier match de play-in. Ça veut donc dire qu'ils peuvent encore tenter de décrocher un ticket pour les play-offs. Rendez-vous samedi à 18h face à Strasbourg pour savoir tout ça. Le vainqueur de ce duel alsacien affrontera le leader de la saison régulière en quart de finale la semaine prochaine. Et ce leader, c'est le Paris Basket. Et puis Pierre-Alain Picard, le coach de la section féminine du DFCO, est sur le point de quitter le club. D'après une info de nos confrères de Ouest France, qu'ici Bourgogne est en mesure de confirmer, Pierre-Alain Picard part pour le FC Nantes. Il sera resté 2 ans à entraîner le DFCO féminin.
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2: Mais oui, il est de retour en Bourgogne ce soleil, il fait du bien.
4: Il est de retour partout, même chez vous à Usse-sur-Tille. Le soleil brille, une journée lumineuse, donc une journée largement ensoleillée annoncée par Météo France. Quelques petits passages de nuages, mais rien de méchant. Et des températures qui vont monter entre 22 et 25 cet après-midi. On attend justement précisément 25 degrés à Usse-sur-Tille, là où il fait actuellement 17, parce que comme tous les matins, vous savez, Anne-Laure, on a planté le thermomètre. Ah, la météo, c'est en direct de chez vous, hein, tous les jours. Ça, on ne peut pas faire mieux.
2: Eh bien, profitez bien de cette très belle journée, alors.
4: Oui, c'est ça. Et puis, on va aller s'enfermer dans un atelier de boucherie pour la peine. Comme il fait beau dehors, on va aller au froid dans les frigos.
2: Rafraîchissez-vous, voilà.
4: Bonne journée, à demain.
2: Bonne journée.
4: À partir de 6h. Ciao.
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4: Et allez, nous voilà repartis chez vous, sur les routes, en campagne, à Usse-sur-Tille ce matin. Bienvenue chez vous dans le monde de la viande. Bienvenue aux Carnésiens, ça démarre après le Rock Collection de Laurent Voulzy dans votre radio ici Bourgogne. On a tout.

0: Et ben voilà, ça fait toujours du bien, un petit rock collection. Ça fait du bien par où que ça passe. C'était Laurent Voulzy dans votre radio, ici Bourgogne, en direct de chez vous.
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0: Alors, on voit qu'il y a des spécialistes, hein, ici, à Issurti. Il y en a qui mettent la doudoune. Parce qu'il y a des chances pour qu'on aille dans le froid ce matin.
3: Exactement, je suis un peu frileux moi.
0: J'ai pas prévu, mais c'est pas grave, je vais vous suivre, hein, vous allez nous équiper.
3: Je vais vous trouver ce qu'il faut.
0: Bonjour Sébastien Asdrubal.
4: Bonjour.
0: Et merci de nous accueillir chez vous dans votre grande maison ici.
3: Ah, tant que ça, ouais, je pensais pas que c'était si grand que ça.
0: Ah bah
3: mais
0: si, ça se voit de la route, ici à Issurti, on est rue François Mitterrand. Il est inscrit carnésien en bien gros sur la façade. Et ça commence à se savoir qu'il y a de la bonne viande ici.
3: Oui, j'ai l'impression que j'ai l'impression qu'on commence à rayonner de plus en plus loin et avec des clients satisfaits. Donc, je suis très content de ça.
0: Bon, on va aller les voir, tiens, un petit peu là. Parce que là, on est dans l'espace boutique, qui est la partie la plus visible de votre iceberg.
3: Voilà, exactement. C'est comme un iceberg. C'est la plus visible, mais c'est le plus petit morceau. Ouais.
0: Grande boutique quand même de 150 mètres carrés, dans laquelle vous vendez des produits locaux. Et puis vos productions à vous, c'est-à-dire des productions de viande, de charcuterie. Avec des viandes des animaux qui poussent dans les champs d'à côté, en fait. Hein.
3: Alors voilà, pour le but de notre boutique, c'était sur la base, c'était vendre notre bœuf qu'on produit sur la ferme à Issurti. Ouais. Et donc nous, on est uniquement producteurs de bœuf, de bovin viande, mais on a voulu proposer aux clients un service complet avec toutes les espèces et puis une partie fromagerie, épicerie, charcuterie. Donc pour ces produits-là, on s'approvisionne chez d'autres producteurs. Et il y a deux mots d'ordre pour choisir les producteurs ou les transformateurs, c'est la qualité et ensuite la proximité. Si je trouve pas le top à côté de chez moi, ben je vais un petit peu plus loin.
0: En tout cas, ça ne fait pas des kilomètres. Hein, ça
3: non, fait. Non, il n'y a rien qui vient de très loin.
0: Carnésien, ça veut dire quoi? Il y a une histoire de philosophie derrière tout ça. Ce n'est pas un mot qu'on trouve dans le dictionnaire. Hein.
3: Non, bah, il pourrait, hein, ouais. ça pourrait maintenant. Hein, mais carnésien, c'est un jeu de mots avec cartésien. Donc, le côté philosophe de la viande, c'est on croit en ce qu'on fait, c'est du concret.
0: Ouais.
3: Voilà.
0: Cartésien et carnésien comme viande.
3: Comme la viande, carnésien. Ah. Voilà, okay. C'est ça.
0: Bon, il n'y a pas que de la viande, on l'a expliqué, hein, mais c'est quand même un espace pour
3: c'est
0: les
3: une
0: gens
3: boucherie.
0: Qui mangent
3: à
0: de la viande.
3: À la base, c'est une boucherie. Ouais. Voilà, tout à fait. Et on a voulu proposer un peu d'autres choses. On a fait un magasin avec mon frère qui ressemblait à ce qu'on aurait aimé avoir en tant que consommateur.
0: C'est bien que vous parliez de votre frère parce qu'il n'est pas là ce matin.
3: Non.
0: Lui, il est plutôt avec les animaux.
3: Il est avec les animaux.
0: Puisque vous l'avez glissé, il y a la ferme familiale d'un côté et puis il y a la partie boucherie, transformation de l'autre, hein, c'est ça?
3: Voilà, c'est ça. Ouais. Alors, donc, mon frère s'occupe. Donc, on était tous les deux sur la ferme jusqu'à ce qu'on lance cette activité-là. Et aujourd'hui, c'est lui est sur la ferme uniquement et moi uniquement sur la boucherie. Donc, on s'est recollé chacun une grosse charge de travail. Ce qu'on faisait à deux, il le fait tout seul maintenant.
0: Donc il y a du monde
3: pas non plus,
0: quand même à la ferme aussi.
3: Oui.
0: Tu sais combien de bêtes c'est quoi l'exploitation?
3: Il y a 600 animaux à peu près.
0: Ah ouais, vous me dites 600 animaux, ça commence à causer, non?
3: Ça commence à causer, mais c'est des tailles d'élevage courantes aujourd'hui.
0: Ouais.
3: De toute façon, on est obligé de s'équiper en matériel pour faire le travail puisqu'on a du mal à trouver de la main d'œuvre, donc voilà.
0: Bon, 600 animaux d'un côté et puis une vingtaine de personnes qui travaillent.
3: 20 personnes sur le site carnésien, c'est ça.
0: Ici à Issurti, on va voir comment sont transformés les produits. Vous allez nous faire passer derrière la porte.
3: On va aller voir
0: là.
3: Les coulisses, exactement. On va aller voir les désosseurs qui sont à l'action derrière.
0: J'ai regardé tout à l'heure par le hublot, ça bosse. Hein. À cette heure-là, le matin, ça rigole pas.
3: Ils attaquent à 6h, donc ils n'arrêtent pas.
0: Bon, en tout cas, nous, on est là vraiment en immersion pour de vrai. Encore un petit coup d'œil dans la boutique dans un instant. Et puis ensuite, je crois qu'il va falloir qu'on s'équipe, tout ça.
3: On va s'équiper pour aller derrière.
0: Voilà, on va prendre la tenue de boucher ce matin, ici en direct de Carnésien, en direct de la maison Carnésien à Issurti. On revient après Vanessa Paradis.

0: et on va les laisser bosser ici dans la boutique pour passer derrière les portes battantes et se retrouver dans quelques minutes en tenue, bien équipé, juste après Patrick Fiori, Jean-Jacques Goldman et Christine Ricol. Quatre mots sur un piano, c'est ce qu'on va écouter dans une seconde. À tout de suite.
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0: Ça, c'est du bon Fiori, c'est du bon Goldman aussi. Hein. Ils étaient ensemble pour ce 4 mots sur un piano dans votre radio ici Bourgogne.
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0: Bon, allez, on attaque les choses sérieuses. Hein. Ici, dans la maison Carnésien à Is-sur-Tille, on va pas rigoler. Ça y est, nous voilà équipés. Sébastien Zrubal, vous m'avez donné une jolie blouse blanche de boucher. Un peu ?
3: Oui, voilà. C'est ce qu'ils mettent derrière pour aller travailler, tout à fait.
0: Ok, et alors, il faut que je me lave les mains, là.
3: On se lave les mains, on s'est équipé en surchausse et on se lave les mains pour aller dans la zone propre.
0: Pendant que je me lave les mains, justement, je peux parler en même temps, vous me direz, mais expliquez-moi un peu, là, on va aller voir quoi, là ? Parce qu'on a vu la boucherie, c'est-à-dire les 150 mètres carrés là, de grandes boutiques que les gens d'Is-sur-Tille connaissent bien. Mais derrière,
3: On va aller voir tout le travail caché de désossage, découpe, transformation. Donc derrière on fabrique, donc on désosse.
0: Oui.
3: Ensuite on conditionne soit pour vendre aux collectivités.
0: Oui.
3: Et soit on fabrique du steak haché ou alors il y a la prépa chaude, c'est la cuisine où on fabrique, c'est la charcuterie quoi.
0: Mais alors, tout ça va être vendu ici là dans la boutique ou alors ouais.
3: Il y a une partie qui va être tout ce qui est charcuterie va être vendu à la boutique principalement.
0: Ouais.
3: Encore que les collectivités nous achètent quand même du pâté croûte, persillé, nos terrines.
0: Oui.
3: Mais après, donc c'est vendu, c'est le bourguignon qui est vendu, du sauté de bœuf vendu aux collectivités. C'est beaucoup ce qui se passe à l'atelier.
0: Collectivités, genre.
3: Donc ça va être les collèges, les lycées.
0: D'accord.
3: Et cuisine centrale.
0: À Dijon.
3: Ah oui.
0: Ça veut dire que les parents, là, les grands-parents qui nous écoutent ce matin, qui ont des enfants, des petits-enfants qui mangent à la cantine.
3: Eh ben, il y en a une partie qui mange la viande d'Is-sur-Tille.
0: Ah, et c'est ça le circuit court, c'est ça le vrai circuit court.
3: Tout à fait.
0: Ok. Alors, qu'est-ce qu'on fait là ? Alors ça c'est pour vous. Moi j'ai des
3: surchauses. Ça c'est pour moi, oui, tout à fait.
0: Vous lavez les pieds.
3: Sinon vous allez enlever les surchauses.
0: Ça rigole pas avec l'hygiène chez vous.
3: Entrée. Mais non. Voilà, on a une responsable qualité sur site à plein temps.
0: Oui.
3: Qui fait toute la traçabilité, toute la surveillance.
0: Et qui a une baguette un peu, qui vous surveille, non ?
3: Eh ben, c'est un petit peu, c'est un peu l'image qu'on pourrait avoir, mais non. Elle travaille très intelligemment avec toute l'équipe et ça se passe super bien.
0: Parce que vous êtes énormément contrôlé pour un labo et un atelier de transformation comme celui-là ?
3: Ah ben oui, parce que donc on travaille avec un agrément sanitaire européen délivré par la DDPP.
0: Oui.
3: Donc on a des normes à respecter. Des plans de nettoyage. Donc faut savoir que j'ai une équipe de nettoyage. J'ai deux personnes qui viennent tous les soirs renettoyer, désinfecter tout l'atelier en complet, hein.
0: Ouais.
3: C'est vraiment
0: Il y a 20 personnes qui bossent, on le disait. Mais c'est surtout parce que tout ce qui est produit, touché, manipulé ici, c'est de la viande, c'est du vivant. Donc il ne faut pas laisser s'installer
3: bactéries. On n'a pas le droit à l'erreur, hein, ouais.
0: Alors on s'enfonce dans un couloir. Là je vous suis.
3: Ouais, et on vient de passer devant notre charcutier.
0: Ouais, il est derrière une
3: vitre. Il est en train de préparer nos saucisses.
0: Ah ouais,
3: parce qu'on
0: là,
3: a un beau week-end qui arrive et on a bien l'intention de régaler tout le monde avec des saucisses faites maison.
0: Il y en a des kilomètres là.
3: Oh oui.
0: Ouais.
3: On a un paquet. Bon, on peut aller le voir si vous voulez. Hein.
0: Non, mais on
3: verra tout à l'heure.
0: On va le laisser tranquille.
3: Bah oui.
0: On voudrait pas qu'il soit stoppé dans la production. Hein. Ça serait dommage pour les barbecues.
4: Ah ouais.
0: Alors là on rigole pas. Ah, j'ai l'impression qu'on écoute ici Bourgogne, il y a un petit décalage, hein. Léger décalage. Bonjour messieurs, nous voilà dans l'atelier. On arrive ici au cœur du réacteur dans la maison Carnésien.
3: C'est là que tout démarre ici.
0: Et là ça change un petit peu de température. Alors vous savez ce qu'on fait ? On s'envoie un George Michael qui va faire remonter un peu l'ambiance là, les degrés. Et on vient après Freedom dans votre radio ici Bourgogne. C'est bienvenue chez vous jusqu'à 11h.

0: Oh, c'était bien ça. Un petit George Michael qui passe par là dans votre radio ici Bourgogne, en direct de chez vous, en direct de la maison Carnésien à Is-sur-Tille, bien guidé par Sébastien Asdrubal. Hein,
1: Et je suis content de vous faire le tour.
0: Ah, ça se voit.
1: Ouais. Hein.
0: Vous savez quoi, on se fait une petite respiration pour organiser le week-end et sortir en Bourgogne. Et on revient dans la foulée, dans l'atelier de découpe ici, dans la maison Carnésien à Is-sur-Tille.
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0: Alors samedi, vous n'allez pas vous ennuyer. Direction d'abord la Saône-et-Loire, à Cuiserie, avec une grande exposition de modélisme jusqu'à lundi. Au programme de 9h à midi et de 14h à 18h, il y a des maquettes ferroviaires, des bateaux, des avions, des figurines, des véhicules militaires, des camions, des voitures, et même des véhicules hippomobiles. Des démonstrations de voitures et de bateaux radiocommandés sont prévues ce week-end. Ça se passe donc à Cuiserie. Rendez-vous sinon à Rémilly en montagne pour la course de caisse à savon. Ça, c'est aussi du spectacle. Ce sera samedi après-midi, même en soirée, hein, ça commence à 17h, ça se poursuit jusqu'à 23h avec des descentes, des animations et même un concert sur place. Et dimanche, place aux courses et à l'ambiance festive de 10h à 20h. Si vous organisez un événement, une manifestation, ce long week-end de Pentecôte, n'hésitez pas, appelez-nous au 03 80 42 15 15 et ce week-end avant 11h, vous annoncerez vous-même votre événement en direct à la radio, ici Bourgogne. Et ici Bourgogne, il y a d'autres infos pratiques qui nous attendent dans une heure.
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0: C'est notre recette à nous, c'est un peu comme la recette de saucisse ici ou de merguez pour passer des bons moments. Hein. Il y a de la bonne humeur, il y a de l'actu local et la musique de Daniel Balavoine tout de suite. La vie ne m'apprend rien, bienvenue chez vous.

0: Ah oui, ça c'est la vraie version originale. Non, parce qu'on connaissait la version de Liane Folly de cette chanson, mais la vraie originale, c'est signé Daniel Balavoine dans votre radio Ici Bourgogne.
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0: Il fait pas chaud chez vous, mais on s'active. Hein,
3: mais quand on bouge, quand on fait leur travail, on n'a pas froid en vrai. Hein.
0: On n'a pas besoin de mettre de chauffage ici, non, dans la maison. Non. Carnésien, à Is-sur-Tille, nous voilà dans le cœur du réacteur, je disais tout à l'heure. Nous voilà vraiment dans l'atelier de découpe, de transformation des bêtes qui sont élevées dans le secteur.
3: Ah bah alors là, pour le coup, dans le secteur, elles sont élevées là à 500 mètres. Hein, elles sont dans les prés à 500 mètres d'ici.
0: D'accord.
3: Donc... Là vraiment, là, il n'y a que notre viande. C'est pas comme à la boutique. Là, on est dans l'atelier de découpe, donc c'est que du bovin.
0: Ouais.
3: Et c'est notre viande produite sur notre ferme.
0: Il y a des sacrés morceaux de viande là qui sont actuellement manipulés, découpés, mis en petits morceaux par l'équipe. Alors, il y a Arthur. Mais il faut pas que je lui pose des questions parce qu'il se marre tout le temps, il paraît.
3: Voilà.
0: Il y a Thomas.
3: On a Thomas. On a Roland.
0: Il y a Roland. Voilà.
3: Il y a Rémi qui se promène derrière.
0: Qui est pas loin non plus.
3: Ah, il se promène, attention, hein, il travaille. Hein.
0: Et ça, alors je me rends pas compte parce que on a une quantité assez incroyable là, de viande qui est étalée sur les tables. C'est tout un bœuf, ça.
3: Eh ben là, on est sur une bête entière, ouais.
0: Ouais.
3: Et donc là, ils sont en train de travailler. Donc, alors j'ai un petit peu menti parce que j'ai dit que c'est que nos animaux. Mais là, il se trouve qu'on a racheté la bête qui a gagné le concours à Pouilly.
0: Ah, la semaine dernière.
3: Ouais. Il y a 3 semaines.
0: Déjà.
3: Ben oui, ça fait déjà 3 semaines. Il y a 3 semaines parce qu'en fait, nous, on mature toutes nos carcasses entre 15 jours et 3 semaines avant de les découper. C'est ce qui fait qu'on a une viande de cette qualité. Très tendre et très savoureuse. Alors attention, c'est de la maturation courte, oui. Ça donne pas un goût fort à la viande et tout ça. Hein. Ça reste classique, mais elle est hyper tendre et tous nos clients adorent ça.
0: C'est hyper important ce que vous nous dites.
3: Ben oui, parce qu'il n'y a plus beaucoup de bouchers. Enfin voilà, les grandes surfaces le font pas, les... C'est pas courant. Et alors que dans le temps, tout le monde le faisait.
0: On fait ça comment, la maturation? Ça marche comment?
3: C'est pas compliqué. On laisse la carcasse pendue 3 semaines dans le frigo.
0: Oui, il faut un gros frigo quand même. Hein.
3: Il faut un gros frigo. Il faut de la place.
0: C'est là-bas, là.
3: C'est là-bas. C'est le frigo carcasse. Allons voir.
0: Parce que là, c'est l'atelier de découpe. Pardon, messieurs. On va pas se fâcher. Hein. Vous avez des grands couteaux. Oui. D'accord. Alors là, il y a combien,
3: donc voilà,
0: combien de carcasses, combien
3: là,
0: de bêtes.
3: Là, il doit en avoir une petite vingtaine.
0: Ouais, et ça, c'est pareil, c'est du bœuf entier là.
3: Ça, c'est des bœufs entiers.
0: C'est des moitiés pour le coup.
3: Ils sont déjà découpés pour le transport, parce que sinon, si la carcasse, la demi-carcasse était entière, il faudrait des frigos de 4 mètres de haut. Donc, nous, elles arrivent de l'abattoir coupées en plusieurs morceaux. Les avant, ouais. Les arrières, les plates-côtes, voilà, c'est découpé en plusieurs bouts.
0: Je regarde la taille des crochets là pour suspendre ces carcasses.
3: Il faut du costaud. Hein.
0: Ça pèse combien,
3: C'est déjà arrivé qu'on plie des crochets tellement les bêtes sont lourdes.
0: Ouais. Parce que là on est.
3: Eh ben, on a des étiquettes de traçage surtout, donc on peut regarder.
0: Okay.
3: Là, c'était une bête qui faisait 540 kilos. Là, j'en ai une de 460. Donc c'est des bêtes qui font entre 420 et 550 kilos en général. On sélectionne vraiment les meilleures de notre ferme pour vendre à la boucherie et aux collectivités.
0: J'aimerais bien me rendre utile chez vous, mais je me sens pas trop capable de prendre une carcasse comme ça sur mon dos.
3: Oh, vous inquiétez pas, moi non plus. Hein. Faut vraiment être un costaud. Hein. Nos bouchers, c'est pour être boucher, faut être costaud. C'est pas une légende. Hein.
0: En revanche, je veux bien qu'ils me montrent comment ils découpent la viande là, parce que c'est fait avec rapidité, précision.
3: Eh ben, approchons voir. Hein, okay. Donc,
0: on va faire un peu connaissance. On vient dans 3 minutes. Je suis déjà équipé. Voilà, je veux bien qu'on me montre un peu, et puis on va faire une vraie immersion en direct de l'atelier ici, en direct de la maison Carnésien à Is-sur-Tille. A tout de suite.
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0: Ça c'est bon, ça c'est bon. Ouais, c'est très très bien pour faire le sport du matin ou le ménage ou ce que vous voulez, toutes vos activités à la maison, dans la voiture. On écoutait One Republic avec Runaway dans votre radio ici Bourgogne.
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0: Ici dans la boucherie Carnésien à Issurti, on va passer aux choses sérieuses, Sébastien Zubal.
3: Il y a mieux que de tester hein, pour savoir comment ça se passe. Hein.
0: Ah, il faut tester, ça
3: vous
0: c'est
3: clair.
0: Vous
3: voulez un couteau pour essayer ?
0: Eh ben, alors ce qu'on va faire, c'est que... Alors, je sais pas,
3: Arthur
0: a l'air très, très pédagogue. Vous allez, ce qu'on va faire, on va faire un changement de, un échange de procédés. Vous allez tenir le micro et puis le mettre sous le nez de d'Arthur.
3: Ça va, Arthur,
4: ah, ça va nickel. Hein.
0: Oh. Alors, la base, c'est le couteau, hein, déjà.
4: Ah bah oui, là. Ouais. Un couteau qui coupe bien.
0: Ouais. Merci.
4: Propre.
0: Super, sacré lame. 30 cm de lame au moins, là. On rigole pas. Mais alors, faut me montrer.
3: Allez, on s'approche de la table.
0: Parce que Arthur, vous, le métier de boucher, vous l'avez appris. Ça, c'est pas improvisé.
4: Ah oui, on l'a appris pendant 3 ans.
0: Ouais.
4: Et après, tout au long de notre carrière.
0: Vous avez appris ça où ?
4: Chez un patron,
0: ouais.
4: En CAP, en alternance.
0: Très bien. Et il y a une école à côté du patron, du coup ?
4: Ouais, en alternance. On est un mois, 3 semaines en entreprise, 1 semaine à l'école.
0: Et alors, après, on vous apprend quoi à ce moment-là ?
4: À désosser, à dénerver, à choisir le bon morceau.
0: Oui, ça paraît simple comme ça, mais...
4: Ça paraît simple, mais c'est un vrai métier, oui.
0: Faut connaître l'anatomie de la bête et tout ça.
4: Ouais. Connaître les os, les muscles, les différentes cuissons pour le bon morceau.
0: Là, par exemple, c'est un morceau de quoi, là, que vous m'avez
4: dit ? Là, on a un morceau de collier.
0: D'accord.
4: Ça, c'est des morceaux où on fait de la cuisson longue, qui va être pour le bourguignon. Ça va partir dans les écoles de Dijon.
0: Ah, très bien. La cuisine centrale, comme on le disait tout à l'heure.
3: Ok. Donc là, il faut vous appliquer parce que...
0: Il faut m'appliquer, c'est-à-dire vous me donniez des consignes.
4: Sinon, lundi, c'est moi qui me fais disputer parce que ça m'a été découpé.
3: C'est la commande pour mon chapet, pour Romain Turban. Donc si c'est pas coupé très régulier, moi, je vais me faire engueuler. Hein.
0: Ok. Mettez-moi un peu la pression. Expliquez-moi, Arthur, ce que je dois faire.
4: Eh ben là, on va...
0: Montrez-moi. Ouais.
4: On va lever le morceau.
0: Lever le morceau, c'est-à-dire
4: voilà. Et bon, on le sépare.
0: Ah oui, c'est-à-dire vous commencez déjà par enlever.
4: Ouais. Des gros aussi.
0: Le vrai morceau de muscle,
4: voilà.
0: En fait. Hein.
4: On enlève le morceau de muscle, on le sépare. Et après, on va couper des bouts de 40 grammes. Entre 40 et 50 grammes, parce que c'est pour des collectivités. Ouais. Au magasin, on fait des morceaux un peu plus gros. Mais.
0: Si ça fait 38 grammes ou 52, vous prenez quand même
3: Ouais, on va l'accepter. Là. On dira que c'était le stagiaire.
0: Oui, c'est. T'as vu la gueule du stagiaire hein.
4: Après, il n'y a plus qu'à y aller.
0: Ah voilà, des petits morceaux comme ça.
4: En fait,
0: c'est du morceau de bourguignon après. Quoi.
4: Bah, au magasin, non, on fait le double en taille. Hein.
0: Ah oui.
4: Là, c'est vraiment du petit morceau. Ils cuisent ça sous vide, en poche, sous vide, pour que ça soit plus pratique, parce qu'ils cuisent des grosses quantités.
0: Ok, donc vous m'avez montré là sur un bout. Est-ce qu'il faut que j'enlève le bout de gras, là? C'est mieux.
4: Oui, on peut en enlever les gros bouts, mais il en faut un peu. Ça donne du goût, ça donne du moelleux.
0: Voilà. Et puis après, j'y vais comme ça. Ah ouais, avec un couteau qui coupe, ça change tout, hein. Par rapport à ce qu'on peut avoir à la maison, là, c'est pas la même. Ok. Et après, alors, il faut enlever
4: voilà,
0: comme ça.
4: Voilà, on va séparer là.
0: Reséparer, lever, hein, c'est ce que j'ai compris tout à l'heure.
4: Ouais, on lève les muscles.
0: Voilà. Ok. Et attention de ne pas mettre un bout de doigt avec, parce que là le chef de mon chapet, il n'apprécierait pas.
3: Bon, je sais pas, une fois bien cuit. Hein.
0: Ok, très bien. Là, c'est bien levé.
4: Ouais, là, c'est bien levé. Et là, il n'y a plus qu'à couper encore. Ouais.
0: Bon, il me faut 10 minutes pour lever. Là, c'est bon.
4: Après, il y en a 300 kilos.
3: Non, il est trop gros. Il est trop gros pour commencer, là.
4: Là, il fait 60 grammes. On va en enlever 20 grammes.
0: Ok. Parce que je peux pas recoller, là. C'est pas possible.
4: On est des chirurgiens. Hein.
0: Très bien. Oui, je vois ça. Ok, mais il n'y a pas de réveil hein, derrière. Parfait. Il y a encore quelle quantité après
4: on
0: a
4: 300, 400, 500.
0: Très bien.
4: On a coupé à peu près 1 tonne dans la semaine.
0: Eh ben c'est parfait. Moi, j'ai fait 4 morceaux et j'ai fait mon quota, je pense.
4: Il y a 200 grammes, on est bon.
0: Ouais, on est pas trop mal. Merci Arthur pour le cours.
4: Et
0: c'est
4: bah
0: cool.
4: De rien.
0: Hein, à tout de suite, on revient après Étienne Dao dans un instant direct de chez vous. Il est 11h10.
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0: C'est bien, on est équipé. On a des grands couteaux ici à Isurti, dans la maison Le Carnésien, donc ça permet de couper les disques. Allez, claque, Étienne Dao, coupez.
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0: Ouais, on arrive au bout de notre immersion ici en direct d'Isurti, en direct de cette maison bien connue des habitants du secteur, hein, la maison Carnésien. Et on était, grâce à vous, Sébastien Asdrubal, pendant quelques minutes ici dans cet atelier de découpe spectaculaire. C'est qu'un morceau, hein, d'ailleurs, de la découpe, parce que vous avez aussi toute une partie steak haché qui fait beaucoup parler.
3: Oui, oui. Donc c'était un peu la spécificité de notre structure, c'est qu'on fait du steak haché frais et surgelé. Oui. Donc qu'on vend en boutique.
0: Et ça, mais on n'a pas ailleurs en Côte d'Or.
3: On est les seuls en Côte d'Or à faire du steak haché, ouais.
0: Chapeau.
3: Ouais.
0: Et ça, en termes d'hygiène.
3: Ça, c'est voilà, c'est pour ça qu'on n'a pas pu rentrer dans la pièce pendant qu'ils produisaient. Ouais. C'est voilà, une salle blanche, c'est mesure sanitaire maximale.
0: Avant de filer, quand même, on parle deux secondes des circuits courts, parce que ça a été à un moment, là, il y a 5-6 ans, un argument pour plein de gens qui ont dit c'est génial, il faut absolument consommer local. Et puis on a eu l'impression qu'il y a eu une espèce de retour en arrière. Vous vivez ça comment, vous, à Isurti?
3: Ben, nous, on a attaqué l'activité après l'effet Covid.
0: Oui.
3: Donc on n'a pas vu comment ça se passait avant. Mais les clients sont là, donc je pense qu'il y a un vrai réveil de la part de la clientèle, de la part des citoyens, de venir vers des producteurs directement. Nous, voilà, nous on touche beaucoup de personnes, les Dijonnais commencent à connaître et venir jusqu'à Isurti acheter de la viande, donc on n'a que des bons retours, moi je suis super satisfait.
0: C'est encore tendance alors, le circuit court, on peut le dire ?
3: Oui, oui, et je pense que c'est une tendance durable qui progresse lentement, mais qui progresse.
0: Merci pour l'accueil de ce matin, merci messieurs, merci Arthur pour le cours avec le grand couteau, hein, pour faire du bourguignon. Bon courage, vous pouvez dire au revoir au micro, hein, d'ailleurs, il n'y a pas de problème. À bientôt, bonne journée et merci aux Carnésiens. Salut,
3: merci
0: Sébastien.
3: À vous.
0: Ciao.
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0: Le France Gall du matin, qui fait du bien. Hong Kong Star dans votre radio ici Bourgogne. On était en direct 10 sur 10 ce matin. Et maintenant, on repart à Dijon avec les beaux cadeaux. Et Florence Gallis pour le jeu bien honnête. J'ai pas regardé sur votre bureau ce que vous offrez aujourd'hui.
1: Un chèque cadeau. Ah ben oui, 50 € de bons d'achat. En plus de ça, il est valable dans plein d'enseignes partout en France. Donc ça veut dire qu'on peut l'emmener en vacances si on n'a pas l'occasion de le dépenser là dans les prochains jours. Non, on booste un peu le pouvoir d'achat des bourguignons.
0: C'est bien. Ouais, félicitations, madame.
1: Ouais, c'est gentil.
0: Vous faites une bonne journée, donc.
1: Merci. Et ben pareillement. Et puis je vous dis à demain.
0: À très vite.
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1: Merci de nous faire confiance tous les jours. Il est 11h. Les infos, bonjour Lise Dussault.
3: Bonjour Florence, bonjour à tous.
1: Une peine de prison et une énorme amende pour deux Bulgares arrêtés le mois dernier vers Beaune avec 160 kilos de drogue dans leur véhicule.
3: C'est l'une des plus grosses saisies de stupéfiants de l'année en Côte d'Or. Ces deux chauffeurs circulaient en pleine nuit sur l'A6 et ils ont été jugés hier à Dijon. Ils écopent de 3 et 2 ans de prison ferme et aussi de plus de 2 millions d'euros d'amende, la valeur en fait de leurs marchandises. Ils ont aussi désormais l'interdiction d'entrer sur le territoire français. Un Dijonais attend aujourd'hui son délibéré. Lui a été jugé il y a 2 mois à Paris pour provocation publique à la discrimination. C'est celui qui se cache derrière le compte Instagram Elix Dijon. C'est un militant d'extrême droite. Et sur ce compte, il a posté la photo d'un surfeur avec cette phrase inscrite sur sa planche « Étranger dehors ». Le tribunal doit donc rendre sa décision dans la journée. L'association SOS Racisme est partie civile. Une collision entre un tracteur et un utilitaire hier après-midi en Saône-et-Loire sur la commune de Percy-les-Forges près de Monceau-les-Mines. Celle qui conduisait le tracteur, 50 ans, a été gravement blessée. Il y avait aussi un garçon de 11 ans. Avec elle, il a été éjecté mais légèrement blessé, tout comme le conducteur de l'utilitaire.
1: La pose de la première pierre aujourd'hui sur le chantier en cours au lac de Pantier en Côte d'Or.
3: À un moment toujours symbolique, même si en réalité le chantier a commencé il y a déjà plusieurs semaines. Des travaux énormes, les infrastructures ont près de 200 ans. Inutile donc de vous préciser qu'elles sont vétustes. Il faut tout moderniser. Ça permettra de retrouver la capacité initiale du réservoir, 8 millions de mètres cubes d'eau. Il alimente notamment le canal de Bourgogne et ce chantier va durer jusqu'à l'automne. L'aventure continue pour les basketteurs de l'élan Chalon. Les Chalonnais ont remporté leur premier play-in hier soir au Colisée, 91-75 contre Nancy. Ils joueront donc un second play-in samedi, cette fois à Strasbourg. Et là, s'ils l'emportent encore, ils pourront participer cette fois au quart de finale du championnat. Enfin, encore un départ au DFCO féminin en foot. Cette fois, c'est le coach Pierre-Alain Picard. Il doit s'engager avec le FC Nantes. Information de Ouest France que l'on peut vous confirmer. 3 joueuses ont déjà fait de même et ce alors que l'équipe n'a toujours pas de racheteur.
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3: Ça y est, il fait beau, c'est l'été, Florence.
1: Ouais, vous en aviez envie, hein.
3: Je dis pas non.
1: Oui, alors je vous confirme que c'est presque l'été, effectivement, avec une belle journée bien ensoleillée. Les températures qui vont avec, puisque ça va grimper jusqu'à 26 degrés à Beaune, Chalon-sur-Saône et Montbard. Demain, vendredi, soleil généreux toute la journée jusqu'à 29. Samedi, jusqu'à 31. Dimanche, jusqu'à 31. Avec, évidemment, du soleil aussi tout le week-end. Donc c'est plutôt quelques petites journées bien sympathiques qui s'annoncent.
3: Avec ce soleil, on vous accompagne aussi sur la route.
1: Exactement, et pour l'instant, ça roule correctement, pas de bouchons à vous signaler, en tout cas moi je n'en vois pas sur la carte. Vous pouvez toujours nous appeler 03 80 42 15 15 et vous revenez pour le journal tout à l'heure à midi.
3: À tout à l'heure.
1: À tout à l'heure.
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1: Voilà une chanson qui a été reprise par Zucchero, par Cathy Melua et même par Lara Fabian. Nous sommes en 86. Wonderful Life, c'est Black.

0: Wonderful Life. Je vous parlais des reprises de cette chanson tout à l'heure, mais il y a aussi eu des pubs. Il y a eu une pub pour des brioches et une pub pour du jambon aussi. Ouais, exactement. Black et Wonderful Life.
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0: Alors, ce chèque d'une valeur de 50 euros, chèque cadeau multi-enseigne, voilà ce que l'on vous offre ce matin. Donc, si vous avez envie de booster un petit peu votre pouvoir d'achat et puis de vous faire un petit plaisir, ça peut être un resto, vous achetez une petite bricole sympa qui vous fait envie, mais vous venez jouer avec nous. Nous recherchons un lieu qui peut être touristique, mais pas que. Ça n'a pas de rapport avec le sport. Il y a un musée dedans, ça c'est le moins qu'on puisse dire. Voilà. Ce n'est pas dans le parc Noiseau à Fissin, il n'y a pas de fruits dans la nonnette, ça a un rapport avec un homme connu, ce n'est pas le musée Bonaparte à Fissin, ce n'est pas à Dijon, ce n'est pas un musée avec des pièces de vaisselle, ce n'est pas en Saône-et-Loire, ni dans l'Yonne, ni dans la Nièvre, parce que c'est en Côte d'Or. Ce n'est pas le musée de la RN6 à Arnay, et ce n'est pas à Châtillon-sur-Seine. On a bien compris que c'était un musée. Voilà, ça, hein, quand on relie un peu les indices, donc c'est un musée qui se trouve en Côte d'Or. À vous de jouer, 03 80 42 15 15. Et si on vous offrait un petit dîner tout de suite, c'est Benabar qui cuisine, ou pas.
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0: la barre et le dîner.
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0: Et un jeu qui vous permet toujours de gagner des chouettes cadeaux, 50 euros, un chèque cadeau d'une valeur de 50 euros que vous pourrez dépenser dans pas mal d'enseignes et commerces de proximité, que ce soit chez nous en Bourgogne ou ailleurs, d'ailleurs en France. Et nous avons le plaisir d'accueillir Nicole, bonjour.
2: Bonjour Florence.
0: Alors Nicole, dites-moi tout, quelle est la question que vous souhaitez poser ?
2: Alors, j'aimerais savoir si le musée se trouve à Saulieu.
0: Le musée ne se trouve pas à Saulieu.
2: Oh, mince.
0: Oh, bah, flûte alors.
2: Oui, c'est le cas de le dire.
0: Bon, bah, revenez avec une autre proposition, si la nonnette d'accord. n'est pas trouvée d'ici là.
2: D'accord, entendu.
0: Bonne journée, Nicole.
2: Bonne journée.
0: Au revoir. Bonjour, Jacqueline.
3: Bonjour.
0: Comment ça va, Ruffel-les-Échirets ?
3: Ça va très bien.
0: Qu'est-ce que vous faites de beau ce matin ?
3: Eh ben, j'ai jardiné, j'ai balayé ma terrasse qui était toute seule, parce qu'avec la pluie, ça...
0: Ah oui, ça c'est pas terrible, beaucoup. Ouais.
3: Et puis là, ben, je suis en train de faire un peu de compta pour une association.
0: Oh d'accord, oui, bon ça la compta, je vous avoue que c'est moins mon truc.
3: Voilà.
0: Je préfère encore balayer une terrasse, vous voyez. Je suis fâchée avec les chiffres en fait. Alors, ma chère Jacqueline, quelle est la question que vous auriez envie de poser, vous ? On va voir si ça fait avancer les choses.
3: Rapport avec l'électricité.
0: Ah bah oui, oui, mais carrément oui. Vous pensez à quoi ?
3: Au musée de l'électricité à Saint-Apollinaire.
0: Eh ben voilà. Le fameux musée de l'électricité Hippolyte Fontaine de Saint-Apollinaire. Oui. Vous l'avez visité, ce musée, Jacqueline ?
3: Non, justement, c'est en projet de le faire avec une association.
0: Ah, mais oui, alors, bonne idée, faites ça, parce que franchement, on peut se dire, oui, mais l'électricité, est-ce que les appareils électriques, ça m'intéresse vraiment, etc. Mais je peux vous dire que ce musée, il est extrêmement ludique. Il y a la reconstitution, notamment, d'une cuisine du siècle dernier, mais vraiment un truc dingue, quoi, avec une machine à laver. Presque, enfin, je sais pas, c'est assez surréaliste en fait, parce qu'il y avait des choses déjà très intéressantes à l'époque. Donc, c'est à voir, vraiment.
3: Oui.
0: Voilà. Vous, bah, vous nous raconterez, vous nous direz si ça vous a plu, du coup.
3: Bien sûr, oui.
0: Bon,
3: oui,
0: en attendant, nous, Jacqueline, on a le plaisir de vous offrir le chèque cadeau d'une valeur de 50 euros. Vous avez déjà une petite idée de ce que vous allez vous acheter avec ça ?
3: Oh non, mais je vais me faire plaisir en tout cas.
0: Ah mais vous avez bien raison, faites-vous plaisir, c'est une excellente raison. Dites-moi Jacqueline, votre radio locale en Bourgogne, c'est laquelle ?
3: Ah ben, ici Bourgogne.
0: Ben oui, franchement, comme s'il pouvait y en avoir une autre.
3: Et vous savez, l'année dernière, je pense à vous tous les jours, parce que d'abord je vous écoute, et l'année dernière j'avais gagné un bon à la Sonofête.
0: Oui.
3: Et on s'est acheté un rosier qui est en pleine fleur, là. Et ben voilà, c'est ici Bourgogne.
0: Oh, mais c'est chouette, ça !
3: C'est le rosier ici Bourgogne.
0: D'accord, le rosier ici Bourgogne. Et voilà. ben c'est très bien, on est ravis du coup d'avoir pu vous faire plaisir de cette façon-là.
3: Ah oui, oui, oui.
0: Et ben Jacqueline, je vous dis bravo, vous n'allez pas raccrocher et je vous souhaite une belle journée.
3: Eh ben vous aussi, je ne sais plus votre prénom.
0: C'est Florence avec un S.
3: Florence, oui.
0: À bientôt, Jacqueline.
3: Au revoir.
0: Au revoir. Vous venez jouer vous aussi avec nous. 03 80 42 15 15. Nous, on écoute Miley Cyrus. Ah.

0: titre Nonette a été trouvé, le musée de l'électricité Hippolyte Fontaine de Saint-Apollinaire. On en a parlé il y a quelques instants et on a fait une heureuse gagnante. On a toujours des chèques cadeaux d'une valeur de 50 euros à vous offrir. Donc venez pour une nouvelle Nonette. On part de rien, je sais que c'est toujours un petit peu plus délicat, mais du coup les deux premiers candidats vont avoir le droit de me poser deux questions pour avoir quelques indices d'avance. Donc venez 03 80 42 15 15.
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0: Bon, on va les laisser s'enfuir. Bernard Lavillier et Nicoletta Idénoir.
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0: 50 euros pour se faire plaisir. Qu'est-ce que vous pourriez bien faire? Peut-être aller prendre un pot avec des amis, c'est vous qui invitez, ou emmener votre chéri au restaurant, ou encore vous offrir un petit quelque chose. Ce petit pull en cachemire que vous aviez aperçu il y a quelque temps, là, ce serait pas mal. Vous vous étiez dit, ouais, mais j'ai pas le budget. Bah là, le budget, si ça se trouve, on peut y contribuer. Donc, venez jouer avec nous, 03 80 42 15 15. Bonjour Elisabeth.
3: Bonjour.
0: Elisabeth, vous l'avez compris, on est reparti sur une toute nouvelle nonnette. On ne sait rien, absolument rien pour l'instant.
3: J'ai bien écouté.
0: Ça veut dire que vous avez le droit de me poser deux questions.
3: Voilà, tout à fait.
0: Je vous écoute.
3: Alors, premièrement, je voudrais savoir si ça se mange.
0: Ça ne se mange pas.
3: Bon, alors je mets non. Et deuxièmement, je voulais savoir si c'était un personnage.
0: Ce n'est pas un personnage.
3: Bon, d'accord.
0: Mais alors, vous disiez je mets non, c'est-à-dire vous avez une petite fiche?
3: Oui, j'ai mon agenda à côté de moi, puis je fais des notes et je marque non pour me rappeler.
0: Ah, c'est génial, vous faites ça à chaque fois?
3: Oui, quand le cadeau m'intéresse.
0: D'accord. Bon, voilà. J'en déduis que le cadeau, là, vous intéresse.
3: Exactement, le chèque de 50 euros, c'est pas mal.
0: C'est vraiment pas mal, ouais. Bah écoutez, voilà. Revenez jouer avant midi,
3: hein,
0: ou demain, d'accord, quand vous voulez. À bientôt,
3: d'accord,
0: Elisabeth.
3: Entendu. Bonne journée, au revoir.
0: Au revoir. Bonjour, Daniel.
4: Bonjour.
0: Alors Daniel, pour vous, c'est pareil, vous avez droit à deux questions.
4: Bien, alors, est-ce que la nonnette se trouverait en Côte d'Or?
0: Alors, la nonnette peut se trouver en Côte d'Or, il n'y a rien qui l'empêche. Il peut y en avoir en Côte d'Or, mais pas que. Deuxième question.
4: Deuxième question, est-ce que la nonnette a un rapport avec un château?
0: Non. Non, pas de rapport avec un château, mais comme je vous ai dit oui pour la Côte d'Or, vous avez le droit de me faire une proposition.
4: Qu'est-ce que je pourrais vous dire?
0: Alors, sauf si vous trouvez que c'est trop tôt et que vous préférez réfléchir encore un peu, Daniel.
4: Ouais, parce qu'il y a très peu d'indices.
0: Ah bah, pour l'instant, il n'y a pas grand-chose. On sait que ça ne se mange pas, c'est pas un personnage. On peut en trouver en Côte d'Or, mais pas que, et ça n'a pas de rapport avec un château. Bah, je vous laisse réfléchir et puis vous nous rappelez.
4: D'accord, merci.
0: À tout à l'heure, Daniel.
4: À tout à l'heure.
0: 03 80 42 15 15. Les Bee Gees. C'est en 1979 qu'elle est sortie, cette chanson. Tragédie.

0: Choix Jedi et les Bee Gees.
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0: Les fans des années 2000 ont rendez-vous à Dijon au Zénith avec le grand retour de Laurie. La chanteuse se produira demain à 20h pour son spectacle Partie 2026. Au programme, ses plus grands tubes, une ambiance festive, un show pensé comme une grande soirée entre nostalgie et énergie pop. Des places assises et debout, hein, c'est en fonction de ce que vous préférez finalement. Et si vous êtes fan et que vous avez envie de la faire découvrir à vos enfants, eh ben, je vous rappelle que c'est demain soir. Amel Bent sera elle aussi de passage au Zénith de Dijon pour célébrer ses 20 ans de carrière. Déjà 20 ans, vous vous rendez compte? La chanteuse vous donne rendez-vous ce dimanche à 18h avec une tournée qui s'annonce intense et très personnelle. Après plusieurs mois de silence médiatique, elle revient avec un nouvel album et ce spectacle qui mêle émotion, puissance vocale et titres incontournables. Vous avez pensé à prendre votre place, j'espère.
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0: Parce que ça y est, vous avez tout fait ce qu'il y avait à faire dans la maison. Le ménage, le rangement de la chambre des enfants, le repas de midi. Il est déjà en train de mijoter et vous, vous pouvez enfin vous poser tranquillement dans le salon pour profiter de la douceur de la musique. Si j'étais un homme, c'est Diane Tell.

0: j'étais un homme, c'est Diane Tell.
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0: Un cadeau vachement sympa. Un chèque cadeau d'une valeur de 50 euros. C'est bien quand même 50 euros, là déjà on commence à se faire vraiment plaisir. Bonjour Elisabeth.
3: Rebonjour.
0: Ah ben oui, rebonjour. Mais oui, Elisabeth de Saint-Apollinaire qui n'a pas voulu baisser les bras.
3: Voilà, exactement, j'ai réfléchi.
0: Bon, alors je vous écoute, alors, une question.
3: Je voulais savoir si c'était un lieu touristique.
0: Ce n'est pas un lieu touristique.
3: Non. D'accord, ok.
0: Bon, on continue à réfléchir.
3: Je crois que je vais quand même laisser la place aux autres. Là, hein.
0: Puis vous avez peut-être un déjeuner à préparer, non?
3: Je fais pas grand-chose, alors c'est pas très long.
0: D'accord, donc c'est les restes du frigo aujourd'hui.
3: Non, pas vraiment, mais bon. Voilà.
0: C'est du rapide.
3: Oui, voilà, exactement.
0: Bon, bah bon appétit avec un peu d'avance et puis à bientôt.
3: Merci beaucoup, à bientôt.
0: Au revoir, Elisabeth. Bonjour Pierre-Alain.
4: Oui, bonjour.
0: Pierre-Alain de Mirbeau, qui a aussi sa petite question à poser aujourd'hui. Vous seriez arrivé 5 minutes avant, vous aviez droit à 2 questions, mais là, c'est plus le cas.
4: Mais oui, bah tant pis.
0: Ah bah tant pis, hein, c'est pas grave, je vous écoute.
4: Oui. Bon, est-ce qu'il s'agit d'un animal ?
0: Ce n'est pas un animal.
4: Bon, ben voilà.
0: Bon, on a déjà pas mal de trucs, hein, je regarde, ça ne se mange pas, ce n'est pas un personnage, on peut en trouver en Côte d'Or, mais pas que, il n'y a pas de rapport avec un château, ce n'est pas un lieu touristique et ce n'est pas un animal. Donc voilà, ça vous donne matière à réflexion si jamais vous aviez envie de revenir.
4: Oui, je ne sais pas.
0: Oh, mais c'est vous qui voyez, j'ouvre une porte, Alain, vous entrez ou non, c'est vous qui voyez. D'accord? Bonne journée, à bientôt, au revoir. 03 80 42 15 15, ça c'est le numéro de téléphone que vous connaissez par cœur. Il est gravé dans un petit coin de votre tête et il va peut-être vous permettre de remporter un cadeau.
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0: Falling in Love, on aime toujours les chansons d'amour. Ici, c'était Coldplay.
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0: Ça ne se mange pas, ce n'est pas un personnage. On peut en trouver en Côte d'Or, mais pas que. Ça n'a pas de rapport avec un château, ce n'est pas un lieu touristique, ce n'est pas un animal. Bonjour, Dominique.
2: Bonjour, Florence.
0: Dominique est à Pourlan. Dominique, qu'est-ce que vous faites, tiens, ce matin, ça m'intéresse.
2: Je construis un mur.
0: Ah, vous construisez un mur en quoi ?
2: En bois cordé.
0: Oh bah dites donc, c'est sérieux ça, c'est vous qui le faites en entier ?
2: Oui, c'est chez moi, c'est mon atelier qui est tout en bois cordé, j'ai construit comme ça.
0: D'accord.
2: Et là je suis en train de le terminer, je vais finir vendredi, j'en ai bien assez, vous voyez ?
0: Bah oui, je m'en doute, oui, ça fait combien de temps que vous êtes dessus ? Ça fait un moment ?
2: 25 ans, non, je rigole.
0: Ah bon ? Oh bah non, j'espère que non quand même.
2: Non, j'avais fait une moitié et puis ouais. Comme j'étais débordé, l'autre moitié était à l'abandon.
0: Oui.
2: Il y a 5 ans que j'avais arrêté quand même.
0: D'accord, et puis là, vous y êtes remis.
2: Le bois est sec, je vous le dis.
0: Bon, bah oui, je m'en doute. Bon, bah du coup, on va profiter de votre petite pause pour vous demander de nous poser une question.
2: Alors oui, est-ce que c'est un objet ?
0: Oui, c'est un objet.
2: Oh, qu'est-ce que je vais vous répondre, moi ?
0: Ah, voilà, on vient poser des questions, puis on aimerait bien ne pas avoir donné une bonne réponse, j'ai l'impression. Oui. Dominique, moi, un objet.
2: Je vous dis n'importe quoi, un tonneau, tiens, j'ai un tonneau là, qui est devant moi. Un tonneau.
0: Ce n'est pas un tonneau.
2: Voilà, je suis désolé, j'ai pas arrivé à trouver le...
0: Non, mais c'est pas grave. Non, mais c'est intéressant parce qu'on sait déjà que c'est pas un tonneau, donc on me le reproposera pas, a priori.
2: Ouais, c'est bien, on sait que c'est un objet, donc c'est bien.
0: Exactement. Ah. Bah, en tout cas, merci d'avoir fait avancer les choses et bon courage pour la fin du mur, Dominique.
2: Merci, Florence, tiens le bon bout, là.
0: Bon, super. Je vous envoie plein d'énergie positive. À bientôt. Au revoir.
2: Bonjour, bonne journée.
0: Bonjour Jean-Marc.
3: Bonjour Florence.
0: Vous aussi, vous étiez en train de bricoler ou pas du tout ?
3: Je vais désherber, alors là c'est moins drôle, là, oui.
0: Ah oui, c'est vrai que... Oui, mais enfin on est un peu obligé si on ne veut pas être envahi par des pissenlits, les boutons d'or.
3: Ça, actuellement.
0: Bon, Jean-Marc, on se détend pendant quelques secondes.
3: Oui.
0: Quelle question vous auriez envie de poser ?
3: Du coup, je vais changer ma question. Si c'est un objet, je vais demander, est-ce que c'est un objet de décoration ?
0: C'est plutôt un objet qui a une utilité, mais il y en a quand même des jolis, donc ça peut servir de déco, ouais.
3: Ah bah du coup, je sais pas... Je sais pas quoi dire.
0: Ben c'est bien, tout le monde vient avec juste une question, en espérant que je vais pas vous dire oui. Non, alors que d'habitude, je me fais disputer quand je dis non à tout le monde.
3: Comme j'ai changé ma question...
0: Alors, un objet qui n'est pas un tonneau, je vous le dis, c'est ce qu'on sait pour l'instant.
3: Mmh. Eh ben, on va dire un instrument de musique, oui, mais c'est vague.
0: Ouais, c'est trop vague.
3: Oui.
0: Bon, allez, je l'apprends quand même, votre... Ce n'est pas un instrument de musique.
3: D'accord.
0: Voilà, comme ça on le sait.
3: Je t'annonce rapidement.
0: Allez-y.
3: Juste pour rappeler que nous rejouons la comédie musicale Vercingétorix qui avait lieu il y a 2 ans à Lys-Saint-Rennes. Nous la rejouons au théâtre de Châtillon-sur-Seine les 6 et 7 juin.
0: Ah bah génial, bah écoutez c'est noté et n'oubliez pas d'appeler la radio ce week-end pour en reparler.
3: Ah oui d'accord, oui. Hein oui.
0: Bah tiens, vous n'allez pas raccrocher, je vais vous passer Alex, elle va vous expliquer tout ça, d'accord ?
3: Ok.
0: À bientôt Jean-Marc.
3: Merci.
0: Au revoir.
3: Au revoir.
0: 03 80 42 15 15, si vous voulez jouer avec nous, c'est maintenant les amis.

0: Marcia Baila et Lerita Mitsuko. Coucou Colette, comment ça va?
1: Florence, ben très bien.
0: Bon, Colette, qu'est-ce que vous faites de beau à coucher aujourd'hui?
1: Eh bien, écoutez, j'étais en train de repasser, en vous écoutant, bien sûr.
0: Oui.
1: Et je me suis dit, je vais quand même jouer, je vais quand même proposer quelque chose.
0: Voilà. Mais vous avez bien fait, mais alors vous nous écoutez en repassant. Est-ce que ça va? On ne vous oblige pas à faire des plis sur vos repassages,
1: non? Non, j'essaie de faire attention. Hein.
0: Bon, d'accord. Tant mieux, ça va. Ça va. Alors, Colette, vous posez une question.
1: Oui.
0: Je vous écoute pour votre question.
1: Alors, est-ce que c'est un tire-bouchon?
0: Ah, alors attention, Colette, parce que ça, c'est pas une question, c'est carrément une réponse.
1: Ah, ben oui. Ah, bon.
0: Moi, j'ai besoin d'une question. C'est-à-dire, on essaye de réduire un petit peu. On sait qu'on recherche pour l'instant un objet. Mais si vous me dites directement ce que c'est compliqué.
1: Ah bon, alors, est-ce que cet objet serait fabriqué à Is-sur-Tille? Voilà.
0: J'ai pas forcément l'impression, non, ça peut être fabriqué dans plein d'endroits, en fait. Ouais.
1: Donc, ce n'est pas bon.
0: Donc, je ne peux même pas vous demander de me ressortir votre tire-bouchon, puisque quand je réponds non sur la question, vous n'avez pas le droit de me donner une réponse.
1: D'accord. Bon. Eh bien, une prochaine fois.
0: Mais avec grand plaisir. Ouais. Bonne journée, Colette.
1: À vous aussi, à tout le monde.
0: Au revoir. Bonjour, Anne-Laure.
2: Bonjour Florence.
0: Anne-Laure, vous êtes à Beaune.
2: Oui, là je traîne.
0: Vous traînez, ah bah bravo.
2: Non, je travaille, je vais chercher les enfants à l'école là.
0: Ah oui, c'est quand même du boulot ça d'aller chercher les enfants à l'école. Bon, alors, quelle est votre question à vous?
2: Est-ce que l'objet peut être en bois?
0: Non.
2: Non, eh ben tant pis pour moi.
0: Eh ben voilà, tant pis pour vous. Eh ben venez rejouer demain, Anne-Laure, vous serez la bienvenue.
2: Merci Florence.
0: À bientôt.
2: Bonne journée, au revoir.
0: Au revoir. Vous revenez demain entre 11h et midi et on joue toujours cette semaine pour ce chèque multi-enseigne d'une valeur de 50€ pour vous faire plaisir dans pas mal de commerces de proximité. Et dans quelques instants, les amis, ce sera l'heure des infos, si ça vous dit de vous informer. En attendant, on écoute Jane Birkin, Fuir le bonheur de peur qu'il ne se sauve.

0: Fuir le bonheur de peur qu'il se sauve, c'est Jane Birkin.
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0: Et c'est le moment de vous souhaiter une belle journée. Il est midi. Les infos, c'est avec vous, Lise Dussault. Ils transportaient 160 kilos de drogue dans leur camion.
2: Deux routiers bulgares étaient jugés hier à Dijon. Ils ont été interpellés le mois dernier sur l'A6 près de Beaune. La justice les a donc condamnés à 3 et 2 ans de prison ferme et à une amende colossale, plus de 2 millions d'euros, soit la valeur de leurs marchandises. En Côte d'Or, c'est une saisie exceptionnelle, Pauline Aubel.
3: Il est exactement 3h35 du matin, ce 2 avril dernier, sur une aire de l'autoroute A6 près de Beaune. Les douaniers contrôlent un petit camion avec remorque. À bord, deux chauffeurs routiers bulgares d'une trentaine d'années. Ils font route vers la Suède. Les agents commencent alors la fouille du véhicule. Dans la remorque d'abord, ils retrouvent 105 kilos de cannabis. Mais ça ne s'arrête pas là. Les douaniers continuent de chercher. Et derrière la banquette arrière du véhicule, ils découvrent une petite cachette aménagée. À l'intérieur, 50 paquets de cocaïne, soit 58 kilos au total. Une saisie exceptionnelle dans la région. À elle seule, elle représente plus d'un septième de toute la cocaïne interceptée par les douanes régionales l'an dernier. Face au tribunal, les deux chauffeurs assurent qu'ils ne savaient pas que cette drogue se trouvait dans leur véhicule. Une ligne de défense qui n'a visiblement pas convaincu les juges. 3 ans de prison ferme pour le propriétaire de la camionnette, 2 pour son collègue. Ils devront également payer plus de 2 millions d'euros d'amende douanière, l'équivalent de la valeur estimée des stupéfiants saisis.
2: Et ils ont aussi désormais l'interdiction d'entrer sur le territoire français. À Dijon, les professeurs du lycée du Castel menacent d'occuper l'établissement. Les enseignants soutenus par plusieurs syndicats appellent à un rassemblement en fin de journée. Aujourd'hui, ils entendent montrer leur refus d'effectuer la rentrée prochaine dans les conditions fixées par le rectorat, avec l'équivalent de 110 heures de cours en moins par semaine. Selon eux, trop c'est trop, ça ferait 35 élèves par classe, c'est intenable. Ils se réservent carrément le droit de dormir sur site cette nuit. La pose de la première pierre du chantier sur le lac de Pantier en Côte d'Or aujourd'hui. Un moment toujours symbolique, même si en réalité les travaux ont commencé il y a déjà quelques semaines. Des travaux énormes. Il faut dire que les infrastructures ont près de 200 ans. Inutile de préciser qu'elles sont vétustes. Il faut donc moderniser. Ça va permettre de retrouver la capacité initiale du réservoir. 8 millions de mètres cubes qui alimentent le canal de Bourgogne. Ça va être compliqué, hein, sur site jusqu'à l'automne.
0: La saison continue pour les basketteurs de l'Élan Chalon.
2: Et oui, les Chalonnais ont battu hier soir au Colisée Nancy 91-75. C'était leur premier match de play-in, cette sorte de barrage d'antichambre avant de rallier les quarts de finale. Ils vont donc pouvoir en jouer un deuxième de play-in. La rencontre d'hier a permis de faire le plein de confiance, Thomas Bichard.
4: Jamais les supporters chalonnais n'ont tremblé hier soir. Alors dans le fameux COP Élan Passion, on n'en doute pas, les playoffs vont revenir au Colisée la semaine prochaine.
5: Il faut y croire, continuer d'y croire toujours pour notre équipe l'Élan.
6: À l'extérieur, c'est jamais facile. Je pense que le public du Colisée est vraiment important pour l'équipe chalonnaise. Et ils ont su montrer la semaine dernière en gagnant au Rhenus. Alors, pourquoi pas?
4: Le Rhenus, c'est la salle de Strasbourg, prochain adversaire de l'Élan après-demain. Et comme hier soir, ça passe ou ça casse. Une victoire et playoffs, sinon, vacances. Mais le pivot Yannis Tonnelier ne préfère pas trop y penser.
7: Je ne mets pas la pression parce que c'est mauvais. Tu vas rater, tu vas te frustrer. Je pense que ce n'est pas la meilleure des choses. J'aborde le match comme si c'était un match normal. Pour l'instant, ça marche, donc je continue comme ça.
4: Et puisque Strasbourg a fini devant l'Élan au classement de la saison régulière, logiquement, Chalon n'est pas favori. Ça plaît beaucoup à l'entraîneur Éric Delors.
8: Au pire, tu crées l'histoire parce que ça serait la première fois qu'une équipe qui n'est pas dans le top 8 se qualifie pour les playoffs. Enfin, ça, c'est dans le meilleur des cas. Dans le pire des cas, c'est normal. On n'a rien à peur, mais nous, on est pas mal dans ce pot-là.
4: Des Bourguignons pas favoris, certes, mais qui restent sur une victoire il y a moins d'une semaine à Strasbourg pour le dernier match de saison régulière. Je ne suis pas persuadé qu'il soit content de jouer contre nous, sourit Éric Delors.
2: Et pour ce prochain match, c'est donc après-demain, samedi, à Strasbourg. Un nouveau départ au DFCO féminin en foot. Et cette fois, c'est le coach qui s'en va. Pierre-Alain Picard va rejoindre le FC Nantes. Après plusieurs joueuses, c'est donc l'entraîneur qui quitte Dijon. On rappelle que l'équipe féminine n'a à ce jour toujours pas de repreneur. Et puis ses places s'arrachent presque autant que celles pour Céline Dion. Dorothée sera en concert au Zénith de Dijon le 4 décembre. Et la billetterie ouvre là, à midi. À 72 ans, la chanteuse prolonge sa tournée avec 9 nouvelles dates.
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0: Il fait beau, Florence. Je vous le confirme, quelques petits passages nuageux. Il y en avait quelques-uns ce matin, mais ça va se calmer très vite. Il fait beau, 22 à 26 degrés pour les températures. C'est à Beaune et Chalon-sur-Saône qu'il fera le meilleur. Et je vous souhaite une belle journée.
2: Belle journée à tous.
0: Éric Bastien, Valérie Damidot, ils sont au taquet. C'est parti.
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11: Bonjour la France, j'espère que tu vas bien. La France, les températures remontent, c'est bientôt l'été. Mon Dieu, comme nous sommes heureux. Comment ça va, Éric Bastien?
12: Voilà l'été.
13: Ok, bah, ça va, bonjour à tous.
11: Il y a les négresses vertes qui viennent d'appeler, porte plainte.
13: Exactement.
11: Allez, alors, je vous rappelle que toute la semaine, les meilleurs candidats se qualifient pour vendredi pour la finale. Il y a des très jolis cadeaux à gagner. Le premier prix, il s'agit d'un séjour pour 4 personnes au parc Astérix. Et là, c'est le cap sur l'Égypte, dans la nouvelle zone. Alors, il y a les remous de la descente du Nil. Et vous allez prendre de la hauteur avec l'envol d'Ibis. Vous allez découvrir 7 automatiques. Il y a plus de 50 attractions et spectacles pour toute la famille. Vous jouez donc pour 2 jours, 4 personnes, une nuit à l'hôtel du parc en chambre familiale, les petits déjeuners, le dîner. Et puis surtout, pour aller là-bas à 100€ en carte carburant et le parking inclus, on est tellement content de vous offrir ça. Mais il y a un très joli cadeau pour le deuxième, c'est quoi?
13: Il y a toujours ce cadeau, vous connaissez bien évidemment, cette machine Nespresso, ces 32 dosettes, ces saveurs égyptiennes que Joe Malangox a préparées avec amour. Joe Malangox y a consacré des nuits entières pour préparer cet élixir, cette potion magique. Et ce n'est pas sans un certain héroïsme, une certaine suffisance et un peu de prétention qu'après avoir conçu ce café, il a déclaré « Avec moi ». Merci, Joe Malango.
11: Magnifique. Allez, on accueille tout de suite Muriel et Patrice, nos derniers candidats à se qualifier pour demain. Je rappelle à nos auditeurs chéris que, évidemment, j'ai 2 candidats déjà qualifiés.
13: Ah, commencez pas.
11: Voilà, Eric n'en a qu'un. Que va-t-il advenir ? Basile, jungle, chérie.
13: Aujourd'hui, c'est moi qui gagne.
11: Bonjour Muriel, bonjour Patrice, comment ça va les amis?
13: Salut, bonjour.
14: Bonjour tout le monde.
13: Bonjour.
14: Tout le monde. Voilà, bonjour.
15: Bonjour.
14: Oh là là, il est soupçonné lui, allez, bonjour, bonjour.
11: Eh oui, voilà Muriel, tu as raison. Alors, bon, alors Muriel, tu habites à Nice, tu as 80 ans, le 20 mai, dis donc.
14: Hier.
11: Bon anniversaire Muriel, dis donc.
14: Ah ben oui.
11: T'as soufflé toutes les bougies ou pas?
14: Oui, j'ai soufflé toutes les bougies. C'était un 8 et un 0, donc il n'y en avait que 2.
11: Magnifique.
14: C'est pas mal.
11: Magnifique.
14: Voilà, c'était très bien. C'était très bien.
13: Bel âge. Hein.
11: Alors, tu as 2 enfants, Laurent et Lucie, et tu as 3 petits-enfants. C'est ça?
14: C'est ça.
11: Oh,
14: exactement.
11: Magnifique. Alors, dis donc, tu as un chien qui t'a adopté. Ça veut dire quoi, c'est un chien qui t'a adopté?
14: Eh bien, c'était un chien que je côtoyais depuis longtemps dans le centre équestre où j'allais faire du cheval. Et puis, au fil des années, ce chien, il m'a aimé. Et puis un beau jour, il s'est mis le long de ma roue au moment de partir et il n'a pas voulu partir. Il avait 9 ans.
11: Oh.
14: Il en a 16. Oh. Et bien, il en a 16. Et il va bien. Et il est chez moi. Et son ancienne maman m'a dit « Emmène-le. De toute façon, tu reviens vendredi. Ben, » Je lui ai dit « Oui, bien sûr. » Je suis revenue vendredi avec le chien. Il était content. Mais il est revenu quand même avec moi. Et depuis, il est là. Voilà. Oh. Une merveille.
11: Alors, il s'appelle Filou, il paraît.
14: Il s'appelle Filou, exactement.
11: Ah, c'est un Filou.
14: C'est son vrai nom.
11: Ah, c'est un Filou, bien sûr, évidemment.
14: Oui, mais il est tellement gentil.
11: Oh.
14: Et puis alors, il sait tout, il est sourd comme un pot. il est un peu miro, mais j'ai appris des signes et je change ma voix. Je suis un peu, quand je suis en colère, c'est... Voilà, et bien ça se passe très bien. Non, mais je ne changerai pas pour tout l'heure du monde. Hein.
11: Ah bah non, oui, on l'aime, Filou. Ouais. Alors, bon,
14: on l'aime.
11: Oui. Dis donc. Tu me parles de cheval. Tu as fait beaucoup de cheval. Mais là, tu as arrêté un peu le cheval, c'est ça?
14: Non, mais depuis que ma petite fille a arrêté, je n'en ai plus fait parce que j'ai eu peur de me casser la gueule.
11: Ah, bah tu m'étonnes. tu peux te balader. Oui, tu peux te balader au pas.
14: Non, c'est pas rigolo. Non, mais de toute façon, il faut ce qu'il faut à un moment où il faut.
11: Oui, t'as raison, c'est vrai, je suis d'accord avec toi.
14: C'est comme les talons aiguilles.
11: Oui.
14: Il faut ce qu'il faut à un moment où il faut. Voilà.
11: Tu mets plus de talons
14: aiguilles. C'est bien, mais quand on est moins sûr, on laisse.
11: Tu mets plus de talons aiguilles.
14: Si.
11: T'en mets encore?
13: Oui, quand même.
14: Mais moins haut. les moins hauts.
11: Oh là là, t'es mon héroïne. Je n'en mets jamais, moi. C'est une barre.
14: Pourquoi? Pourquoi les filles, elles mettent pas de temps l'aiguille?
11: Mais parce
14: moi,
11: que
14: j'ai une fille qui en met pas du tout. Et je comprends pas.
11: Bah parce que moi, quand j'en mets, tu sais, tu vois la vache dans Mickey qui s'appelle Clarabelle.
14: Oui,
11: ben on dirait. Et ben si je mets des talons, on dirait la vache. On dirait Clarabelle.
14: Non, ça vient de tes chaussures. Ah. C'est parce que tes chaussures ne sont pas appropriées.
11: Bon, je vais réfléchir voilà. à ça. Bon, ma chérie, voilà, on va tout de suite marquer le premier point. Écoute bien, ça va parler de McDo.
14: Oh merde.
11: Alors, écoute bien. Oui. Au Canada francophone, donc le côté francophone du Canada, on dit que le Happy Meal de chez McDo s'appelle un menu bonne humeur. Est-ce que c'est vrai qu'au Canada francophone, il y a le menu bonne humeur à la place du Happy Meal? Vrai ou faux? Top chrono, 5 secondes.
14: Bon, moi, je pense que c'est pas vrai. Parce que pourquoi le transformer? Tout le monde sait qu'un Happy Meal, c'est de la bonne humeur pour celui qui le vend.
11: Eh ben, t'as bien raison, Muriel. Un point, ça n'existe pas. Bravo, premier point pour Mumu.
13: Ah là là, une des doyennes d'Otake, d'ailleurs. 4 fois 20 ans, Muriel. Quelle énergie incroyable, ça fait vraiment plaisir.
11: Ah ben, c'est sûr qu'elle a plus d'énergie que toi. Ouais. Hein.
13: Dis donc, ok, tu vas te calmer, toi. Patoche, les galoches, il est avec nous. Bonjour, mon Patrice.
15: Bonjour à tous les deux, bonjour à toute l'équipe.
13: Ah, c'est salut. Sympa, Patrice. Ici Lorraine, qui habite à Malzéville, c'est en Meurthe-et-Moselle. Comment on appelle les habitants de Malzéville? Malzévillois.
15: Très bien.
13: Les comment?
15: Malzévillois.
13: Et les Villois. C'est bon, salut tout le monde. Qu'est-ce qu'il fait, Patrice, dans la vie?
15: Ben, je suis retraité, jeune retraité, depuis le 1er avril.
13: Voilà.
16: Tu n'as plus le temps.
13: Bah oui. Ah dis donc, c'est frais cette retraite 1er avril, il y a un mois et demi. Alors tu faisais quoi? C'était quoi ton métier juste avant?
15: Alors moi j'étais directeur de secteur dans l'hôtellerie restauration pour un groupe français, groupe important français, voilà.
13: Et avant t'as été restaurateur, mais longtemps t'as été restaurateur.
15: Oui, j'ai été restaurateur à mon propre compte, oui, jusqu'en 2012, et après 2012, les événements ont fait que j'ai dû fermer, vendre, et puis après j'étais dans une entreprise en tant que salarié.
13: Bon, voilà. Comment tu vis la retraite depuis un mois et demi, bientôt deux mois, là? Tu le sens bien? T'es content? T'as du temps? Tu dors le matin?
15: Ah oui, très bien, oui. Non, mais c'est vrai que la vie, elle change. Comme j'étais toujours en déplacement, bah, je revois un petit peu les Malzévillois, la famille, les amis.
13: Ah oui.
15: Ouais, on a du temps pour soi.
13: Ouais, puis tu profites de tes petits-enfants, parce que t'es grand-père, Patrice, il me semble.
15: Oui, j'ai deux enfants et donc deux petits-enfants aussi, ouais.
13: Isaac, qui a 5 ans, et Farel, qui a 3 ans, c'est bien ça?
15: Tout à fait, des petites têtes blondes aux yeux bleus.
13: Trop mignon, et on salue tes enfants Alexandre et Ophélie. Voilà, mon petit Patou, on va jouer ensemble sur ici, je suis heureux de t'accueillir, et on va tout faire pour aller être mon candidat aujourd'hui. J'en ai besoin d'un quand même, mon Patrice, je compte sur toi, parce que là...
15: On va faire le maximum.
13: Allez mon Patrice, mais elle a l'air très en forme Muriel, je me mets.
11: Muriel est très forte.
13: Oh là là, Muriel est très forte.
15: J'ai déjà la pression avec le point qu'elle a marqué.
13: Oh, t'inquiète.
11: Et voilà.
13: Ça va aller. Allez, on retombe en enfance, on vient de parler de tes petits-enfants.
15: Ouais.
13: Petite boîte à musique sympathique. Écoute bien cette histoire. Dans le Var, département 83, Saint-Tropez, un doudou a été retrouvé 11 ans après avoir été perdu. Est-ce que cette histoire est vraie ou fausse? Top chrono, 5 secondes.
15: Je vais dire vrai, c'est tellement sympathique.
13: Bah c'est sympa et c'est mignon, et t'as raison, c'est vrai. On est en avril dernier, Baptiste, il a 14 ans, il a retrouvé à Tourtour son doudou perdu 11 ans plus tôt pendant des vacances. C'est un habitant du village qu'il avait récupéré il y a 10 ans, qu'il a toujours laissé dans sa maison accroché. Comme quoi, enfin voilà, l'espoir fait vivre, c'est de la folie 11 ans plus tard. Bonne réponse Patrice, bravo.
11: Un point Mumu, un point Patoche, et là tout de suite, vous écoutez ici, et moi je vous emmène... faire une virée à deux.
13: Bien sûr.
11: Et ouais, on va aller avec Lily Cube. Voyage en Italie, vous écoutez ici. On vous...

0: Française.
1: Vive Valérie Bamidou.
0: Oh yeah, on ira en Italie.
1: On est tous au taquet.
0: Yeah.
1: Taquet, taquet. C'est tous les midis.
0: Yeah. Midi.
1: Et c'est sûr.
0: Ici. Ici.
1: Ici. Oh là là, c'était notre premier duo. Ah, ce sera le tube de l'été, mesdames, messieurs. Le Dami de Bastia.
0: Eh oui.
1: Sur les plages.
0: On va faire la reprise de Lily Cube. Allez, jingle.
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1: Allez, cube de rosé, donc.
0: Allez, Muriel, ici Azur, Patrice, ici Lorraine, ont un point chacun. Muriel, dis donc, mais t'es ma meilleure amie, toi. D'abord, tu fais du cheval et t'adores les chevaux. T'adores les chiens, mais t'adores bricoler. Il paraît que t'adores bricoler.
3: Oui, j'aime bien bricoler. Je maroufle.
0: Ah, tu maroufles. Oh, tu maroufles. Oh, tu
3: maroufles. Je maroufle pas toujours. Des fois, je maroufle avec n'importe quoi.
0: Eh oui, bah, de toute façon, maroufler, c'est maroufler. Tu sais, on fait bien comme on veut.
3: Exactement.
1: Excusez-moi de vous interrompre. Déco, c'est le générique de Déco.
0: Oui, c'est le générique
1: de
0: Déco.
1: Muriel, tu sais que je crois, hein, Valérie, que Muriel, Déco revient sur M6, il me semble.
0: Eh, tout à fait.
1: Je ne veux pas vous interrompre pour rien.
3: Ça, c'est pas mal.
0: C'est pas mal. Tu pourras me regarder maroufler. Alors.
3: Oui, on va te piquer des idées.
0: Mais évidemment que tu vas me piquer des idées. C'est fait pour ça. Tu adores aussi ton petit. T'as inventé un jardin dans ta copropriété pendant le Covid.
3: Ah ouais.
0: Et alors,
3: Il y en a qui font de d'autres choses. Eh bien, j'ai tapé dans la butte, j'ai aplati, j'ai fait une petite rocaille, j'ai planté des plantouilles. Et puis voilà. Et puis c'est très bien. J'ai récupéré à la poubelle une table en fer forgé que j'ai réadapté, une poncée, nettoyée, peindue, et tatati. Et puis c'est très bien. Bon, il y a des gains qui viennent, mais je m'en fous.
0: Il y a des gains, mais on s'en fout des gains, c'est toi, l'essentiel.
3: Mais on s'en fout, ça m'est bien égal. C'est tellement agréable.
0: Des
3: bonbons cassés, je suis au soleil, il y a des petits osios qui viennent. C'est très bien, c'est très bien. Il faut faire quelque chose.
0: Évidemment.
3: Faut rester à attendre que ça se passe.
0: Je suis bien d'accord avec toi, Mumu. Alors, voilà. Tu vas marquer tout de suite le deuxième point, parce que moi, je te veux demain avec moi en finale, je veux que tu gagnes. Alors, écoute bien, on va faire le générique de Batman.
3: Oh là là.
0: On va parler de chauves-souris, ma chérie. Moi, j'adore les petites chauves-souris, c'est trop mignon. Alors.
3: Oui, c'est vrai.
0: Il paraît que les chauves-souris, elles tournent toujours à gauche quand elles sortent d'une grotte. Est-ce que c'est vrai ou faux qu'elles tournent toujours à gauche quand elles sortent de la grotte, les petites chauves-souris?
3: C'est bien possible, c'est bien possible. Oui, oui, oui.
0: Tu dis oui, oui, oui?
3: Oui, oui, oui, je pense bien que c'est ça.
0: Et non, en fait, elles ne tournent pas toujours à gauche. Ça dépend, en fait, on ne sait pas trop. Ils essayent d'étudier, mais parfois il y en a qui sortent à gauche, parfois pas de points, je suis bien triste.
1: Ah là là, Patrice qui a déjà un point qui est en Meurthe-et-Moselle, Patrice qui est à la retraite depuis bientôt 2 mois, il se régale notre Patrice à Malzéville, il était directeur de secteur dans l'hôtellerie. Mais alors petit, tu avais un autre rêve, tu ne voulais pas être dans la restauration, tu voulais faire quoi, petit Patrice?
4: Moi, j'aurais voulu être pilote de ligne dans l'armée.
0: Ah ouais, Top Gun.
1: Attends, pilote de ligne ou pilote de chasse?
4: Pilote de chasse, pardon, dans l'armée, pilote de chasse. Oui.
0: Ah ouais. Donc Top Gun.
1: Top Gun, avec les petites lunettes.
4: Oui, tout à fait.

0: Cessna, Robin, des R400, tout ce genre de voilà. De,
1: ouais, voilà, voilà, voilà. C'était une passion pour moi, mais
0: ouais, je vois ça, ouais,
1: malheureusement, c'était pas. Elle a pas voulu de moi cette passion. Ah,
0: alors, t'es fan de padel, par contre.
1: Oui, j'ai commencé le padel il y a deux ans, un peu plus de deux ans. Voilà. Ouais. J'étais fan de tennis et petit à petit, quand j'ai commencé le padel, eh bien j'ai arrêté le tennis et je fais quasiment plus que du padel. Et c'est vraiment quelque chose qui c'est une convivialité, c'est avant, c'est après, et puis c'est pendant, mais on est sur du cardio, mais cardio sympa quoi.
0: Du baby foot au beau jour, tu t'es même préparé un terrain de pétanque pour ta retraite. Quelle bonne idée.
1: Oui.
0: Génial ça.
1: C'est vrai, c'est vrai. Il est terminé, on l'a pas encore inauguré, on attend les beaux jours avec les amis et on va l'inaugurer très bientôt là, parce que ça arrive.
0: Ah ouais, c'est super, terrain de pétanque là, l'été, les beaux jours qui arrivent en plus dans les prochains jours. Ouais. Plein de bonnes choses grâce à ton terrain de pétanque, je pense que tu vas te marrer. Voici ta question, elle vaut un point. On écoute un extrait de Pascal Obispo. De drapeau, et justement, le drapeau de la Roumanie et du Tchad, c'est la question, le drapeau de la Roumanie et du Tchad sont identiques, vrai ou faux? Top chrono, Patrice, 5 secondes.
1: C'est vrai, c'est vrai.
0: Tu les vois, tu vois la couleur, tu vois tout là?
1: Ouais, jaune, bleu
0: et jaune, bleu et rouge, oui, trois bandes verticales, bleu, jaune et rouge. Les drapeaux de la Roumanie et du Tchad sont quasiment identiques. Il y a une seule différence qui est une nuance de bleu qui est un tout petit peu plus foncé pour le Tchad. Eh, bravo Patrice, t'es connaisseur. Hein.
2: Allez, Patrice 2, Muriel 1, Mumu, tu vas te reprendre parce que là, tout de suite, je vais te mettre une chanson qu'on adore tous. La lumière revient déjà. Hey, la dernière séance. Eddie Mitchell, vous écoutez ici, on vous aime. La lumière.

0: Non mais je connais Mumu.
1: Demain c'est la finale.
0: C'est encore moi qui va gagner.
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1: Oui, on termine toutes les chansons aujourd'hui.
2: Oui, aujourd'hui, on a décidé de faire ça. Alors, Muriel a un point, Patrice a deux points. On va faire un quiz musical, mais d'abord, on va raconter cette petite histoire incroyable. Il paraît qu'on a fait de la figuration dans le film Ocean 12 avec ta fille.
3: Ouais, et on s'est jamais vu.
2: Comment ça, on s'est jamais vu?
3: Ben non, on s'est jamais vu, parce qu'on était dans la dernière prise, et puis ils l'ont coupé.
2: Ah ben voilà.
3: On a été voir le film parce qu'on voulait se voir.
2: Bah oui.
3: Et on attendait. Et quand on a vu que où on avait tourné sur le port de Nice, ça arrivait, on était très attentive. Et puis, on s'est jamais vu passer.
2: Oh my God.
3: Ah ouais, c'était terrible.
2: Est-ce que t'as au moins vu Brad Pitt et George Clooney?
3: Non, même pas.
2: Oh.
3: Parce que nous, on était vraiment sur la dernière vue du film.
2: Oh là là.
3: Ils se sont servis de nous que pour regarder pour eux, en fait. On était trop belles. Ils n'ont pas voulu que tout le monde nous voie.
2: Mais évidemment, c'est
3: mais
2: ça.
3: Voilà.
1: Mais elle a été payée quand même. Hein.
2: Mais non, elle a...
3: Oui, bien sûr. On voulait se voir.
2: Mais t'as raison, vous étiez trop belles, toutes les deux. Alors, écoute.
3: Ça, oui.
2: Tu aimes chanter, tu aimes la musique, je le sais. Là, c'est le quiz musical. Alors, il va y avoir trois chanteurs qui vont chanter. Enfin, il y a trois chansons surtout. Et parmi ces trois chanteurs, évidemment, il y en a deux, c'est les mêmes. Et un, c'est un intrus. Il faut que tu me trouves l'intrus. Écoute bien, ça devrait pas être trop dur. Vas-y. Paris.

0: pizza.
1: Alors, c'est qui l'intrus?
2: C'est Syracuse qui est l'intrus. Et qui est l'intrus.
1: Et oui, alors comment il c'est qui le chanteur?
2: C'est vous le dites? Non?
1: Oh mon Dieu.
2: Ah, mais non, il y en avait un autre plus vieux encore qui chantait ça.
1: Et oui.
2: Ah,
1: oui. Alors.
2: Oh, merde.
1: Ah merde, ouais. Alors, tu m'as dit Syracuse. Moi, j'ai envie de te donner un point.
3: Alors.
1: Bah quoi? Elle a dit Syracuse et c'est vrai que. Et c'est vrai que vous le dites, il l'a chanté.
3: Oui, Syracuse,
1: elle a dit Syracuse.
3: On l'entend, extrait, dit Syracuse. Donc,
1: Bon, d'accord, ok.
3: Bon, bah. Dans tout ça, hein.
1: Bon, d'accord, bon, pas
3: oh, c'est vous qui décidez, il y aura
1: point. Bon, j'ai envie d'en donner un sur les deux, quoi.
3: Ah,
1: c'est Henri Salvador.
3: Syracuse.
1: Et voilà. Bon, écoute, je ne te donne pas de points parce que il m'a fait les gros yeux, Éric Bastien, et bon. Oh, je suis désolée. Bon, allez.
3: Patrice, tu as vu, j'œuvre pour toi. Hein. Je fais ce que je peux. Hein.
4: C'est bah, gentil, merci.
3: Bah, bien sûr, c'est normal. On va aux Antilles. Allez, juste avant de jouer, pareil que t'adores cuisiner, notamment le curry, le lait de coco et tout ça et tout ça.
4: Oui, c'est vrai. C'est une passion qui m'est arrivée là tout récemment. Je me suis mis à la cuisine, j'ai un peu de temps.
3: Ouais.
4: Et bon, je suis des sites de recettes, bien entendu. Et j'improvise pas, mais j'aime bien les résultats et je fais goûter à la famille, aux amis. Ça plaît des fois, ça plaît souvent, mais bon, quelquefois, c'est loupé.
3: Lait de coco, bah oui, ça arrive. Lait de coco, vanille, tu t'es essayé au Saint-Honoré, mais tout est resté tout plein, du coup. Mais c'est bien.
4: Le Saint-Honoré, c'était une catastrophe.
3: Ouais, mais c'est pas grave.
4: Il a jamais monté, il est sorti, il était tout plat. J'ai pris des photos, tout le monde s'est moqué de moi.
3: Oh, mais c'est pas grave, t'as raison d'essayer, de toute façon. Allez, Patrice, avec le sourire, c'est parti pour ton mix. Il y a trois artistes. Enfin, il y en a deux qui sont les mêmes. Il y en a un qui est un intrus, ça tu l'as compris. Il faut l'identifier, son nom, son prénom. On écoute.

0: Et on envoie le chrono, Patrice. Qui est l'intrus qui n'a rien à faire là.
1: Alors, et maintenant, que vais-je faire? Nougaro. Claude Nougaro.
0: Eh oui, bien sûr. Et maintenant, Claude Nougaro, évidemment.
2: Et...
0: Mais tellement pas, c'est Gilbert Bécaud. Et maintenant, mon Patrice, qu'est-ce que tu me fais là? Et maintenant,
2: que vais-je faire? Eh bien, je vais faire que c'est un mumu de patoche. Et surtout, je vais lancer la réclame, mais pas que, l'actualité dans toutes vos régions, grâce aux 44 locales de votre radio ici.
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2: Alors, je vous rappelle que c'est le dernier jour pour se sélectionner pour la finale de demain. Muriel a un point, Patrice a deux points. Le cadeau pour le gagnant demain, c'est un séjour pour quatre personnes au parc Astérix. Cap sur l'Égypte, vous allez faire la descente du Nil, vous allez prendre de la hauteur avec l'envol d'Ibis, vous allez découvrir cet Automatix. Vous aurez l'hôtel, la suite, les petits-déj, le dîner, 100 euros de carburant et le parking inclus pour y aller. Et si vous ne gagnez pas ça, vous gagnez la magnifique machine expresso EO, fabriquée par Malongo, avec 32 dosettes et 6 verres en verre. On reprend tout de suite la compétition. Alors, Muriel, elle n'a pas croisé Georges Clooney, Brad Pitt. En revanche, dis donc, il paraît qu'on a croisé Brigitte Bardot.
1: Ah oui, mais ça, c'était quand j'étais toute petite.
2: Alors, raconte, il paraît qu'elle tournait Et Dieu créa la femme.
1: C'était son premier film. Dans la vieille ville, c'était donc un jeudi, parce qu'à l'époque, on n'avait pas école le jeudi. J'étais avec trois copines, on allait voir, bien sûr, j'avais 10 ans. Et au moment de sa pause, elle nous a payé une glace au nouveau glacier.
2: Bah, les gens aussi.
1: Super. Elle était, on s'en rappelle toujours. Et cette chose, ça m'a permis de retrouver, peut-être 50 ans après, une copine qui avait mangé la glace avec moi.
2: Et voilà. Bah oui, parce que t'as raconté l'anecdote sur ici, et les copines t'ont appelé.
1: Eh bien, exactement. C'est formidable quand même de se retrouver 60 ans après. On ne se reconnaît pas, mais ça ne fait rien.
0: Grâce à la radio ?
2: Ben oui, elle a raconté l'anecdote sur la radio et, elles se sont retrouvées. Ça, c'est bien sympa.
1: J'ai retrouvé une copine. Oui, c'est super sympa.
2: Ah, voilà, tu vois.
1: On devrait faire ça plus souvent.
2: Je suis d'accord avec toi.
0: Avis de recherche.
1: Ouais.
2: Quand elle avait 60 ans, c'est-à-dire un âge exceptionnel, il paraît que tu t'es inscrite à Koh-Lanta. Mais finalement, lors de la sélection, tu devais partir au Kenya avec ta fille.
1: Mais oui. Ça a été la fatalité. Hein. Bon, j'ai rien fait du tout. Je suis mon téléphoné en me disant est-ce que vous êtes toujours d'accord ? Je lui ai dit oui, mais là je pars. Elle me dit non, là c'est tout de suite. Et donc, c'était mort. C'était mort. J'ai pas de bol, mais c'est pas grave. Peut-être que j'aurais mangé quelque chose de pas bien et ça m'aurait.
2: Oh non, et puis c'est dur à Koh-Lanta. Bon, ma chérie, là.
1: Oui, mais il était pas dur comme ça. Et puis il était beaucoup mieux.
2: Oui, c'est vrai.
1: Sympa.
2: C'est vrai, voilà, je suis d'accord avec toi.
1: Là, ils sont hard.
2: Alors, ma chérie, c'est la question à 3 points. Je te pose la question, je te fais des réponses, je te propose des réponses. Et à mon top chrono, tu auras 10 secondes pour me donner ta réponse. Alors, tiens, on va
1: pas.
2: Mais non, tu vas gagner. Allez, on va parler du jeu vidéo Pac-Man.
16: Rends comme un ballon, et tu joues avec un citron, c'est Pac-Man.
1: Là, oui.
2: Alors, Pac-Man. Figure-toi que cette semaine, Pac-Man célèbre son 45e anniversaire. Alors, est-ce que tu sais quel est l'aliment qui a inspiré la forme de Pac-Man? Alors, un citron coupé, une pizza à laquelle il manque une part, un donut croqué ou les joues de Éric Bastien. Oui. Alors, qu'est-ce qui a inspiré la forme de Pac-Man?
1: Moi, comme je suis près de l'Italie, je pense que c'est une pizza, donc il manque une part.
2: Une pizza à laquelle il manque une part?
1: Ouais, ça me plaît, ça.
2: Eh bien, figure-toi, ma petite Mumu, que c'est une bonne réponse.
0: Ah.
2: Et oui, c'est totalement une pizza à qui il manque une part. C'est magnifique, tu as 3 points, ça fait 4.
0: Oui, ça fait 4. Patrice est avec nous. Pour ceux qui nous rejoignent, Patrice, on fait connaissance avec lui depuis midi, avec ici Lorraine. Il habite à Malzéville, il est marié et il a 2 petits-enfants. Patrice, est-ce que t'es chaud? Est-ce que ça va? Est-ce que t'es en forme, Patrice?
13: Je suis au taquet.
0: Patrice?
16: Et maintenant,
0: qui chante ça?
16: Que vais-je déco. Faire
0: déco, voilà. Déco. Vous pouvez pas me dire ça il y a 5 minutes.
13: Je suis nul.
0: Il nous a dit nous garo quand même, le gars.
13: Ouais,
0: Patrice,
13: ouais,
2: tu vois ça?
13: N'importe quoi.
0: Moi, tu m'inquiètes, Patrice, pour la suite.
2: Eric, tu vois ça, c'est du mauvais coaching. C'est de l'humiliation de candidat. Et c'est ces petits détails de malveillance
0: mais
2: qui font que le candidat est déstabilisé.
0: Non, c'est pour qu'il se souvienne bien de Beko.
2: Ouais, enfin, comme ça.
13: Beko.
2: Ne te déstabilise pas, Patoche. Tu sais, il y a plein de trucs qu'il ne connaît pas.
0: Non, mais moi, je leur donne des devoirs. Hein. Il y a 100 lignes à copier sur Beko. Attendez, il y a le service après-vente quand même. Hein. Patrice, qui aime les sensations fortes, qui aime bien les manèges. Alors, c'est ta fille qui t'entraîne dans les manèges. Et je crois d'ailleurs que c'est pour elle que tu joues pour l'emmener au parc Astérix.
13: Tout à fait, c'est vrai. C'est vraiment quand on a entendu ça, elle m'a dit vas-y papa. Voilà. Donc, oui, c'est à 90%, c'est ma fille, Ophélie.
0: Bon, bah, je te souhaite de gagner ce beau séjour pour elle. Pareil que tu as déjà sauté à l'élastique. Donc, voilà, côté sensation, t'es pas mal, hein.
13: Oui, j'aime bien. Ouais. Bon, je sais pas si je referai, mais 60 mètres, sur un parking près de Saint-Tropez, j'avais beaucoup hésité, et puis je me suis lancé parce que on était une bande de potes, il fallait pas que je faille.
0: Est-ce que tu avais regardé la météo le matin?
13: Non. Pourquoi?
0: Pourquoi je te demande ça? Parce que c'est ton rituel. Il paraît que tous les matins.
13: Ah oui.
0: Tous les matins, Seigneur, tu regardes la météo.
2: Aïe, aïe, aïe, que frio.
0: Ah oui, bah oui.
13: Bah, ce matin-là aussi, oui.
0: Bah oui,
13: ce matin-là, oui.
0: Non, mais t'organises vraiment ta journée suivant le temps. Il y a nombreux à le faire, mais ça détermine beaucoup de choses. Le tennis, le paddle pour toi. La météo, c'est quelque chose.
13: C'est ça, ouais, les activités indoor et puis celles qu'on fait à l'extérieur, oui. Non, c'est vrai, c'est important.
0: Je suis d'accord. Quel temps il fait en Amérique du Sud, tu crois?
13: En ce moment, il fait pas très chaud.
0: Alors, c'est pas le moment d'y aller. Pourtant, c'est ton rêve.
13: Oui, c'est vrai. C'est un continent que je n'ai pas visité. Je suis allé un peu sur tous les continents, quasiment, ouais, sauf l'Australie et l'Amérique du Sud. Ouais.
0: Il a une phobie, notre Patrice. Ouais, je vous le fais court. Le nombril.
2: Qu'est-ce que ça?
0: On peut pas s'approcher du nombril de Patrice.
2: Pourquoi?
13: Non, parce que c'est une phobie depuis toujours. Parce que je pense que ça vient de ma petite enfance. On m'a expliqué que le nombril, c'était au moment où l'enfant coupait le cordon et
0: oui.
13: On faisait un petit nœud. Et ce petit nœud, ben moi, dans ma tête, c'est peut-être rentré comme quelque chose de fragile. Comme un nœud, ça peut se défaire. Donc j'ai dit, on touche pas mon nombril, je touche pas le nombril des autres d'ailleurs.
2: Ah
13: et
2: ouais.
13: c'est devenu une phobie. Même sous la douche, faut que je fasse très attention quand même.
2: Ah ouais. Ah ben dis donc.
13: Ah oui.
0: Sinon, Patrice, ça va?
13: Oui, ça va bien.
2: Et t'aurais été malheureux. Moi, je me suis fait opérer de la vésicule biliaire. Ils te font un trou dans le nombril pour passer le truc.
0: Ouais.
2: Et après, il y a de la colle. Et il faut nettoyer le nombril tous les jours. Trois fois par jour.
13: Tu serais devenu fou. Très, très malheureux.
2: Ouais. Fais attention à ta vésicule.
0: Patrice, voici la question. Écoute bien cet extrait. Qui chante? Qui chante?
13: Beko.
0: Voilà, c'est bien. Bon.
13: Gagné.
0: Ouais, c'est déjà. Au moins, t'auras retenu un truc. Voici donc ta question. Ça ne concerne pas du tout Beko, mais Vanessa Paradis.
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0: Les épines du cœur, c'est le tout nouveau Vanessa Paradis. Aujourd'hui, 21 mai, Vanessa Paradis est en concert au Zénith de Paris. Et Vanessa Paradis, elle est identifiée par ses jolies dents du bonheur, hein, les dents un petit peu écartées. C'est un petit espace visible, tu le sais, entre les dents du haut. Comment s'appelle ce phénomène d'avoir les dents du bonheur? Ça porte un nom. Est-ce que c'est un prognathisme? Prognathisme. Est-ce que c'est une malocclusion? Est-ce que c'est un diastème? Est-ce que c'est une dermatite aiguë? top chrono, 10 secondes. Prognathisme, malocclusion, diastème, d'amidodite aiguë.
18: Ah, je dirais...
0: Allez.
18: Diastème, allez.
0: Qu'est-ce que tu me fais plaisir ! Longtemps considéré comme un défaut, c'est un petit détail physique qui est aujourd'hui totalement associé au charme et à la personnalité. C'est le cas d'ailleurs d'Yannick Noah aussi. C'est bien un diastème. Bravo !
2: Allez, 4 pour Mumu, 5 pour Pat. Et là, tout de suite, you keep me hanging on. Ah là là, mon idole, 1986, Kim Wilde, les amis.
0: Ah oui.
2: 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À tout de suite.

0: de 1986, You Keep Me Hanging On, c'est signé Kim Wilde sur notre radio ici.
1: Eh oui, nos nuits sont Kim Wilde, jingle.
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1: Muriel à 4, Patrice à 5. Alors Muriel, elle adore voyager. Oui. Elle adore aller l'Italie, le Maroc, la Tunisie, les États-Unis, le Canada, le Kenya et la Jamaïque.
3: C'était pas mal.
1: Ça t'a plu la Jamaïque ? Paraît qu'on est, on aime bien les spécialités locales.
3: Oui.
1: Oui.
3: On était dans le car,
1: Eh oui, voilà.
3: Eh oui. Le mec qui passe comme ici avec des chouchous, avec des spice cakes.
1: Et voilà. Et ben comme ça, on est détendu. Alors.
3: Ouais, voilà.
1: Il paraît que tu aurais, si t'étais un animal, tu aimerais être un dog allemand.
3: Oui, parce que c'est pas tôt, c'est gentil, mais un dog allemand mâle, hein.
1: Oui, bah oui.
3: Voilà, voilà.
1: Est-ce que tu l'as vu, Kat Basset, pour un dog?
3: Non, je ne l'ai pas vu, mais j'ai eu deux dogs allemands.
1: Ah, c'est trop mignon.
3: Et c'est vraiment extraordinaire. Oui, voilà, j'aimerais.
1: C'est très gentil, les dogs allemands.
3: Oui, j'aimerais bien.
1: Et alors, si tu devais déjeuner avec une célébrité, tu voudrais déjeuner avec notre Johnny National?
3: Eh oui, bien sûr.
1: Eh oui.
3: Qui ne voudrait pas?
1: Moi, j'adore Johnny, c'est mon idole. Hein.
3: Bah, bien sûr.
1: Eh oui. Tellement gentil. Bon, écoute, tu es nulle en diplomatie, tu es rancunière, mais tu reviens jamais en arrière pour les choses importantes.
3: Ouais.
1: Hein. T'es rancunière.
3: Oui, c'est vrai.
1: Et à 80 balais, tu sais encore toucher tes pieds avec tes mains à plat. Voilà.
3: Bon. Tout à fait. Ça fait rire mon petit-fils.
1: Ça fait rire.
3: Ça fait rire mon petit-fils qui lui n'y arrive pas.
1: Et voilà, bah, je te rassure. Éric Bastien non plus.
0: Ouais, bah, c'est sûr.
3: Mais c'est chacun sa vie.
1: Et voilà.
3: Lui, je crois qu'il touche son nez avec sa langue, non? Un peu dans ce goût-là?
1: Non, même pas. Non, il a. Il sait pas faire tout ça.
0: Il sait pas faire tout ça. Ouais.
1: Il a pas de talent inutile.
0: Non.
1: Imiter les canards. Alors.
0: Oh, il fait peur, on en parle?
1: Tu as 4. Là, je te propose de marquer 5 points. Écoute bien. Tiens, je te mets Jeanne Masse.
4: En rouge et noir, j'exilerai ma peur.
1: A écrit le livre Le Rouge et le Noir.
3: Stendhal.
1: Stendhal. Eh ben, écoute, est-ce que c'est une bonne réponse? On va le savoir tout de suite. En Rouge et Noir, j'oublierai le temps d'avant, qui est jamais trop grand. Et oui, bien sûr que c'est une bonne réponse. Publié en 1830, L'Ascension sociale de Julien Sorel, un grand classique de la littérature. Bien sûr, tu as 9 points.
0: Oui, 9 points, oui.
1: Bah oui, elle vient de marquer 5 et 4.
0: Oui, donc j'étais en train de me dire que si Patrice marque les 5 points qui arrivent, on serait à 10 points, on resterait en tête.
1: Oui, enfin bon, il y a le bingo. Hein,
0: oui, il y a le bingo, il y a plein de choses. Mon Patrice qui est avec nous, là, depuis la Meurthe-et-Moselle, qui a envie de jouer pour sa fille, Ophélie, qui adore les sensations fortes, et notamment, bah oui, le parc Astérix. Si on parlait des déjeuners, toi, t'aimerais déjeuner avec un footballeur, il me semble.
5: Oui, alors qu'est-ce que j'avais noté? Ouais, parce que je suis très football.
0: Ah, t'es fan de qui? T'es fan de Cristiano, toi? De Ronaldo?
5: Cristiano Ronaldo, ah oui, c'est mon idole. Oui, tout
0: à fait. Alors,
5: faudrait un traducteur, mais autrement, oui, ça me plairait bien.
0: Je pense qu'il y a le plus compliqué. Tu dis que c'est beau de le voir jouer, que c'est quelqu'un de généreux.
5: C'est un très beau joueur, puis avec les performances extraordinaires en plus.
0: Évidemment.
5: Ouais.
0: Alors, on a dit que tu étais à la retraite depuis le 1er avril, tu étais directeur de secteur dans l'hôtellerie, tu as travaillé dans la restauration, et c'est justement là que tu as rencontré ta femme, Delphine, dans un restaurant. C'était sympa, hein?
5: Oui, c'était sympa. Ouais. Elle venait régulièrement, j'étais propriétaire, et puis ça s'est fait parce qu'elle me. Régulièrement avec une amie tous les samedis soirs, et puis un soir, ben voilà, ça.
0: Oh, c'est elle qui a fait le premier pas, hein, quand même. Hein.
5: Oui, tout à fait, on peut le dire. Ouais, c'était avec insistance. J'avais 90%, elle avait fait 90% du chômage, j'ai fait 10% qui restaient.
0: Oui, mais de toute façon, elle a toujours voulu aller vite, Delphine, parce que j'ai cru comprendre qu'après votre rencontre en 94, en moins d'un an, elle voulait officialiser la relation. Elle voulait, elle voulait le petit mariage, quoi.
5: Ouais, elle a acheté sa robe de mariée.
0: Ouais. Et alors, vous êtes mariés ou pas?
5: Non, on s'est mariés il y a 2 ans. En 2023.
0: Attends.
5: 3 ans, pardon.
0: Vous rencontrez en 94. Elle achète la robe de mariée, donc en 95, et vous mariez 30 ans après.
5: C'est ça. C'est le temps de la réflexion. Hein.
0: Bien sûr, c'est une belle réflexion. Et ce qui est génial, je crois qu'elle rentre dans sa robe de l'époque. il y a 30 ans.
5: Oui, tout à fait. Ouais, ouais, c'est vrai. Elle a pas bougé. Hein, ouais.
0: Bon, ça,
5: c'est un peu familial, sa maman aussi. Elle est rentrée dans sa robe de mariée, oui, 30 ans après. C'est vrai. Ouais, tout à fait.
0: Bon, écoute, belle histoire. Je sais que tu es fou amoureux de ta femme après autant d'années. Donc, vraiment, c'est
6: très sympa. Qu'est-ce qui m'arrive aujourd'hui? Je suis amoureux de ma femme. C'est bizarre, c'est vraiment pas normal. Allez.
0: Patrice, qu'est-ce qu'on fait maintenant?
1: On marque 5 points ou pas?
0: Patrice, qu'est-ce qu'on fait maintenant?
6: Maintenant,
0: qu'est-ce qu'on fait maintenant?
6: Que
0: vais-je faire? On va jouer.
1: Ah là là, mon Dieu.
0: Qui chante, Patrice, au fait?
5: Un petit déco, oui. Monsieur Gilbert.
0: Oui, c'est bien. Alors, petit extrait de notre ami Obélix.
7: Oui, Astérix, tu crois que nous aurons du sanglier?
0: Avec la voix de Pierre Tornade, magnifique. Comment s'appelle le bébé sanglier? Question cash, comment s'appelle le bébé sanglier? 10 secondes, top chrono.
5: Marc Assin.
0: Mmh. Son prénom c'est Marc et Assin, son nom de famille. Marc Assin. Le bébé sanglier, c'est un Marc Assin, oui, c'est une bonne réponse. Bravo, 5 points. Ça te fait 10.
1: Allez, ça fait quand même 9 pour notre Muriel, 10 pour Patrice. Il restera le bingo pour vous départager. Mais avant, on va écouter dans la musique. On va écouter Pascal Obispo et Francis Cabrel. Et on est bien d'accord avec eux, il faudrait que pleuve l'amour. 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

0: 100% de beauté, Pascal Obispo, Francis Cabrel, il faudrait que pleuve l'amour. On a aimé ce petit crachin sur ici.
1: On adore l'amour, nous. 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
1: Nous sommes au taquet avec Muriel
0: oui.
1: et Patrice.
0: Exactement.
1: Muriel à 9, Patrice à 10, il y a le bingo. Avant de tenter de gagner le bingo, ma petite Mumu, je raconte cette anecdote qui me fait beaucoup rire. Il paraît que quand ton fils avait 4 ans, c'était l'époque de Dallas.
3: Oh, oui.
1: Voilà.
0: Ah, génial.
1: On adorait Dallas.
0: Ah, on adorait le chapeau.
1: L'univers impitoyable, ouais. tout ça, sous Hélène, ouais. l'alcoolique.
0: Bobby.
3: Voilà,
1: Bobier, oui. Et il paraît que ton fils t'a demandé une petite sœur. Petite, oui. grosse, blonde et bouclée, comme Lucy oui. Ewing.
3: Oui, c'est ça.
1: Et du coup, quand elle est arrivée, elle était comment?
3: Ben, elle était pas grosse, toute petite, complètement ronde. Elle avait pas de cheveux, par contre. Mais elle avait des yeux bleus, comme Ewing, et on l'a appelée Lucie.
1: Et voilà comment le destin décide du prénom
3: drôle,
1: que tu vas porter.
3: Ouais, voilà, exactement. Et Lucie avec un Y, hein, comme la Lucie de Dallas.
1: Eh ben, évidemment.
3: Évidemment.
1: Évidemment.
0: Vous avez
1: évidemment.
0: Une bonne idée, comme on dit, de bonnes idées, mais pas de pétrole. Pétrole, Dallas, tout ça.
1: Oh là là.
0: Le pétrole, Dallas, non, vous
1: bon. Je l'ai, j'ai la ref, mais d'abord okay, t'étais bon. Pané quand il y avait cette pub, et voilà.
0: J'adore alors, la ref, c'est votre podcast, ça.
1: Ça, c'est ça, exactement. Ouais. Alors, ma chérie, pour t'encourager, on va écouter évidemment notre Johnny National. Bien avant l'envie, j'ai rêvé, merci. Alors, et le désir aussi.
3: Quand on lui donne l'envie.
1: Et l'envie de gagner, ma chérie, c'est maintenant. Écoute bien.
3: Ouais.
1: Ton bingo, on va parler de musique. À mon top chrono, tu vas avoir 10 secondes pour me donner un maximum de chanteuses étrangères, c'est-à-dire que des étrangères, aucune chanteuse ouais. française, toute époque confondue, bien évidemment, tu as le droit de me donner des chanteuses des années 30, des années 40, des années 50, on
3: d'accord.
1: s'en fiche. Un maximum de chanteuses étrangères, top chrono, 10 secondes.
3: Oh là là. Tina Turner, Tina Arena, Ella Fitzgerald, étrangère toujours.
1: Eh bien, trois.
3: Eh,
1: trois, il n'y en a que trois. Il y avait Madonna, Britney Spears, Mariah Carey, Whitney Houston, Beyoncé, Shakira, que sais-je, Lady Gaga. Tu m'en as donné trois.
0: Bon, c'est pas mal ça, Patrice. Hein. Bon, déjà, t'es en tête d'un tout petit point, 10 à 9. Elle a fait 3 dans ce bingo. Celui qui marque le plus de points remporte 10 points, c'est ce que vaut notre bingo du jour. T'as compris que là, il faut faire plus de 3.
1: Oh,
0: c'est clair, hein, Patrice ?
4: Tu as compris qu'il fallait faire plus de 3.
0: Oui, il faut faire 4. Dis-moi, Patrice, qu'est-ce que tu retiendras de cette émission ?
5: Moi, j'aime bien la vivacité, l'humour, le chant. Enfin, les années 80, ça me va bien. Et puis, je retiendrai Muriel, Valérie et Eric.
1: Oh là là !
0: Je pense que tu as oublié l'essentiel.
5: L'écho.
6: Et maintenant.
0: Alors, merci. Je vois que c'est acquis. Je vois que tout est acquis, c'est parfait.
5: Ça, je vais m'en souvenir.
1: Tu vas chanter ça toute la semaine, mon pauvre.
0: On va te chambrer un peu, là. Je pense qu'ils vont te le sortir souvent dans ton entourage.
5: Ouais,
0: bon.
5: Clair, ouais.
0: Merci en tous les cas. T'as été super. Et merci pour les compliments que tu viens de faire sur l'émission. On va te faire plaisir en écoutant, la musique que tu as. Péco, ça va de soi. Mais aussi, Balavoine. N'hésite pas à te demander de me siffler quelque chose parce qu'il paraît que tu siffles très bien, que tu arrives à faire de très belles mélodies. Est-ce qu'on peut avoir une petite démo?
5: Alors, qu'est-ce qu'on va chanter?
1: C'est...
0: Ceux qui ont trouvé son
1: alors,
0: préfet,
1: moi,
0: c'était
1: j'ai...
0: quoi?
1: C'était quoi?
5: La Giza.
1: Ah ouais. Tiens, maintenant je vais te siffler un truc, on va voir si tu reconnais. Micheline Dax en moi. Allez.
0: Exactement. sexe. C'est vrai qu'elle était siffleuse.
7: Bah, évidemment.
0: Exactement, mais quelle référence. Mais cette Valérie, elle sait tout sur tout.
7: Ah,
0: c'est pas pour rien que vous avez cet excellent podcast qui s'appelle La Rêve, qui est disponible sur YouTube dès à présent. Il y en a encore plein qui arrivent, en plus c'est génial.
7: Allez,
0: allez, c'est parti pour le bingo, mon Patrice.
7: Il y a
0: un max de points à gagner. Il faut que tu fasses 4 hein, pour être avec moi en finale demain vendredi. Patrice, je te demande de me citer un maximum de chanteurs. Nous sommes d'accord.
7: Chanteurs.
0: Ce sont les chanteurs qui ne sont pas français. Voilà, tous les chanteurs étrangers connus. Top chrono.
5: Alors, Harry Belafonte,
0: Allez.
5: Michael Jackson.
0: Oui.
5: James Brown.
7: Et oh, c'est tout, ça fait 3.
0: On est sur une égalité là alors.
7: Eh oui, il faut se dépêcher. Voilà. Là là là. Alors une question pourcentage, tout de suite pour vous départager. C'est le premier qui répond au plus près,
0: là, voici,
7: sans dépasser. Écoutez bien.
0: Quel pourcentage d'adultes dans le monde est alphabétisé selon vous et selon une source de l'UNESCO, Muriel?
3: Alphabétisé, on a dit. Hein.
7: Ouais.
0: Ouais.
3: Ouais.
0: Vite. Allez.
3: 70%.
0: Patrice, tu dis combien le pourcentage d'adultes dans le monde qui est alphabétisé?
5: Je vais dire 69.
0: 69%, la personne la plus près. Et ça se joue au poil de c'est 86%. Donc comme t'as dit 69 en dessous, c'est Mumu.
7: C'est Mumu. Eh oui, demain tu seras avec nous, ma Mumu, en finale. Pour gagner le séjour pour 4 au parc Astérix, pour descendre le Nil, pour t'envoler avec les Ibis, pour aller découvrir cet Automatix, ou pour gagner notre ami...
0: Non, Joe Malongox, mais bon, là, il aurait dit 71, il gagnait.
7: Eh oui, bah, il n'a pas dit. Bah,
0: pas
7: Patrice,
0: dit,
7: il l'a pas dit, c'est comme ça, c'est tout.
0: Je suis triste, Patrice.
7: Eh oui, et si tu ne gagnes pas ça, ma petite Mumu, si tu ne gagnes pas le séjour au parc Astérix, tu gagneras peut-être la machine expresso EO fabriquée par Malongo. Alors, je rappelle à nos auditeurs que demain j'ai 3 candidats.
0: Oui, oh bah mince.
7: Voilà, je remercie Céline à la réalisation, Basilou à la technique, Marion Standard, le prof Coupez au savoir. Je vous remercie tous de nous écouter. Je vous aime d'un amour sincère. À demain.
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0: Il a été très performant, Patrice. Je salue quand même son héroïsme. Et maintenant, quelle heure il est maintenant?
7: Et maintenant, que vais-je faire? Je vais vous dire qu'il est 13h. 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
0: Une heure de spécial Printemps des Territoires, Wendy Bouchard.
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8: Bonjour, bonjour à tous, bienvenue dans Ma France jusqu'à 14h aujourd'hui, au cœur d'un événement au carrefour en effet de bien des sujets de société, le Printemps des Territoires, rendez-vous annuel de la Banque des Territoires, soutien essentiel des collectivités locales. Comment construire vos communes, les départements, vos régions? Demain, on va parler des maisons de santé, du grand âge, de la vision élargie aussi de la fin de vie à domicile, de la revitalisation si importante de vos centres-villes, de l'intelligence artificielle là encore au service de vos territoires. Et je vais recevoir jusqu'à 14h des élus engagés de Lyon à la Savoie, de la Normandie à l'Essonne, de la Mayenne à l'Indre-et-Loire. Nous irons aussi avec nos reporters dans le Limousin et en Creuse. Nos invités sont mobilisés. Bienvenue, chers amis, dans Ma France. Et d'abord à 13h, voici le journal. Bonjour Benjamin Mathieu.
9: Bonjour Wendy.
8: Et à la une, pour commencer, ces annonces attendues, celles du Premier ministre cet après-midi sur les prix des carburants.
9: Oui, tous les micros seront tendus à Matignon à 17h pour une conférence de presse d'une heure de Sébastien Lecornu, avec des annonces concernant le prix de l'essence très élevé qui a d'importantes répercussions sur le pouvoir d'achat des Français. Le Premier ministre, accompagné par une dizaine de ministres de son gouvernement, ne devrait pourtant pas annoncer de mesures qui creuseraient davantage de déficit de l'État. Car Jérôme Val, les services de l'État sont sur un fil.
10: On n'a pas les moyens d'arroser tout le monde, alerte Bercy. Aide ciblée, oui, mais pas plus, reconnaît l'entourage du ministre des Comptes Publics. Il faut plutôt, nous explique-t-on, encourager les entreprises à proposer elles-mêmes des aides à leurs salariés, ce qui serait une charge nulle pour l'État. Au moment où il doit trouver à minima 6 milliards d'économies pour garder le cap des 5% de déficit, et ça devrait être même plus compte tenu du contexte international. En attendant, les aides promises le mois dernier n'ont toujours pas été versées. La prime Grand Rouleur, par exemple, ne le sera que dans une semaine.
9: Et donc Sébastien Lecornu ne va pas déroger à son principe. Il va continuer à proposer des aides ciblées vers ceux qui travaillent, comme pour les transporteurs routiers. Il y a urgence, presque 3 mois de crise et la survie de certaines petites entreprises est désormais en jeu. C'est par exemple le cas des transports marchands basés à Ablis dans les Yvelines qui envisagent même de stopper leur activité, Alexis Morel.
11: Ici, les camions partent encore chaque matin, même s'il serait moins coûteux de les laisser au garage.
12: On travaille pour payer le carburant, il n'y a plus de marge, il n'y a plus rien, on est même déficitaire.
11: Pascal Ancel dirige avec son mari cette entreprise de 9 salariés.
12: On serait tenté de ne pas faire sortir le camion, mais bon, il faut quand même un minimum de chiffre d'affaires pour qu'on puisse payer nos charges.
11: Ces dépenses de carburant ont bondi de 26% depuis mars et elle ne pourra pas puiser encore très longtemps dans sa trésorerie.
12: Ça se vide très vite, je pense qu'on va faire face jusqu'à début d'été. Après, on ne sait pas comment on peut faire. On réfléchit déjà à comment éventuellement arrêter l'entreprise sans casse.
13: J'imagine que c'est dur à vivre.
12: Oui, on passe des nuits blanches, on se réveille la nuit. En 35 ans d'existence, on n'a jamais connu une telle situation.
11: Un cas loin d'être isolé, constate William, l'un des chauffeurs.
14: C'est toute une chaîne qui est à l'arrêt, quoi. Donc ça impacte également les conducteurs. On peut l'entendre dans les restaurants routiers. Ça parle entre conducteurs de perdre son emploi avec l'entreprise qui peut couler.
11: Alors ici, on a un message pour le Premier ministre.
12: Ah bah si je l'avais en face de moi, je lui dirais, écoutez, réfléchissez déjà sur les aides. 20 centimes par litre, c'est ce qui est annoncé, mais ce n'est pas du tout la réalité. C'est en dehors des difficultés des transporteurs. C'est une usine à gaz pour demander cette aide.
11: Ce n'est pas ça qui nous sauvera, ajoute Pascal Ancel, qui préférerait un geste fort sur la fiscalité du carburant.
9: Voilà donc les premières annonces à 17h. Et ce matin, 250 dépanneuses venant de tout le nord de la France ont mené une opération escargot sur le boulevard périphérique parisien pour réclamer, elles aussi, des aides pour faire face à cette crise. Trois ONG attaquent l'État en justice pour faire reconnaître sa responsabilité dans le scandale des PFAS, ces polluants éternels que l'on retrouve dans l'eau courante ou dans nos casseroles. Elles soupçonnent l'État d'avoir eu connaissance que des risques associés à ces polluants depuis plus de 15 ans. Une laiterie fait un don de 600 000 litres de lait à des étudiants et des familles défavorisées. Une initiative de la laiterie de Saint-Denis-de-l'Hôte dans l'Indre qui va distribuer ses excédents de production à différentes associations caritatives de la région. C'est ce que nous apprend ici Béris matin. On passe à ce que l'on met dans nos assiettes dans ce journal, les pains industriels, les plats cuisinés, les nuggets ou les desserts lactés, on en consomme beaucoup. Ils représentent un tiers de nos apports caloriques journaliers, mais ces plats ultra transformés, comme on les appelle, sont aussi très mauvais pour la santé. Une étude scientifique dévoilée ce matin démontre un risque augmenté de diabète, de cancer et d'hypertension en cas de consommation de ces aliments, Anne Le Gall.
15: Sur les emballages, ces additifs portent un code allant de E100 à E399. Ils sont présents dans près d'un quart des aliments industriels et ces chercheurs ont établi dans le détail que d'une part, les colorants alimentaires augmentent de 14% le risque de cancer, de 38% le risque de diabète de type 2 chez les plus gros consommateurs et que d'autre part, les conservateurs augmentent, eux, de 24% le risque d'hypertension. Pour Mathilde Touvier, chercheuse INSERM qui a coordonné ces travaux, plus on ajoute de portions de produits ultra transformés dans son alimentation, plus le risque augmente.
16: Ça va être, par exemple, une portion d'un plat préparé avec une pâtisserie industrielle et un soda qui contient ces conservateurs ou ces colorants. C'est ce type d'exposition-là qui est en jeu. Ce ne sont pas des consommations extrêmes avec des participants qui consommeraient des kilos de ces conservateurs ou de ces colorants chaque jour.
15: Ces trois études ont été publiées dans des revues de référence. Elles sont inédites par leur ampleur. Face à ces résultats, les chercheurs appellent à réévaluer la sécurité d'utilisation de certains ingrédients, d'autant que certains additifs, les colorants notamment, n'ont pas d'autre fonction que de rendre les aliments plus attractifs.
9: Des pratiques abusives des distributeurs alimentaires observées par une commission d'enquête du Sénat qui publie un rapport ce matin. Celui-ci dénonce des menaces de déréférencement ou la vente de services inutiles des géants de la grande distribution. Les sénateurs qui dénoncent aussi la brutalité des négociations commerciales avec les fournisseurs de ces enseignes. De nouveaux maires appellent Patrick Bruel à annuler ses concerts prévus dans leur ville dans le cadre de sa tournée, comme celui d'Amiens en Picardie ce matin. Depuis la publication d'au moins 9 plaintes pour viol et violences sexuelles de la part de la star contre plusieurs femmes, les élus craignent des troubles à l'ordre public si ces dates sont maintenues. Et puis vous avez forcément remarqué ce brusque changement de temps, le thermomètre qui va dépasser les 30 degrés aujourd'hui pour la première fois de l'année à Bordeaux, Agen, Biarritz, Toulouse ou encore Albi. Il va même faire 30 degrés à Rennes, des températures absolument anormales pour la saison, qui contrastent avec le froid le week-end dernier, preuve de ce dérèglement climatique en cours. Pour Patrick Marlière, météorologue, c'est même un épisode pré-caniculaire qui s'installe sur la France et ça va durer.
13: qu'il va faire de plus en plus chaud. Et au fil des jours, eh bien, l'inquiétude est plus présente, car on n'est pas très loin d'un risque de canicule, ce qui est assez exceptionnel pour une mi-mai. Je regardais sur différentes régions de France, dans le sud, ça va même monter bien au-dessus des 30 degrés. On devrait dépasser même les 35 degrés dans le sud-ouest. Et je regardais sur la Normandie, pendant une semaine quasiment, on aura des températures entre 25 et 30 degrés. À cette époque du mi-mai, on va battre des records de chaleur sur de très nombreuses régions en France. Et là, effectivement, le réchauffement et le dérèglement climatique intensifient ces phénomènes. Et là, on va être confronté à ça pendant une bonne dizaine de jours, quasiment jusqu'à la fin du mois de mai.
9: Et puis prudence, si vous profitez de ce beau temps pour aller vous baigner aujourd'hui ou demain, les préfectures des Landes, de Gironde et des Pyrénées-Atlantiques appellent à la prudence en raison d'un risque élevé pour les courants de baïne, des courants qui sont très forts et qui peuvent entraîner les nageurs vers le large. Il est conseillé de se baigner exclusivement entre les drapeaux des zones surveillées.
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8: Il est 13h08, merci de nous rejoindre, chers auditeurs, jusqu'à 14h, au cœur d'un rendez-vous essentiel pour nos territoires, porté par la Banque des Territoires. Nous sommes à Paris, dans cette grande salle 104 qui accueille ce printemps des territoires, un rendez-vous d'échange, d'ateliers, de partage d'expériences qu'à distance on va vous faire vivre, tant il est important pour l'avenir justement de vos communes, avec une aide parfois vitale apportée par un acteur de la cohésion sociale, de la cohésion de nos territoires, c'est la Banque des Territoires, que vous représentez comme directeur. Bonjour Antoine Saint-Oyant.
17: Bonjour Wendy Bouchard.
8: Vous êtes notre hôte et nous avons plaisir chaque année à vous accompagner, car les enjeux dont nous allons parler sont des enjeux du quotidien, des enjeux essentiels pour nos auditeurs. C'est ce que vous voulez montrer aussi par l'intermédiaire de cette émission, même si vous rencontrez et accueillez beaucoup d'experts en dehors des élus.
17: Tout à fait, ce printemps des territoires, il se tient à un moment particulier, un moment qui est le début de nouveaux mandats pour beaucoup de maires, et donc ces maires recherchent des partenaires de confiance, des points d'appui, et la Banque des Territoires en est un. Et elle souhaite, comme nous l'avons choisi comme slogan pour ce printemps des territoires, être engagé,
8: oui,
17: engagé sur tous les terrains, auprès des élus, auprès des acteurs territoriaux, pour pouvoir les aider à porter leurs projets.
8: Sur les grands défis de nos communes, de nos départements, de nos régions, vous citiez le maître mot cette année avec des dossiers d'importance que vous mettez en avant. Sur quelles priorités vous voulez-vous particulièrement agir pour cette 7e édition ?
17: Alors, nous avons choisi 3 priorités. La première, c'est le logement, parce que il est apparu clairement à l'occasion de ces élections municipales que le logement était un des motifs de préoccupation majeurs des Français.
8: Oui.
17: Le deuxième, c'est la santé et le grand âge. Parce que là aussi, c'est d'abord une question de dignité, et de plus en plus, c'est une question vraiment d'accès aux soins, de proximité pour beaucoup d'élus. Et donc, nous souhaitons pouvoir aussi réfléchir à des solutions sur cette question de la santé et du grand âge. Et enfin, la troisième thématique, c'est celle du numérique et surtout de l'intelligence artificielle.
8: Oui.
17: Pour que l'intelligence artificielle soit mise au service des politiques publiques et puisse garantir la souveraineté, la maîtrise de ces outils pour l'ensemble des collectivités, l'ensemble des acteurs publics.
8: Ces sujets, on va les illustrer avec des reportages à l'avenant, dans un centre de santé, mais aussi dans le cadre de la revitalisation des cœurs de ville, de vos centres-villes, chers auditeurs. Et j'accueille deux élus qui sont particulièrement aussi engagés sur ces actions déployées dans ce printemps des territoires. D'abord, Christophe Bouillon, qui est maire de Barentin, en Seine-Maritime. Bonjour, monsieur le maire.
18: Bonjour.
8: Vous qui présidez aussi l'association des petites villes de France. Et à vos côtés, Nicolas Sauret, maire de Joigny. Bonjour, Nicolas Sauret.
19: Bonjour, Wendy Bouchard.
8: Deux élus attablés ici qui sont venus participer à ce rendez-vous d'importance. Christophe Bouillon, vous allez rester avec nous toute l'émission, mais pourquoi comptez-vous sur ce rendez-vous pour faire avancer aussi la cause de votre territoire ?
19: Pour faire avancer la cause d'un territoire ou la vision qu'on porte sur son territoire, il faut des partenaires, il faut des bons partenariats. La preuve que la Banque des Territoires est un bon partenaire, c'est qu'il comprend les attentes des élus. Lorsqu'on fixe, comme aujourd'hui c'est le cas, 3 priorités qui sont celles du logement, de la santé, du grand âge, et puis la question du numérique dans nos territoires, c'est qu'on a compris nos attentes.
8: Mmh.
19: Et nous, on est souvent considérés comme proches des problèmes, mais on a envie d'être proches des solutions. On a des solutions qu'on porte nous-mêmes, mais pour aller un peu plus loin, on a besoin de partenaires qui apportent leur expertise, qui apportent leurs moyens aussi, leur force de frappe d'une certaine manière, pour faire effet levier. C'est pour ça qu'un rendez-vous comme celui-ci, c'est pas le premier rendez-vous du printemps des territoires, mais le printemps annonce sans doute un bel été pour les collectivités quand on trouve des solutions en venant ici.
8: Quand on sait que aussi l'un des boulots des maires les plus éreintants, c'est d'aller trouver des financements, Nicolas Sauret, Vous avez ici un acteur qui est un acteur public, qui aide à prêter, qui aide à financer des grands projets.
19: Ah oui, c'est un acteur majeur, incontournable pour nous, les maires et les élus que nous sommes, parce qu'on a besoin d'avoir des relations de confiance, c'est le cas avec la Banque des Territoires, et puis des relations qui s'inscrivent dans le temps. Et donc nous avons des interlocuteurs avec lesquels on peut travailler nos projets en amont, avec la Banque des Territoires qui vient nous financer des études, de l'ingénierie, dans le cadre de petites villes de demain, si on a réussi à revitaliser le commerce à Joigny, c'est notamment parce que la Banque des Territoires nous a financé une ressource humaine qui s'est occupé de ça à temps plein. Mm-hmm. Et puis, c'est évidemment après les solutions de financement, mais au-delà des solutions de financement, l'intérêt de la Banque des Territoires, c'est tous les acteurs qui gravitent autour de la Banque des Territoires, y compris un centre de filiales qui se spécialisent sur le logement, qui se spécialisent sur le grand âge. Et donc, être là aujourd'hui au Printemps des Territoires, c'est important parce que en une journée, vous faites un tour de piste quasiment intégral de l'ensemble des politiques publiques que vous avez le rôle de déployer sur votre territoire.
8: C'est ça. Alors, merci de rendre accessible justement votre travail à la Banque des Territoires, Antoine Saint-Voyant, pour les auditeurs. Il y a un peu de Banque des Territoires partout, finalement, dans leurs communes. Est-ce que vous pouvez donner quelques exemples marquants derrière lesquels, finalement, vous vous cachez ?
17: Alors effectivement, un exemple que vous avez évoqué, c'est la revitalisation des centres-villes, la redynamisation commerciale. Et évidemment, c'est une thématique particulièrement marquée dans les petites villes et dans les villes moyennes. Et donc, dans ce cadre-là, la Banque des Territoires porte des actions d'accompagnement avec le financement effectivement de managers de commerce, des personnes qui peuvent anticiper les éventuelles fermetures, la vacance commerciale et proposer des solutions pour rapidement réimplanter des commerces.
8: Oui.
17: C'est également la possibilité d'investir, la Banque des Territoires investit dans des foncières qui peuvent porter les murs de commerce, qui peuvent les rénover, les agrandir pour que ça corresponde mieux aux besoins de consommation actuels des Français. Et donc on l'a fait dans beaucoup de villes. Ça a permis ensuite d'appliquer des loyers globalement plus bas, plus maîtrisés, au moins au début, pour arriver à relancer le commerce. Mm-hmm. Et puis, quand la redynamisation commerciale effectivement fonctionne, on a des bons exemples à Chambéry, par exemple, à Chinon, à Châteauroux. Toutes ces villes ont enclenché ces dynamiques, rue par rue, et aujourd'hui ont gagné en attractivité et permettent d'avoir des modèles qui sont beaucoup plus attractifs, beaucoup plus conviviaux pour l'ensemble de leurs habitants.
8: C'est bien de citer évidemment ces communes, ces territoires, parce que les auditeurs se reconnaîtront dans ces actions. Je voudrais qu'on parle santé, messieurs, avec vous, directeur de la Banque des Territoires, Antoine Saint-Voyant, avec Christophe Bouillon, président de l'Association des Petites Villes de France, avec Nicolas Sauret pour la mairie de Joigny. La santé en Haute-Vienne, c'est un exemple que l'on va prendre aujourd'hui, face au délai d'attente moyen, vous le savez, pour obtenir un rendez-vous, délai qui s'est encore rallongé ces dernières années pour un généraliste. Eh bien, les solutions, heureusement, se multiplient dans les territoires. Nous sommes à Bellac, c'est un centre de santé public qui a ouvert, Nathalie Cole, au début de l'année, et ça change tout pour les administrés.
18: Pendant 5 ans, le docteur Florent Magnien a exercé en libéral dans ce cabinet médical avec d'autres confrères, mais il ne se voyait pas continuer seul après leur départ en retraite. Il a donc fallu changer la structure pour attirer la relève.
20: L'ultime et la seule solution qu'on ait trouvée, c'est de monter un centre de santé où les médecins seraient salariés. Là, j'ai trouvé des collègues qui acceptaient de venir uniquement à cette condition, c'est d'être salarié. Donc là, maintenant, on est 4 médecins. Ce qui est inespéré, parce qu'il y a quelques mois, c'était un peu la catastrophe.
18: Ce généraliste exerce désormais aux côtés de 3 jeunes collègues qui étaient déjà venus à Bellac pour leur internat ou pour des remplacements, comme le docteur Marie Patin. Et elle confirme, le statut de salarié a été déterminant.
21: On a moins de travail administratif. Être installé en libéral, c'est pratiquement la gestion d'une petite entreprise, avec de la comptabilité, toutes les tâches supplémentaires que le temps médical.
18: Moins de paperasse, mais aussi des horaires plus maîtrisés et un loyer pris en charge par la mairie de Bellac. C'est rassurant pour les jeunes praticiens et les patients y trouvent aussi leur compte, comme Liliane, dont le généraliste est justement parti à la retraite récemment.
22: Je me suis dit, on va encore avoir plus personne et puis on peut pas aller à Limoges ou ailleurs. Donc c'est le soulagement.
18: Sentiment partagé et exprimé aussi par de nombreux patients du docteur Hélène Kériou-Chevalier.
23: Pas chaque consulte, mais c'est tous les jours, oui.
18: D'autant plus qu'elle assure aussi des consultations gynécologiques, l'une des spécialités où la Haute-Vienne figure parmi les 4 départements département avec les délais d'attente les plus longs.
23: Moi, là, actuellement, je vois des femmes qui n'avaient plus de suivi depuis quelques années.
18: La situation de Bellac semble donc avoir de quoi faire des envieux avec les 4 médecins de ce centre public de santé, même si tous ne sont pas à temps plein. Il y a aussi une maison de santé pluridisciplinaire où exercent 2 généralistes, un à mi-temps et l'autre qui se rapproche toutefois de la retraite. L'équilibre reste donc fragile.
8: Merci Nathalie. Les centres de santé, les maisons de santé pluridisciplinaires, Christophe Bouillon, vous connaissez bien comme maire de Barentan, comme représentant aussi des petites villes de France, c'est devenu essentiel face à la fatalité des déserts médicaux.
19: J'ai envie de dire c'est devenu même vital. Il n'y a pas un jour où on ne parle pas de la question de l'offre de soins. C'est une question encore plus présente aujourd'hui avec le vieillissement de la population. Mais il y a encore des chiffres qui font froid dans le dos, c'est-à-dire qui montrent que la situation ne s'arrange pas vraiment. Il y a encore 7 millions de Français qui n'ont pas de médecin traitant. Il y a une grande proportion d'entre eux qui renoncent aux soins, pour 63%, et il y en a 23% qui finissent par arriver aux urgences, tout simplement parce qu'ils n'ont pas de médecins en proximité. Pour autant, on ne reste pas les bras croisés ou les bras ballants. On agit. Les collectivités portent des projets de maisons pluridisciplinaires de santé. Elles portent aussi parfois des projets de salariat. L'exemple du reportage est assez intéressant. Il y a des conseils départementaux qui se lancent dans cette aventure. Il y a des dispositifs qui ont été portés aussi comme les CPTS pour permettre la mise en réseau finalement de l'ensemble des acteurs de santé en lien parfois avec l'hôpital public quand il existe et quand il est encore à proximité. Mais force est de constater malgré tout que malgré tous ces efforts, malgré tous les investissements, malgré toutes les bonnes volontés, on reste aujourd'hui dans une situation critique. C'est simple, hein. Il faut plus d'un médecin aujourd'hui pour remplacer un médecin. C'est l'ordre de médecins qui le dit. Il faut parfois même 2 médecins, voire un peu plus, quand ils partent à la retraite, parce que les habitudes de vie ont changé, parce que les ententes ont évolué. Donc, Joigny, par exemple, et mon collègue Nicolas Assoré pourrait le dire, agit avec le fait d'accueillir avec des logements spécifiques des internes. Parce qu'il faut donner aussi l'envie très très tôt à venir exercer dans nos territoires, en montrant parfois une autre représentation d'eux-mêmes. Et c'est vrai qu'accueillir des internes dans des logements qui permettent de les accueillir quand on a la présence d'établissements de santé, ça c'est aussi une action utile. Mais encore une fois, malgré tout cela, il y a encore beaucoup de trous dans la raquette.
8: À Joigny, Nicolas Soret, vous êtes allé de déconvenu, heureusement, en réussite. Mais c'est pas un long fleuve tranquille, hein, de faire revenir des médecins sur un territoire.
1: Non, c'est compliqué, c'est long par ailleurs. Donc on a ouvert à peu près toutes les voies, toutes les pistes. On a effectivement créé cette maison des internes qui permet de faire venir à nous des internes soit à l'hôpital, dans le public, soit chez les médecins libéraux qui sont devenus maîtres d'apprentissage, avec l'espoir que le fait de venir faire leur internat, eh bien ils souhaitent rester, ce qui est arrivé. Mais on a aussi créé, comme ça a été dit, ex nihilo des cabinets. Là, on a investi dans un cabinet dentaire. Intégralement, ça nous a permis d'accueillir 2 dentistes sur le territoire. Mais c'est la puissance publique qui a dû porter l'investissement, y compris sur les fauteuils, ce qui était a priori quand même pas tout à fait initialement.
8: Donc la puissance publique, c'est quoi ?
1: La puissance publique, c'est la ville de Joigny, c'est la communauté de communes du Jovinien, bien aidée par ses partenaires, comme la Banque des Territoires, par exemple, qui nous a aussi accompagnés sur cet investissement. Mais si on ne prend pas la main, si les élus locaux ne prennent pas la main, eh bien, on ne parviendra pas, on ne parvient pas à attirer à nous de nouveaux professionnels de santé.
8: Antoine Saint-Oyon, vous êtes directeur de la Banque des Territoires. La santé reste aujourd'hui la priorité, peut-être, avec le logement, la raison pour laquelle, en numéro 1, on vous appelle, on vous sollicite.
17: Oui, la santé, c'est clairement un sujet qui a progressé très vite au cours des dernières années en termes de sujets de préoccupation, sujets sur lesquels on est sollicité. Et c'est pour ça qu'on a lancé à la

0: et pouvoir mettre à disposition, justement dans les meilleures conditions possibles, un local, un cabinet, pour accueillir de nouveaux professionnels de santé. Et ce prêt, il a connu une très forte dynamique au cours des 12 derniers mois.
1: Ah, c'est intéressant ça. Alors, je vais vous donner la parole aussi, monsieur le maire, 10h sur Creuse. Nous sommes dans l'Indre-et-Loire avec vous, Jacky Périvier. Bonjour.
2: Bonjour.
1: Merci de nous rejoindre. Vous étiez en table ronde juste avant, parce qu'au Printemps des Territoires, il y a des échanges, des ateliers, des partages d'expériences. Alors justement, sur ce sujet-là du centre de santé que vous avez ouvert dans votre commune, quelle expérience pouvez-vous partager aux auditeurs qui sont à l'écoute partout en France?
2: Alors, tout d'abord, je voulais juste rejoindre les commentaires faits précédemment, parce que effectivement, je me reconnais complètement dans l'histoire. Merci à la Banque des Territoires. C'est effectivement, comme vous l'avez dit, grâce à l'aide que vous apportez et aux conditions de financement que vous apportez, que nous, à la commune de 1370 habitants, nous avons pu créer ce projet de maison de santé avec des professionnels de santé qui vont d'ores et déjà exercer. Alors, elle n'est pas ouverte encore, elle ouvre dans un mois.
1: Ah pardon, j'ai anticipé un peu les questions.
2: C'est pas grave.
1: Elle devrait être.
2: Voilà. C'est pas bâti, c'est de la rénovation.
1: C'est de la rénovation. D'accord.
2: On a pris une friche, enfin c'est pas une friche, ça allait devenir une friche. On a pris une ancienne entreprise de maçonnerie que nous avons mis transformée en maison de santé, et justement on y a inclus des logements. C'était évoqué tout à l'heure. Mm-hmm. Il y a deux studios qui permettent d'accueillir les stagiaires, qu'ils soient stagiaires kinés, parce qu'on a deux kinés qui vont être dans la maison, des stagiaires infirmiers et des stagiaires internes, en fait, des internes en médecine, pour que nos médecins puissent les former et les attirer sur le territoire.
1: Très bien. Alors concrètement, comment la Banque des Territoires que vous citiez, que vous remerciez, vous a aidé, Jacky Périvier?
2: Alors elle nous a aidé par un prêt qui a permis de compléter le reste à charge, en fait, de la commune, puisqu'on a été aidé à hauteur de 55% sur l'ensemble des subventions que nous avons reçues de l'État, de la région, du département, de la communauté de communes. Et le reste, les 45% restants, ont été financés par un prêt, donc 668 000 euros précisément, par la Banque des Territoires sur 25 ans. Et nous proposer, voire 30 ans. On a joué en disant, allez, on y va pour 25 seulement, parce qu'on était une commune pour 25 ans, c'est long.
1: Bien sûr.
2: Mais c'est un... On va se dire que c'est une valeur qui doit être sûre au fil du temps.
1: Oui. Alors justement, Antoine Saint-Oyant, vous qui dirigez la Banque des Territoires, il y a des acteurs privés pour les prêts, des acteurs bancaires privés, et il y a cet acteur public. Comment faites-vous la différence? Pourquoi volontairement, spontanément, vous êtes devenu le partenaire essentiel des collectivités territoriales aujourd'hui, en termes de compréhension, d'éthique et d'arrangement, si j'ose dire?
0: Alors je pense que ce qui nous caractérise, c'est vraiment le fait d'être un partenaire effectivement qui... Et là, pour le long terme, que ce soit en investissement, on est prêt à faire des investissements pour une période très longue avec les collectivités, que ce soit en prêt, on est capable de prêter sur des périodes qui sont très longues. Et lorsque on est sur des infrastructures, des réseaux d'eau, des logements, des rénovations d'écoles qui ont vocation à durer longtemps, vocation à durer 30 ans, parfois 50 ans, dans ce cas-là, s'endetter sur cette période-là, c'est logique, c'est même souhaitable, parce que ça permet effectivement d'avoir des annuités plus faibles chaque année, les premières années, et de pouvoir lever une dette plus importante, porter des projets qui vont bénéficier à tous les habitants, à la fois les habitants d'aujourd'hui et les habitants de demain. Et donc cette capacité à prêter jusqu'à 35 ans, 40 ans, ça c'est vraiment une particularité de la Banque des Territoires. L'autre particularité, c'est bien sûr l'attractivité des taux que nous pratiquons, puisque les taux que nous pratiquons, c'est des taux qui sont assis sur le taux du livret A. Et aujourd'hui, ces taux-là, par rapport aux taux que proposent les banques, sont intéressants, il me semble, pour toutes les collectivités. C'est pour ça que la maturité très longue et les taux bas, ça crée effectivement une capacité à pouvoir accompagner dans les meilleures conditions les collectivités.
1: Merci de nous donner aussi l'exemple, Jacky Périvier, avec votre commune de 1300 habitants à Yzeure-sur-Creuse en Indre-et-Loire, où votre centre de santé est attendu avec impatience par vos administrés, avec impatience et un grand plaisir aussi d'être enfin accompagné, Jacky, pour le mot de la fin.
2: Complètement. Alors évidemment, les habitants sont satisfaits, forcément. Ils vont d'ailleurs être invités à une porte ouverte, parce qu'avant d'ouvrir, on va les inviter. C'est eux qui vont payer les impôts pour la commune, entre autres, pour rembourser et les loyers quand même aussi. Et les loyers qui vont rembourser le prêt. Mais l'honneur sera mis sur tout d'abord les artisans qui ont construit, l'architecte qui a suivi, les partenaires, bien entendu, et puis les habitants. Ils doivent voir ce qu'il en est pour se rendre compte de ce qu'on a mis en place. Finalement, c'est un bel outil. Enfin, on ose dire, c'est un peu prétentieux, mais on ose dire que c'est un bel outil, parce que c'est un bel outil, grâce à vous, qui a été mis en place, quoi, en fait.
1: Voilà. Merci beaucoup, Jacky Périvier.

0: Et puis si je peux rajouter, oui. S'il y a des médecins qui sont candidats, oui. Je suis preneur.
1: Bah, écoutez, mais on peut se transformer aussi en agence et en plateforme de mise en relation, et ce sera avec un grand honneur, parce que c'est aussi ça la force de la proximité et de la radio. Et je sais que c'est vraiment une question préoccupante pour vous au quotidien, chers élus, représentés aussi ici par Christophe Bouillon pour la mairie de Barentin, et par un président de département. C'est Olivier Richefou qui nous accueille, qui nous rejoint ici, qui nous accueillons avec grand plaisir, président du département de la Mayenne. Bonjour monsieur Richefou, président du groupe de travail grand âge aussi de département de France. On parle santé, on va parler grand âge, autre thématique d'importance au cœur de ce grand printemps des territoires. C'est un sujet sur lequel vous travaillez, vous capitalisez depuis des années. Vous êtes intervenu ce matin au printemps des territoires. Qu'êtes-vous venu dire ici et cet après-midi encore?
2: D'abord, je veux dire que le sujet de la santé et le sujet du grand âge, c'est deux sujets qui sont très liés. D'abord parce que quand on vieillit, on veut vieillir en bonne santé, et c'est bien évidemment indispensable. Et puis, on le voit aussi, les acteurs sont en partie les mêmes. Et donc, il est important de lier ces deux politiques. Et d'ailleurs, dans l'organisation municipale, on le voit souvent, je parle sous ton contrôle, Christophe, mais souvent, ce sont les mêmes élus qui s'occupent de ces dossiers. Ce que je suis venu dire ici, c'est merci d'abord à la Banque des Territoires, parce que nous avons pris une initiative en Mayenne qui est de créer une foncière. Et la Banque des Territoires a accepté de rentrer au capital avec deux banques mutualistes locales. Oui. Pour porter le foncier, parce que le portage du foncier est aussi un sujet. Et donc nous avons monté cet outil, qui est le premier en France monté de la sorte, et qui a vocation notamment à aller sur les sujets du médico-social et de la santé. Nous apprêtons à faire une première opération qui consiste à acquérir les anciens locaux d'une entreprise qui s'appelle Enedis, qui est bien connue par tous les acteurs locaux, pour le transformer en centre de santé. Et qui va accueillir un certain nombre de médecins retraités que nous faisons travailler une journée par semaine. Eh bien, c'est cette foncière qui va pouvoir acquérir les murs. Et puis la deuxième opération, c'est une acquisition d'un lieu nouveau pour accueillir des personnes en situation de handicap. Voilà, donc ça c'est sur le lien important avec la Banque des Territoires et le soutien important dont nous pouvons bénéficier. Sur un titre plus large, au titre des départements, aujourd'hui nous attendons effectivement que ce sujet devienne un peu plus visible sur le plan politique. La démographie, c'est une science exacte. On sait tous qu'on a le mur du vieillissement qui arrive.
1: Oui.
2: On va fermer des écoles et on va ouvrir des nouveaux lieux d'accueil pour les personnes âgées. Pour ça, on a besoin d'une réglementation qui soit assez souple, qui permette de les rendre visibles aussi, qu'on puisse communiquer sur ces nouveaux lieux, et puis qu'on définisse les questions de gouvernance. Qui doit piloter ces politiques?
1: Ça suppose évidemment aussi de repenser, de penser ensemble et de repenser le grand âge de demain, peut-être de repenser le maintien à domicile. On va en parler dans quelques instants, parce que nous sommes aussi au cœur de vos territoires, pas seulement dans les EHPAD, mais dans des habitats partagés qui permettent aussi ce maintien dans des structures alternatives. Merci beaucoup messieurs, vous restez avec nous, chers auditeurs également. On se retrouve dans quelques instants au cœur du printemps des territoires. Rendez-vous important pour les acteurs de vos régions.
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1: Ma France jusqu'à 14h en direct du 7e printemps des territoires. C'est un événement qui rassemble les acteurs qui font vivre vos territoires, vos collectivités locales, avec les associations, les entreprises, les acteurs du logement social pour faire face aux défis qui façonnent nos pays, nos paysages également. Notre hôte est Antoine Saint-Oyant, directeur de la Banque des Territoires, et nos élus représentent ici justement cette force d'action, ce dynamisme. On a parlé santé, centre de santé, on a parlé de l'action extrêmement identifiée de la Banque des Territoires, avec ce prêt notamment issu de notre participation autour du livret A. Et je voudrais qu'on parle grand âge, on l'a déjà évoqué, avec au Pays Basque une première dans un EHPAD des Pyrénées-Atlantiques. C'est un bistrot ouvert dans un EHPAD, un lieu pour les résidents, pour les familles, mais aussi pour toute personne extérieure. L'association SIG 64 espère créer ainsi du lien social en favorisant dans ces EHPAD des rencontres et des moments partagés. C'est un reportage pour ici de Thibaut Vincent.
6: Je t'ai expliqué, on a acheté
7: les tickets.
8: Assise au soleil devant l'EHPAD, Maïté est entourée de ses enfants, petits-enfants et arrière-petits-enfants. Le bistrot, elle valide.
7: Bien sûr que c'est une bonne idée pour rassembler le monde.
8: Sa fille Monique acquiesce.
9: C'est vraiment très sympa comme idée. Puis on sympathise entre enfants de résidents. Moi j'ai sympathisé avec des personnes qui ont leurs parents comme moi là.
8: Jean-Paul est l'un des bénévoles qui tiennent le bistrot les mardis et vendredis en fin de journée.
10: C'est un lieu de vie qui favorise les rencontres. C'est très convivial, donc je pense que le résultat est atteint.
8: La création d'un lien social au sein de l'établissement pour lutter contre ce chiffre terrible dans les EHPAD.
11: La moyenne, c'est 1 an et demi de vie.
8: Ramener de la vie, c'est l'objectif de Marie-Josée Grandjacques, présidente de la SIG 64, notamment en réintroduisant dans les EHPAD des habitudes du quotidien, comme payer son café.
11: J'ai une tante qui est dans une maison, elle me dit, on ne me demande plus rien, il y a tout gratuit, et ça ne lui plaît pas du tout. Que là, il faut acheter des tickets. C'est simplement pour donner une certaine autonomie.
8: Frédéric Arrivongs, la directrice de l'EHPAD d'Arcang, voit elle une autre vertu.
12: L'objectif aussi, c'est de l'ouvrir aux habitants dans les immeubles autour de l'EHPAD pour qu'ils n'aient plus peur de rentrer dans un EHPAD. Et c'est aussi pour dire, mais c'est pas parce qu'on vieillit qu'on n'est plus dans la société.
8: La SIG 64 aimerait ouvrir d'autres bistrots dans d'autres EHPAD.
1: Ah, c'est un très beau reportage qui va faire réagir nos invités. Christophe Bouillon, maire de Barentin, Olivier Richefou, président du département de Mayenne. Christophe Bouillon.
13: L'espérance de vie, c'est à la fois une chance, il faut quand même partir de là, mais c'est aussi un certain nombre de défis. Et moi, ce que j'observe, c'est que ça bouge aujourd'hui dans les territoires. Il y a des initiatives communes, privées, publiques. Il y a de belles initiatives. On vient d'en avoir un exemple à travers votre reportage. Ce qu'il faut, c'est pas lâcher prise parce que, comme le disait notre collègue à l'instant, la démographie, c'est une science exacte. C'est-à-dire, on sait aujourd'hui, dans chacune de communes, quelle sera la proportion des plus de 65 ans, de plus de 85 ans. On connaît aussi l'aspiration de rester à domicile, par exemple. C'est vrai qu'il y a la situation des EHPAD, mais il y a aussi le fait qu'il faut agir très fortement. Tout à l'heure, Olivier disait le lien qui existe entre vieillissement de la population et santé, mais il y a un lien aussi entre vieillissement de la population et logement. Parce que pour accueillir ou maintenir des personnes dans leur logement, ou en tout cas leur permettre d'avoir des logements qui correspondent à leurs attentes, il faut les adapter. Il faut qu'il y ait aussi la proximité des commerces, des services publics, des moyens de mobilité. Bref, ça change complètement un certain nombre de politiques publiques, mais il faut aller vite, parce que souvent, quand on parle de ce sujet du vieillissement, on a l'impression que c'est dans 10 ans, c'est maintenant. C'est vraiment maintenant. Donc il faut des accélérateurs et la Banque de Territoires peut nous permettre d'accélérer aussi ces politiques.
1: Heureusement que vous n'attendez pas le plan grand âge et que vous agissez de votre côté dans ces territoires face à ces chiffres qui parlent. Nous avons 7000 EHPAD en France, 600 000 résidents dans ces EHPAD, donc une écrasante majorité de personnes plus âgés qui restent à la maison, d'où cette interrogation sur la notion de domicile. Vous l'interrogez souvent, ce concept, Olivier Richefou. Justement, et on entendait ici cette création de liens dans les EHPAD. Qu'est-ce que ça vous inspire aussi ?
2: Le domicile, c'est l'essentiel de la vie et du maintien de la vie pour une personne âgée. Elle veut continuer à habiter dans son domicile historique le plus longtemps possible, d'où l'intérêt de mobiliser beaucoup de moyens pour aménager les logements existants, pour soutenir les bailleurs sociaux qui accueillent de plus en plus de personnes âgées qui restent longtemps dans ces logements sociaux. Donc priorité, c'est aménager les logements sociaux pour que les gens puissent rester dans leur logement historique. Quand ce n'est plus possible, il faut leur proposer des nouveaux habitats, et la maison de Blandine en est un bon exemple, et je lui laisserai le soin d'en parler, qui bien évidemment permet de poursuivre ce nouveau domicile dans d'autres conditions, en étant davantage accompagné dans des lieux plus adaptés.
1: Oui.
2: Et puis il y a environ 15% de la population qui passe ensuite sur cette dernière étape qui est la plus douloureuse pour les familles aussi, qui est l'EHPAD. Mais l'EHPAD, c'est néanmoins son domicile, c'est sa chambre. On frappe à la porte avant de rentrer dans la chambre d'un résident d'EHPAD. Et donc, c'est aussi un domicile, et c'est la raison pour laquelle les départements qui sont l'acteur reconnu par tout le monde de mise en œuvre de ces politiques, même si on s'appuie beaucoup sur les communes et les CCAS, bien évidemment, notamment sur l'aspect domicile, eh bien, on souhaite être en première ligne, et on souhaite effectivement que ce sujet de gouvernance et ce sujet de financement soit mis à l'ordre du jour, je l'espère, de la présidentielle, puisque ça sera un peu court de faire des choses importantes.
1: C'est un sujet en effet capital. Alors, vous citiez la maison de Blandine. Blandine de Traverse est avec nous. Bonjour madame.
14: Bonjour.
1: Vous qui êtes infirmière de formation, vous avez monté un cabinet d'infirmières libérales, et puis forte de cette expérience de votre humanité, vous avez décidé de fonder la maison de Blandine. C'est un habitat, ce sont des habitats aujourd'hui partagés pour seniors. Vous êtes développé en particulier dans le sud-est, dans le Grand Est. On trouve vos maisons de Beaune à Charolles, de Roussillon à Sariance. 10 maisons aujourd'hui ouvertes. Est-ce que vous pouvez nous expliquer le concept avant de comprendre comment la Banque des Territoires vous a aidé dans cette affaire?
14: Oui, bien sûr. Je remercie la Banque des Territoires effectivement de nous accompagner et d'accompagner notre croissance.
1: Oui.
14: Effectivement, fort de ce constat en tant qu'infirmière libérale, on parle de l'isolement social des personnes âgées. Vous parliez de 600 000 personnes en EHPAD, mais il y a 750 000 personnes âgées aujourd'hui à leur domicile qui sont en situation de mort sociale.
1: Oui.
14: Voilà, donc fort de ce constat, on a effectivement souhaité créer les maisons de Blandine qui sont aujourd'hui de l'habitat intermédiaire. On parle de l'habitat partagé, accompagné et participatif. En fait, nos maisons, ce sont des petits lieux de vie. Il y a 25 appartements pour personnes âgées. On a souhaité mettre de la mixité générationnelle. Donc, il y a 4 jeunes dans chacune de nos maisons. Et on est toujours implanté en centre-bourg, justement, pour que les habitants, les personnes âgées, continuent à être des citoyens à part entière.
1: Dans leur secteur, dans leur bassin de vie.
14: Dans leur bassin de vie, exactement. Donc, on ne change pas leurs habitudes. Et voilà, et ils sont heureux de rester dans cette commune. Et puis, on crée du lien aussi avec la vie associative, avec les artistes de la commune, les écoles, les crèches. Voilà, toutes ces initiatives, comme dans cette EHPAD, qui sont générateurs de vie pour accompagner ce grand âge. Donc, la maison de Blandine, effectivement, c'est 25 appartements, c'est 4 jeunes, c'est accompagné par une équipe formée d'une coordinatrice, d'une animatrice, et leur cœur de mission, c'est vraiment d'accompagner chacun à rester acteur et décideur de leur vie.
1: C'est magnifique, et vous parliez de croissance, il y a 10 maisons actuellement en France, il y en a 16 en construction, et là, votre rôle a été déterminant avec la Banque des Territoires, Antoine Saint-Oyen. D'abord, vous avez été bouleversé, je pense, par cette idée, par ce concept. Comment aujourd'hui vous soutenez ces maisons de Blandine?
15: Oui, tout à fait. Ces maisons de Blandine, elles illustrent vraiment l'enjeu sur lequel il est nécessaire aujourd'hui de se positionner. On l'a dit, il y a un enjeu qui est d'adapter les logements existants pour le maintien à domicile. Ça, on le finance de manière importante, notamment dans le parc social. Il y a l'enjeu de rénover les EHPAD, augmenter le nombre de places dans les maisons de retraite. Mais il y a cet enjeu essentiel de l'habitat intermédiaire, de l'habitat partagé, celui dans lequel on peut rester en quelque sorte à son domicile, ce que vous disiez, Monsieur le Président, à son domicile, mais de manière partagée, dans un logement collectif. Et là, la maison de Blandine a une petite échelle, parce que c'est une structure de 25 personnes, ce que vous indiquez, permet de conserver à la fois cette possibilité d'être chez soi, de se sentir chez soi, et être en même temps rassuré, de pouvoir bénéficier de l'aide des autres, et de pouvoir transmettre son aide, rester utile au sein de cette maison. C'est pour ça que on a été convaincu par ce modèle, on l'a accompagné en investissement. Là, en l'occurrence, c'est vraiment des fonds propres de la Banque des Territoires qu'on a investi.
1: Vous êtes au capital.
15: Au capital, voilà, pour venir permettre le développement de ces nouvelles maisons, porter les murs. C'est des investissements qui sont importants. C'est des investissements qui sont importants. Et pour beaucoup d'acteurs, le cœur de leur travail, c'est la prise en charge, le soin, l'accompagnement des personnes âgées. C'est un peu moins, finalement, le fait de construire, de financement, oui, de financer de l'immobilier. Oui. Et ça, en quelque sorte, la Banque des Territoires, cette partie-là, elle peut en prendre une partie à sa charge pour libérer, finalement, de la bande passante, comme on dit, de la concentration des acteurs sur là où ils seront le plus utiles, qui est vraiment d'innover dans ces modèles qui permettent la prise en charge de ces personnes âgées pendant toute cette période pendant laquelle elles ont encore une certaine autonomie, mais où elles doivent quand même pouvoir s'appuyer sur ce type de...
1: Mais ce qui est intéressant, c'est que la Banque des Territoires aide les collectivités locales, on a compris, mais aussi des associations, des acteurs de la vie sociétale comme vous, Blandine, pour terminer.
14: Oui, tout à fait. Effectivement, sans la Banque des Territoires à nos côtés, on n'arriverait pas à pousser cette croissance qui est indispensable, hein, justement, pour accueillir dignement des personnes âgées.
1: On peut mettre une petite virgule. Merci beaucoup, chère Blandine. Les maisons de Blandine que vous retrouvez en particulier dans le Sud-Est et... je vous donnais quelques villes et le Grand Est également, et vous avez un site internet dédié. Nous sommes à 13h41 au cœur des territoires.
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1: 7e printemps des territoires, la Banque des Territoires qui accompagne de grands sujets, la santé, le grand âge à l'instant, et puis le logement, évidemment, on l'évoquait avec ces habitats inclusifs partagés, l'accès au logement social, le rachat du foncier par les mairies, ça on l'évoquait évidemment aussi. Merci Olivier Richepeau de votre présence. Je vais accueillir le maire de Chambéry, vice-président de l'Association des maires de France, qui co-préside le groupe Habitat, Logement, Hébergement pour l'AMF, Thierry Repentin, qui s'installe en studio à nos côtés avec des programmes d'action au cœur de vos territoires qui portent aussi le logement, cher Christophe Bouillon. Quand on parle du logement, on est aussi dans le cœur de la vitalité des centres-villes, Christophe.
13: Oui, le logement, c'est la vie. C'est la vie parce que, par exemple, lorsqu'on souhaite accueillir des activités économiques, des entreprises, pour recruter, il faut loger les salariés. Et d'ailleurs, il y a des difficultés parfois quand ça n'a pas été anticipé. Le logement, c'est la vie aussi, on vient de le voir, par rapport au vieillissement de la population. Oui. Qu'est-ce qu'on observe concrètement ? C'est qu'on a un moyen, avec ce biais-là, de repeupler, entre guillemets, notre centre-bourg ou nos centres-villes. Pourquoi ? Parce que les personnes, l'âge avançant, ne peuvent plus entretenir des terrains quand ils ont des maisons individuelles dans des tout petits villages. Oui. Et ils souhaitent pas aller dans les très grandes villes. Ils souhaitent aller dans la ville d'à côté qui a un centre-ville, qui a un peu de commerce, qui a de la santé, des cabinets par exemple, mais qui a aussi un logement qui est adapté. Donc c'est pour ça qu'il ne faut pas lâcher prise là-dessus. Il y a un enjeu aussi qui est la répartition de la population dans le territoire français. C'est pas faute de dire qu'il y a la fameuse diagonale du vide parfois. On a aussi des enjeux de déprise ou de dépopulation, et on a des maires qui s'activent coûte que coûte pour ne pas perdre la main là-dessus. D'où l'enjeu de Petites Villes de Demain, d'Action Cœur de Ville, de Village d'Avenir, qui sont des programmes portés par l'Agence nationale de cohésion du territoire avec le soutien de la Banque des Territoires. Et qui permettent concrètement de changer la donne à la maille des petites villes ou des villes moyennes.
1: Thierry Repentin, vous êtes avec nous, maire de Chambéry. Bonjour, monsieur le maire. Et vous connaissez très bien, en tant qu'élu, la Banque des Territoires. À Chambéry, vous avez une histoire. Vous avez vraiment une histoire avec ce partenaire. Vous avez d'ailleurs, puisque Christophe en parlait, accueilli le programme Action Cœur de Ville en décembre. Preuve que ces projets sont éclairants, sont porteurs dans des villes aussi à dimension comme celle de Chambéry.
16: Oui, effectivement. C'est un beau partenariat sur une ville de 60 000 habitants, chef-lieu d'un département, qui a un cœur de ville médiéval. Donc, avec la question de la recomposition de ces logements, dont beaucoup sont vacants parce que des successions, les unes après les autres, n'ont pas été entretenues. Et on se retrouve parfois avec des copropriétés complètement vides, parfois des appartements dans une copropriété qui ont été abandonnés. Pour remettre tout ça à flot, il faut énormément d'argent parce que vous avez des suggestions de l'architecte des bâtiments de France, dont le rôle est de protéger effectivement le patrimoine, ce qui veut dire que vous ne sortez pas ces logements de la vacance sans investir plus que si vous construisiez un nouveau logement ailleurs. En gros, 4500 euros du mètre carré sur la rénovation pour 3500 pour la construction neuve. Si vous n'avez pas les partenariats qu'apporte la Banque des Territoires, des prêts à taux bonifiés, une recapitalisation de notre société d'économie, ce qui le permet, vous n'arrivez pas à le faire. Et puis il y a aussi la question en rez-de-chaussée, souvent c'est la même chose avec des commerces, la lutte contre la vacance commerciale. Vraiment. Et là aussi, oui, la Banque de Territoire est à nos côtés.
1: Sujet essentiel, alors vous évoquez deux d'entre eux, lutte contre les logements vacants, lutte aussi parce que on parle de la construction des villes de demain, Antoine Satoyan, beaucoup au Printemps des Territoires, lutte aussi contre les îlots de chaleur. Ça, vous avez beaucoup avancé à Chambéry, vous êtes au carrefour aussi de ces réflexions.
16: Oui, on a la chance d'avoir d'ailleurs été accompagné par la Caisse, mais également par d'autres collectivités territoriales. Il y a aujourd'hui une très forte demande de nos compatriotes de pouvoir avoir, même dans les centres-villes, des espaces de rafraîchissement, des îlots de verdure. Et donc, nous recomposons complètement, en désimperméabilisant parfois des places entières des voies à la voiture pour recomposer, planter des arbres, des espaces verts, leur ramener de l'eau également. Et moi, je sors d'une élection, comme beaucoup ici, et la question du logement a été la question essentielle. Je le dis, ça a été dit par le maire de Paris, par la maire de Dijon ce matin. C'est vraiment le sujet central aujourd'hui de nos concitoyens. La question du logement, elle a été hyper présente dans la campagne électorale.
1: Complètement, priorité urgence aussi avec la santé, et tous les maires qui se sont succédés dans nos différents programmes sur ici en ont témoigné. Je reviens d'un mot, Christophe Bouillon, parce que vous êtes là, vous, depuis le petit matin, comme maire de Parentin, comme représentant des petites villes de France. Vous avez rencontré la ministre des Territoires chargée de la décentralisation, Françoise Gatel.
13: Oui, on a eu un temps d'échange avec Françoise Gatel. C'est pas le premier, on a une habitude de dialogue avec la ministre, et on voulait souligner l'importance de poursuivre aussi les programmes tels que Action Cœur de Ville, Petite Ville de Demain. Pourquoi ? Parce que la transformation urbaine, c'est aussi du temps long. Vous savez, vous vous attaquez pas à un urbanisme dégradé, à des enjeux de bien s'en mettre, à des situations assez complexes. Il faut l'aide de partenaires, la Banque des Territoires, l'ANA par exemple, mais il faut aussi un peu de temps, un peu de durée. Et si vous avez des coups d'arrêt comme ça, eh bien, ce sont des efforts qui sont annihilés du jour au lendemain. Donc, le message qu'on lui a passé, c'est laissez-nous du temps. Si Action Cœur de Ville aujourd'hui, ça marche, il y a plein d'exemples qu'on peut montrer.
1: Oui.
13: C'est parce qu'il s'inscrit dans la durée depuis 2018. Petite ville de demain, il faut que ça soit la même chose pour avoir le même effet.
1: Ouais. On est au cœur de vos territoires, de vos préoccupations, mais aussi au cœur de votre événement, Antoine Santoyan. Je vais vous libérer parce que vous avez quand même des petites choses à faire. Mais avant de partir, je vais quand même vous demander d'insister sur un programme, une dimension d'importance pour cette 7e édition du Printemps des Territoires autour de l'intelligence artificielle. Les territoires IA, tels que vous amenez le programme dans la réflexion des élus, à quoi ça rime ? Dites-moi, qu'est-ce qu'il y a derrière ?
15: Bah là, depuis quelques mois, en fait, un an peut-être, on assiste à une accélération fulgurante des enjeux liés à l'intelligence artificielle dans toute la sphère publique. Et beaucoup de collectivités locales souhaitent se saisir de cette problématique-là, souhaitent s'en saisir pour pouvoir améliorer l'efficacité des politiques publiques qu'elles portent, que ce soit dans la relation avec l'usager, que ce soit dans finalement la gestion des différentes procédures, le recours à des subventions, la gestion de leurs infrastructures. Et pour ça, un certain nombre d'initiatives sont lancées, mais nous souhaitons passer à l'échelle avec des partenaires, et avec des partenaires français, des partenaires souverains, qui vont permettre d'offrir des solutions d'intelligence artificielle souveraine. Et ça rassure beaucoup à la fois les collectivités, mais aussi les Français, de savoir que les données, de savoir que les instruments, c'est des instruments dont on gardera la maîtrise pour s'assurer que tout ce qui va être permis demain par l'intelligence artificielle va rester effectivement sous le contrôle de la sphère publique et des élus qui portent ces projets. Donc nous, on est convaincus que l'intelligence artificielle peut permettre d'améliorer l'action publique, c'est même un enjeu majeur, renforcer son efficacité. On veut le faire en confiance, de manière maîtrisée, de manière souveraine, en lien avec des partenaires et avec les collectivités, de manière collective, parce que des cas d'usage qui sont développés dans une collectivité peuvent tout à fait être répliqués dans une autre collectivité. C'est ce qu'on va voir cet après-midi, avec l'annonce de plusieurs collectivités à la métropole de Bordeaux, région Grand Est, le département de la Côte d'Or, qui vont tester avec nous dans ce qu'on appelle une IAFTORI, en quelque sorte une usine à fabrication de solutions d'IA, des solutions pour le bénéfice de leurs habitants.
1: Merci beaucoup, cher François Satoyant. Merci. Voilà, je vous laisse bien. Vous avez pas mal de choses à faire, d'élus à saluer et d'ateliers aussi à animer en partie. Merci beaucoup, Antoine
15: Satoyant. Merci, Wendy Bouchard.
1: Et je laisse la parole aux élus, justement, sur cette force d'innovation, sur ce programme Territoire d'IA, l'intelligence artificielle. Et je salue Rémi Darmon qui nous rejoint, qui est maire d'Orsay, dans l'Essonne. Bonjour, monsieur Darmon.
17: Bonjour.
1: Aux côtés de Thierry Repentant pour Chambéry, de Christophe Bouillon pour Barentin. Dites-nous, justement, vous, comment vous saisissez au vol cette réflexion sur l'innovation, sur l'intelligence artificielle au cœur, par exemple, d'une ville comme Orsay.
17: Orsay vient d'un territoire qui est très spécifique, qui est celui de la vallée de Chevreuse, du plateau de Saclay, avec une grande ambition nationale qui est de construire un cluster international qui est capable de concurrencer les mégalopoles chinoises et la Silicon Valley américaine. Et donc, on a besoin finalement de co-construire l'investissement en matière d'innovation, de numérique et d'intelligence artificielle. Concrètement, moi, la première question que je me suis posée, c'est que fondamentalement, ça change le rôle du maire. Aujourd'hui, le rôle du maire est d'être un carrefour du montage de projets et des stratégies de cofinancement. Et donc, c'est d'aller chercher les autres collectivités, la région, le département, l'État et le bras armé financier de l'État qui est la Caisse des dépôts et la Banque des territoires. Oui. Et donc, très concrètement, aujourd'hui, la Banque des territoires, elle nous aide à construire un démonstrateur de ville durable dans le quartier de Corbeville à Orsay pour faire en sorte que les eaux grises des habitants, elles puissent être recyclées pour en faire des engrais pour les agriculteurs. Elle nous aide à avoir des laboratoires d'agriculture urbaine pour innover justement en prenant les étudiants du territoire Paris-Saclay et l'université Paris-Saclay et en les faisant travailler avec les agriculteurs, ou encore à identifier de nouveaux matériaux, par exemple la terre crue, la fibre de paille, le bois, pour construire les modes d'habitat de demain. Et donc cet investissement local, main dans la main, État, Banque des territoires et collectivités, l'agglomération Paris-Saclay aussi, ça permet finalement de repenser la façon dont on fait la ville.
1: Mais ça, c'est très intéressant parce que dans cette projection, c'est un début d'appel que vous lancez finalement aussi à ces acteurs qui s'engagent pour vous aider à porter des sujets d'envergure pour demain, en associant, et vous le disiez, vos administrés.
17: Exactement. Évidemment qu'on est dans une période économique et financière qui est compliquée, que la situation des finances publiques est compliquée. Mais moi, si je devais passer un message à votre micro, c'est organisons-nous pour soutenir l'investissement public local. Pourquoi ? Parce que c'est une dépense de qualité. Oui. Une dépense de qualité parce que c'est de l'emploi local. On fait appel à des entreprises et à des boîtes du territoire. Et parce que quand on fait de l'investissement aussi en matière de transition énergétique, on diminue le coût de fonctionnement des collectivités locales. Et donc, par exemple, là, on se lance dans un grand projet de rénovation d'une école, l'école de Mondétour à Orsay. C'est moins 60% de consommation énergétique. Et donc, c'est autant de moins en coût de fonctionnement pour la collectivité et la commune.
1: Rémi Darmon pour la mairie d'Orsay dans l'Essonne. C'est passionnant. Et Rémi est l'un des maires. Bonjour Guillaume Gadi.
18: Bonjour.
1: Bonjour, que vous avez suivi justement dans votre formidable ouvrage, on en a déjà parlé, Être maire malgré tout. Je vais vous donner la parole dans quelques instants, mais je voudrais que Thierry Repentant pour Chambéry réagisse à l'innovation, à l'IA, au cœur justement des politiques publiques qui sont les vôtres dans une commune comme Chambéry.
16: Alors, je vais parler pour Chambéry, mais je vais parler pour l'ensemble des maires, parce que notre pays, la France, a la chance d'avoir plus de 34 000 communes, avec évidemment des tailles, des ambitions différentes, des compétences aussi différentes. Et il faut que l'IA, justement, permette à toutes les communes de France d'avoir finalement le même accès à l'information. Je prends un exemple. On a tous un programme électoral. Vous mettez le programme électoral dans une configuration IA, elle va aller vous chercher, par exemple, toutes les sources de financement possibles qui existent, soit en France, soit auprès de l'Union européenne. Et à un moment, par exemple, où nous cherchons beaucoup de moyens, avec l'évaporation, malheureusement, de l'accompagnement de l'État sur nos propres projets, l'IA peut aussi nous accompagner, finalement, être plus efficace. Et je le dis aussi pour les petites communes qui, parfois, sont épaulées par un secrétaire général, deux ou trois personnes. Si on arrive à faire que cette IA soit disponible, y compris sur ces communes, alors on leur apporte un service extraordinaire dont ils n'ont pas aujourd'hui l'usage, hélas.
1: Ouais. Très bien, très intéressant. Christophe Bouillon, dans la même veine que Thierry Repentant.
13: Je confirme, c'est simple. Hein. Les collectivités locales ont été au rendez-vous quand il y a eu le numérique, les usages du numérique sur la e-administration. Ils ont été à la pointe sur les questions de cybersécurité, et ce n'est pas terminé. Il faut qu'ils soient à la pointe aussi sur l'IA. Il ne faut pas penser que c'est un sujet uniquement de nation. Ça reste un sujet de nation, mais ça, on réussira si on s'appuie sur les collectivités locales, si on fait en sorte comme ça de d'essaimer, de jouer le rôle de démonstrateur comme à Orsay, comme ça marche, ou comme à Chambéry. Il y a plein d'usages aujourd'hui qu'on a bien vu. Et puis un élément aussi qui est important, on a vu comment l'IA aujourd'hui a joué un rôle dans la campagne électorale qui vient de se terminer au municipal. C'est une première, c'est la première campagne IA. Donc on voit quelque part qu'il ne faut pas être à côté de la plaque, il ne faut pas être à la ramasse, il faut y aller franchement, mais il faut encore une fois ne pas oublier la case collectivité locale si vous voulez réussir, être au rendez-vous de l'IA, même de façon mondiale.
1: Propos de Christophe Bouillon, maire de Barentin, président de l'association des petites villes de France. Propos de Thierry Repentin aussi, maire de Chambéry et qui travaille grandement notamment aux thématiques du logement à l'association des maires de France. Des maires que vous avez rencontrés pour quelques-uns. Vous avez choisi une trentaine d'entre eux dans un livre « Être maire malgré tout », dont le maire d'Orsay qui nous a parlé de l'innovation, Rémi Darmon. Guillaume Gadi, vous qui êtes spécialiste du développement territorial, directeur d'un cabinet de conseil pour les territoires. Donc tous ces enjeux dont nous avons parlé, la santé, le grand âge, le logement, la vitalité des centres de commerce, de centre-ville, ça vous connaissez par cœur. Vous avez choisi 30 maires dans ce livre.
18: On en a exactement 23 et même 24 parce que la préface est faite par François Barouin. Donc 23 maires partout en France. L'idée c'était d'aller les voir. Là on parle technique, on parle investissement, on parle innovation. Avec ce livre, ce qu'on avait envie avec Émilie Babkine, ma co-autrice, c'était de montrer des personnes, montrer des gens, en fait, de montrer les personnes qu'il y a derrière la fonction. Alors, je suis assez impressionné, là, j'en ai trois face à moi. Costaud,
1: hein. Bravo.
18: Mais on voulait parler des femmes et des hommes qui s'engagent et qui s'engagent pour les gens. On dit rarement que la première qualité pour être maire, c'est d'aimer les gens. Et alors, je vais faire une formule, mais l'anagramme de maire, c'est aimer. Et ça, c'est pour moi assez révélateur, et c'est ce qu'on a voulu montrer dans Être maire malgré tout, avec plein de gens différents. On a des villages de, le plus petit, je crois que c'est un habitant. Oui, ça existe. Wendy. Ouais. Et la plus grande ville dans le livre, ce doit être l'ancien maire de Nice, Christian Estrosi.
1: Voilà. Et quand on est maire d'un habitant, on doit aussi faire des investissements pour sauvegarder son territoire.
18: Des investissements, oui. Alors après, c'est aussi ce qu'on montre dans le livre, c'est qu'ils sont sous tension. C'est pour ça, c'est être maire malgré tout. C'est que les communes ont aussi souffert ces dernières années avec des dotations moins importantes, avec une fiscalité qui a quand même largement évolué. Et c'est vrai que le maire, on a envie d'aller le voir pour régler nos problèmes en tant qu'administré, mais il ne peut pas tout. Elle ne peut pas tout non plus. Et c'est un peu ça le conflit, en tout cas la polarisation, c'est que les administrés attendent beaucoup, les citoyens attendent beaucoup de leur maire, et pour autant, lui-même, elle-même ne peut pas faire autant que ce qu'on lui prête, et donc il faut travailler aussi avec les intercommunalités, il faut travailler avec les services de l'État, et voilà.
1: Et on a envie de vous dire merci, voilà, en parlant avec Guillaume Gadi de cet ouvrage, Être maire malgré tout, de vous dire merci, ça vous touche évidemment, mais c'est tellement logique de vous remercier, Thierry Repentin, Christophe Bouillon, quelques mots, et Rémi.
16: Oui, c'est vrai que le maire, c'est la porte d'entrée de la démocratie. En fait, quand on a un problème, parfois personnel, on vient voir le maire pour l'aider à trouver une solution. La solution, on doit nous-mêmes aller la chercher à l'intercommunalité, au département. Bref, mais il faut aimer les habitants et le territoire.
1: 10 secondes.
17: Moi, je voudrais vraiment remercier Émilie et Guillaume parce que derrière la fonction, ils mettent des visages, des émotions, etc. Et s'il avait un seul message à passer, ça serait, après le statut local, en fait, quel mode d'articulation entre les vies professionnelles, les vies personnelles et les mandats. À Orsay, on vient de voter, par exemple, le fait que la prise en charge des modes de garde pendant les conseils municipaux puisse être prise en charge par la commune.
1: Merci Christophe, un mot.
13: Merci de nous dire merci parce qu'on ne nous dit pas souvent merci.
1: Eh ben merci.
13: Ça fait du bien. Merci.
1: Merci infiniment, chers amis. Merci à cette équipe de Choc qui m'a aidé à préparer cette émission. Manuel Calma, Nasser Nadji, l'équipe technique. Je vous laisse avec l'actu locale, la proximité, la bonne humeur. Les infos, 14h.
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1: Vous écoutez, ici, il est 14h. Merci d'être fidèle à votre radio de proximité. Voici le journal avec Benjamin Mathieu pour vous éclairer. 14h donc.
0: Deux petits garçons français âgés de 3 et 5 ans ont été retrouvés seuls mardi soir sur une route du sud du Portugal. Le parquet de Colmar annonce ouvrir une information judiciaire pour délaissement de mineurs. La mère des enfants domiciliés en Alsace a disparu sans donner d'explication. Elle est activement recherchée. Airbus et Air France condamnés en appel pour homicide involontaire dans le procès du crash du vol Rio-Paris. C'était en 2009. Les deux compagnies avaient été relaxées en première instance. L'accident avait fait 228 morts. Le constructeur automobile Stellantis annonce réduire les capacités annuelles de ses usines automobiles en Europe de plus de 800 000 unités d'ici 2030. Un plan stratégique est également annoncé, un plan qui donne notamment la priorité à la marque Peugeot après une année 2025 catastrophique pour le constructeur. Les annonces très attendues de Sébastien Lecornu sur les prix de l'essence, le Premier ministre qui va annoncer de nouvelles aides à 17h en faveur des travailleurs qui utilisent leurs véhicules. 50 kilos de kétamine saisis la semaine dernière par la douane dans l'Oise sur l'autoroute A1, on l'apprend ce matin avec Ici Picardie. Les deux occupants du véhicule de nationalité néerlandaise ont été condamnés à 2 ans de prison ferme et 100 000 euros d'amende. 5 personnes interpellées suite à une tentative de vol, c'était hier au domicile du joueur de football de l'OM Benjamin Pavard dans les Bouches-du-Rhône. Les suspects sont comme par hasard tous de région parisienne. Et puis c'est une star du volleyball, il est de retour en France. Erwin Engapet s'engage avec son club formateur, le Tour Volleyball, pour 2 saisons. L'attaquant français de 35 ans jouait depuis 2011 à l'étranger.
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5: La météo avec une belle journée aujourd'hui, largement ensoleillée malgré quelques petits nuages par-ci par-là. Les températures grimpent, elles sont enfin dignes d'un mois de mai, 22 à 25 degrés, voire 27 degrés sur Chalon-sur-Saône. Pour demain, une belle journée ensoleillée également avec encore quelques petits nuages, mais assez discrets. Les températures ont même grimpé de quelques degrés, 25 à 28 pour les maximales, voire 29 en pleine de Saône. On va faire le week-end de la foulée avec toujours un ciel immaculé, avec un beau soleil et les températures qui vont frôler les 30 degrés.
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0: Et si Bourgogne, bienvenue en ce jeudi, c'était Chris Isaac en 1990 pour les besoins de la BO du film C'est l'heure et l'oula de David Lynch qui allait lancer la carrière de Laura Dern et de Nicolas Cage, film qui remportera d'ailleurs la Palme d'Or la même année. Et pour les rares personnes qui ne l'ont pas vu, c'est un peu une version hystérique de Roméo et Juliette avec une dose de romantisme quand même, hein, et un Willem Dafoe méconnaissable en psychopathe mexicain. Une bonne soirée VHS en perspective. Allez, dans un instant, William Scheller, Louane et Louis Chédid nous emmèneront jusqu'à 14h30, heure de l'agenda, ici Express.
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1: Dimanche, de 9h à 18h, préparez-vous à voir défiler les engins les plus fous et les plus improbables de la région pour la traditionnelle course de caisse à savon qui fait son grand retour à Remilly en montagne. Si vous aimez la vitesse, l'art de la débrouille et surtout l'humour, c'est l'événement incontournable de votre week-end. Pour ceux qui ne connaissent pas le principe, pas de moteur ici, les pilotes s'élancent à toute allure sur une piste en descente à bord de bolides artisanaux fabriqués de leurs propres mains, mais avec des planches de bois, des roues de récup et des tonnes de créativité. Le spectacle promet d'être total entre les trajectoires parfois incertaines, les carrosseries complètement loufoques et les déguisements des équipages. Les fous rires sont garantis pour le public tout au long de la journée. C'est une compétition où la bonne humeur et l'originalité comptent tout autant que le chronomètre à l'arrivée. L'ambiance s'annonce ultra festive dans tout le village de Remilly en montagne, avec bien sûr de quoi se restaurer et se rafraîchir sur place pour encourager les pilotes comme il se doit, avec des collations et parfois du mercurochrome, car les petits bobos font aussi partie du jeu. Un chouette dimanche familial en perspective qui ravira petits et grands.
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0: Toute la musique que vous aimez est sur Ici Bourgogne, bientôt 15h avec les infos, mais avant nous allons retrouver Police et Christophe Mahé qui sera le 18 octobre au Zénith de Dijon, et si vous avez Tonton Gérard et Tata Jacqueline qui viennent manger ce soir-là, Christophe a tout prévu, vu qu'il revient le 9 février 2027. Bon après-midi avec nous, vous êtes bien ici, alors ne bougez pas.
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1: Vous êtes ici et vous êtes bien, il est précisément 15h. Et c'est l'heure de retrouver les infos.
2: Air France et Airbus déclarés seuls et entièrement responsables de l'accident le plus meurtrier de l'aviation française. Les deux sociétés relaxées en première instance sont condamnées en appel dans le cadre du procès du vol Rio-Paris en 2009. Ce crash dans l'Atlantique avait fait 228 morts. La mère de deux garçons âgés de 3 et 5 ans, retrouvés seuls mardi dernier au bord d'une route au Portugal, est activement recherchée par la justice. Ses enfants avaient disparu il y a une dizaine de jours à Colmar, en Alsace. Selon les premiers éléments de l'enquête, cette femme de 41 ans a effectué ce long trajet en voiture. 200 dépanneuses venues de tout le nord de la France qui viennent de se garer devant le ministère de l'économie à Bercy après avoir effectué une opération escargot sur le périphérique parisien. Ils demandent des aides pour faire face à la hausse des prix des carburants. Le Premier ministre Sébastien Lecornu qui doit faire des annonces à 17h. Le constructeur automobile Stellantis va réduire la voilure en Europe et se recentrer sur 4 marques, notamment la marque française Peugeot. Le groupe en grande difficulté va réduire ses capacités de production. Le fabricant chinois Dongfeng va lui produire des voitures dans l'usine Stellantis de Rennes. On connaît l'adversaire du numéro 1 français en tennis, Arthur Fils, au premier tour de Roland-Garros. Ça commence dimanche prochain. Ce sera face au Suisse Stan Wawrinka. Ancien vainqueur de tournoi il y a fort longtemps, en 2015, le vétéran du tennis a aujourd'hui 41 ans. Et puis du côté des Françaises, Loïse Boisson, demi-finaliste l'année dernière, sera opposée au premier tour à un gros morceau, Anna Kalinskaya, la 22e mondiale.
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1: La météo avec une belle journée aujourd'hui, largement ensoleillée malgré quelques petits nuages par-ci par-là. Les températures grimpent, elles sont enfin dignes d'un mois de mai, 22 à 25 degrés, voire 27 degrés sur Chalon-sur-Saône. Pour demain, une belle journée ensoleillée également avec encore quelques petits nuages, mais assez discrets. Les températures ont même grimpé de quelques degrés, 25 à 28 pour les maximales, voire 29 en plaine de Saône. On va faire le week-end de la foulée avec toujours un ciel immaculé, avec un beau soleil et des températures qui vont frôler les 30 degrés.
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0: Ici Bourgogne, Michael Sambello, Maniac, extrait de Flashdance, film sorti en 1982 et qui avait contribué à la mode des jambières et des collants chers à Véronique et Davina. Bienvenue si vous arrivez dans cette deuxième heure. On reparlera de vos sorties potentielles à 15h30 dans Ici Express, votre agenda loisir. Mais avant, on écoutera Higelin tombé du ciel, suivi de Kenji Girac et Vianney qui nous donnent rendez-vous autour du feu. Un feu de camp hein, où on grille les chamallows ou les merguez.
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1: Samedi 20h, préparez-vous à une soirée d'exception où la poésie, la musique et la solidarité se rencontrent dans un cadre magnifique. Après son immense succès à Dijon en novembre dernier, le groupe Gainsbourg Experience pose ses valises au Théâtre de Langres pour un concert mémorable. Entouré de musiciens et de chanteurs au sommet de leur art, le groupe va faire revivre le répertoire mythique, sensible et provocateur de Serge Gainsbourg. Mais ce n'est pas tout. Pour rendre ce moment encore plus magique, la soirée accueillera des invités prestigieux, le guitariste de renom Philippe Petrucciani, frère du célèbre et regretté pianiste jazz Michel Petrucciani. Il partagera la scène avec la voix envoûtante de Nathalie Blanc. Autant vous dire que les arrangements s'annoncent somptueux. Au-delà de la promesse musicale, ce rendez-vous est aussi un grand élan de générosité. Tous les bénéfices de la soirée seront intégralement reversés à l'association Vaincre les maladies lysosomales. Un immense merci aux artistes qui s'engagent bénévolement pour soutenir cette cause essentielle. Allier la beauté du patrimoine haut-marnais, la magie de la musique de Gainsbourg et le soutien à la recherche médicale, voilà la recette d'une soirée réussie.
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0: La musique d'ici Bourgogne, ses actus locales et sa bonne humeur. Dans un instant, nous allons nous replonger dans la fameuse année 84, mère des plus grands tubes des années 80. Et au milieu de ce vivier, il y avait Chris de Burgh avec High on Emotion. On écoutera aussi le nouveau Florent Pagny, AOC coach chalonnaise, puis Michel Polnareff avec le titre Tam Tam, accompagné au clavier par Hans Zimmer. Oui, futur compositeur de musique de films comme Gladiator, Rain Man ou encore Le Roi Lion, en collaboration avec Elton John.
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1: L'après-midi se termine tranquillement, il est 16h. Et c'est l'heure de retrouver les infos d'ici et d'ailleurs.
2: Théâtre dans l'affaire du crash du Rio Paris en 2009 qui avait fait 228 morts. Air France et Airbus, relaxés en première instance, sont condamnés en appel et reconnus seuls et entièrement responsables de l'accident le plus meurtrier de l'aviation française. Les deux entreprises aéronautiques annoncent ce pourvoir en cassation. La prévision de croissance pour la France en 2026 révisée de 0,9 à 0,7% par le Fonds monétaire international, le FMI, qui demande à ce que la réponse des autorités françaises au choc énergétique lié au Moyen-Orient soit temporaire et ciblé sur les plus vulnérables. Le Premier ministre Sébastien Lecornu doit faire de nouvelles annonces justement dans une heure à destination des travailleurs frappés par la hausse des prix de l'essence. Deux petits garçons français âgés de 3 et 5 ans retrouvés seuls mardi soir sur une route du sud du Portugal. Le parquet de Colmar annonce ouvrir une information judiciaire pour délaissement de mineurs. La mère des enfants domiciliés en Alsace a disparu il y a une dizaine de jours sans donner d'explication. Elle est activement recherchée. En sport, à quelques jours du début de Roland-Garros, c'est une petite fronde menée par les joueurs de tennis. Ceux-ci considèrent qu'ils ne sont pas suffisamment rémunérés par le tournoi. En représailles, ils vont écourter leurs interviews médias d'avant-tournoi organisées demain. Et puis avant le début du tournoi de tennis, les fans de foot vont pouvoir se régaler avec la finale de la Coupe de France. C'est demain soir à 21h au Stade de France entre Lens et Nice. Une finale des extrêmes entre le 2e et le 16e de Ligue 1. Le 16e de Ligue 1 qui joue sa survie dans l'élite la semaine prochaine.
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1: La météo avec une belle journée aujourd'hui, largement ensoleillée malgré quelques petits nuages par-ci par-là. Les températures grimpent, elles sont enfin dignes d'un mois de mai, 22 à 25 degrés, voire 27 degrés sur Chalon-sur-Saône. Pour demain, une belle journée ensoleillée également avec encore quelques petits nuages, mais assez discrets. Les températures ont même grimpé de quelques degrés, 25 à 28 pour les maximales, voire 29 en pleine de Saône. On va faire le week-end de la foulée avec toujours un ciel immaculé, avec un beau soleil et des températures qui vont frôler les 30 degrés.
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0: Ici Bourgogne, c'était Bruno Mars. Et voici des nouvelles de la vigne. Et à cette époque, un des travaux les plus pénibles, c'est le traitement chimique, avec souvent des diffuseurs accrochés dans le dos des ouvriers. Pas très agréable ça, hein, Charlotte Millet.
1: Alors certains domaines, comme l'Arlot, à Promoprix, s'étendent de nouvelles techniques. Géraldine Godot, directrice technique.
2: Pour la première année, expérimenter aussi une partie, là où nous sommes, dans le clos de l'Arlot, de traitement avec un drone. Parce qu'on a des parcelles qui sont beaucoup plus difficiles et dangereuses à traiter. Donc on avait 5 personnes avec un atomiseur dans le dos et puis qui traitaient. Donc là, c'est une fatigue physique. Et puis ça monopolise aussi ces personnes-là pendant bien 2 heures. Parce qu'il y a toujours des petits bouts. Alors il y a ce clos-là et puis il y a d'autres petits bouts de rang à faire à droite à gauche. Donc pour la première fois cette année, on s'est dit, tiens, on va essayer un drone. Ça se fait, c'est autorisé. Donc on a démarré hier avec les traitements en drone, la partie du haut et la partie intermédiaire. Donc alors, ça, on verra.
3: Pourquoi est-ce qu'on traite la vigne ?
2: Alors on traite la vigne pour la protéger des maladies, on va dire des maladies cryptogamiques, et pour s'assurer d'une récolte. Nous sommes certifiés en agriculture biologique depuis 2014, donc on traite avec des produits certifiés AB, ce qui veut dire qu'on a le droit de traiter uniquement avec du soufre et des produits à base de cuivre. Donc ça limite après le choix aussi dans les produits. On a un petit peu plus de difficultés cette année parce que certains produits ont été refusés, on va dire, ont été interdits. Et donc ces produits-là, le soufre, c'est pour protéger contre une maladie qui est l'oïdium, et le cuivre pour protéger contre le mildiou. S'il pleut beaucoup, par exemple, dans les prochains jours, il faudra qu'on renouvelle la protection parce qu'on n'aura plus ou moins de principes actifs sur les feuilles.
3: Mais ça, c'est spécifique à l'agriculture biologique, c'est spécifique, au traitement bio en tout
2: cas. Les traitements bio, oui, comme on travaille uniquement avec des produits de contact, ça ne rentre pas dans la plante, ça se dépose uniquement sur le feuillage. S'il pleut trop, ça lessive, donc il faut reprotéger.
1: Bon courage pour les travaux à venir dans les vignes en Bourgogne.
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0: Et si Bourgogne avec Stevie Wonder, I Just Called to Say I Love You, extrait de la bande originale du film La Fille en Rouge en 1984, qui était le remake américain d'Un éléphant, ça trompe énormément. Un film qui remportera un succès d'estime en France, hein, mais malgré les efforts de Gene Wilder, difficile de faire mieux que l'original et son casting prestigieux avec un impeccable Jean Rochefort en tête de gondole. La chanson de Stevie, par contre, remportera un Oscar, c'est toujours ça de prix. On marque une pause, on se retrouve juste après avec Bertignac et Les Visiteurs.
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1: Samedi de 9h30 à 14h, je vous propose de libérer le chef ou la chef qui est en vous, sans recette toute faite et sans stress. Direction d'Arcé pour un atelier cuisine spontané qui va bousculer vos habitudes derrière les fourneaux. Le concept, improviser un repas sain, nourrissant et absolument délicieux en se laissant simplement guider par son intuition. Pour vous accompagner, vous pourrez compter sur la complicité de Violaine, chef passionnée. Elle mettra à disposition de votre petite équipe toute une variété d'ingrédients de saison, d'huile et d'épices parfois méconnues. C'est un moment de partage unique où tout en est et en faisant mijoter les plats, on papote écologie, alimentation responsable et astuces anti-gaspillage. Car cet atelier se déroule dans un lieu très spécial, la Sens des Possibles. C'est une ancienne ferme transformée par Violaine et Olivier, un couple fraîchement arrivé du Nord, d'où le mot Sens qui signifie ferme là-bas. Ils ont créé ce havre éco-responsable pour inspirer notre quotidien et nous réapprendre à consommer local, plus frugal et en pleine conscience. Après l'effort, place au réconfort, l'atelier se clôture par la dégustation conviviale du repas que vous aurez vous-même créé.
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0: Ici Bourgogne, c'était Sia et Gimme Love. Et c'est l'heure de rigoler un peu maintenant avec l'humour en tube de Fred Ballard.
1: Je les aime tellement. Le hater misogyne, pseudo, toutes les mêmes. Phrase fétiche, les préliminaires, ça sert à rien. Eh ben, glisse sur le toboggan de la piscine quand il a pas encore été mouillé, tu m'en diras des nouvelles.
2: Eh ben voilà, comme quoi on peut s'amuser follement avec un internaute agressif, hein, il suffit de l'emmener à la piscine. Donc suivons les bons conseils d'Élodie Pou et fendons-nous la poire avec un haineux misogyne de compète.
1: Alors lui, son occupation favorite, c'est de dire aux femmes qui portent une jupe que la jupe est trop courte. Nota bene, l'homme qui reproche aux femmes d'avoir quelque chose de trop court a bien souvent lui-même le même problème. Et enfin, pour finir, la hater féministe. Pseudo, patriarcat égale caca. Comme dirait une tour jumelle un 11 septembre, hé, hey, c'est moi ou ça vole pas haut?
2: Ah bah c'est sûr que c'est pas sur les réseaux sociaux qu'on repère les futurs prix Nobel, quoique hein, un certain Donald T. s'accroche à l'idée. Quoi qu'il en soit, on le sait, c'est pas en étant agressif qu'on arrive à ses fins.
3: Une phrase qui dit « la violence ne résout rien ». Alors je pense que la phrase exacte c'est « ma violence ne résout rien ». J'ai fait me battre là d'ailleurs il y a pas longtemps et j'ai voulu faire comme dans les films. Je dis « ouais, c'est à moi que tu parles ». Il m'a dit oui, c'est à toi que je parle. J'ai dit bon, ok, c'est juste pour être sûr.
2: Quelle belle leçon de Paul Mirabel qui nous rappelle que quand on a la musculature d'un yaourt 0% et l'envergure d'un cure-dent, mieux vaut faire des vannes que se prendre des mandales. Humour épais, telle est notre devise.
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0: Ici Bourgogne et Indochine, l'aventurier, un groupe qui nous a montré qu'il pouvait rester plus d'une semaine au Zénith de Dijon et faire salle comble tous les soirs. 8000 personnes sur 8 jours, ça fait quand même 64 000 personnes. Mais pour un groupe qui a rempli plusieurs fois le Stade de France, c'est peanuts. Dans un instant, direction la Corse avec Cabrel et Affiletta, ce sera Cara Mariuccia. Puis Billy Joel nous fera passer le cap des 17h, heure à laquelle ce sera Clément Lebas qui prendra les commandes. Une salade César pour moi, merci.
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0: Joël, Uptown Girl, sur votre radio ici Bourgogne.
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0: Il est 17h, l'heure de vos infos sur Ici Bourgogne avec Lise Dussault. Un jeune Dijonnais condamné par la justice pour une publication sur Instagram.
2: Et pour provocation à la discrimination, cet homme milite pour l'extrême droite sur ses réseaux sociaux et l'un de ses posts en 2024 n'a pas plu à tout le monde. Il annonçait une soirée avec la photo d'un surfeur et cette phrase sur sa planche « étranger dehors ». Il a été jugé pour ça il y a 2 mois à Paris. Le tribunal a donc rendu son délibéré tout à l'heure. 2000 euros d'amende, 3 mois de prison avec sursis. Le poste a depuis été retiré. Action pour le moins original de professeurs du lycée Castel à Dijon. Certains sont mécontents des conditions fixées par le rectorat pour la rentrée prochaine, notamment le nombre d'heures de cours allouées à l'établissement en baisse de plus de 100 heures par semaine. Ils ont donc décidé de se mobiliser avec un rassemblement tout à l'heure, 18h devant le lycée. Une partie prévoit même de dormir sur site.
0: Du lourd, du très lourd et dès le début pour Loïse Boisson à Roland-Garros.
2: À quelques jours du début du tournoi, ça y est, on connaît les affiches des premiers matchs. Le tirage au sort a eu lieu à la mi-journée. Et notre Dijonnaise attendue à Porte d'Auteuil, demi-finaliste l'an passé, affrontera la Russe Anna Kalinskaya, 22e mondiale. La numéro 1 française revient, elle, de blessure. Elle n'a joué que 5 matchs en 2026 pour une victoire. Le Grand Chelem commence dimanche. Un Côte d'Orient sur le tapis rouge du Festival de Cannes. Tout à l'heure, Raphaël Thiry a monté les marches. L'acteur natif de Sainte-Colombe-sur-Seine, à côté de Châtillon. Son nom ne vous dit peut-être rien, vous avez sans doute déjà vu son visage, très bourru, un homme imposant, il joue beaucoup de second rôle. Sur ce tapis rouge, non pas des stars, quoique, mais des retraités et des lycéennes dijonnaises. Le lycée du Castel à Dijon et le Centre communal d'action sociale ont eu l'idée de monter un défilé de mode, il a eu lieu tout à l'heure, salle de Vosges. 24 élèves en bac pro, métier de la couture, ont confectionné les tenues aux côtés de 15 seniors. Le thème, les années 60. Des images à découvrir bientôt sur votre site ici Bourgogne.
0: Et puis votre radio ici vous dévoile aujourd'hui le palmarès du label Ville à Vélo du Tour de France.
2: Parmi les villes qui seront traversées cet été par la Grande Boucle, 25 sont récompensées, dont une en Côte d'Or, Gevrey-Chambertin, 2 vélos attribués. Cette distinction met en avant les communes les mieux aménagées pour les cyclistes.
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2: Il fait beau, Clément, et il va faire de plus en plus chaud.
0: Ah oui, là on frôle les 30 degrés demain. On va y revenir dans un instant. D'abord, les températures de la soirée, parce qu'il va faire bon. À Châtillon-sur-Seine, 14 degrés. À Lys-Saint-Rennes, 15 degrés. Ça va faire jusqu'à 17 à Dijon. Chalon-sur-Saône, Essœur, 18 degrés. Beaune, 19. Et donc demain, ensoleillé, on aura le ciel qui va un peu se voiler dans l'après-midi, mais les températures vont monter jusqu'à 28 degrés demain au cours de l'après-midi à Beaune et Chalon-sur-Saône. L'été arrive bel et bien. Lise, on l'attendait, il est là.
2: Et sur la route, qu'est-ce que ça donne?
0: Ça roule plutôt bien, hein, les mêmes ralentissements qu'habituellement. Hein, je vois pas de soucis particuliers sur mes cartes. Si vous voyez un endroit où ça bouchonne, où ça ralentit de manière inhabituelle, 03 80 42 15 15. Je vois sur la départementale 678, lorsque vous sortez de Chalon-sur-Saône, là au niveau de Saint-Christophe-en-Bresse en direction de Tronchy, ça ralentit sur une portion de la route. Si vous voyez ce qui s'y passe, 03 80 42 15 15. Donc Yasmine vous attend à l'accueil et c'est Romain qui a réalisé cette émission qui vous passera à l'antenne. Merci beaucoup Lise.
2: Moi je file, à tout à l'heure, 18h
0: pour le journal. Les infos restent en continu, vous le savez, sur votre site internet ici.fr.
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0: Avec le chaud qui revient, ça donne envie de sortir en terrasse et de remplir son verre de grenadine. Un peu comme Laurent Voulzy, quoi. Sauf que lui, c'est le cœur grenadine qu'il a.

0: Le cœur grenadine de Laurent Voulzy pour vous accompagner cet après-midi à l'écoute d'Ici Bourgogne.
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0: C'est à la boucherie qu'on salive en pensant au barbecue du week-end quand il fait beau, comme c'est le cas aujourd'hui. La maison Carnésien d'Issurti vous ouvre ses portes, les portes aussi de son laboratoire après Vanessa Paradis, les épines du cœur. Et on va profiter de la viande made in Bourgogne, c'est elle qui fait du bien à manger après l'avoir fait cuire sur le barbecue. Ici Bourgogne, il est 17h10. Merci d'être avec nous cet après-midi.

0: Vanessa Paradis, les épines du cœur sur votre radio ici Bourgogne. Attention, ça va couper. Bah normal, parce que ce matin, Stéphane Conchon était dans une boucherie, ou plus précisément l'atelier de découpe de la maison Carnésien. Et surtout, il a été bien accueilli en direct par Sébastien Astrubal, le patron qui a tenté de l'embaucher.
1: Ici, dans la boucherie Carnésien, à Issurtil, on va passer aux choses sérieuses, Sébastien Zubal.
2: Il y a mieux que de tester, hein, pour savoir comment ça se passe. Hein.
1: Ah, il faut tester, ça c'est clair.
2: Un couteau pour essayer.
1: Et Arthur a l'air très pédagogue.
3: Un couteau qui coupe bien.
1: Ouais. Merci.
3: Propre.
1: Super, sacré lame.
3: Il y a plus qu'à
1: 30 cm de lame au moins, là. On rigole pas. Ben alors, faut montrer, en revanche.
2: Allez, on s'approche de la table.
1: Là, par exemple, c'est un morceau de quoi, là, que vous m'avez
3: Là, on a un morceau de collier.
1: D'accord.
3: Ça, c'est des morceaux où on fait de la cuisson longue qui va être pour le bourguignon. Ça va partir dans les écoles de Dijon.
1: Ok.
2: Donc là, il faut vous appliquer. C'est la commande pour mon chapet, pour Romain Turban. Donc si c'est pas coupé très régulier, moi je vais me faire engueuler. Hein.
1: Ok. Évitez-moi un peu la pression. Expliquez-moi, Arthur, ce que je dois faire.
3: Eh ben là, on va le.
1: Montrez-moi. Ouais.
3: On va lever le morceau.
1: Lever le morceau, c'est-à-dire
3: voilà. Et bon, on le sépare.
1: Ah oui, c'est-à-dire vous commencez déjà par enlever.
3: Ouais. Des gros aussi.
1: Le vrai morceau de muscle,
3: voilà.
1: En fait. Hein.
3: On enlève le morceau de muscle, on le sépare. Et après, on va couper des bouts de 40 grammes. Entre 40 et 50 grammes, parce que c'est pour des collectivités.
1: Si ça fait 38 grammes ou 52, vous prenez quand même
2: Ouais, on va l'accepter. Là. On dira que c'était le stagiaire.
1: Oui, c'est. T'as vu la gueule du stagiaire
3: hein. Après, il n'y a plus qu'à y aller.
1: Ah voilà, des petits morceaux comme ça.
3: En fait,
1: c'est du morceau de bourguignon après. Quoi.
3: Bah, au magasin, non, on fait le double en taille. Hein.
1: Ah, oui.
3: Là, c'est vraiment du petit morceau. Ils cuisent ça sous vide, en poche, sous vide, pour que ça soit plus pratique, parce qu'ils cuisent des grosses quantités.
1: Ok, donc vous m'avez montré là sur un bout. Est-ce qu'il faut que j'enlève le bout de gras, là? C'est mieux.
3: Oui, on peut en enlever les gros bouts, mais il en faut un peu. Ça donne du goût, ça donne du moelleux.
1: Voilà. Et puis après, j'y vais comme ça. Ah ouais, non, mais avec un couteau qui coupe, ça change tout, hein. Par rapport à ce qu'on peut avoir à la maison, là, c'est pas la même. Ok. Et après, alors, il faut enlever
3: voilà,
1: comme ça.
3: Voilà, on va séparer là.
1: Reséparer, lever, hein, c'est ce que j'ai compris tout
3: à l'heure. Ouais, on lève les muscles.
1: Voilà. Ok. Et attention de ne pas mettre un bout de doigt avec, parce que là. Là, le chef de mon chapet, il apprécierait pas.
2: Bon, je sais pas, une fois bien cuit. Hein.
1: Ok, très bien. Là, c'est bien levé.
3: Ouais, là, c'est bien levé.
1: Ah,
3: et là, il n'y a plus qu'à couper encore. Ouais.
1: Bon, il me faut 10 minutes pour lever. Là, c'est bon.
3: Après, il y en a 300 kilos.
2: Non, il est trop gros. Il est trop gros pour commencer là.
3: Là, il fait 60 grammes. On va en enlever 20 grammes.
1: Ok. Parce que je peux pas recoller là. Hein. C'est pas possible.
3: On est des chirurgiens. Hein.
1: Très bien. Oui, je vois ça. Ok, mais il n'y a pas de réveil hein, derrière. Parfait. Il y a encore quelle quantité après
3: on
1: a
3: 300, 400, 500.
1: Très bien.
3: On a coupé à peu près une tonne dans la semaine.
1: Eh ben c'est parfait. Moi j'ai fait 4 morceaux et j'ai fait mon quota, je pense.
3: Il y a 200 grammes, on est bon.
1: Ouais, on est pas trop mal.
0: 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Ça vaut le détour. Stéphane a bien travaillé, ça je vous le dis. Messi, Lola Young, c'est juste après On the Road Again. Vous allez profiter de Bernard Lavillier ici en Bourgogne.

0: De la Young, Messi. Ici Bourgogne, on aura besoin de son Messi. En tout cas de sa Messi. 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
0: Boulevard désert, c'est Bruxelles qui arrive maintenant sur votre radio, ici Bourgogne. Et avant 18h, on vous offre vos deux places pour aller voir Amel Bent au Zénith de Dijon. Ne ratez pas ça, restez avec nous, l'après-midi peut être encore plus beau.

0: Axel de Boulevard des Herbes.
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0: J'ai comme l'impression que vous avez un peu envie de bouger ce soir. En même temps, le temps, quand il est comme ça, il donne envie de s'échapper un peu, de ne pas rester forcément à la maison. Alors, on prend la route parfois, et des fois, c'est un peu plus compliqué, comme c'est le cas ce soir, du côté de Longwy, lorsque vous êtes en direction du sud de Longwy, Douge ou encore de Fenay. Ça ralentit pas mal ce soir également à Genlis, lorsque vous êtes à l'entrée de Genlis. En direction de Tréclin là, ou de Tinay, ça ralentit pas mal. Sinon, écoutez, c'est toujours à Dijon hein, que c'est le plus compliqué. Au niveau de la Rocade Est ou encore au rond-point de la Toison d'Or. Et puis en entrant à Arc-sur-Tille également, sur la départementale 70, c'est lorsque vous venez de Varroy et Chaigneau ou de Couternon, ça ralentit pas mal. Donc restez bien vigilants si vous êtes en direction d'Arc-sur-Tille ce soir. Si vous voyez des endroits où ça bouchonne, hein, 03 80 42 15 15, on fait bien sûr la route ensemble sur votre radio ici Bourgogne. Et grâce à vous, les automobilistes sont tranquilles avant de partir peut-être profiter de leur soirée.
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0: Si je vous dis Stomy Bugsy, ça vous dit quelque chose, Stomy Bugsy? Mon papa. Oui, ça vous dit quelque chose? Ça tombe bien. On parle de lui juste après Eddie Mitchell. Il ne rentre pas ce soir. Toute l'actu musicale arrive sur Ici Bourgogne.

0: Il ne rentre pas ce soir, Eddy Mitchell, sur Ici Bourgogne. Tiens, l'actu musicale du jour, c'est Décibel. Ah oui, avec vous, Émilie Mazoyer, salut.
1: Salut tout le monde. Émilie au rapport pour votre dose quotidienne d'actualité musicale. C'est l'anniversaire du plus charmeur des rappeurs, Stomy Bugsy, à 54 ans

plus gros tube de 96, Mon papa à moi est un gangster. Et 30 ans plus tard, franchement, ça marche toujours. Alors n'hésitez pas à aller applaudir Stomy Bugsy à Toulouse au festival Rio Loco le 10 juin prochain et à Châlons en Champagne le 4 septembre. Là, le scandale au concert d'Eric Clapton à Madrid. L'anglais de 81 ans, dieu de la guitare, je le rappelle, a quitté la scène furieux juste après la chanson Cocaine et il n'est pas revenu. Clapton n'avait pas donné de concert à Madrid depuis 25 ans, il savourait son retour quand un fan, un peu trop enthousiaste ou franchement débile, ça c'est selon votre degré d'empathie, a cru bon de jeter un vinyle en direction de son idole et il a malheureusement très bien visé. Le disque a heurté la star en pleine poitrine, pas de blessure apparemment mais un agacement manifeste. Clapton s'est cassé sans se retourner. Claudine Longet est morte. Elle était la chanteuse actrice française préférée des Américains. Mystérieuse, charmeuse, Claudine Longet était devenue célèbre aux États-Unis à la fin des années 60 et avait eu affaire à la justice suite à la mort suspecte par arme à feu de son mari en 1976. Claudine Longet, qui avait juré au tribunal que le coup était parti tout seul par accident, avait tout de même écopé d'un mois de prison ferme. Une histoire pas commune qui avait inspiré aux Rolling Stones une sulfureuse chanson, Claudine. Demain sortira Héritage, le nouvel album de Pascal Obispo, un disque à épisodes qui sortira en plusieurs volumes, hein, donc ça peut durer un petit moment. Le concept de Héritage, ce sont des chansons originales avec une jolie couleur années 70, interprétées en duo. Alors vous allez me dire, les albums de duo, c'est pas nouveau. Oui, mais la force d'Obispo, c'est son casting de rêve. Renaud, Zazie, Michel Jonas, Julien Clerc, Francis Cabrel, ça sort demain.

0: Il faudrait que pleuve l'amour, Pascal Obispo et Francis Cabrel sur votre radio ici Bourgogne.
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0: 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On se retrouve après Gold, Ville de Lumière, Alex Warren, Fever Dream.

0: Ville de lumière. C'est Gold qui vous illumine ce soir à l'écoute d'Ici Bourgogne.
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0: Bonsoir Frédéric.
2: Bonjour.
0: Bienvenue sur l'antenne d'Ici Bourgogne. J'espère surtout que vous êtes en forme, Frédéric, parce que là, il y a deux places à aller gagner pour aller voir Amel Bent. Hein.
2: Ah oui, pas de problème.
0: Ah oui, oui, j'imagine, pas de problème. Mais oui, pas de problème. Faut répondre à mes questions quand même.
2: Ah.
0: Frédéric, je vais vous poser trois questions.
2: Oui.
0: Faut me donner les mauvaises réponses.
2: Les mauvaises réponses, d'accord, ok.
0: On est d'accord ?
2: Je vais essayer.
0: Ça va bien se passer. Mettez votre cerveau à l'envers et je vous promets que ça marche bien.
2: D'accord.
0: Vous êtes prêt, Frédéric ?
2: Oui.
0: Les mauvaises réponses, c'est ce que je veux ce soir à l'écoute d'Ici Bourgogne. Le 24 mai, date donc de ce concert d'Amel Bent, c'est dimanche ou mercredi prochain ?
2: Mercredi prochain.
0: Est une mauvaise réponse. Amel Bent était jury pour l'émission The Voice ou N'oubliez pas les paroles ?
2: N'oubliez pas les paroles.
0: Est une excellente mauvaise réponse. Frédéric, pour être une cancre jusqu'au bout, elle est née à Dijon ou Paris, Amel Bent ?
2: Dijon.
0: Oh là là. Hey, c'est un sans faute, Frédéric.
2: Merci,
0: vous avez tout super. Faux. Et on profite, si on s'écoutait un peu d'Amel Bent là pour savoir ce que vous allez entendre aux Zénith dimanche.
2: Bien,
0: ouais, c'est ça, genre.
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0: Amel Bent aux Zénith de Dijon avec 1, 2, 3. Frédéric, les deux places, elles sont pour vous.
2: Super.
0: Vous y allez avec qui?
2: Je vais avec ma fille.
0: Ah, c'est pas mal. Ouais, mère et fille, c'est bien pour aller voir Amel Bent. Ça va rappeler de bons souvenirs, peut-être.
2: Super, beaucoup. Merci beaucoup.
0: Bon, et c'est quoi votre radio locale en Bourgogne ?
2: Eh ben, ici Bourgogne.
0: Merci Frédéric. Bonne soirée à vous. Whitney Houston, I wanna dance with somebody. C'est votre radio ici Bourgogne.

0: Whitney Houston, I wanna dance with somebody, forcément sur votre radio ici Bourgogne. 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Vos infos de 18h arrivent juste après M. Pokora quand même, et The Christians, c'est Words.
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0: quand même
1: Dem Pokora.
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0: Il est 18h, le journal d'Ici Bourgogne présenté par Lise Dussault. Lise, un joli projet entre retraités et lycéennes dijonnaises.
3: Le lycée du Castel et le Centre communal d'action sociale ont eu l'idée de monter un défilé de mode. Il a eu lieu tout à l'heure, salle de Vosges, dans le centre-ville. 24 élèves en bac pro, métier de la couture, ont confectionné les tenues aux côtés de 15 seniors. Le thème, c'était les années 60. Écoutez Luna en première et Christine, elles ont travaillé ensemble.
4: J'ai une robe marron que j'ai customisée avec des petits boutons en fleurs jaunes pour le thème années 60, très coloré. Et pareil, j'ai mis un bandeau avec une ceinture et des bijoux aussi orange coloré. Ça me fait un plaisir aussi parce qu'on a fait des belles rencontres qu'on ne pensait pas faire au début. Au final, on s'est super bien entendu et on forme un bon groupe. Voilà.
5: Ils ont fait des recherches pour savoir quels accessoires, enfin comment on allait choisir des tenues avec, en fonction de ce qu'on a. C'est au fil des rencontres. On a eu 4, je crois, que le projet s'est concrétisé. Et puis aussi, une certaine affinité, on va dire, entre nous quatre.
4: C'est très motivant, mais au début, c'était intimidant parce qu'on ne les connaissait pas. Et après, on a créé un lien assez fort, comme ça. Mais c'est vrai que ce n'est pas des personnes de notre âge, ni de notre milieu social, ni rien. Et du coup, on a sympathisé, c'est super bien.
3: C'était la deuxième fois que ce projet était organisé. Et ça fonctionne tellement bien qu'il va maintenant se répéter chaque année. Action pour le moins originale de professeurs du lycée du Castel à Dijon. Certains sont mécontents des conditions fixées par le rectorat pour la rentrée prochaine, notamment le nombre d'heures de cours allouées à l'établissement en baisse de plus de 100 heures par semaine. Ils ont donc décidé de se mobiliser et ça se passe maintenant à partir de 18h, un rassemblement devant le lycée. Une partie des professeurs prévoit même de dormir sur site.
0: C'est la preuve qu'une publication sur les réseaux sociaux peut entraîner une condamnation en justice.
3: Un jeune Dijonnais écope aujourd'hui de 3 mois de prison avec sursis de 2000 euros d'amende pour provocation à la discrimination. L'audience a eu lieu il y a 2 mois, la décision avait été mise en délibéré et en cause, ce post publié en 2024 sur le compte Elix Dijon aux idées orientées à l'extrême droite. Il annonçait une soirée avec la photo d'un surfeur et cette phrase sur sa planche « Étranger dehors ». Cette condamnation satisfait l'association SOS Racisme représentée par l'avocate Clara Steg.
6: L'association est très satisfaite. D'abord, que la culpabilité du prévenu soit retenue parce que c'est une infraction qui est toujours très compliquée à caractériser et donc pour nous, c'est un signal important. Ensuite, pouvoir démontrer que la discrimination, ça se fait aussi en ligne et que n'importe qui ne peut pas poster n'importe quoi, c'est important. Que la liberté d'expression qui était opposée par le prévenu a des limites, notamment lorsqu'il s'agit de provocation à la haine ou d'incitation à la haine ou à la discrimination. Et puis ensuite, le quantum de la peine, les 3 mois d'emprisonnement avec sursis, c'est aussi un signal fort, c'est pas anodin. Ça montre que le droit est là, et puis je pense que même si c'est une décision qui concerne un message parmi des centaines, voire des milliers sur Internet, je pense que ça peut être dissuasif pour d'autres personnes qui seraient amenées à pouvoir éventuellement vouloir poster ce type de message sur Internet. Je pense que les gens y penseront à 2 fois.
3: Et on ne sait pas encore si le jeune Dijonnais va décider de faire appel.
0: Du lourd, du très très très lourd, dès le début pour Loïs Boisson à Roland-Garros.
3: À quelques jours du début du tournoi, ça y est, on connaît les affiches des premiers matchs. Le tirage au sort a eu lieu à la mi-journée. Notre Dijonnaise, attendue à Porte d'Auteuil, demi-finaliste l'an passé, va affronter une Russe, Anna Kalinskaya, 22e mondiale. La numéro 1 française, elle, revient de blessure. Elle n'a joué que 5 matchs en 2026, une victoire seulement. Le Grand Chelem commence dimanche. Les handballeuses dijonnaises défendront leur titre en Coupe d'Europe la saison prochaine. Après la victoire de la JDA le week-end dernier dans la petite Coupe d'Europe, la Fédération européenne annonce aujourd'hui qu'elle a décidé d'attribuer une place supplémentaire à la France qualificative pour l'Europe, au bénéfice donc des championnes de la Jeanne. On ne sait pas encore si elles devront passer par les tours préliminaires.
0: Les semaines se suivent et ne se ressemblent absolument pas en termes de météo.
3: Avec le temps qu'il fait depuis aujourd'hui, on a du mal à croire qu'on était encore emmitouflé sous un parapluie la semaine dernière. Une vague de beau temps est de chaleur arrive sur la Bourgogne, l'été avant l'heure. Plus de 30 degrés attendus la semaine prochaine, c'est plus de 10 degrés au-dessus des températures moyennes à cette saison. Basculer ainsi d'un extrême à l'autre, c'est exceptionnel, selon ce prévisionniste de Météo France à Dijon, François Lecoeux.
1: C'est des valeurs quand même assez exceptionnelles, hein, ces remontées de température. Généralement, on a des montées de 5 à 10 degrés, mais là, 15 degrés en très peu de temps, effectivement, c'est quand même un phénomène relativement rare. Surtout que on va avoir vraiment un temps très très ensoleillé, hein, c'est-à-dire que il y aura aucun nuage ou alors quelques voiles de nuages d'altitude, hein, comme on a aujourd'hui, mais en tout cas, l'ensoleillement sera vraiment maximal, hein, du matin jusqu'au soir, et puis eh bien les températures vont rapidement franchir la barre des 30 degrés, et on va, durant le week-end, on va gagner 1 degré, voire 2 degrés par jour, mais on sera quand même à des niveaux records, hein, pour une fin mai.
3: Et on verra, hein, si on passe des records dans les jours qui arrivent, car il est déjà arrivé qu'il fasse 32 degrés en Bourgogne à cette période.
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3: Et pour ce qui est de là, cette fin de journée et demain, Clément, alors qu'est-ce qui nous attend ?
0: Ça se voit que vous êtes la meilleure. Passer de la météo à la météo, il n'y a aucun autre journaliste qui est capable de faire
3: J'ai
0: ça.
3: J'ai bossé dur pour
0: ouais,
3: ça, Clément.
0: J'en étais sûr. Les températures demain matin agréables, hein, dès le réveil à Châtillon-sur-Seine, Sœur et Alice Saint-Rennes, 21 degrés. À Chalon-sur-Saône et Dijon, 22, 23 à Beaune demain matin. Et on sera, comme vous le disiez, Lisa, avec des chaleurs beaucoup plus importantes, entre 26 et 28 degrés. Vous disiez, dans ces périodes-là, on est allé jusqu'à une trentaine de degrés, 32 degrés.
3: 32, c'est déjà arrivé. Ouais. Pas tous les ans, mais c'est déjà arrivé.
0: Parce que 28, ça commence déjà à être pas mal. Ça commence à bien chauffer déjà, donc demain après-midi en Côte d'Or et en Saône-et-Loire.
3: Et la circulation.
0: Vous m'aviez oublié. Au nord de Dijon, il y a toujours un peu de monde au niveau du rond-point de la Toison d'Or. Sinon, ça roule pas mal. Si vous voyez un incident, 03 80 42 15 15. Merci beaucoup, Lise.
3: Merci à vous, Clément. Bon, amusez-vous bien. Hein.
0: Et pour tout ce qui est des infos, hein, c'est en continu sur votre site internet ici.fr et l'application ici. Si vous mettez les notifications, en plus, vous aurez toutes les informations en Côte d'Or et en Seine-et-Loire en temps réel.
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0: Et s'il suffisait d'un signe, finalement, Jean-Jacques Goldman arrive sur votre radio ici Bourgogne.

0: Jean-Jacques Goldman, il suffira d'un signe sur votre radio ici Bourgogne.
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0: Grandir au Sénégal, une association qui vous donne rendez-vous à l'hôtel de Vauguet jusqu'à dimanche avec pas mal de choses à voir et à acheter pour aider des familles sénégalaises et même des écoles. On vous emmène justement sur cette exposition qui a lieu depuis hier et ce jusqu'à dimanche après Miley Cyrus et Dream As One sur votre radio ici Bourgogne.

0: Dream as One. Miley Cyrus sur votre radio ici Bourgogne.
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3: Alors Marie-Odile, dites-nous, qu'est-ce qui se passe à l'hôtel de Vauguet avec votre association Grandir au Sénégal jusqu'à dimanche?
4: Alors nous tenons une expo-vente au profit des enfants sénégalais. En fait, l'objectif de notre association, c'est l'amélioration à la scolarisation des enfants en école de brousse. Donc tout l'argent qui va, tout le bénéfice de cette expo-vente va aller au Sénégal. Nous apporterons l'argent au mois de janvier. Tous les ans, nous partons en mission au mois de janvier. Donc nous intervenons dans 9 villages. Notre objectif, c'est d'améliorer la scolarisation des enfants, comme je viens de le dire, et par les cantines. Nous achetons des fournitures scolaires. Il y a également des parrainages. Nous avons 100 enfants parrainés. Alors nous aidons des ateliers de femmes afin qu'elles se génèrent des revenus supplémentaires. Donc l'objectif, c'est d'envoyer les enfants à l'école, bien sûr, et de nourrir leur famille. Donc par exemple, elles font de l'eau de Javel qu'elles vendent, elles font du savon médical pour les maladies de peau. Elles font beaucoup de choses comme ça qu'elles revendent, elles font des petites ventes et les bénéfices, c'est pour elles. Et envoyer leurs enfants à l'école.
3: Et ici, à l'hôtel de Vauguet, du coup, jusqu'à dimanche, qu'est-ce que les gens vont pouvoir visiter? Déjà, il faut savoir que l'entrée est libre.
4: L'entrée est libre et gratuite. Et donc, nous vendons de nombreux objets que nous avons rapportés du Sénégal, là, au mois de janvier. Donc, il y a des objets en bois, il y a des tissus, il y a des sacs. Et tout ça, tout cet argent va aller au Sénégal au mois de janvier.
3: Et il y a une exposition aussi.
4: Et il y a une exposition qui explique ce que l'on fait là-bas au Sénégal, les travaux, les cantines scolaires, et puis aussi les fours améliorés que l'on fait faire par les femmes.
3: Pourquoi est-ce que vous, personnellement, vous êtes lancée avec Grandir au Sénégal? Qu'est-ce qui vous a tenté jusqu'à devenir trésorière du coup de l'asso?
4: Alors moi, je suis dans l'association depuis sa création, depuis 2013. Et dès que je suis arrivée au Sénégal, j'ai eu un coup de cœur pour ce pays. Pour ces gens qui sont très souriants, très accueillants et très reconnaissants pour tout ce qu'on fait pour eux. Et donc nous avons lié des amitiés là-bas, nous avons beaucoup d'amis et tous les ans, en plus de ce que l'on fait pour les écoles, on a plaisir à retrouver tous nos amis sénégalais.
0: Et Grandir au Sénégal voulait également remercier la mairie de Dijon de leur permettre d'accéder à l'hôtel de Vauguet, donc où ils vous attendent jusqu'à dimanche. Surtout, n'hésitez pas, ça vaut vraiment le détour avec des produits qui viennent vraiment du Sénégal. Ils viennent depuis janvier sur notre territoire. Alain Souchon, on avance juste après California Girls sur votre radio ici Bourgogne.

0: On avance d'Alain Souchon sur votre radio ici Bourgogne. Avant d'aller au cinéma, Hoplite, ça c'est Taylor Swift sur votre radio ici.
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0: Swift dans votre radio ici Bourgogne.
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0: Vous avez peut-être vu déjà le 1. Le diable s'habille en Prada est de retour avec Meryl Streep sur votre radio ici Bourgogne. On vous propose la bande-annonce. Il y a aussi Anne Hathaway.
2: Runway. Ce n'est pas seulement un magazine. C'est une icône mondiale. Une route sinueuse qui nous réunit à nouveau.
3: Bonjour.
2: Tiens, tiens, regardez un peu ce que l'armée du salut nous ramène.
3: Pardon. Qui est-ce? Vous la connaissez? Je la connais?
4: Je suis Andy Sachs. Andrea.
2: C'était l'une de vos Émilie.
3: Une de mes quoi?
0: Le diable s'habille en Prada 2 est au cinéma demain au CGR de Beaune à 14h15, 17h, 19h50 et 22h20.
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0: La musique que l'on aime, elle est forcément ici, en Bourgogne. Avec Claudio Capeo, qu'est-ce qu'il me restera? Et tout de suite, François Fellman, les valses de Vienne.

0: Claudio Capeo, qu'est-ce qu'il me restera sur votre radio ici Bourgogne. À bientôt, 7h-20, c'est l'heure de retrouver Patrice Gascoin et ses coulisses TV. Vous nous proposez aujourd'hui, Patrice, de nous détendre devant notre petit écran. Vous avez repéré un programme proposé ce soir par la chaîne Gulli.
1: Pour présenter ce soir l'émission Les 100 vidéos qui ont fait rire le monde entier, Gulli a fait appel à un humoriste. Lequel ? Celui qui nous confie dans quoi il se réfugiait quand sa carrière n'avait pas encore décollé.
2: Moi, je me réfugiais dans la bouffe, mais j'avais ma recette à moi. Nuggets, camembert, mayo, Nutella. Il y a des gens qui me jugent. Respectez-moi ! J'ai besoin d'amour !
1: Et de l'amour, le public en a donné à Issa Doumbia. Il n'a plus besoin de se coltiner ce sandwich au mélange improbable. Issa Doumbia est même l'un des visages du groupe M6, alternant les apparitions sur M6, W9, Sister ou ce soir sur la chaîne Gulli, l'une des petites sœurs de M6, pour présenter les 100 vidéos qui ont fait rire le monde entier. Et ce soir, attendez-vous à une spéciale, les animaux pètent les plombs, entre des chats et des chiens complètement fous, des lamas revanchards, des dromadaires complètement toqués, Gulli nous emmène sur la piste des animaux les plus drôles de la planète. Et pour nous montrer tout cela, Issa est entourée de quatre joyeux partenaires de rire. Le chef Norbert Harrer, la chanteuse Priscilla Betty, l'ancienne Miss France et désormais animatrice Camille Serre et l'humoriste Boudère.
3: Alors que les animaux sont des humains plus vrais que nature.
4: Moi aussi je le fais ça.
3: En plateau, Issa doit domestiquer un véritable zoo.
5: Faut bien dresser les animaux.
6: Je sens qu'il y a un tournant dans ma carrière, la marche de l'empereur.
3: Et quand Boudère s'y met, c'est encore plus poilant.
6: Et là tu ramènes la mouette qui mange le poisson.
1: Issa Doumbia est comme un poisson dans l'eau à la présentation des 100 vidéos qui ont fait rire le monde entier. Mais est-ce pour autant un animateur télé comme les autres ?
7: Je suis pas un animateur de télé comme les autres parce que je viens pas du tout de ce milieu de base. Je suis comédien. J'ai fait des séries, j'ai fait du cinéma, j'ai fait des téléfilms. Et en fait, l'animation, c'est venu par hasard un peu. On m'a proposé un programme, j'ai dit oui pour rigoler. J'ai accroché et je développe de plus en plus. Et ce qui m'intéresse, c'est que je retrouve mon métier de base et ma passion de base, c'est transmettre.
1: Issa Doumbia qui va encore transmettre ce soir sur Gulli dans les 100 vidéos qui ont fait rire le monde entier. Quant à moi, je vous dis à demain pour vous transmettre de nouvelles coulisses télé.
0: Merci beaucoup Patrice Gascoin. On se dit à demain alors. Oh, le plaisir que vous allez pouvoir avoir là dans un instant à l'écoute d'ici Bourgogne. 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Et qu'est-ce qu'on est fiers qu'ils soient en Bourgogne. Élie Médéros, toi mon toit. C'est votre radio ici Bourgogne. Ça, c'est maintenant.

0: Toi mon toi, avant d'aller faire du vélo, il y met des roses ici en Bourgogne.
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0: Ici Bourgogne, je vous emmène avec l'office du tourisme de Mirbelois et Fontenoy faire un tour de vélo. Bonjour Sophie.
3: Bonjour.
0: Parce que vous nous proposez du cyclo-champêtre, ça sera pour le mois de juin. Qu'est-ce qui se passe dans votre coin de Côte d'Or ?
3: Exactement. Alors, on a décidé de valoriser notre beau territoire dans le cadre de la programmation de Cap sur l'été, qui est une série d'événements qui sont organisés par la communauté de communes et qui débute par le cyclo-champêtre, qui aura lieu le 7 juin prochain avec un village départ au château de Rosières, à Saint-Seine-sur-Vingeaine. L'idée, c'est de faire une balade en famille ou entre amis, avec des étapes dégustatives pour profiter des bons produits de nos producteurs locaux.
0: Donc c'est rouler en se faisant plaisir en fait.
3: C'est ça. On passe un bon moment, on redécouvre un petit peu le territoire et les belles balades qu'on peut faire dans les environs. Donc on a deux parcours, un parcours de 24 km et un parcours de 13 km qui sont tout à fait adaptés pour tous les types de sportifs. Alors, il faut quand même prévoir des vélos VTC ou VTT.
0: Il faut des grosses roues, quoi.
3: Voilà, il faut des grosses roues. Le vélo de route classique ne sera pas suffisant pour passer par les petits chemins de forêt.
0: Donc ça, c'est pour le 7 juin. On fait un tour, donc on part du château de Rosières, on y revient, c'est ça, c'est une boucle.
3: C'est ça, c'est une boucle. Donc, une grande boucle qui passe par Saint-Seine-sur-Vingeaine, Pouilly-sur-Vingeaine et Montigny-la-Villeneuve avec des animations au niveau des étapes. Et puis, lorsqu'on revient à Saint-Seine-sur-Vingeaine au village départ, on retrouve le marché de producteurs et d'artisans locaux et des animations pour continuer à profiter de la journée.
0: Et pour profiter de cette journée du 7 juin, du coup, le cyclo-champêtre Mirbelois et Fontenoy, comment on fait pour s'inscrire, Sophie ? On appelle directement l'office de tourisme ?
3: Alors, on a deux façons de s'inscrire, effectivement. Soit, pour les personnes qui retrouvent les affiches, on a un QR code qui permet. Soit sinon, on peut effectivement contacter l'office de tourisme qui transmet les inscriptions.
0: Merci beaucoup Sophie.
3: Je vous en prie.
0: Soirée mondaine. Auréa arrive après Michael Jackson. Will You Be There ? 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

0: Auréa, soirée mondaine. C'est votre radio ici Bourgogne. 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

0: Le temps qui court, c'était Alain Chamfort sur votre radio ici Bourgogne. On se donne rendez-vous demain matin, bien sûr. On retrouve Cyril Hinault entre 6h et 9h avec Théâtre en mai. Oui, on vous présente Théâtre en mai demain matin. Ça y est, c'est le grand retour de Théâtre en mai. On adore en parler sur votre radio ici Bourgogne avec Claire Guiez, donc la directrice adjointe du TDB, le Théâtre Dijon-Bourgogne, qui sera l'invité d'ici Bourgogne demain. Rendez-vous donc à 8h45 pour parler de Théâtre en mai, de tout ce qui reste à faire encore et de toutes les pièces de théâtre à voir en Côte d'Or, donc, et à Dijon plus précisément. Et puis la musique arrive, tiens, on retourne dans les années 80 entre 19h et 20h.
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0: Il est 19h, vos infos arrivent tout de suite. Le journal d'ici est présenté par Benjamin Mathieu sur votre radio ici Bourgogne ce soir.
2: C'était une conférence de presse très attendue et elle n'a pas apporté que de bonnes nouvelles. Le Premier ministre s'exprimait depuis Matignon en fin de journée pour évoquer la crise au Moyen-Orient. Sébastien Lecornu estime que cette guerre va durer. Il ne prévoit pas de retour à la normale avant l'été, voire l'automne. Ça, c'est pour le constat. Côté annonce, Sébastien Lecornu évoque 710 millions d'euros d'aide nouvelle pour les secteurs et les travailleurs les plus en difficulté. Valentin Bertrand, bonsoir.
3: Bonsoir.
2: On voit le détail avec vous.
3: Le Premier ministre évoque un changement d'échelle. D'abord, pour les indemnités gros rouleurs, ce remboursement de 20 centimes d'euros par litre destiné aux 3 millions de travailleurs les plus modestes. Le plafond est doublé, il passe de 50 à 100 euros. Le dépôt des demandes ouvre mercredi prochain sur le site des impôts. Les professionnels, eux très dépendants au prix des carburants, voient aussi les aides prolongées de 3 mois. Ça concerne toujours les pêcheurs, les agriculteurs, les artisans du BTP, les transporteurs routiers et désormais les transporteurs fluviaux. Pour les chauffeurs de taxi, pas d'aide directe mais un coup de pouce à la conversion. Un bonus de 5000 euros proposé à partir d'octobre pour l'achat d'une voiture électrique. Même principe pour les aides à domicile avec un système de leasing, de location à partir de 50 euros par mois. Dernier dispositif, les aides, les primes carburant versées par les entreprises. Le gouvernement a simplifié les critères et relève le plafond à 600 euros. Façon pour l'État de ne pas supporter seul toute la facture.
2: Et Sébastien Lecornu qui a aussi annoncé qu'il ne fallait pas emmerder les Français en leur expliquant comment ils devaient vivre. La mère de deux petits garçons français âgés de 4 et 5 ans, retrouvés seuls mardi soir au bord d'une route au Portugal, a été arrêtée par les autorités. Ceux-ci avaient été enlevés à Colmar en Alsace, emmenés en voiture par cette fameuse femme, puis abandonnés dans un bois. Elle était recherchée depuis 2 jours. C'est une décision historique pour les familles des victimes. Airbus et Air France sont condamnés en appel à Paris à 225 000 euros d'amende pour homicide involontaire. 17 ans après la pire catastrophe aérienne française qui a coûté la vie à 228 passagers et membres d'équipage, le fameux vol Rio-Paris en 2009 au-dessus de l'Atlantique. Mais c'est surtout un revirement par rapport à la décision prise en première instance où les deux compagnies avaient été relaxées, Aurélien Tirard.
4: 17 ans de montagnes russes émotionnelles, de décisions contradictoires et à la fin, la présidente de la cour d'appel l'annonce clairement dans une lecture implacable. Oui, Air France et Airbus sont les seuls et entiers responsables de l'accident. Philippe Linguet a perdu son frère dans le crash.
5: 17 ans de lutte, de bataille, à peu près 6200 jours. Nous sommes satisfaits du verdict.
4: Aujourd'hui, vous pensez à votre frère ?
5: Tout à fait. Je pense aussi à mon papa, qui est décédé il y a quelques mois, qui ne verra pas ça, mais nous sommes fiers de ce que nous avons fait.
4: Fiers, soulagés, et les familles se réjouissent de voir que les trois pilotes du vol AF-447 ne sont pas responsables. Eux qui ont fait des erreurs, mais pas des fautes de pilotage, selon la cour. Eux qui n'ont pas pu gérer correctement la panne de sonde de vitesse à l'origine de l'accident en plein océan. La faute à Air France et à Airbus. Une décision de justice que regrette Simon Ndiaye, l'avocat d'Airbus.
6: La cour d'appel vient de prendre le contre-pied de tous les autres magistrats qui ont travaillé sur ce dossier avec une motivation inexistante au niveau du droit.
4: Les familles des victimes, elles considèrent qu'avec ce jugement, une page enfin se tourne.
2: En sport, les internationaux de France débutent ce dimanche avec un temps qui s'annonce estival. Demain, une vingtaine de joueurs, dont le grand favori Yannick Sinner, ont prévu d'écourter la conférence de presse traditionnelle du lancement de Roland-Garros. Ils protestent contre leur rémunération, qu'ils estiment trop faible. Côté sportif, Fabrice Arlerald, c'était aujourd'hui le tirage au sort du premier tour. Et bonne nouvelle, le numéro 1 français Arthur Fils évite la partie de tableau la plus difficile.
7: C'est vrai, Arthur Fils est dans la partie basse, celle d'Alexander Zverev propulsé tête de série numéro 2 après le forfait de Carlos Alcaraz. Le numéro 1 français et 19e mondial ne pourra retrouver Sinner qu'en finale, encore faut-il y parvenir et pour cela, il va falloir gagner 6 matchs et le premier ce sera contre Stan Wawrinka, le Suisse futur retraité, vainqueur en 2016 et qui dispute à 40 ans son dernier Roland-Garros. Soulagement pour Novak Djokovic, lui aussi est dans la partie basse, il ne pourra retrouver Sinner qu'en finale pour espérer, qui sait, remporter son 25e grand chelem. Novak Djokovic affrontera au premier tour un Français, Giovanni Mpetshi-Pericard. Clément Tabur et Benjamin Bonzi n'ont pas été épargnés non plus. Tabur, le 165e mondial, sera opposé à Yannick Sinner et Bonzi à Alexander Zverev. Il y aura deux matchs franco-français, Hugo Humbert contre Adrian Manarino et Hugo Gaston contre Gaël Monfils, qui, à l'instar de Wawrinka, disputera à bientôt 40 ans son dernier Roland-Garros. Chez les dames, Loïse Boisson, 60e mondial, demi-finaliste l'an passé, sera opposée au premier tour à la tête de série numéro 22, la russe Anna Kalinskaya.
2: Et tout ça à suivre évidemment sur ici.fr, tout comme la finale demain au Stade de France de la Coupe de France entre Lens et Nice, avec une nouveauté, la Fédération Française de Football qui va tester un système de détection semi-automatique du hors-jeu pour permettre de prendre des décisions plus fiables.
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0: Vous vous souvenez, il y a deux jours, quand il faisait au maximum 19 degrés, bah dites-vous que depuis, on a pris 10 degrés. Demain, dans l'après-midi, avec un ciel qui sera bien bien dégagé, avec beaucoup de soleil, on va même avoisiner les 28 degrés. C'est ce que nous dit en tout cas Météo France. Et ça va commencer dès demain matin. Hein. Au réveil, à Châtillon-sur-Seine, Sœur ou encore Alice-Sainte-Reine, 21 degrés attendus. À Chalon-sur-Saône et Dijon, 22 degrés. À Beaune, 23 degrés. Donc demain après-midi, il fera jusqu'à 28 degrés en Côte d'Or et en Saône-et-Loire.
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9: Bonsoir à tous. Le premier CD commercialisé, c'était en 82, un album de Billy Joel. Et oui, cette décennie en a connu des inventions géniales pour nous qui aimons la musique. Bon, ce qui est drôle, c'est qu'aujourd'hui, c'est le vinyle qui a la cote. Comme quoi, on revient toujours à ses origines. Allez, ce soir, ça commence comme ça.

0: Diana Ross, c'était Upside Down.
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0: Tube mondial pour la divine Diana Ross, un joli cadeau que lui ont offert Nile Rodgers et Bernard Edwards du groupe Chic. Diana Ross, la grande absente du film Michael pour des raisons juridiques, alors qu'une actrice avait déjà tourné des scènes et l'a coupée au montage. Bon allez, on avance dans le temps et on se retrouve il y a tout juste 38 ans, 21 mai 1988. Ce jour-là, le numéro 1 du top 50, c'est Florent Pagny. Grâce à N'importe quoi, son premier succès. Oui, oui, il y a déjà 38 ans. Eh ben oui, eh ben oui.
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0: Les histoires d'A, les Rita Mitsouko. Une chanson d'Erita sortie en 86. Tiens, je vous reconseille vraiment de re-regarder le clip de ce tube. Un live bouillonnant d'énergie funky, enregistré avec des musiciens new-yorkais. Non, mais c'est mythique. Et puisque je suis dans la rubrique conseil, revoyez aussi le film Soleil de nuit sorti en 85. L'histoire d'un danseur russe ayant fui son pays. La BO est signée Lionel Richie. Say You, Say Me, qui arrive juste après ça.
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1: Jusqu'au dimanche 24 mai, rendez-vous 2 rue Auguste Comte à la Ferronnerie de Dijon pour profiter d'un marché de créateurs proposé par l'association culturelle Créart qui a envie de vous faire découvrir les talents locaux ici de Bourgogne et tout leur savoir-faire, la céramique, bijoux, textiles, bougies, peintures, accessoires ou encore créations gourmandes. Vous pourrez profiter de tout ça avec le marché de créateurs donc à la Ferronnerie jusqu'au 24 mai prochain. Ça ferme ce dimanche à 18h. Et puis si vous ne savez pas quoi faire dimanche, que vous avez été un coup à la Ferronnerie déjà en amont, eh bien sachez que vous pouvez profiter du vide-grenier et porte ouverte de jet ski 21 à 15, c'est à la base de loisirs. Vous allez pouvoir faire vous-même votre baptême de jet ski, c'est pour les adultes et pour les enfants. Il y a des structures gonflables sur place pour les enfants et buvettes également avec des produits locaux. En plus, il y a quand même pas mal d'exposants pour faire et être sûr de trouver ce que l'on veut. Le vide-grenier et donc les portes ouvertes de jet ski 21, c'est ce dimanche 24 mai à partir de 6h30 à 15.
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0: France Gall, tout pour la musique.
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0: Sorti en 81, tout pour la musique, c'est un énorme tube. Le titre décroche un disque de platine avec plus de 850 000 exemplaires écoulés. Et la bonne nouvelle, c'est que les chansons du duo Berger-Gall, on va les retrouver bientôt sur scène. La tournée du spectacle de Michel à France, c'est à partir du 5 décembre avec Léa Delaveau, découverte de la comédie musicale Résiste, et Even, révélé par The Voice en 2020. En attendant, on s'offre un coup de soleil. Richard Cocciante.
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2: Il est 20h et c'est Décibel, toute l'actualité musicale avec ce soir, un voyage en musique et en bagnole sur près de 4000 km. La route 66, ici chantée par les Anglais, Rolling Stones, c'est la route mythique américaine du XXe siècle qui part de Chicago pour aller jusqu'à Los Angeles. Elle traverse les lieux incontournables de l'histoire de la musique et inspirée de sacrées chansons. C'est le thème du livre Rock and Roll Trip, la route 66 en musique. On en parle ce soir dans Décibel avec son co-auteur Laurie Kenton. Attachez vos ceintures.
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2: Salut à toutes, salut à tous et bienvenue dans Décibel. En ce jeudi 21 mai, l'anniversaire du jour sera rap français années 90 puisque c'est l'anniversaire de Stomy Bugsy. Nous l'écouterons en fin d'émission pour fêter avec lui ses 54 ans. Le coup de cœur du jour, c'est la toute nouvelle chanson de Camélia Jordana. Le blind test, lui, s'intéressera à une partie du corps qui, soi-disant, ne ment pas. Les yeux en chanson. Si ça vous inspire, appelez-nous pour jouer avec nous. 0810 055 056. C'est Yanis qui vous attend au standard. On vous donnera aussi des nouvelles de Louisa qui a battu un record cette année. Je vous en dirai plus tout à l'heure. Pour le moment, on part en Amérique, l'Amérique qu'on aime. Bonsoir Laurie Kenton.
4: Bonsoir.
2: Bonsoir, vous êtes maître de conférences en études américaines à l'université de Versailles-Saint-Quentin depuis 2007. Et alors, votre spécialité, c'est la politique du rêve américain. J'aime beaucoup ça.
4: Oui.
2: La politique... Ah non, je viens de comprendre, j'ai mal lu la phrase. C'est
4: non,
2: la politique du rêve américain jusqu'à nos jours. Et oui, l'Amérique qui faisait rêver, l'Amérique qui fait moins rêver. C'est ça, bah, en gros, votre champ d'action.
4: Il y a les deux. Que ce soit aujourd'hui ou hier, il y a toujours plusieurs Amériques.
2: C'est
4: et
2: vrai.
4: La route 66 traverse d'ailleurs plusieurs Amériques, mais donc oui, on peut pas s'intéresser que à l'une et avec les cheveux oranges et que à l'autre.
2: C'est vrai. Alors, avec Julien Grosso, vous signez donc ce Rock and Road Trip, la route 66 en musique. Je le disais tout à l'heure, c'est une route qui part de Chicago, qui va jusqu'à Los Angeles, Santa Monica, très exactement, près de 4000 kilomètres. On part en haut à droite de la carte des États-Unis, on finit en bas à gauche. Et souvent, quand on parle de la route 66 aujourd'hui, on en parle au passé. Est-ce qu'elle est encore active, cette route ?
4: Alors, on peut en parler au passé parce qu'elle a eu une existence qui s'est arrêtée officiellement dans les années 80. Et puis ensuite, c'est devenu un objet de mémoire. Mais donc, en fait, elle a été ressuscitée parce que c'est devenu un objet de patrimoine.
2: D'accord.
4: Et maintenant, on peut la faire. Alors, on peut la faire de plusieurs façons parce qu'il y a aussi des endroits où il y a plusieurs tronçons. Il y a des endroits où c'est quand même très compliqué de la suivre exactement parce que ça a été remplacé par, comme nos nationales, hein, par des autoroutes.
2: Oui, des rocades.
4: Donc, ouais, il y a des endroits, c'est quand même un peu compliqué de suivre. Il y a des endroits qui sont vraiment très, très anciens et très mal entretenus parce qu'il y a quand même de la distance. Et puis, il y a des endroits qui sont hyper touristiques. Alors, pas forcément toujours dans le meilleur sens du terme, mais ça reste quand même, très image d'Épinal, hein, avec des néons, avec des petites stations-service toutes mignonnes. Il y a vraiment un soin très américain qui est mis dans l'industrie du tourisme qui souffre un peu en ce moment d'ailleurs. C'est ce qu'on disait tout à l'heure, il y a une partie de l'Amérique qui n'est pas forcément hyper populaire.
2: Oui, c'est pas rêver
4: et donc,
2: tous
4: nos petits musées, parce qu'il y a ces plein de micro-musées avec trois bagnoles et deux machins, et tout ça, en fait, ça en souffre. Hein. C'est toute l'Amérique du milieu qui carbure beaucoup au tourisme. Alors, beaucoup local, hein. C'est du road trip local des Américains qui font la 66.
2: Ah, c'est du tourisme domestique.
4: Ah oui, oui. Il y a beaucoup d'Américains qui font ça, et puis il y a beaucoup d'étrangers, des Européens essentiellement, qui se font la 66. Alors, qui en moto pour les plus aventureux.
2: Johnny Hallyday, il avait fait ça.
4: Ah, mais il y a plein de gens qui... Il y a des agences, je crois, en France, qui organisent des trucs comme ça, en Harley. Et puis, il y a des choses qui sont un petit peu plus... Voilà, avec un toit sur la tête. Et on peut faire de la voiture. On peut faire des portions, on n'est pas obligé de tout faire, parce que c'est vrai que c'est quand même un peu... C'est long, hein.
2: 4000 bornes,
4: on peut faire ça en plusieurs tronçons. Et donc, ça permet de partir moins longtemps, également pour des questions de budget. Et donc, il y a des gens qui font des tronçons... Julien, par exemple, était parti au Texas. Il a rattrapé la 66 et il a fait toute la partie Texas LA. Juste ça, pas l'autre moitié.
2: Julien Grosso, donc votre co-auteur. Et vous, alors, Laurie Kenton, est-ce que vous avez déjà mis un pied ou une roue sur la route 66?
4: Oui, on a des petites portions, mais
2: des
4: pas
2: petites
4: tout.
2: Portions.
4: Moi, mon coin, c'est plutôt Boston et New York, en fait.
2: Ok, donc plutôt en haut à droite.
4: Voilà.
2: Rock and Road Trip, la route 66 en musique, donc, puisque c'est ce qui nous intéresse. On croise dans cette route 66 énormément de lieux emblématiques, hein, puisque la route 66, elle traverse 3 fuseaux horaires, 8 États. Enfin voilà, il y a vraiment une grosse portion d'Amérique. Vous vous êtes donc concentré sur les chansons qui parlent de la route 66 et les villes traversées par la route 66 qui ont produit des chansons. C'était évident pour vous que c'était un prisme intéressant pour parler de la musique américaine.
4: Ah oui,
2: c'est pas artificiel, je veux dire, il y a vraiment un effet Route 66.
4: Ouais, en 2023, on avait sorti le premier Rock and Road Trip où on était venu ici pour en parler.
2: Ça, c'était tous les États américains.
4: Il y avait absolument tout, même des lieux qui n'existent pas.
2: Ouais.
4: Et là, ce qu'on a fait, c'est une sorte d'extraction. On a rajouté aussi des choses, on a mis à jour, on a mis des tas de petits post-it qui sont un petit peu plus contextuels, on va dire.
2: Ouais.
4: Et donc, en fait, dans les extractions, il y a des lieux qui s'imposent et puis il y a des itinéraires qui s'imposent. Et la Route 66, c'est le plus évident.
2: Voilà, où on peut donc avoir, en plus, je trouve, dans des styles très différents, une bonne cartographie de la musique américaine.
4: Parce que c'est ce qu'on faisait pas dans Rock'n'Road Trip, c'était une sorte d'abécédaire,
2: oui.
4: C'était encyclopédique, et là, c'est vraiment le road trip, avec un début, un milieu et une fin, et donc il y a vraiment un trajet.
2: Alors justement, le trajet, il commence à Chicago. Alors on va pas pouvoir faire toutes les villes, hein, parce que voilà, le bouquin est épais, les villes sont nombreuses, les chansons encore plus. Mais je me suis dit qu'on pouvait quand même en profiter pour visiter quelques lieux emblématiques. Et puisque ça commence à Chicago, il faut bien dire que Chicago, c'est une ville très importante pour la musique et notamment pour les musiciens du sud des États-Unis. Et pour être encore plus précise, les musiciens noirs du sud des États-Unis, qui ont ensuite influencé des générations de rockers, noirs ou blancs d'ailleurs. Je pense notamment à Muddy Waters.

0: passe. On a fait un peu la playlist idéale des Rolling Stones. Hein. Je pense que c'est toutes leurs influences. C'est trois artistes. Muddy Waters, Bo Diddley et Etta James. Il n'y en a pas un qui est né à Chicago. Pourtant, leur point commun, c'est Chicago. Pourquoi ?
1: Parce qu'en fait, la plupart, en fait, ils sont même nés dans le sud. Alors, Etta James, c'est l'exception, elle est de Los Angeles. Bon, mais sinon, ils sont les Noirs du Sud, en fait, ceux-là, ils sont tous du Mississippi. Et ils sont d'un coin assez restreint dans le Mississippi. Ils vont tous dans les villes du Nord, dont Chicago, parce qu'ils cherchent du boulot et moins de discrimination. Et donc, à partir de la Première Guerre mondiale et jusqu'à la Deuxième Guerre mondiale, il y a un appel d'air parce qu'il y a de la guerre et parce qu'il y a des emplois industriels. Et donc, ils vont rejoindre des cousins, des frères, des sœurs. Il y a des réseaux familiaux, des réseaux d'entraide aussi. Et donc, il y a toute une sorte de société du Mississippi qui vient s'installer à Chicago, également Détroit, Cleveland, etc. Et donc, à Chicago, il y a une scène de la musique qui est carrément transplantée. Et l'électrification des instruments aidant, ça devient le blues de Chicago, qui est en fait du blues du Mississippi, mais électrifié, et puis passé à la moulinette d'un label absolument essentiel de Chicago, qui est Chess.
0: Chess en anglais, c'est le jeu d'échecs,
1: ouais. Hein,
0: c'est ça. Ça veut dire que ça mélange les noirs et les blancs, le label Chess.
1: Alors, ça mélange les noirs du Mississippi et les blancs d'Europe de l'Est, parce que Chicago, il y a énormément de juifs d'Europe de l'Est qui sont installés dans un quartier qui était un petit peu le ghetto d'une certaine manière, et c'est là que sont venus après les noirs. Et donc, les juifs et les noirs se sont bien entendus parce que ils ont en commun l'expérience de la discrimination, d'être un petit peu à la marge de la société. Et on a partout aux États-Unis, notamment à LA, pas que à Chicago, des tas de labels qui sont pilotés par des entrepreneurs juifs qui mettent en musique des musiciens noirs, presque exclusivement. Et la seule exception, c'est Sam Phillips, qui n'est pas juif, et à Memphis.
0: Avec Sun Records.
1: Avec Sun Records. Ouais. Mais Chess, ça fait partie de tout cet écosystème, et donc ils veulent faire de la musique noire pour un public noir, et puis, si possible, transcender ça et toucher le public blanc. Alors là, Sam Phillips à Memphis, c'est exactement le même deal. Pourquoi ? Parce que 9 dixièmes de la population, donc du marché, c'est des blancs.
0: Dans Rock'n'Roll Trip, vous allez apprendre plein de choses sur cette musique de Chicago, ce blues de Chicago, qui n'a de Chicago, oui, vraiment que la localisation.
1: C'est le terroir.
0: Ça se visite encore
1: Ouais.
0: Les bureaux de Chess, est-ce qu'il y a un musée,
1: Il y a un petit musée, il y a une fondation, mais c'est vrai que ça a changé de lieu. Il y a un endroit avec une adresse, le 2120 2120 South Michigan Avenue.
0: Waouh, il connaît vraiment son bouquin par cœur.
1: C'est une chanson des Stones. Ouais. Les Stones arrivent en pèlerinage en 64. C'est des tout petits. Ils font des concerts avec 400 personnes devant. Mais ils vont louer les studios de Chess parce qu'ils sont en adoration. Il y a cette fameuse histoire de Keith Richards qui est complètement pipeau de Muddy Waters en train de peindre le plafond. Il y a que Keith Richards qui y croit. Hein. Mais ils enregistrent plusieurs fois d'ailleurs des chansons. Et ils y enregistrent une partie de Satisfaction l'année d'après. Mais ils sont au paradis. Et ils écrivent une chanson qui, paradoxe, n'est pas un blues, qui s'appelle 2120 South Michigan Avenue, parce qu'ils veulent rendre hommage à cette mec du blues qui les a tant inspirés.
0: Cette mec du blues, elle est bien mise en avant dans Rock'n'Roll Trip, la route 66 en musique, et nous aussi, on rend hommage en écoutant sans doute un des plus gros tubes sortis de cette merveilleuse maison Chess Records. C'est Johnny B. Goode, Chuck Berry.

beaucoup Chuck Berry pour représenter la première ville étape de la route 66. Si jamais vous tentez le road trip, c'est Chicago, la maison mère de Chess Records. Laurie Kenton qui est notre invitée donc ce soir et qui a coécrit ce rock and road trip, la route 66 en musique de Chicago à Los Angeles. On salue Julien Grosso qui est votre co-auteur. Étape, si on fait le voyage de la route 66, c'est une sacrée étape. C'est même nous, depuis qu'on est tout petit, on associe beaucoup l'Amérique à un endroit.

0: tous un ami.
1: Et voilà, moi j'avais 4-5 ans, j'avais compris que l'Amérique cool, où il se passait des choses, où il y avait des aventuriers, des gens qui osaient, c'était autour du Mississippi. Alors déjà, est-ce qu'on se met d'accord? C'est un fleuve ou une rivière, le Mississippi?
2: C'est un fleuve parce qu'il se jette dans la mer. Mais en anglais, on dit river.
1: The river.
2: Et river peut signifier à la fois rivière et fleuve. Donc il y a une ambiguïté. Le Missouri est une river. Ouais. C'est le plus long cours d'eau aux États-Unis. Il se jette dans le Mississippi, qui n'est pas le plus long, mais qui est peut-être symboliquement le plus important, celui qu'on traverse pour passer vraiment de l'autre côté. Et à Saint-Louis, justement, il y a cette arche gigantesque, monumentale, qui est la porte de l'Ouest. Traverser le Mississippi, longtemps, ça a été la frontière des jeunes États-Unis, et au-delà, c'était autre chose. Et puis, à partir du moment où on a pu franchir le Mississippi et aller commencer à s'encanailler de l'autre côté, on est allé, après, la prochaine étape, c'est les Rocheuses. Hein. Donc, il y a quand même de quoi s'amuser. Et puis après, il y a le Pacifique. Donc, le Mississippi, c'est la première grande frontière. Et puis, c'est le moment où on passe d'une Amérique à une autre. Et même pour les stations de radio, il y a celle qui commence par un W, celle qui commence par un K. Et le Mississippi, c'est vraiment l'épine dorsale où on change les noms des stations de radio, par exemple. Donc, c'est vraiment un lieu de passage où on traverse et on entre dans autre chose.
1: Donc, évidemment, la route 66 traverse le Mississippi. Dans votre livre aussi, on traverse le Mississippi. C'est vrai qu'il y a une chanson, peut-être, il y en a plein d'autres, hein, mais il y a une chanson qui rend tellement hommage à cette river. C'est Proud Mary. Alors, vous la connaissez peut-être en version Tina Turner.

0: chanson de Creedence Clearwater Revival qu'on va pas tarder à écouter. Mais avant, je voulais qu'on s'arrête sur le Mississippi, Laurie Kenton, parce que dans cette chanson, c'est plutôt un fleuve bienveillant avec des gens sympas. Ouais. Voilà, c'est quelque chose de très positif dans Proud Mary. Mais il y a plein de légendes un peu flippantes autour du Mississippi. Il y a un côté, enfin voilà, parfois un peu sulfureux aussi.
1: Oui, il y avait. Bah, en fait, c'est un fleuve, donc c'est un endroit où on passe. Il y a un côté et puis l'autre. Quand à l'époque de la Prohibition, il y avait un côté où l'alcool. Enfin, après la fin de la Prohibition, il y avait un endroit où l'alcool était encore interdit, un endroit où on pouvait se procurer de l'alcool, et donc il y avait plein de petits établissements où on pouvait aller s'encanailler, danser, rencontrer des madames. Il y a un certain nombre de bluesmen, Robert Johnson, qui est connu essentiellement pour avoir vendu son âme au diable, hein, quand même pas mal.
0: Il a fait ça.
1: Ça fait des points. Il l'aurait.
0: Il a fait
1: alors,
0: ça.
1: Dans tous
0: Robert.
1: Les carrefours du Mississippi, ils vendent ça, quoi. C'est le truc touristique.
0: Est-ce qu'on a trouvé le vrai carrefour,
1: mais
0: le vrai
1: non.
0: Crossroads où soi-disant il a vendu son âme au diable?
1: Alors, le plus photographié, il est à Clarksdale, au croisement de la 49 et de la 61. Alors c'est moche comme tout, hein, c'est deux nationales, c'est,
0: ouais.
1: Mais tous les touristes s'arrêtent là et toute l'économie locale tourne autour de ça. Et tous les carrefours, donc il y a ce côté un petit peu diabolique.
0: Ouais, hein.
1: Et puis bah, ce côté aussi, voilà, contrebande ici, et puis on peut acheter de l'alcool là, et puis il y a des filles, et puis voilà. Donc ouais, entre Memphis et la Nouvelle-Orléans, voilà. Mais c'est quand même beaucoup plus bas que notre route 66.
0: Oui, c'est ça. Alors pour revenir sur la route 66, on parle des chansons, mais il faut bien se rendre compte que dans la construction du rêve américain, alors pas vu d'Amérique cette fois-ci, mais vu de nos yeux d'Européens à nous. Il y a des films aussi, il y a Paris, Texas de Wim Wenders, il y a Sur la route de Madison de Clint Eastwood, il y a Little Miss Sunshine avec son petit combi Volkswagen,
1: ouais.
0: Voilà, qui passe aussi par la route 66. Il y a Cars.
1: Eh oui, Cars.
0: Le dessin, enfin,
1: mais
0: le, dessin,
1: oui.
0: Mais le film d'animation, pardon.
1: Oui.
0: Voilà, Disney, Pixar. Donc la.
1: Mais
0: Cars c'est
1: Cars
0: récent.
1: A fait beaucoup pour remettre la route 66 un petit peu au goût du jour. C'est-à-dire,
0: ouais,
1: qu'il y a un tourisme Cars. Cars a eu un effet boost sur le tourisme et a vraiment été une sorte d'accélérateur.
0: Donc Cars, c'est récent. Est-ce qu'en musique, on a des choses récentes aussi, ou est-ce que quand même cette route 66, elle est là pour ressusciter des vieilles gloires?
1: Ouais, c'est quand même très marqué. Il y a une exception à laquelle je pense, mais c'est très vintage, mais il y a une exception, on parlait des femmes tout à l'heure,
0: ouais.
1: Il y a Grace Potter avec Mother Road, et alors ça, c'est extraordinaire. Grace Potter, c'est une des plus grandes rockeuses actuelles.
0: Ouais.
1: Elle est extraordinaire, et alors l'album Mother Road et la chanson Mother Road, ça envoie du pâté.
0: Mother Road, la mère de toutes les routes,
1: c'est, ça, le
0: c'est un des surnoms de la, ouais, route 66. On dit aussi Main Street USA, c'est,
1: ouais,
0: ça.
1: Ouais, il y a plusieurs.
0: La grande rue de l'Amérique.
1: Ouais, il y a plusieurs surnoms comme ça, mais c'est vrai qu'il y en a quelques-uns qui survivent mieux que d'autres, en fait.
0: Il faut que vous nous parliez aussi, alors on s'éloigne un peu de la musique, mais comme vous êtes un vrai spécialiste, et c'est pas tous les jours que j'ai des profs de fac dans décibels, hein, vous le savez les amis, et puis moi-même à la fac, j'y allais pas tous les jours non plus, donc bref, puisque je vous ai sous la main, vous parliez des petits musées.
1: Ouais.
0: De trois fois rien qu'il y a au bord de la route. Il y a aussi des, c'est même pas des musées, mais des side road attractions, je crois,
1: ouais,
0: que ça s'appelle, voilà, des attractions de bord de route où on s'arrête et il y a par exemple la plus grande sculpture d'épis de maïs du pays. Ou ensuite, j'en sais rien, quelqu'un qui a fait une soucoupe volante pour agrémenter le bord de route. Ça existe pas chez nous.
1: Ben, il y a des, si, quand on regarde sur les bords de l'autoroute, il y a des petits machins, mais ça,
0: ouais,
1: c'est pas, ça
0: c'est
1: a pas été
0: subventionné. Alors, c'est différent chez nous, non?
1: Et puis, il y a une grosse différence. C'est que, un, il n'y a pas la grosse baleine bleue de Catoussa, qui est très kitsch. Un, et deux, il n'y a pas les 10 Cadillacs plantés dans le sol qui ont été chantés par un certain Bruce Springsteen.
0: Ouais,
1: voilà,
0: ça.
1: Quand Bruce Springsteen chantera les aires d'autoroute en France, on reviendra. Parce que, à la sortie d'Amarillo, il y a un truc. Et mais alors, c'est assez dingue parce que c'est vraiment en bord de route.
0: Ouais.
1: C'est-à-dire, on pose sa voiture et puis on peut aller taguer les trucs. Bon, ça n'a pas grand intérêt.
0: Non.
1: Mais on peut. C'est accessible. Et puis, voilà, c'est 10 Cadillacs plantés un petit peu en épi dans le sol. Et c'est une œuvre d'art des années 70, qui est toujours là d'ailleurs, et qui est à la portée vraiment du public. Et donc, qui a été chanté par Cadillac Ranch, par un certain Bruce Springsteen.
0: Ça, c'est la
1: classe. C'est pas rien, quand même.
0: C'est pas rien du tout. Allez, Proud Mary, dont on a écouté quelques mesures tout à l'heure par Ike et Tina Turner, puis par Elvis Presley. Rendons à Creedence, ce qui appartient à Creedence. Proud Mary, on se balade, nous aussi, au bord du Mississippi.

0: Mary qui nous emmène sur le Mississippi, chanson de Creedence Clearwater Revival. Et nous, on fait 4000 km ce soir, le fameux road trip de la route 66, oui, que Johnny avait fait en moto. Eh bien, nous, on le fait en lisant. Voilà, ça pollue moins. Merci Laurie Kenton pour cette alternative. Rock and Road Trip, la route 66 en musique de Chicago à Los Angeles. On y croise les Red Hot Chili Peppers, Chuck Berry, Bruce Springsteen, les Beach Boys, Bob Dylan, etc. etc. Vous restez encore un peu avec nous?
1: Ah bah oui,
0: ouais.
1: Allez. On est bien ici.
0: On est pas mal, hein. À tout de suite.
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0: L'anniversaire de Stomy Bugsy, la nouvelle chanson de Camélia Jordana. Blind test autour des yeux en musique et des nouvelles de Louisa. C'est ce qui vous attend dans la suite de Décibels. Mais là, on retourne un petit peu en Amérique. On est bien dans cette Amérique-là. Je suis à peine lourde avec mes sous-entendus depuis tout à l'heure. C'est vrai qu'il y a une Amérique qui fait rêver et en ce moment il y a une Amérique qui fait flipper et qui même fout un peu la honte parfois, notamment par la voix de son président qui ne sait pas toujours comment se comporter en société. Vous, Laurie Kenton, au-delà d'être le co-auteur de ce bouquin fascinant sur la route 66, sur la musique, sur les chansons, les labels, etc., américains, vous êtes maître de conférence en études américaines et vous avez écrit un bouquin en 2017 qui s'appelait « La fin du rêve américain ».
1: Point d'interrogation.
0: Point, oui, « La Très fin important. Du rêve américain ». Voilà, c'est mieux comme ça. Est-ce que, justement, en préparant ce livre avec toute la mystique de la route 66, de l'Amérique, des bagnoles, de la radio, etc., tous ces groupes, on rêvait tellement d'aller en Amérique. Est-ce que ça, c'est un sentiment qui disparaît petit à petit?
1: Non, c'est toujours là. C'est toujours là parce que c'est une Amérique qui est un petit peu figée d'une certaine manière. Alors, c'est toujours très vivant parce que tout ça est toujours très animé. Il y a des gens dans les musées, il y a des gens qui sont passionnés. Les Américains sont passionnés par ce qu'ils font. Ils mettent un niveau d'enthousiasme absolument dingue dans tout ce qu'ils font. Et puis quand ils font les choses, ils font jamais ça à moitié.
0: Puis ils ont une histoire très courte, donc finalement ils la chérissent.
1: Ouais, et puis ils sont passionnés. Ouais. Ils sont à fond et ils ont un petit musée au milieu de nulle part, mais ils sont à fond et c'est génial parce que c'est très communicatif et ça a un côté vivant mais figé ou figé mais vivant, et donc on est toujours dans cette Amérique un petit peu éternelle, et donc les présidents passent mais cette Amérique-là elle reste. Et donc bon, là le problème principal, outre le fait de pouvoir rentrer aux États-Unis, c'est de pouvoir dépenser de l'argent parce que tout est devenu assez dingue au niveau des prix.
0: Ouais. Alors,
1: en dehors de New York, parce que bon voilà, les grandes villes c'est quelque chose. Après, la route 66, elle passe aussi beaucoup par des petits patelins où c'est quand même beaucoup plus accessible. Hein.
0: Bien sûr. Ouais.
1: L'Oklahoma en particulier, c'est un des États les moins chers des États-Unis. Il y a plein de trucs. On se demandait ce qu'il y aurait parfois entre Chicago et LA. Bon, on situe quand même pas mal, hein, Chicago et LA. Et entre les deux, parfois on se disait, est-ce qu'on va réussir à meubler un bouquin entre les deux? Ben en fait, oui.
0: Oui.
1: Parce qu'il y a énormément de trucs, même sur l'histoire de la musique. Saint Louis, Tulsa. Tulsa, c'est une des villes les plus importantes dans le top 5 à 10 des villes américaines en musique. Il y a tout le rock des années 70 et à Tulsa, il y a plein de musiciens qui sont sur tous les disques d'Eric Clapton, etc. J.J. Cale, Leon Russell, tout ça, c'est Tulsa. Et en fait, personne ne le sait.
0: Ouais.
1: Et donc, il faut qu'on parle de ça pour que ça sorte un petit peu. Oklahoma City, c'est une ville où il y a plein de musées. Il y a énormément de choses. C'est pas juste un coin de redneck. Alors, évidemment, il y a quelques rednecks. Mais il y a énormément de choses. Et puis, c'est extrêmement divers. Il y a le Texas, il y a l'Arizona, il y a des endroits où c'est quasiment désertique.
0: Ouais.
1: Mais on n'est jamais loin des grands monuments et des grands parcs. Et donc, il y a toujours des choses qui, en fait, ne changent pas.
0: dans Rock and Road Trip, la route 66 en musique, vous proposez donc un itinéraire hyper réjouissant. Il y a des rappels historiques, il y a des bons plans aussi, des endroits à pas rater. Donc si pour le moment, pour tout un tas de raisons, vous ne pouvez pas aller vous faire en vrai la route 66, bah sachez qu'avec ce livre qui est dispo aux éditions hors collection, ça va vous faire quand même drôlement voyager et évidemment donner envie d'écouter plein de musique. Alors il y a une chanson, on a écouté quelques mesures tout à l'heure en tout début d'émission pour vous accueillir, c'est Route 66, chanson donc ode à cette route. Le premier enregistrement que j'ai trouvé date de 1946 et c'est Nat King Cole qui la chante.
5: Exactement. That California trip, get your kicks on Route 66.
0: Route 66, quand elle existe pour la première fois cette chanson, donc dans les années 40, la route 66, alors elle est déjà culte ?
1: Elle est en train de le devenir, elle a 20 ans,
0: ouais.
1: C'est d'abord une route qui sert à connecter des villes perdues au milieu. Donc Tulsa et Saint-Louis aux deux grands pôles que sont Los Angeles d'un côté et Chicago de l'autre. Donc la première raison d'être de cette route, c'est qu'il y a de plus en plus de voitures et il s'agit de mieux connecter des villes du milieu avec les deux gros marchés que sont Chicago et LA. Donc c'est d'abord une raison économique. 10 ans après, il y a ce qu'on appelle le Dust Bowl, c'est-à-dire c'est une série de tempêtes qui font que les champs sont tellement secs qu'à la moindre tempête, eh ben il y en a plus. C'est-à-dire que des champs verticaux, c'est-à-dire ces images absolument délirantes où on voit des murs de poussière, mais en fait c'est un champ, ouais. Qui est en train de se déplacer, qui va se déposer sur le champ d'un autre. Et donc en fait personne n'a plus de champ. Et donc quand on ne peut plus rien faire pousser, il reste un truc. Comme dans les chansons de Springsteen, il reste la bagnole, on met tout ce qu'on a dans la bagnole et on va vers la Californie où on pense qu'on sera accueilli comme des rois et on pourra recommencer une vie. C'est un peu plus compliqué, mais la route 66, c'est l'échappatoire des raisins de la colère. On est carrément dans Springsteen. On peut aller trouver une autre vie ailleurs grâce à la 66. Nat King Cole, quand il chante ça, la chanson est écrite par Bobby Troup, qui est un jeune auteur part avec sa femme. À travers l'Amérique et écrit cette chanson. Et là, on est dans quelque chose de nouveau. On est en 46. Il n'y a plus la Grande Dépression, il n'y a plus la Deuxième Guerre mondiale. On peut enfin commencer à vivre. Et on arrive dans quelque chose de nouveau, c'est les loisirs. Et le road trip, on n'est plus dans la destination. On ne va pas en Californie, on ne va pas à Chicago, on fait un voyage. Et la destination est presque secondaire. Et c'est ça qui est important dans cette chanson, c'est que l'itinéraire devient l'objet du désir, et la destination, bon, elle est presque anecdotique finalement.
0: Ouais, on voyage. Et cette chanson a été reprise par Chuck Berry.
5: Get your kicks on Route 66.
0: Par les Rolling Stones.
5: Get your kicks on Route 66.
0: Plus étonnant, par Depeche Mode. Comme quoi, ça fait des petits partout, hein, ce rêve américain.
1: Et Depeche Mode, encore des Anglais d'ailleurs.
0: Encore des Anglais, ouais.
1: Et on voit bien la différence entre Chuck Berry, qui reprend vraiment Nat King Cole,
0: oui,
1: et les Stones qui reprennent Chuck Berry, mais avec les doigts dans la prise. Hein.
0: C'est vrai.
1: On voit bien,
0: hein.
1: Il y a 3 ans entre les deux. Hein.
0: C'est fou. Hein.
1: C'est absolument dingue. Et c'est là. Rolling Stones.
0: Et puis, autre type de tempête, bien française, celle-ci, mais tellement amoureuse du rêve américain. Eddie Mitchell aussi a chanté la route 66.

0: qu'on pense de la politique extérieure des États-Unis en ce moment, la route 66, ça vaut le coup d'aller vivre ça.
1: Cette année en particulier, alors c'est compliqué de rentrer, il y a un petit sujet pouvoir d'achat, mais cette année on est en plein centenaire de la route 66 et donc il y a des manifestations partout, tout le temps sur la route 66. Il y a des sites web qui les répertorient et c'est absolument dingue. Des trucs qui sont microscopiques. Il y a toujours un petit festival, il y a un petit défilé.
0: Kermesse, un truc.
1: Ouais, des vieilles bagnoles, il y a un petit concert, il y a des tas de trucs, il y a des conférences, il y a des choses qui se passent tout le temps sur l'ensemble de la route 66, en dehors de LA, en dehors de Chicago.
0: Et puis, pour réviser avant de partir, je vous recommande donc la lecture de votre livre, Lauric, Rock and Road Trip, la route 66 en musique de Chicago à Los Angeles, aux éditions Hors Collection. Merci beaucoup d'être venu nous voir. Pour se dire au revoir, je vous propose d'aller faire un tour, évidemment, au bord de la route 66. Il y a un petit endroit assez sympa qui s'appelle le Bagdad Café. Si jamais vous avez une énorme scène de ménage sur la route 66 et que votre mari vous abandonne sur le bord de la route, c'est là que vous pouvez aller au Bagdad Café et vous entendrez dans vos oreilles cette chanson qui a été un énorme tube au moment de la sortie du film Bagdad Café en 1987. C'est Calling You de Jevita Steele. À bientôt, Lauric. Merci.
1: À bientôt.

0: Jevetta Steel dans vos oreilles. 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On était pas mal sur la route 66, mais là, on va changer d'ambiance.
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0: Vos festivals d'été, oui, c'est un autre genre de route, mais ça fait plaisir de se balader un peu partout en juin, juillet, août et même un petit bout de septembre en France pour se faire un festival. Alors on a fait les comptes et c'est officiel, le podium des artistes les plus programmés sur vos festivals d'été en 2026. Alors en bas du podium, Sam Sauvage et Feu Chatterton, 29 festivals chacun. Deuxième marche du podium, la jeune Mickey, 31 festivals. Et la grande gagnante 2026, c'est Louisa, révélée avec Soleil Bleu. Elle est à l'affiche de 38 festivals cet été, alors qu'elle fait la promo de son tout premier album. On la félicite et on lui souhaite pas de bonnes vacances, mais nous on se souhaite bien du plaisir.

0: gratuit festival cet été pour Louisa. Et ben, c'est la grande gagnante de la saison.
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0: Le livre Rock'n'Road Trip dont on parlait avec son co-auteur Laurie Kenton est à gagner ce soir au Blind Test. Et le thème du Blind Test, bon, n'a pas grand-chose à voir avec la route 66 en musique, mais c'est pas très grave. Le thème du Blind Test ce soir, ce sont les yeux en chanson. Alors, est-ce que c'est un thème qui va inspirer Serge et Mathieu? On va pas tarder à le savoir. Bonsoir messieurs.
2: Bonsoir, bonjour.
0: Bonjour, merci beaucoup de venir jouer avec nous au Blind Test. On joue avec la musique ici dans Décibel. Mais à la fin, tout le monde gagne. Ça, il faut que vous le sachiez, c'est très important. Parce qu'on ne va pas vous faire jouer pour rien du tout. Donc quoi qu'il arrive, et Serge et Mathieu, vous gagnez un exemplaire du livre de Laurie Kenton, ok?
2: D'accord, très bien.
0: Bon, voilà, ça c'est noté, Rock and Road Trip, la route 66 en musique, c'est gagné. Alors, les yeux en musique maintenant, pour jouer ensemble, on va donc vous passer des chansons et il va falloir retrouver le plus rapidement possible le nom des interprètes de ces titres. A priori, c'est des gros tubes, mais bon, ça va plutôt être une question de rapidité, ce que vous allez retrouver le plus vite possible, le nom de ces chanteurs, chanteuses et groupes. Mathieu et Serge, n'oubliez pas de donner votre prénom avant de donner la réponse, d'accord?
2: Oui, d'accord.
0: Okay. Ok, pour que je sache lequel de vous deux a trouvé. En premier, les yeux en chanson, mais qui sont les interprètes? On y va, premier titre. Dites-moi, messieurs, qui chante ça?
3: Viens là.
2: Mathieu.
0: Oui, bravo.

0: d'Indochine et un premier point pour Mathieu. Bravo. On continue, on change de style. Les yeux sont toujours là, mais qui chante ça?
1: Mathieu.
0: Ah, Serge. Qu'est-ce qu'il a dit, Serge, pardon?
1: Francis Cabrel.
0: Oui, c'est ça, Serge. Je me

0: Qu'est-ce qu'elle est belle cette chanson de Cabrel, l'encre de tes yeux. Ça fait un point pour Serge, un point pour Mathieu. Mais qui va gagner? Bon, tous les deux vous gagnez le livre, ça c'est sûr. Mais pour l'amour du sport, qui sera celui qui remportera le dernier point de notre blind test? Après l'encre de tes yeux et tes yeux noirs, encore des yeux en chanson. Messieurs, dites-moi, qui chante ça?
1: Mathieu.
0: Mathieu. Oui, bravo.

0: signé Marc Lavoine. C'est pas mal les chansons avec les yeux, n'empêche. Est-ce que vous en avez une préférée, vous, Serge, tiens, par exemple, une chanson qui parle des yeux préférée?
1: Pas vraiment, non, je sais pas, ça ne me vient pas à l'idée pour l'instant.
0: Non, et Mathieu?
2: Ben moi, c'est la première, Indochine.
0: Ah, c'est Indochine? Ah bon, bah alors, ça tombait bien. Oui, je me disais, Mathieu l'a trouvé très très vite. Donc oui, a priori, c'est un connaisseur. Bah, moi, je vais pas vous mentir, il y en a une qui me plaît bien et je me dis que ce serait sympathique de l'écouter ensemble pour terminer cette petite séquence de jeu autour des yeux. C'est Les yeux d'Émilie, signé Joe Dassin, ça vous dit?
2: Ah oui?
0: Ah oui, alors c'est parti, Les yeux d'Émilie, Joe Dassin. Pour celles et ceux, bah, soit qui aiment les chanteurs de charme, soit les Émilie, bravo pour votre bon goût, soit le rugby aussi. Je sais que c'est un de vos hymnes, les amis. Alors c'est parti, Joe Dassin. Et merci beaucoup à Mathieu et Serge d'être venus jouer avec
1: merci.
0: Nous.
1: Merci, au revoir, merci.
2: Merci beaucoup.
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0: Je vous entends chanter chez vous, franchement ça me fait trop plaisir. Cette chanson, mais quelle décharge de joie. Le meilleur des années 70, hein. On est en 77 quand Joe Dassin chante cette chanson Dans les yeux d'Émilie, écrite par Pierre Delanoë et Claude Lemel. En plus, alors que voulez-vous que je vous dise, là on est vraiment sur du grand art. Qu'est-ce que ça fait du bien. Oh, allez, on continue.
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0: La bonne nouvelle, c'est que Camélia Jordana prépare activement son 5e album. Le premier était sorti en 2010, juste après sa participation à La Nouvelle Star, qu'elle n'a pas gagnée. Mais bon, je vais vous dire, peu importe, elle a été remarquée, c'est bien le plus important. Ensuite, il y a eu en 2014 Dans la peau, puis Lost en 2018 et Facile, fragile, disque d'or en 2021. 5 ans donc qu'on attend un nouvel album de Camélia Jordana. Elle est venue dans Décibel nous dire que bien oui, il allait sortir, enfin en tout cas elle travaillait dessus, mais pour le moment il n'était pas prêt. Elle a quand même déjà sorti 3 chansons qui nous donnent quand même une idée de ce à quoi ça va ressembler. La première est arrivée l'an dernier, elle s'appelait Win Rak, elle était chantée en français, en arabe, en espagnol et peut-être même un peu en anglais.

vient de sortir un troisième titre qui s'appelle On se quitte, qui est mon coup de cœur du jour. On se quitte, tiré donc de l'album à venir de Camélia Jordana. Le clip vient de sortir aussi. On sait qu'elle est devenue une femme de cinéma, hein, actrice récompensée au César et également bientôt réalisatrice. Et on le sent, hein, qu'elle s'amuse à ça dans ses clips. On se quitte, comme son nom l'indique, le clip d'une rupture que je vous recommande d'aller visionner sur YouTube. Pour le moment, juste le son, vous allez voir, c'est encore une belle chanson. On se quitte, signée Camélia Jordana. Coup de cœur.

0: Le clip est disponible, la chanson est magnifique. On se quitte, Camélia Jordana.
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0: C'est un artiste qu'on a beaucoup, beaucoup, beaucoup écouté il y a 30 ans, qui fête aujourd'hui son anniversaire. Stommy Bugsy a 54 ans aujourd'hui. Stommy Bugsy, de son vrai nom Gilles Duarte, d'origine capverdienne. Stommy Bugsy, il est né le 21 mai 1972 à Paris, dans le 9e arrondissement. Alors, vous allez me dire, il ne les fait pas? Je sais, absolument. Est-ce que c'est parce qu'il est vegan? Est-ce que c'est parce qu'il va à la salle? Ou est-ce que c'est parce que le rap, ça conserve? Je n'en sais rien, mais il se trouve que toujours beau comme le jour, il souffle aujourd'hui 54 bougies, notre monsieur Stommy. Je vous propose de remonter le temps, donc à il y a environ 30 ans, on découvrait son album, Le Calibre qu'il te faut, et sa chanson qu'on n'a pas fini de chanter encore aujourd'hui, Mon papa à moi est un gangster, Stommy Bugsy. Bon anniversaire.

0: Bugsy, et merci à vous d'avoir écouté l'émission Décibel. C'est terminé pour ce soir. Alors attention, nous on va rentrer chez nous et faire nos valises, car demain nous partons pour Marseille. Décibel sera en direct du stade Vélodrome. Et oui, demain ce sont les répétitions générales du grand concert Corsu Mezzu Mezzu, la bande de Patrick Fiori, les artistes corses et les continentaux qui vont faire des duos. Ça sera incroyable. Demain soir, on vous révélera donc les coulisses de ce grand spectacle Corsu Mezzu Mezzu. Rendez-vous ici même demain à 20h en direct. Et merci à l'équipe de l'émission, Iris, Arnaud, Elodie, Yanis et Franck.
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0: Il est 21h, merci d'avoir choisi ici et bonne soirée.

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0: connaissez-vous le point commun entre un génie russe, un inventeur fou et notre dev national? C'est le tube Vanina.
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0: Tout commence en 1931, quand Igor Stravinsky compose un concerto pour violon. 30 ans plus tard, le claviériste Del Shannon s'inspire du mouvement final pour créer le hit américain Runaway. C'est en 1974 que Dev adapte le titre en français.

En sortant du studio, Dave trouve sa voix trop aiguë et le résultat clownesque. Il supplie sa maison de disques de tout annuler. Mais à la suite d'une erreur de bureau, les disques partent en rayon. Résultat, 1 million d'exemplaires vendus.

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3: Pierre Donoré, on le fait.
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3: Auteur, compositeur, interprète, l'annécien Pierre Donoré, avec son optimisme militant, se définit comme un troubadour accroche-cœur. Amoureux des mots, de la vie, de l'amour, son nouveau single est une invitation à suivre ses envies et à passer à l'action.

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0: C'est un précurseur de la musique électronique en France qui se cache derrière le titre « Où sont les femmes ?»
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0: 1977, Patrick Juvet devient l'icône absolue du disco. Mais saviez-vous que derrière les paillettes de « Où sont les femmes ?» se trouve le talent de Jean-Michel Jarre. C'est lui, le futur pape de l'électro, qui signe le texte. Inspiré par le vide sentimental des nuits parisiennes, il écrit une mélancolie rythmée qui interroge l'évolution des rapports hommes-femmes.

0: Un contraste saisissant qui transforme un simple tube de club en un véritable phénomène de société.
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1: 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Les images du clip m'ont marquée.
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3: Et Olivier, ce matin, retourne à l'école primaire aujourd'hui.
2: Eh oui, et pour y trouver du gaga. Mais blé, je voudrais aujourd'hui vous parler du mémoire de Judith Boucher, réalisé l'an dernier à l'Université Jean Monnet de Saint-Étienne, et qui s'intéresse à une question rarement étudiée. Comment le parler stéphanois, le gaga, circule encore aujourd'hui dans les écoles primaires, et dans quelle mesure le parler des enseignants influence le parler des élèves? Son travail porte sur toutes les classes de l'école primaire, en milieu urbain comme en milieu rural. Judith a formulé trois hypothèses. Premièrement, le gaga serait peu utilisé par les enseignants en situation d'enseignement. Deuxièmement, lorsque les enseignants l'utilisent, les élèves aurait tendance à le reprendre. Et troisièmement, le gaga serait plus présent dans les écoles rurales que dans les écoles urbaines. Pour répondre à ces questions, elle a observé des classes, mené des entretiens avec les enseignants et avec les élèves, et elle a mené des observations dans les temps informels à l'école. Son analyse porte à la fois sur le vocabulaire gaga et sur des structures spécifiques comme le pronom neutre Y, employé comme complément direct, j'y ai fait, l'inversion des pronoms personnels après un impératif, donne-moi-le au lieu de donne-le-moi, ce qui nous vient du patois, hein, puisque Pierre Duplay écrivait déjà en 1896, Alain inverse du français, quand un verbe à l'impératif a deux pronoms pour complément, l'un direct, l'autre indirect, c'est ce dernier qui s'énonce en premier. Exemple en patois, by my loo. Et puis aussi la formation d'adjectifs à partir de participes passés. Il est trempe de chaud, ses joues sont enfles, la reloge est arrête. Donc qu'en est-il des résultats du travail de Judith? Les observations révèlent une situation un peu plus nuancée que ce qu'elle attendait. Très surprenant, 54% des enseignants utilisent au moins une fois un régionalisme en cours au cours des séances observées. Un élève sur 6 emploie spontanément un mot ou une expression gaga lors des entretiens. Et dans les classes, un régionalisme apparaît dans 20% des situations que Judith observe. Il semblerait donc que le gaga soit encore bien présent dans nos écoles. Mais quels sont les mots, les expressions, les tournures qui ressortent le plus, ou plutôt qui ressortent le mieux? Un peu de patience les amis, la suite c'est pour bientôt.
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4: Là, je suis à Saint-Amand-Talande et je me dirige vers la librairie de la Monne. Alors, c'est pas le diminutif de Simone, donc c'est pas Momone qui tient la librairie de la Monne. Ça aurait pu, oui, non, mais c'est pas ça. La Monne, c'est la rivière, hein. Et donc, il y a déjà, par exemple, le tennis club de la Monne et la librairie de la Monne. Rentrons. Bonjour madame.
5: Bonjour.
4: Au revoir madame.
5: Au revoir.
4: J'irai voir Anne-Laure tout à l'heure, mais on va déjà saluer Johan. Bonjour Johan.
6: Bonjour.
4: Alors Johan, c'est vous avec Anne-Laure qui avez ouvert cette librairie de la Monne ici à Saint-Amand-Talande.
6: Tout à fait, on a ouvert en décembre 2023. Ouais. On a repris le local d'une fleuriste et on a créé la librairie. Voilà.
4: Ça fait café ?
6: Ça fait café, il y en a aussi des jeux de société, de la carterie, un petit peu de papeterie, surtout des livres, hein, mais et une petite partie café et salon de thé.
4: Vous venez ici à la librairie de la Monne, vous êtes de Saint-Amand ?
5: Je suis à côté, à Saint-Saturnin, oui. Donc c'est bien pratique parce que du coup, ils ont tout ce qu'on veut, puis c'est dans les mêmes tarifs, donc et puis en même temps, ben, c'est sympathique, c'est convivial, et puis voilà.
4: Et puis ça a amené de la vie, hein ?
5: Ça a amené de la vie parce qu'il y en avait besoin. Il y en avait une ancienne, je suis là depuis très longtemps, donc il y en avait une avant et c'est vrai que ça manquait énormément, voilà.
4: Eh ben ça va bien faire plaisir à la patronne, j'imagine.
6: On a eu un très très bon accueil de tous les habitants du secteur, là, à la fois des trois communes, Talande, Saint-Amand et Saint-Saturnin, mais plus largement, en fait, on touche des gens un peu de toute la communauté de communes Mont-d'Arverne.
4: Là, on est sur une librairie où il y a tout le temps du monde. Hein.
7: Oui, oui, tout le temps, tout le temps. Puis même au niveau des jouets, des livres pour enfants. Moi, j'ai deux arrière-petits-enfants. C'est génial, on repart toujours avec quelque chose. J'ai dit à mon mari, j'en ai pour 2 minutes parce que c'est un livre commandé. Mais des fois, il sait que je reste une demi-heure.
4: J'en ai pour 2 minutes, chérie, je reviens dans 2 heures. Eh bien, je viens à un moment très sympathique. Là, je vais m'installer avec mon petit café. Et tout est mignon, la tasse à café mignonne. Et ce mini tagine là pour mettre les sucres me fait penser que vous avez passé une partie de votre vie, me semble, à Casablanca, vous, hein ?
6: Oui, c'est ça. On a passé 3 ans, avant de venir s'installer ici dans le Puy-de-Dôme, on a passé 3 années à Casablanca. On a ramené plein de jolies vaisselles et notamment dans cette collection-là, on a trouvé c'était à Essaouira, je me rappelle, une boutique en fait où ils avaient des poteries un peu partout. particulière. Et du coup, on a fait le plein et on a ramené ces petits tagines qu'on utilise maintenant pour le salon de thé.
8: Pour mettre le sucre.
7: Cette librairie, on a voulu qu'elle soit aussi un petit lieu où les gens puissent se poser, boire un petit café, un thé, s'asseoir, bouquiner avec les enfants. Ça fait une ambiance agréable. Il y en a qui viennent travailler, même des fois l'après-midi, ou peindre, ou voilà.
8: Ah, il y en a qui viennent s'installer avec un ordi, par exemple.
7: Ouais, ils viennent avec leur ordinateur, ils travaillent. On a des artistes qui font des livres ensemble, avec une illustratrice et une autrice qui travaillent ensemble. Elles se posent à la librairie avec un petit thé. Ouais, ça fait une petite ambiance sympa.
8: C'est pratique, hein, d'être ici. Voilà, un bel endroit, là.
9: Et fabuleuse. Donc, on est toujours très bien conseillé. Enfin, c'est pour ça.
8: Quand on pousse la porte de la librairie de la Mone, en fait, et c'est écrit là, d'après Georges Sand, l'esprit cherche. Et c'est le cœur qui trouve.
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10: Pour moi, c'est compliqué parce que la personne qui pleure, elle me fait beaucoup de peine. Bah, après, moi aussi, je pleure parce qu'elle m'a fait beaucoup trop de peine et que voilà.
11: Pour moi, c'est difficile parce que... Parfois, la personne, elle est très, très, très énervée, donc elle veut pas nous écouter. Sauf que nous, on a envie de par exemple, redevenir amie avec elle. Mais elle voudra pas forcément, donc du coup, c'est dur de lui dire pardon.
12: Et ben, des fois, ça peut être compliqué, parce que ça dépend dans quelle situation tu es. Et puis même, des fois, ça peut être dur de pardonner une personne, parce que ça se trouve, des fois, elle t'a fait beaucoup trop de peine, ou qu'elle t'a fait quelque chose que t'as vraiment pas aimé.
13: C'est facile de dire pardon, mais des fois, selon la situation, et ben, les autres, ils vont dire que c'est trop tard.
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1: Oui, avec un agriculteur exploitant qui a 39 ans à Angluzel et Courcelles, on est à 10 km de Cézanne. Bonjour Alexis Leherle.
2: Bonjour.
1: Quel est votre parcours pour arriver jusqu'ici en tant qu'exploitant agricole?
2: Alors moi, je suis agriculteur, donc installé à Angluzel depuis 4 ans. Donc avant, j'étais double actif pendant 2 ans. Avant de m'installer, j'étais 10 ans conseiller agricole, donc notamment sur l'installation en agriculture.
1: Ces 10 ans d'expérience en tant que personne spécialisée pour l'installation de nouveaux agriculteurs, agricultrices, ça consistait en quoi? Combien de personnes vous avez accompagnées et comment?
2: Je recevais toutes les personnes qui souhaitaient s'installer en agriculture, viticulture, maraîchage, élevage, tout projet agricole. J'étais là pour les accompagner, pour les renseigner sur les démarches à faire pour devenir agriculteur. Donc j'en rencontrais à peu près 200 personnes par an sur tout le département de la Marne.
1: Et c'était quoi l'étude de faisabilité, la reprise d'exploitation, la création d'exploitation?
2: Alors j'étais vraiment là sur la partie renseignement dans les démarches, notamment les formations, tout ce qui était réglementation à respecter lors de l'installation, et puis quelle aide on pourrait bénéficier pour s'installer en tant que jeune agriculteur.
1: Quel est le profil des personnes que vous avez accompagnées pour l'installation? C'est plus des jeunes, des personnes en reconversion professionnelle qui décident de se lancer dans l'agriculture?
2: Alors, en 10 ans d'expérience, j'ai vu le profil légèrement évoluer. Alors, on voit que l'âge moyen d'installation a progressé. Donc, les gens s'installent de plus en plus tard. Et donc, en termes de profil, on avait beaucoup de profils donc sur des exploitations, on va dire, assez classiques de la région. Donc, grande culture, céréales, viticulture. Mais on voit de plus en plus de projets avec de la diversification, production de maraîchage, développement de nouveaux élevages sur les exploitations.
1: Quand on entend parler des agriculteurs, souvent, c'est la reprise d'une exploitation familiale, c'était essentiellement le cas ou pas?
2: Alors dans la Marne, oui, on est essentiellement sur des reprises d'exploitation familiale, donc des enfants, filles ou neveux de neveux nièces d'exploitants agricoles qui reprennent la suite dans l'exploitation familiale. Mais de plus en plus, on a des personnes donc extérieures au milieu agricole qui reviennent, qui ont un projet de revenir sur l'exploitation. Donc dans ces cas-là, la difficulté, c'est aussi l'accès au foncier. Donc c'est pas facile de trouver des surfaces agricoles pour exploiter dans la Marne.
1: Alexis Leherle, pendant 10 ans, 200 agriculteurs et agricultrices par an reçus pour l'aide à l'installation. Quelles étaient les principales sources de motivation et les freins de ces personnes que vous avez rencontrées et aidées à s'installer?
2: La première motivation, c'est continuer l'entreprise familiale, donc poursuivre cette activité avec souvent des projets de diversification, de nouvelles activités sur cette exploitation avec de nouvelles cultures ou création ou développement de certains élevages. Après, niveau frein, les freins, c'est aussi souvent quand même le financement de ces projets d'exploitation, car une reprise d'exploitation, c'est quand même relativement onéreux à reprendre, avec des emprunts sur une durée assez longue. Donc, faut avoir les capacités financières de pouvoir assumer ces reprises.
1: Voilà, Alexis Leherle, qui a aidé des agriculteurs à s'installer pendant près de 10 ans en Champagne-Ardenne. Merci Alexis.
2: Merci.
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3: On est au Halle, Vauban.
4: Et on est dans votre bar, Muriel.
3: Le bar des Halles, exactement.
4: Bon, qu'est-ce qui s'y passe dans ce bar qui est ouvert sur les Halles, mais aussi sur la terrasse extérieure?
3: Les gens peuvent aller chercher à manger et boire et se mettre où ils veulent dans les Halles. C'est libre.
4: Et vous avez le bar et juste en face, l'approvisionnement.
3: Oui, et là on a la cave à vin, donc ce qui permet aux gens qui ne veulent pas boire le vin des Halles de choisir une bouteille, que ce soit blanc, rouge, rosé, et de se faire plaisir sur les tarifs en fonction de chacun.
4: Et vous travaillez avec différents producteurs?
3: On a des vignerons en direct, après on a d'autres fournisseurs, et c'est surtout des vins de la région.
4: Ah, c'est votre spécificité.
3: Oui, on va en avoir un petit Morgon ou un petit Chablis, mais sinon c'est que des vins de la région, en priorité. Des vins du Roussillon, de Maury, de Collioure, on a déjà un très bon choix.
4: Qu'est-ce qui est très demandé ici?
3: Il y a quand même beaucoup de gens maintenant qui se rabattent sur le blanc. C'est vrai qu'avant, on était vraiment sur du rouge. Et là, le blanc a presque dépassé le rouge. Après, best-seller, ça dépend de chacun, de son palais, de son choix, de son budget. Beaucoup de gens apprécient le fait d'aller chercher à manger à droite, à gauche, de se prendre une bonne bouteille s'ils en ont envie, ou de boire un vin qui est bien aussi, mais qui est un peu plus abordable.
4: En tout cas, il y a une ambiance très festive. Hein.
3: Oui, oui, oui. Et c'est vrai que c'est super. Il y a tous les âges. On se régale.
4: Merci Muriel.
3: Merci, enchantée.
4: Allez, on va se diriger à présent vers le restaurant libanais. Ça a l'air bon ce que vous mangez.
5: Très bon.
4: Qu'est-ce que vous avez choisi?
5: C'est du mezze. Donc il y a du poulet, il y a de la viande hachée, donc du kefta, taboulet libanais, tambal.
4: C'est bon?
6: Oui, très bon. On se régale. Il faut venir ici, hein, honnêtement, c'est un délice.
4: Vous connaissiez cet endroit?
6: Oui, oui, oui, parce que mon papa est syrien, donc voilà, on vient rechercher ce qu'on a l'habitude de manger. Et c'est excellent, honnêtement.
4: Et alors, ça ressemble vraiment à ce qu'on mange en Syrie, du coup?
7: Tout à fait, ressemble exactement la même chose, même le goût, il ressemble énormément, quoi.
4: On voyage ici dans les Halles Vauban. Merci, messieurs, dames, bon appétit.
6: Merci.
4: Alors, vous régalez ces messieurs, dames.
8: Hein, bah, merci beaucoup. Donc, bah, on essaye de faire au mieux, donc, avec notre belle cuisine libanaise et syrienne.
4: Qu'est-ce que vous avez sur la plancha?
8: Shawarma à la viande de bœuf avec un assaisonnement avec de l'oignon rouge, avec du persil, coriandre et du sumac. Et bien sûr, évidemment, donc là, l'hummus et le tahiné.
4: Évidemment servi sur le pain libanais.
8: Absolument. D'ailleurs, qu'on va les griller encore un petit peu pour le rendre encore plus croustillant. Excellent repas donc pour nos clients.
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9: Itinéraire bis à Saint-Fargeau cette semaine. Aujourd'hui, j'ai décidé de m'arrêter chez Europe Militari. Antoine Guyot, bonjour.
10: Bonjour.
9: Europe Militari, c'est quoi Antoine?
10: Europe Militari, c'est une entreprise que j'ai créée il y a plus de 15 ans, l'année de mes 20 ans, et où nous rachetons du matériel militaire aux armées française que nous reconditionnons et que nous vendons majoritairement à l'export.
9: Ici, on ne parle pas de surplus militaire. Hein.
10: Non, on ne parle pas de surplus militaire parce qu'on ne vend pas d'accessoires, d'habits, de treillis ou autres. Nous, on stocke des véhicules et de la pièce détachée.
9: On peut donner une idée à nos auditeurs, combien de véhicules, qu'est-ce qu'on a comme véhicules également?
10: La gamme de véhicules va de la moto au blindé, en passant par les véhicules logistiques. Tout dépend des flux entrants et sortants, mais on peut stocker en moyenne entre 500 et 800 véhicules. Voilà.
9: Qui sont vos clients?
10: Pour les petits véhicules, on a beaucoup de clients, agriculteurs, chasseurs, résidents secondaires pour ce qu'on appelle les Peugeot P4, un petit véhicule polyvalent 4x4. Ça, on en vend, c'est constant, on en vend une soixantaine par an en France depuis une quinzaine d'années. Et tout le reste, c'est l'export. C'est l'export hors Europe, donc pour des pays souvent en voie de développement, majoritairement en Afrique, où les routes sont totalement impraticables et où on a besoin de véhicules rustiques, à forte motricité, donc 4x4, 6x6, et qui ont fait leurs preuves pendant leur service aux armées pendant maintenant plus de 35 ans. Et que, d'ailleurs, l'armée française a toujours ces véhicules-là, qu'elle reprolonge sans cesse parce que ce sont de bons véhicules. Voilà.
9: Vous fournissez en temps de guerre? Mais vous fournissez également après, en temps de paix.
10: Oui, effectivement, nous avons plusieurs clients, dont l'ONU, qui a plusieurs bataillons et détachements partout dans le monde, et notamment en Afrique. Et effectivement, on intervient, on leur vend des véhicules, sont sans électronique, à forte motricité, qui peuvent aller partout, et y compris de la pièce détachée.
9: L'armée française est client également chez vous?
10: Oui, absolument. Alors nous, on achète depuis longtemps à l'armée française, quand elle vend, donc on achète, on stocke beaucoup de choses, et il arrive qu'un parfois, effectivement, elle ait besoin, alors pas forcément de véhicules, mais de pièces détachées, parce que le véhicule ne va pas sans la pièce détachée, et on a développé, on a fait fabriquer énormément de pièces détachées, et quand on peut rendre service à l'armée, on le fait, voilà.
9: Oui, ça c'est un autre marché, c'est la pièce détachée également chez vous. Hein.
10: Et oui, vous pouvez pas décemment dire à un client, quel qu'il soit d'ailleurs, français ou à l'export, qu'on vous vend un véhicule et vous n'avez pas la pièce pour le réparer, ça n'a pas de sens. Donc il faut ce qu'on a développé depuis 6 ans, une vraie infrastructure avec du palettier, un magasinier, et donc on a un vrai service de pièces détachées, on exporte tous les jours, on envoie palettes, petits colis, ainsi de suite. Voilà.
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9: Itinéraire bis à Saint-Fargeau cette semaine, et aujourd'hui j'ai décidé de m'arrêter à la boutique Ardici. Aurélie Boulomier, bonjour.
11: Bonjour.
9: Cette boutique Ardici, Aurélie, expliquez-moi, elle est juste à côté ou dans l'Office de tourisme de Puisaye-Forterre.
11: Elle fait partie intégrante de l'Office de tourisme de Puisaye-Forterre depuis 2021. Anciennement, c'était un espace d'exposition et on a décidé de créer un espace dédié à l'artisanat d'art local qui est une réelle identité de la destination touristique et de la Puisaye-Forterre. On compte plus de 130 artisans d'art installés en Puisaye-Forterre. Ferronniers, encadreurs d'art, céramistes évidemment, hein, c'est l'identité artisanale locale, des luminaires en papier, des travaux de couture, récemment découvert du dessin à la loupe et le mobilier en béton.
9: Comment vous choisissez les artisans que vous exposez ici ?
11: On lance un appel à candidature à la base de données des artisans d'art qu'on a créé avec la communauté de communes. Et à cet appel de candidature répondent environ une quarantaine d'artisans d'art. Et on les insère soit dans la boutique de Saint-Fargeau, soit dans la boutique de Saint-Amand-en-Puisaye.
9: Alors ici par exemple, autour de nous, quels sont les artisans d'art ? Allez, on va en citer quelques-uns. Je vois de très très beaux luminaires juste en face de moi.
11: Effectivement, Ale Casanova qui est basée à Toussy, l'atelier galerie, est là en permanence avec ses luminaires. Elle est la seule sur le territoire à créer ce type d'objet d'art. On a également Isabelle Delin, céramiste en Puisaye-Nivernaise et formatrice au CNIFOP. Coralie Rago, qui est couturière sur le petit village de Trény. Pour la première fois, nous accueillons Annie Carcaillon, qui fait du dessin à la loupe.
9: Et puis des meubles en béton, c'est étonnant ça.
11: C'est assez étonnant, c'est assez exceptionnel. C'est Rudy Baucher, la bétonnerie à Aiglenny.
9: J'imagine que les expositions ventes qui se font ici, elles tournent.
11: On décline 3 sessions d'exposition par an. On a novembre, mars, avril, juillet et août, octobre.
9: On est à quelques jours de Noël. Ici, on peut trouver un cadeau original et à tous les prix.
11: Oui, effectivement. Et réalisé localement, c'est ça l'important.
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9: Itinéraire bis à Saint-Fargeau cette semaine et c'est la pause gourmande, comme chaque semaine. J'ai choisi de m'arrêter chez Fléchet, pâtissier, chocolatier, glacier, biscuitier. Mélanie, bonjour.
13: Bonjour.
9: Cette maison, est-ce que vous pouvez nous la présenter ?
13: Alors, c'est mes beaux-parents qui ont créé donc la maison Fléchet, donc Monsieur Patrick Fléchet et Madame Lucette Prost, donc il y a 34 ans de ça. Ensemble, ils ont tout d'abord repris le côté juste pâtisserie. Ça s'est agrandi après en salon de thé. Et dernièrement, en 2019, ils ont ouvert donc le côté boutique des spécialités, où là, on peut retrouver tous nos produits, ainsi que des produits locaux, régionaux, pour agrémenter un peu, faire des paniers garnis, tout ça.
9: Nous sommes dans cette boutique qui est magnifique, avec, on a quelques jours de Noël, pas mal de chocolat et autres gourmandises. Il y a des pièces très particulières que vous faites pour Noël ?
13: Oui, alors bon, la pièce maîtresse que j'adore, c'est le sapin qu'on fait en chocolat au lait ou chocolat noir dans sa belle petite boîte avec son beau petit nœud. Après, on fait toujours les bonbonnières de différentes manières, en forme de cabosse, en forme de bonbonnières rondes et ovales, qui ont chacune leur particularité de garniture. Après, on peut retrouver le croquet phare des fêtes, c'est le croquet de Noël. C'est un biscuit, donc comme les croquets qu'on fait habituellement, qui est très tendre et friable en bouche, mais avec des épices de Noël dedans, des amandes, de l'abricot et de la figue. Et ça peut très bien accompagner le foie gras, comme un petit thé ou un petit café.
9: Vous parlez des croquets, c'est l'une des spécialités de la maison, avec le macaron de Puisaye, c'est ça ?
13: C'est ça. Alors on a les croquets tendres, qui sont sur différentes versions, noisette raisin, mandorange, orange, citron, chocolat, cranberry ou noix. Et on a le macaron de Puisaye, qui est là vraiment le produit phare de la maison. Donc une macaronade à l'ancienne, aux amandes, très moelleuse, sur un petit biscuit sablé.
9: Et on ne donne pas la recette, c'est un secret de fabrication.
13: C'est ça, c'est un secret de fabrication. À part Monsieur Fléchet, donc père et fils qui connaissent la recette, sinon personne ne la sait, même pas moi. Je sais juste les ingrédients, mais je ne sais pas la recette exacte.
9: Dites-moi Mélanie, quand on vit dans un univers aussi gourmand, est-ce qu'on résiste encore ?
13: Pas toujours. Ça dépend. Bien sûr, on a tous

0: Effectivement, donc l'avancée a commencé dans les années 2000 déjà, où de nouveaux jeux comme Catan qui ont révolutionné le genre sont arrivés. Et depuis, en fait, ça n'a pas arrêté de s'accroître. En fait, à chaque année, on a une quantité phénoménale de jeux de société qui sortent. Ça n'arrête pas. Donc maintenant, il y en a pour tout le monde. En fait, ce qui est bien, c'est qu'il y en a pour tout le monde, tous les âges, des joueurs, des non-joueurs, des enfants, des personnes âgées. Tout le monde y trouve son compte, en fait, maintenant.
1: Il y a combien de jeux ici, dans cette petite boutique sous la porte d'entrée de Saint-Fargeau? Est-ce que vous les avez comptés, Yanis?
0: Il y en a environ dans les 400 ou 500, ça dépend du roulement en boutique, mais oui, on doit être dans ces eaux-là. En tout cas, du nombre de références depuis le début qu'on a ouvert cette section, oui, il y en a eu beaucoup en tout cas.
1: Et ça veut dire que chaque jeu, vous le connaissez. Vous connaissez les règles, à qui il peut s'adresser?
0: Alors, on essaie d'en connaître le maximum possible. Une grosse partie des jeux qu'on propose, effectivement, on essaie de les connaître. On en a testé une partie. On ne peut pas tout tester non plus, c'est impossible. Mais évidemment, ce qu'on ne peut pas tester, on se renseigne dessus, on regarde des vidéos, on se renseigne vraiment sur les jeux, qui nous permet après, effectivement, de conseiller au mieux tel jeu pour telle personne.
1: En fait, les jeux qui sont là devant moi, j'ai l'impression que je ne les vois qu'en boutique et dans des boutiques comme la vôtre, qui sont spécialisées.
0: Alors oui, effectivement, ce qu'on essaie de faire en boutique, dans la nôtre comme la nôtre, c'est de proposer des jeux qu'on trouve idéalement pas en hypermarché ou dans, on va dire, les boutiques un peu, voilà, hypermarché classique. On essaie de proposer des jeux qui ne sont pas forcément connus du public et qui justement méritent de l'être.
1: Il y a des jeux pour tout le monde.
0: Ouais, il y en a pour tout le monde. C'est ça qui est bien maintenant, c'est qu'en fait, tout le monde peut y trouver son compte.
1: Contrairement à Internet, le jeu, ça rassemble. C'est ça qui est important à dire aussi.
0: Ah, complètement, oui. L'avantage, c'est qu'on passe de très bons moments en famille, entre amis. Voilà, on vit des sacrés moments qu'on ne vivra jamais forcément sur Internet.
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1: Itinéraire BIS à Saint-Fargeau cette semaine. Et aujourd'hui, eh bien, j'ai décidé de m'arrêter dans un endroit totalement merveilleux. C'est le théâtre du Picuccio. Florent Amard, bonjour.
3: Bonjour.
1: Ce théâtre, racontez-moi son histoire.
3: Son histoire, elle a démarré maintenant, oh là là, il y a 20 ans. En ce qui me concerne, j'ai repris cette salle qui était une salle de cinéma à l'époque et je suis arrivé avec l'envie de transmettre du livre théâtre. Et du coup, on a commencé à monter une pièce, deux pièces, trois pièces, quatre pièces. Ça a touché des enfants, des adolescents et des adultes. Et aujourd'hui, je suis plus axé sur les adultes, c'est vrai. Mais ce théâtre est merveilleux parce qu'il est parti de zéro. Et que maintenant, il a une petite histoire et qu'il y a des gens qui l'envient.
1: Effectivement, là, on est juste derrière le château, dans un endroit assez magique. Lorsque vous avez poussé la porte de ce tout petit théâtre, qu'est-ce que vous vous êtes dit?
3: Tout de suite, il y a une harmonie entre le bois, l'ambiance et la disposition de la salle qui offrait, juste pour celui ou celle qui avait un peu d'imagination, de quoi faire, puisque ça fait 20 ans que ça existe. Voilà. Et qu'il y a eu 21 comédiens qui déambulaient sur cet espace qui est magnifique, qu'on appelle la scène.
1: Vous avez commencé avec des ateliers pour les enfants. Aujourd'hui, vous m'avez dit que ce sont plutôt les adultes qui viennent à vos ateliers. Que viennent chercher ces gens dans vos cours de théâtre ?
3: Au début, le plus souvent, ils venaient chercher, régler un peu des comptes avec une certaine timidité. Pour les parents, il y avait deux versions. Ils me prenaient pour un orthophoniste, pour être honnête, pour certains. Et en plus, je pouvais permettre de sortir d'une inhibition, de bouger, de calculer, de mieux phraser, de mieux s'exprimer. Donc du coup, voilà, il y avait cet aspect-là. Pour d'autres parents, c'était plus radical. C'était c'est moins cher que le cheval, c'est moins cher que le tennis. C'était aussi bête que ça. Mais c'était génial parce qu'il permettait quand même à des gamins d'aller voir une activité. Par contre, pour les adultes, eux, ils venaient chercher quelque chose de différent. Déjà du plaisir.
1: Au bout de 20 ans, Florent, vous avez créé de vraies générations.
3: Ouais, il y a eu de tout. Il y en a qui sont devenus artistes, d'autres qui ont ouvert des portes du conservatoire, d'autres qui produisent, d'autres qui font de la scénographie. Puis j'en ai qui deviennent des merveilleux comptables, des merveilleux bouchers. Il y a eu de tout, mais ça a permis vraiment d'impulser, de gagner en assurance pour certains, de découvrir le plaisir du mot, du verbe. Si jamais un jour je devais faire la fête avec tous ceux qui sont passés au Picuccio Théâtre, je crois que ça ferait une bonne moitié du village.
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1: Monsieur le jardinier, ce nom vous dit peut-être quelque chose. Il donne de nombreux conseils sur les réseaux sociaux pour tenter de garder nos plantes en bonne santé et surtout en vie. Elle vient de publier un livre qui va vous intéresser si vous aimez le jardinage. Tout le monde peut jardiner. Bonjour monsieur le jardinier.
2: Et bonjour.
1: À quel moment vous avez compris que le jardinage allait devenir un petit peu plus qu'un loisir?
2: Dès que j'ai goûté mes premières récoltes, la qualité qui était incomparable et c'était vraiment des produits d'exception, j'ai été piqué.
1: Vous expliquez avoir commencé avec des échec comme tout bon jardinier qui se respecte. Qu'est-ce qui a changé dans votre approche entre vos premières frustrations et la méthode actuelle que vous avez pour jardiner?
2: Alors, je n'ai pas une méthode en particulier pour jardiner et c'est pour ça que ce livre il est intéressant parce qu'il y a plusieurs méthodes et chacun va pouvoir utiliser les méthodes qui sont adaptées à sa situation. Que ce soit un climat qui est différent, un sol qui est capricieux, peu importe, une exposition particulière. En fait, il n'y a pas une vérité, il y a des vérités. Donc, il n'y a pas une méthode mais des méthodes à mettre en pratique en fonction de sa situation.
1: Vous parlez du jardinage comme d'un art de vivre. Ça veut dire quoi concrètement dans le quotidien?
2: Le jardinage, c'est vraiment un art de vivre. Pourquoi? Parce qu'on va récolter nos propres produits, on va consommer de saison, on va vivre en harmonie avec la nature. C'est pas juste cultiver des plantes, c'est un véritable art de vivre. Après, tout le monde peut jardiner, mais c'est vrai que tout le monde n'y parvient pas.
1: Vous avez grandi en Moselle, dans les jardins ouvriers. Ça vous a donné des sources d'inspiration?
2: Oui, on a tous en Lorraine une grand-mère ou une arrière-grand-mère qui cultivait son jardin et qui nous a nourris quand on était petits avec des bons petits plats faits maison.
1: Dans ce livre, vous affirmez que la main verte, justement, elle n'existe pas. C'est un mythe un peu qu'on essaye d'entretenir?
2: Oui, parce qu'en réalité, tout le monde peut jardiner. Du moment où on a les bonnes compétences. C'est pour ça que ce livre a été créé. Je l'ai découpé en deux parties. La première partie, c'est 7 règles qu'on doit respecter pour pouvoir jardiner en harmonie avec la nature. Et la deuxième partie, c'est un calendrier mois par mois que pour pouvoir suivre et savoir quoi faire.
1: Est-ce qu'on peut vraiment nourrir une famille toute l'année avec un potager, même ici en Moselle?
2: Si on prend par exemple mon arrière-grand-mère, elle nourrissait 9 enfants avec son potager. Donc nous, justement, on a une histoire culturelle où vraiment, je pense qu'on est les meilleurs jardiniers en France parce que le climat, il est vraiment pas facile. Plus être sur les légumes du soleil, donc tout ce qui va être tomates, aubergines, melons, ça, on va avoir des difficultés. Mais pour le reste, au contraire, vu qu'on a quand même pas mal d'eau, on va pouvoir se nourrir plus facilement qu'à Marseille, par exemple.
1: Vous fédérez plus d'un million de personnes sur Instagram, c'est assez énorme. Qu'est-ce que ça change dans votre manière de transmettre?
2: Je me rends compte surtout qu'il y a de plus en plus de gens qui veulent se mettre au jardinage, qui veulent retrouver une nourriture qui a vraiment du goût. Et en fait, justement, c'est ce million d'abonnés qui m'a permis de savoir un peu les questions que les débutants se posent. Je suis passé par là aussi. Mais toutes les questions, toutes les semaines, j'ai des questions, et j'y ai répondu dans le livre.
1: Tout le monde peut jardiner, c'est le livre que vient de sortir Monsieur le Jardinier, notre star du potager ici en Moselle. Je vous conseille de vous le procurer, de l'offrir même à ceux qui n'ont pas la main verte. Ça pourra peut-être fonctionner. Merci à vous.
2: Merci, à vous aussi.
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3: En Pays de Savoie, la place du village, c'est d'abord une émission de télé, c'est une grande communauté sur les réseaux sociaux et c'est aussi un rendez-vous quotidien sur votre radio ici Pays de Savoie avec Jean-Noël et Philippe de Paris. C'est l'heure d'une nouvelle histoire, quelque part en Savoie, avec vous Philippe, bonjour.
4: Bonjour Laurent, bonjour à toutes et à tous.
3: Parmi vos rencontres, là vous êtes allé dans une étonnante série de Montémont.
4: Eh oui, on est allé à Montémont, c'est la direction de la Maurienne. Et on s'arrête justement dans le hameau de la Scie, au-dessus du beau village de Montémont à 1300 mètres d'altitude. Et là, on rencontre Joël Gontier dans une scierie, mais pas n'importe quelle scierie, une scierie complètement dans son jus, une scierie d'époque. Et Joël nous dit, c'est une scierie qui a été mise en place par mon grand-père et je tenais absolument à la remettre en route. Elle a commencé à fonctionner en 1905. Elle a été créée de manière assez curieuse lorsqu'un village d'à côté a brûlé et comme on ne pouvait pas tout refaire tous les toits avant l'hiver, il a fallu créer la scierie justement pour faire le bois, pour faire les chalets du village qui avait brûlé, vous avez compris.
3: D'accord.
4: Un bel exemple de solidarité à l'époque.
3: Et puis ce qui manque, il a été fidèle à la scie. Combien de temps il a mis pour la refaire?
4: Il a mis 4 ans pour la refaire de A à Z, un énorme travail. Aujourd'hui, cette scierie à l'ancienne marche parfaitement. C'est un véritable plaisir d'avoir fonctionné. Elle fonctionnait autrefois à l'eau avec un petit barrage en amont, comme toutes les scieries, avec une conduite forcée, bien sûr. Au bout de la conduite, il y avait une roue à aube, hein, comme autrefois d'ailleurs. Il fallait 12 heures pour remplir la retenue d'eau. Et à l'époque, on sciait, nous dit-il, tous les jours, y compris le dimanche, dès qu'il y avait de l'eau, on sciait. Et le torrent sur lequel se trouve la scierie a une particularité, il ne gèle pas en hiver. Je rappelle qu'on est à 1300 mètres d'altitude, c'est-à-dire qu'on peut travailler toute l'année.
3: Est-ce que cette scierie fonctionne encore aujourd'hui ?
4: Absolument, Laurent, elle fonctionne toujours. Et si quelqu'un a besoin de couper un sapin pour faire quelques planches, aucun problème. Il nous dit aussi, Joël, qu'on fait des chevrons avec la charpente, et tout ceci se fait dans la plus grande convivialité. Or, c'est pas industriel, attention. Et Joël nous précise que c'est justement la scierie qui a donné le nom du village. La scierie, mais ça, on s'en est
3: douté. Oui. Est-ce qu'on peut la visiter ?
4: Oui, on peut la visiter. Il y a même des touristes qui viennent la visiter, cette scierie, par l'intermédiaire de l'Office du tourisme de la grande station d'à côté. C'est Saint-François-Longchamp,
3: que vous connaissez pas très bien.
4: Et ça se fait durant l'hiver, un jour par semaine. Il y a même des touristes qui veulent repartir avec une planche, nous dit Joël. Joël qui montre aussi ses outils, hein, pour aller chercher le bois, pour descendre dans la scierie à tous ces touristes. Et si vous passez un jour par Montéban, n'hésitez pas à vous arrêter. Demandez à Joël, il se fera un grand plaisir de vous montrer sa scierie à l'ancienne. Il est intarissable, il est passionné et passionnant.
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5: Là, on est vraiment dans l'ambiance. Hein.
6: Voilà.
5: Pour découvrir...
6: Ça, c'est par là.
5: Oh ! Bonjour ! Donc là, parmi les bruits que vous entendez, on est vraiment dans l'ambiance du début de vinification dans un domaine viticole en Bourgogne. Alors, Nathan Drouin, on est chez vous et on est un petit peu pas chez vous.
7: Exactement, ouais. On est chez Vincent Girardin, donc au 5 impasse des Lampennes, à Meursault. Et donc, j'ai la chance de pouvoir vinifier ici, dans cet espace, chez, du coup, mon patron.
5: Tout a été mis en tonneau déjà.
7: Oui, tout à fait.
5: De ce millésime 2025.
7: Exactement. Pour l'instant, seuls les aligotés sont en fermentation. Et les Saint-Romain et les Hauts-Cédures, qui ont été récoltés un petit peu après, eh ben, eux ne sont pas encore partis en fermentation. Ah. Ils sont en demi-mue, en fait. Mmh. C'est pas la pièce traditionnelle bourguignonne, mais c'est des fûts de 500 litres. Pour pas justement marquer trop le vin et donc avoir vraiment la fraîcheur de la ligotée, sur ce que je recherche.
5: Le fait d'avoir son petit rond de serviette.
7: Oui.
5: Dans un domaine a priori assez gigantesque, hein, parce que là on est vraiment dans une forêt de tonneaux.
7: On est bien équipé, et c'est ça la chance.
5: C'est ça en fait, voilà, parce que le fait de démarrer une activité viticole aujourd'hui en Bourgogne, ça vous aurait demandé des millions d'euros, j'imagine.
7: Oui, beaucoup d'investisseurs, beaucoup d'investissements de ma part aussi. Et donc là, c'est vrai que j'ai la chance d'avoir les vignes et de me consacrer aux vignes et d'avoir cette partie-là pour vinifier. Donc oui, très chanceux et très reconnaissant aussi.
5: Est-ce que d'un point de vue organisation, ça ne doit pas forcément être facile non plus? Je me dis, vous partagez quoi? Un calendrier, un tableau Excel sur « Attendez, je viens bosser tel jour pour moi, je viens bosser tel jour pour le domaine ?»
7: Non, je travaille au domaine et puis le soir, je fais mes petites cuvées ou le matin en arrivant, je m'organise comme ça. Ou entre midi et deux aussi.
5: Sur vos temps de pause.
7: Exactement.
8: Vigneron pour son domaine en dehors de ses horaires de travail, dans un autre domaine viticole, c'est le quotidien de Nathan à Meursault. 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
1: Bonjour, je m'appelle Antoine. Comme j'ai l'habitude de le dire, je suis un petit con d'école de commerce, orienté finance-entreprise. J'ai eu l'occasion de reprendre l'agence immobilière familiale et j'ai décidé de changer de voie suite au Covid.
2: Bonjour Antoine. Alors Antoine, vous avez 37 ans et c'est déjà votre troisième vie que vous êtes en train d'écrire ici à Périgueux. C'est quoi un petit con qui sort d'école de commerce?
1: C'est une personne qui applique ce qu'on lui apprend. Le sketch des inconnus sur le monde de la communication est très parlant et notamment il y a une expression qui reflète bien l'enseignement qu'on a en école de commerce. Ne jamais prendre les gens pour des cons mais ne jamais oublier qu'ils le sont. Et que ce soit en marketing, que ce soit les business plans où on valorise le chiffre d'affaires futures, ce qui était vraiment très prégnant.
2: Et pourtant, c'est ce parcours qui vous a fait venir là, à Périgueux, parce que vous dites que la crise Covid a joué un rôle majeur. Je crois que vous tombez sur une vidéo sur Internet où vous découvrez le métier de boucher charcutier, c'est ça?
1: Oui, un jour, je regardais un fonds de commerce à reprendre et on me parle d'un charcutier, le charcutier Charlot à Piégut-Pluvier. Et j'arrive la dernière semaine avant qu'il ferme et je trouve que les productions qu'il fait sont assez exceptionnelles. Et je me renseigne sur un métier que je ne connaissais pas, qui était métier de charcutier. Et je tombe sur la vidéo de Bernard Marie, un meilleur ouvrier de France, qui était le monsieur charcutier de Paul Bocuse. Je me suis vraiment plongé dans le métier de ce charcutier. C'était vraiment un hasard que le saint patron des charcutiers, c'était Saint-Antoine. M'appelant Antoine. Et donc, suite à ça, j'ai travaillé en Alsace, à Deauville et en Périgord Vert.
2: Et là, depuis quelques semaines, vous vous êtes installé à Périgueux. Vous avez repris le commerce d'un périgourdin qui était bien connu, Christophe Orteil. Quelles sont les surprises ou les nouveautés qu'on va pouvoir retrouver, par exemple, sous la halle du Coder, les mercredis et samedis, jour de marché à Périgueux?
1: On garde tout pareil. Ça, c'est important. On fera des petites modifications petit à petit. J'aime bien tout ce qui est à base de croûte. On continuera peut-être à augmenter le feuilletage, ce qu'on appelle les pâtisseries charcutières. Peut-être offrir différentes recettes. Christophe avait une très grande variété de produits frais et faits maison à disposition des clients, qui était déjà en soi un tour de force. Donc on va garder cette production et au fur et à mesure, on changera des petites touches. Là, on vient de lancer les crèmes caramel. On va voir si le public est réceptif.
2: Cette aventure, elle est toute nouvelle. Ils ont dit quoi, vos anciens collègues d'école de commerce, quand vous leur avez dit que vous étiez maintenant patron d'une PME à Périgueux, dans le secteur de la boucherie-charcuterie?
1: Mes anciens collègues d'école de commerce ne le savent pas forcément. Et mes amis ne sont pas forcément surpris. Mais comme certains clients me l'ont dit, j'ai la tête du boucher. Voilà. Je ne sais pas ce que je dois en penser. Sûrement de très bonnes choses, parce que, comme je le disais avant, j'ai l'impression d'être à ma place. Mais voilà.
2: Merci beaucoup, Antoine.
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3: Un chien a des comportements quelquefois qui sont pas forcément appréciés en société et donc l'idée c'est de réduire les mauvais comportements et mettre en place des bons comportements.
4: Un chien, alors une fois on parle de chien agressif, est-ce qu'on peut les changer?
3: Oui, on peut les changer. Alors un chien agressif c'est une étiquette. Moi ce qui m'intéresse c'est clairement le comportement. À quel moment est-ce qu'il mord, dans quel contexte? Et en modifiant ce contexte, on s'arrange pour que le comportement n'apparaisse pas. Ensuite on peut le mettre en place un nouveau comportement. Ça prend du temps, c'est une thérapie comportementale, mais en effet on obtient d'excellents résultats en réalité avec le temps. Le travail.
4: Qu'est-ce que tu leur proposes aux propriétaires qui viennent avec leur chien? Qu'est-ce que tu leur proposes?
3: En premier lieu, j'aime construire une relation et enrichir cette relation, de manière à ce qu'il y ait vraiment une connivence qui se mette en place entre les deux. Et puis ensuite, je fais les choses pour que le chien joue un rôle social dans sa cellule familiale. Ce qui est important, c'est que le chien rende des services parce que ça lui fait plaisir.
4: Tout à l'heure, je t'ai vu faire tomber un chiffon, le chien t'as apporté naturellement, sans que tu lui demandes, le chiffon.
3: Ouais, elle a compris ça, et donc je cultive ça, bien sûr, mais dès qu'on va dans le jardin, je fais tomber un outil, ça peut être un arrosoir, un gant, et elle sait qu'elle doit me rapporter les choses.
4: Et ça leur plaît aux chiens, ça les stimule, ils aiment bien ce côté-là de se dépenser et de se rendre utile?
3: Là, ils ont un cerveau qui est très proche du nôtre, donc il faut stimuler ce cerveau en réalité. Et un chien qui mange et qui dort toute la journée, il est pas super heureux. Il a besoin et d'être reconnu par son groupe, donc de jouer ce fameux rôle social. Et puis surtout, il a un cerveau qui a besoin d'être motivé. En fait, il a besoin d'apprendre des choses.
4: Là, on a Aria qui a 4 ans, qui est avec nous.
5: Qui vient de l'SPA de Poitiers.
4: Qui vient de l'SPA de Poitiers, très bien, et qui est très mignonne et très à fond en fait.
3: Elle est plus connectée que mon téléphone en fait. Elle cherche le regard en permanence parce qu'elle a envie de faire des choses.
4: Elle est assise devant nous, elle ne bouge pas, les oreilles bien dressées. Coucou Aria, qu'est-ce qu'on peut lui faire faire comme exercice? Parce que franchement, il y a plein de petites choses sympas.
3: Alors nous, on a l'habitude de terminer les exercices par un son de cloche, en fait, ce qui marque la fin de la session. Elle le sait, donc ça, c'est quelque chose que tu peux demander si tu veux te tester.
4: Oui, parce qu'on a une petite cloche qui est un peu plus loin, qui est accrochée à un fil, et du coup, si je lui dis, Aria, va sonner la cloche. Et je vous jure que c'est réalisé sans trucage, avec sa petite patoune. Elle a mis un petit coup dans la cloche. Aria, va chercher la casquette. Et elle apporte la casquette. C'est incroyable. Alors, le but, c'est pas d'en faire des animaux de cirque, mais ça prend combien de temps à éduquer un chien à décrypter son comportement et à faire en sorte qu'il veuille s'adapter à ce qu'on lui demande?
3: Alors, merci de préciser que c'est pas pour faire un animal de cirque, ça c'est important. L'idée, c'est juste de l'intégrer à ma vie et de lui montrer que j'ai besoin d'elle et qu'elle me rende des services. Ça, c'est une première chose. Ensuite, combien de temps ça prend? En fait, ça va assez vite.
4: Tu peux lui demander n'importe quoi, elle le fera?
3: Ouais, je pense qu'elle a un répertoire qui est assez large. Ouais.
4: Non, je vais tester un truc, je suis pas sûr que ça marche. Aria, envoie un message à mon directeur et dis-lui que je suis malade. Non, elle veut manger la bonnette. Dommage, je vais devoir retourner au boulot.
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5: Nous sommes avec Joaquim Cordero dans le centre historique de Montferrand. Joaquim, vous avez un parcours assez atypique. Papa était déjà là, le grand frère, la grande sœur, déjà bien installée. Et vous, finalement, vous êtes resté quasiment une dizaine d'années au Portugal avec maman et les autres frères et sœurs avant de venir.
6: C'est ça.
5: Vous voilà, êtes de Guarda, que l'on dit feia, farta et formosa.
6: C'est ça. Alors, farta, généreuse, fria, parce qu'elle est à 1000 mètres d'altitude.
5: Voilà,
6: c'est la ville la plus haute du Portugal. Après, les mauvaises langues disaient qu'elle était vilaine. Et moi, je dirais plutôt qu'elle est formose, qu'elle est charmeuse, quelque chose un petit peu dans ce genre.
5: Bon, en tout cas, c'est là où vous êtes né, c'est là où vous êtes. Vous avez passé vos premières années, enfin, à proximité, dans un petit village, Monte Soito.
6: C'est ça.
5: Un beau jour, donc, vous décidez de partir. Votre papa est venu vous chercher avec votre sœur. Racontez-nous.
6: On part. À l'époque, on était mal informés.
5: Oui, les gens disaient que, attention, vous n'avez pas de papier, il faut se cacher, etc.
6: Alors, moi, j'ai passé la frontière donc d'Espagne, d'abord.
5: Villa Formosa,
6: par les petits chemins. Je me suis retrouvé de l'autre côté. Donc, on a pris le train à Fontes du Nord, donc côté Espagne. J'étais accompagné de ma soeur, le beau-frère, le papa. On arrive à la frontière donc de France. Et là, bon, à la douane, ils m'arrêtent, ils me disent, bon, papier. Donc, j'ai montré ma pièce d'identité. On m'avait dit qu'il fallait que je dise que j'étais seul, parce que sinon, ils pouvaient accuser le papa qu'il n'était pas sœur. Enfin, c'était un truc qui ne tenait pas debout. Mais bon, à l'époque, c'était comme ça.
5: Là, ça a été un vrai problème.
6: Eh bien, ça a été un vrai problème, parce qu'il m'envoie dans une salle, et au bout d'un petit moment, un gendarme me prend, il me ramène. Donc, on était deux. Marche arrière, direction la douane espagnole. J'étais pas majeur, j'avais pas le droit de voyager. Il me laisse donc à la douane, il prend l'autre gars, il l'amène ailleurs. Et moi, j'étais là tout seul.
5: Seul? Qu'est-ce que vous avez ressenti,
6: j'ai dit, je sais pas comment ça va se passer, mais.
5: Vous n'aviez pas un sou en poche?
6: Pas un sou en poche, c'était mon père qui avait tout. Je sors de la gare et je prends la route en direction d'Andaï, donc de la frontière française. Je vais essayer de voir si je trouvais mes parents. Au bout d'un petit moment, qui sait que je vois un taxi qui s'arrête à côté de moi? Ma sœur à l'intérieur, je peux vous dire que ce jour-là, j'ai dit, bon voilà, ça y est, je suis sauvé. Elle a été très courageuse parce qu'elle a dit, arrive ce qui arrivera. Mon frère, je ne vais pas le laisser comme ça. C'est quelque chose que je lui dois, ce geste qu'elle a fait.
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Autrice, compositrice, interprète, Domi a 28 ans. Elle est originaire d'Aime-la-Plagne et partage sa vie entre Montréal et la Savoie. Elle vient de sortir son premier single, Tout oublié, une chanson pop très solaire, et prépare un album pour 2026.

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4: Tous les jeudis, vous partagez avec nous un lieu de Provence. Et ce matin, vous allez nous faire découvrir une source.
5: Eh ben non.
4: Ah bon?
5: Non.
4: Mais qu'est-ce que vous m'avez écrit alors?
5: C'est faux ce que vous... Sur le coup, je voulais, puis après je me suis dit non, une source, ça se dit pas.
4: Vous faites un peu comme vous voulez.
5: Exactement. Non, ça se dit pas une source. Alors c'est pas moi qui le